0: trois humains, grand journaliste. Il a été reporter sans frontières, il a été directeur ensuite de reporter sans frontières. Il a été directeur aussi de Greenpeace France, on l'oublie pas, un homme engagé très tôt, privilégiant l'action collective. Une personnalité, un parcours hors norme. Je reçois ce soir dans cette émission Jean-François Julliard jusqu'à 21h. Bonsoir Jean-François Julliard.
1: Bonsoir.
0: Merci d'être avec nous.
1: Merci.
0: Vous avez le temps de vous poser un petit peu comme ça dans votre emploi du temps survitaminé.
1: Ben, votre invitation me l'impose un peu, mais c'est bien. C'est une bonne chose, vous avez raison.
0: J'espère que vous avez passé un bon moment. Quel parcours incroyable. Je ne sais pas si vous regardez de temps en temps un peu dans le rétro, sur tout ce que vous avez fait, tout ce que vous avez accompli, ou est-ce que vous êtes du genre vraiment à aller, je vais de l'avant, je ne regarde pas.
1: Non, j'essaie de me poser des questions parfois sur où je vais, d'où je viens. C'est des choses qui m'intéressent. Et puis moi, ce qui m'a toujours intéressé, c'est d'avoir un peu de cohérence dans tout ça. Donc c'est vrai que oui, j'aime bien. Et puis je continue de croiser des personnes qui ont accompagné mon parcours, qui sont devenues des amis. Donc c'est aussi l'occasion de reparler de tout un tas de choses du passé.
0: C'est un peu ce qu'on va faire ce soir, mais pas seulement. On va ensemble retracer votre vie, votre parcours à travers les lieux, les endroits qui vous ont marqué. Peut-être le premier endroit, ce serait la Manche.
1: Oui, mais c'est là que je suis né, donc effectivement c'est le premier endroit. Moi je suis né à Valognes en 1973, parce que mes parents s'étaient installés, alors ils venaient de Gironde, on va sûrement parler de la Gironde
0: évidemment,
1: après.
0: Parce mais que vous n'êtes pas resté longtemps.
1: Voilà, mais venaient chercher un travail dans la Manche, et je suis né à Valognes, j'y suis resté une année et demie, et après on est parti en Gironde. Mais je suis retourné à Valognes.
0: Alors j'allais vous poser la question justement.
1: Oui, plusieurs fois, parce que mes parents se sont fait vraiment beaucoup d'amis sur place, encore aujourd'hui, et du coup pendant mes années d'enfance en tout cas, j'ai vraiment ce souvenir de la côte de la Manche, de tout un tas de villes bord de mer, et qui était génial, parce que c'était les vacances quand on est gamin, qui sont super, avec une mer souvent déchaînée, mais qui est très très très belle à regarder. Plus compliqué de se baigner à l'époque quand on venait en plus de Gironde, où l'eau était quand même un peu plus chaude. mais franchement, j'ai de très bons souvenirs de vacances dans la Manche.
0: La Manche et la région Normandie, on aura peut-être l'occasion effectivement d'en parler, mais vous avez raison de le dire, Jean-François Julliard, votre enfance elle est loin de la Manche, elle est en Gironde, parce que je crois que la famille était originaire de Gironde, tout simplement.
1: Oui, c'est ça. Moi, j'ai une famille qui est originaire d'un petit village qui s'appelle Rozan, dans l'Entre-deux-Mers, donc pas très loin de Libourne, pas très loin de Saint-Émilion, de Castillon-la-Bataille, ces coins-là. Et ensuite, j'ai passé, moi, toute mon enfance et une bonne partie de mon adolescence dans cette espèce de triangle entre Bordeaux, la grande ville bordelaise, la côte atlantique et le bassin d'Arcachon, dans un village qui s'appelle Martignas-sur-Jal. Et c'est vrai que j'ai passé je pense de 2 ans jusqu'à 18 ans, j'étais dans ces coins-là.
0: On va s'arrêter à Martignas-sur-Jal. Alors j'ai été regarder, on est dans le canton de Mérignac, c'est pas très grand, il y a 8000 habitants aujourd'hui recensés en 2023. Quelle première image vous vient de cet endroit, un lieu, un paysage, une carte postale que vous m'envoyez de Martignas-sur-Jal?
1: Moi c'est les forêts, parce qu'en fait quand j'ai grandi là-bas, on était loin de 8000 habitants, je pense que quand on s'est installé, il y en avait moins de 3000, donc c'était beaucoup plus petit, c'est une ville qui a beaucoup poussé ces dernières années, et je me souviens très bien que c'était une ville au milieu de la forêt, réellement, c'est-à-dire qu'il y avait la grande route, et encore, elle était pas très grande, qui arrivait de Bordeaux, mais ensuite, dès qu'on voulait partir dans une direction, on se retrouvait très vite arrêté par une forêt qui était là, enfin, derrière chez moi.
0: Voilà,
1: on l'entend. Derrière chez moi, il y avait une forêt dans laquelle j'ai passé beaucoup de temps, gamin, avec mon vélo, à aller chercher des tétards dans la rivière du coin, ou me balader dans la forêt, parce que c'était le terrain de jeu privilégié, c'était vraiment ça, c'était vraiment à 100, 200 mètres derrière chez moi.
0: Ça veut aussi dire que la nature, l'environnement, vous y êtes sensibilisé très jeune.
1: Oui, j'ai grandi là, de toute façon. Donc, c'est vrai que quand on n'était pas dans la forêt, on était au bord de la mer, parce que les plages de l'océan Atlantique étaient à, je sais pas, 15, 20 kilomètres, quelque chose comme ça. Et donc, on y allait souvent avec mes parents. Donc, c'est vrai que j'ai grandi dans un environnement très nature et très grands espaces, parce qu'il y a la forêt, la côte Atlantique, je sais pas si vous la connaissez, mais c'est vraiment des grandes plages. Enfin, c'est un horizon infini, parce que en face, il n'y a rien. Enfin, pour des milliers de kilomètres, il n'y a rien. Donc, oui, c'est vrai que j'ai grandi dans ces paysages-là. Ouais.
0: Vous retournez là-bas, justement, à Martignas-sur-Gel, ou en tous les cas en Gironde, et je crois que malheureusement aussi l'actualité de cet été vous a obligé à retourner là-bas.
1: Oui, j'y suis retourné cet été, et c'était dramatique. Alors plus à Martignas, parce que j'ai plus de famille là-bas, mais ma mère vit encore sur le bassin d'Arcachon, en Dernos-les-Bains, qui est une ville qui a été évacuée.
0: Touchée par les incendies.
1: Cet été, touchée par les incendies, avec quelques maisons qui ont brûlé à la lisière de la forêt. Et c'est vrai que c'était très triste de voir tout ça, c'est-à-dire que quand on arrive de Bordeaux, on roule pendant des kilomètres, vraiment des kilomètres, avec ces deux forêts qui aujourd'hui sont noircies, avec les pins qui sont toujours sur place, parce que les pins ne tombent pas quand ils sont brûlés, donc ça fait des forêts d'arbres morts, noirs, avec un sol complètement cramé, et ça pendant des kilomètres, c'est extrêmement angoissant. voilà, surtout quand on sait à quoi ça ressemble autrement. Et pareil, j'étais à la plage du Grand Croc, qui est juste à côté de celle du Porche, qui a fait beaucoup l'actualité malheureusement cet été. Et là, c'est pareil, quand on va vers les plages, sauf le dernier kilomètre qui est un peu préservé, mais sinon c'est des kilomètres et des kilomètres de forêt brûlée. Donc voilà, c'est vrai que ça fait mal au cœur. En plus, c'est des sujets sur lesquels moi je travaille, donc je me sens concerné à
0: double titre, quoi. Toute l'émotion, parce que vous venez de lire, c'est une partie de votre enfance. Vous venez d'évoquer aussi le fait que votre maman vit sur le bassin d'Arcachon. J'espère qu'elle a pas trop perdu, du coup. Mais pour le gamin que vous avez été, il y a aussi cette double peine, hein, vous le dites finalement.
1: Oui, bien sûr, parce que c'est vrai que quand on a connu ces lieux si vivants, enfin, je parlais du Porche. Moi, le Porche, c'était la plage la plus proche de Martignas-sur-Jalles, justement. Donc, c'est vraiment la plage où j'ai dû passer le plus de temps étant enfant, adolescent. Et puis moi, quand j'avais 15-16 ans, j'ai commencé à faire la plongée sous-marine dans cette région-là. Donc, vraiment, les plages, j'y passais beaucoup de temps. La mer, j'y passais beaucoup de temps. Et du coup, c'est des endroits que je connais. C'est des endroits dont, à un moment donné, je me souviens au Porche, j'allais à ce qu'on appelle le Porche sauvage, qui est une plage non surveillée, mais on savait par où passer pour aller, parce que quand on vit sur place, on trouve forcément des plages, notamment en été, où il y a un peu moins de monde, et on apprécie ça. Et tous ces endroits-là aujourd'hui sont dévastés et le sont pour des années. C'est ça, en plus, c'est un incendie, ça dure
0: combien
1: un temps.
0: Combien d'années, vous diriez? C'est pas facile comme question.
1: Non, c'est pas facile parce qu'on dit souvent qu'il faut de toute façon, après un incendie, attendre 2-3 ans pour voir comment la forêt repart ou pas. Ça dépend des essences. Alors là, c'est que des pins quasiment, mais ça dépend du sol, de la composition du sol. Donc il y a des forêts qui repartent plus vite que d'autres. Donc on dit souvent, il faut attendre 2-3 ans déjà avant de se faire une idée de à quoi ça va pouvoir ressembler et tout ça. Mais là, je pense que l'ampleur des incendies cet été a été telle que pendant 5 à 10 ans, on va encore en voir les stigmates, c'est sûr.
0: Jean-François Julliard est votre invité ce soir. Jusqu'à 21h. Jean-François, il est temps d'ouvrir la Revue des Merveilles avec quelqu'un que vous connaissez bien, c'est Benoît Prospero. Une nouvelle fois, Benoît, vous passez en vue les merveilles de notre planète et vous allez y être sensible, Jean-François Julliard. On part au jardin.
2: Est-ce que vous savez comment a poussé le fruit que vous mangez? Sur quel arbre il a grandi? Et comment on fait pour prendre soin de cet arbre? Eh bien, avec Ici Alsace, nous voici à Gwatzenheim. Ici, le maire s'appelle Jackie Wagner. Et Jackie Wagner, il s'est dit, tiens, il manque des arbres dans ce village. Et...
3: Le problème quand il manque des arbres, ben, c'est tout simplement avec les canicules qu'on rencontre aujourd'hui. On n'a pas d'ombre, on n'a pas d'îlot de fraîcheur. On voulait absolument garder autour du village une ceinture verte.
2: Et il a donc créé en 2021 l'association des arboriculteurs. Et l'idée est toute simple, planter des arbres. Pourquoi? Ben, pour créer des îlots de fraîcheur, donc, pour que les habitants puissent venir se servir, bien sûr, mais aussi pour transmettre et conscientiser. D'abord, les enfants.
3: Initier les enfants dans ce cadre-là, pour leur apprendre déjà à l'utilité des arbres et aussi à leur démontrer que derrière, quand on s'en occupe, on a un résultat, on a un fruit, on a quelque chose qu'on peut manger.
2: Eh ben oui, quand on prend soin d'un arbre, en échange, il nous nourrit. Et alors là, on parle des enfants, mais en fait, tout le monde a appris et continue d'apprendre.
3: On était quasiment tous des novices en la matière et donc on a appris comment il faut planter, comment il faut les entretenir, comment il faut tailler, quand il faut les tailler, pour quelles raisons il faut les tailler. Voilà, donc c'est vrai que c'est aussi un apprentissage qui a été bénéfique pour une partie de la population qui fait partie de l'association.
2: Ah, c'est magnifique. Et écoutez ça, qu'est-ce qui se passe à Gwatzenheim quand un enfant naît?
3: D'abord, il a sa cigogne qui sort annoncer à toute la population qu'un enfant est né. Et puis, on écrit immédiatement à la famille pour lui proposer de planter un arbre. Alors, l'arbre peut être planté chez les parents à la maison, s'ils ont de la place, ou alors dans un jardin qu'on appelle, nous, jardin des naissances, qui appartient à la commune et qui voit, aujourd'hui, on est à 25 ou 26 arbres.
2: C'est beau, hein? Et au-delà des arbres, et pour conclure, monsieur le maire a peut-être un petit message à faire passer.
3: Il faut absolument qu'on se réconcilie avec la nature, tout simplement parce que, on en aura besoin. Quand on voit ce qui se passe, et puis après, j'ai grandi là-dedans quand j'étais petit. Il y avait beaucoup plus d'arbres et on avait la chance de pouvoir de temps en temps aller grappiller des mirabelles, des cerises sur un arbre où c'était interdit. Mais il y en avait beaucoup plus et on trouvait ça facilement. Aujourd'hui, c'est plus le cas. On a l'envie de remettre la nature au goût du jour, si on peut le dire, si on peut l'appeler comme ça.
2: Merci, ici Alsace et monsieur le maire Jackie Wagner et bravo à l'association des arboriculteurs de Gwatzenheim. Allez voir sur le site gwatzenheim.fr tout ce qu'ils font pour la nature, c'est une merveille.
0: Merci beaucoup Benoît Prospero, forcément vous avez peut-être envie de réagir, Jean-François Julliard, vous étiez très attentif au reportage de Benoît Prospero.
1: Oui, ben, je trouve que toutes ces initiatives sont toujours très, très réjouissantes et enthousiasmantes. Enfin, un jardin indécent, c'est une super idée et je trouve que ça devrait être un truc qui existe presque dans toutes les villes de France, quoi. Enfin, voilà, ça paraît tout simple. Je suis sûr que tout le monde serait absolument partant. Donc, voilà, ça fait partie de ces initiatives qu'il faudrait multiplier.
0: Jean-François Julliard est directeur général de France Nature Environnement. Il est votre invité ce soir jusqu'à 21h. Un parcours inspirant, les clés de sa réussite, les bonnes initiatives aussi un peu partout en France. C'est jusqu'à 21h sur votre radio ici.

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2: Avec mon invité, formé au journalisme à l'Institut français de presse, il a choisi de s'engager rapidement au sein d'organisations non gouvernementales, directeur de Reporters sans frontières. Durant près de 15 ans, il en a été aussi reporter, il est aujourd'hui directeur général de France Nature Environnement. C'est Jean-François Julliard qui est notre invité jusqu'à 21h. On parlait de votre enfance tout à l'heure, on s'est baladé un petit peu au cœur de cette forêt que l'on a écoutée. Il y avait une maison, je ne vous ai pas demandé, vous viviez dans une maison, une grande maison, quel était l'environnement vraiment de cette enfance-là?
3: Ouais, c'était une maison une maison d'un petit village, donc une maison avec un jardin qui n'était pas immense, mais qui était suffisant pour qu'on puisse taper dans le ballon avec les copains, et c'était à peu près l'essentiel de ce qu'on faisait dans ce jardin, voilà. Donc ouais. Oui, j'ai eu la chance d'avoir une vie, encore une fois, pas vraiment la campagne, parce qu'on n'était pas loin de la grande ville de Bordeaux, mais dans un environnement qui ressemblait vraiment à la campagne.
2: Votre naissance en Normandie, on l'a évoqué, vous grandissez près de Bordeaux, mais alors l'ailleurs arrive très vite dans votre vie, et le voyage et tout ça, vous le devez au camping-car.
3: Oui, c'est vrai que mes parents étaient absolument fans de vacances en camping-car, donc tous les étés on partait dans des camping-cars que souvent mes parents tous les deux avaient retapé ensemble, et parfois on partait pas très loin, on pouvait partir dans le Pays Basque, en Espagne, depuis Bordeaux c'était pas si loin, parfois on allait un peu plus loin dans les gorges du Verdon, les gorges de l'Ardèche.
2: C'est bien ça, les gorges du Verdon, moi je connais pas.
3: Ah, c'est génial, j'y suis retourné depuis, j'ai des vrais souvenirs d'enfance dans ces gorges-là, c'est là qu'on découvre le bonheur de se baigner dans une rivière fraîche quand il fait très chaud, le bonheur de route, alors faut pas avoir mal au ventre, mais c'est des routes tortueuses à l'infini et on met 45 minutes pour faire 6 km, mais vous parliez de ralentir tout à l'heure, on ralentit dans ces espaces-là, c'est-à-dire on se pose vraiment, on est pour le coup vraiment au milieu d'une nature sauvage, et moi j'adore ces coins un peu qui mérite qu'on aille les chercher, quoi. C'est-à-dire que voilà, on n'arrive pas, on débarque pas comme ça, sorti d'une autoroute, et puis on est posé dans les gorges de l'Ardèche ou les gorges du Verdon. Non, ça se mérite un peu. Il faut aller les chercher.
2: La nature,
3: il faut
2: prendre le temps.
3: Ça se mérite exactement. Ça garde un côté sauvage, ça garde un côté authentique. Ça n'a pas été dénaturé. Il n'y a pas de grandes constructions qui sont venues saccager les forêts, les lacs et les rivières. Donc non, c'est très très beau.
2: Il y aura les Pyrénées, je sais, il y aura l'Ardèche, vous venez de l'évoquer, l'Espagne, l'Italie, la Yougoslavie en son temps.
3: Oui, parce que exactement, parce qu'on parle d'avant les années 90, là, dans les années 80, ouais. Et mon père adorait conduire, donc on partait de nuit. C'était une époque où, alors je sais pas si c'était autorisé ou pas, mais je me souviens qu'avec mon frère, j'ai un frère, on dormait la nuit entière à l'arrière du camping-car. Je suis pas sûr qu'on ait vraiment le droit de faire ça, en tout cas aujourd'hui on n'aurait plus le droit, par terre comme ça, hein, sur un matelas. Mais ce bonheur, quand on est gamin, de dormir dans un véhicule conduit par ses parents et de se réveiller dans un autre pays, ou de se réveiller à la frontière, parce qu'il y avait encore des frontières et qu'il fallait se réveiller pour passer la frontière et montrer sa tête aux douaniers. Ah, c'était un truc incroyable, quoi.
2: Vous avez évoqué tout à l'heure Rosan, ça s'écrit R-O-Z-A-N.
3: Non, R-A-U.
2: R-A-U-Z-A-N. Ouais. Fait bien de le dire, parce que je sais qu'il y a les auditeurs qui nous écoutent, qui disent, mais je ne connais pas, je vais aller regarder sur la carte. Petit village, donc en Gironde, je reviens, je fais des allers-retours en Gironde, lié à votre grand-mère, je crois, essentiellement.
3: Oui, c'est mes grands-parents, les deux, côté paternel et maternel, vivaient là-bas, mais c'était ma grand-mère paternelle chez qui on allait passer toutes nos vacances d'été ou presque, parce que mes parents travaillaient et qu'ils n'avaient pas la possibilité de passer 2 mois de vacances avec nous, donc ils nous envoyaient chez la grand-mère. Et alors elle avait une grande maison, tout à fait foutraque, parce qu'il y a plusieurs pièces et accumulations.
2: C'est génial pour un mot.
3: C'est génial. C'est génial, surtout que notre grand-mère nous laissait vadrouiller là-dedans et aller fouiller un peu pour aller à la recherche de merveilles qu'on ne trouvait pas souvent, parce qu'en vrai, il n'y avait pas de merveille absolue, mais le simple fait de découvrir des piles de journaux ou des cartons qu'on n'avait pas encore ouverts, c'était déjà quelque chose d'incroyable.
2: Bon, puis il y a le château fort.
3: Et il y a un château fort qui est très beau, franchement, qui est très beau. C'est un château du 12e qui est un vestige de la guerre de 100 ans. Il n'y en a pas tant que ça qui sont encore dans cet état-là. Il peut se visiter, hein. Il a un donjon d'une trentaine de mètres, je crois, je dirais, quelque chose comme ça. Et à l'époque, c'est pareil, c'était aussi un autre temps. Donc, avec mon frère, mon cousin, qui venait souvent avec nous en vacances dans ces coins-là, on passait beaucoup de temps à jouer dans au château, dans les douves du château fort. Et personne ne venait nous dire vous n'avez pas le droit ou je ne sais quoi. C'est-à-dire qu'on passait, on se prenait forcément pour des chevaliers. Exactement. Et c'était super.
2: Édifié par Jean Santerre, j'ai regardé. Il est très beau ce château. Et vous l'avez dit, construit sur un rocher. Rappelons qu'il est classé monument historique. Vous y êtes retourné?
3: Alors, Pas récemment, non, pas récemment. Ça fait quelques années. Enfin, j'y suis retourné depuis que je suis enfant, oui, bien sûr. Mais ça fait quelques années que je n'y suis pas allé. Mais je sais qu'aujourd'hui, il est plus accessible comme ça. C'est-à-dire, il faut prendre un billet, acheter un ticket. Ouais. Voilà, il y a des horaires d'entrée. C'est différent. Je pense que les enfants d'aujourd'hui ne peuvent plus jouer au pied du château comme on le faisait.
2: Jean-François Julien, j'avance dans le temps. Collège et lycée, c'est à Mérignac.
3: Oui,
2: le village là. Hein.
3: Oui, c'est ça. On se rapproche de la ville parce que Mérignac, c'est déjà une grosse ville. Hein. Je ne sais pas combien d'habitants aujourd'hui, mais je pense qu'il doit y avoir 60, 65 000 habitants. Donc c'est une grosse ville de périurbain. C'est vraiment ce qu'on appelle le périurbain. C'est une ville agréable. C'est une ville qui vit parce qu'elle est à proximité de Bordeaux. Et c'est vrai que là, je commence en grandissant à découvrir ce que c'est qu'une grande ville, et l'attrait de la grande ville aussi, le cinéma, plus de monde, plus de possibilités. Voilà.
2: Alors, c'est la grande ville, vous l'avez dit, donc ça change un petit peu de ce village, et vous cherchez peut-être des lieux aussi pour vous oxygéner, pour vous ressourcer, vous l'avez évoqué tout à l'heure. À 15-16 ans, vous découvrez ça.

0: C'est-à-dire cette sensation d'être sous l'eau, dans un équilibre qu'on découvre, c'est vraiment quelque chose, si les gens qui écoutent n'ont jamais essayé, et faites-le, ne serait-ce qu'un baptême en piscine, c'est vraiment quelque chose d'assez exaltant, parce qu'on a des sensations corporelles qui sont très différentes, c'est pas à voler non plus, j'ai jamais fait de chute libre, il y a des gens qui disent que ça ressemble un peu à chute libre, je pense que c'est encore différent, mais voilà, c'est un équilibre très différent, c'est un ressenti très différent, il y a une vraie sensation de liberté immédiate, en tout cas moi j'ai trouvé ça.
1: Fac de science à Talence. Et puis, vous quittez la région bordelaise.
2: Silence sur le plateau. Moteur. Action.
1: Vous vouliez tourner ?
0: Je ne sais pas trop ce que je voulais faire.
1: Vous vouliez faire du cinéma, en tous les cas, vous y avez pensé.
0: Ouais, j'y ai pensé, parce que j'ai rencontré un type extraordinaire qui s'appelait Patrick, qui est malheureusement décédé depuis, mais qui tenait une sorte de club d'animation socio-culturelle à Mérignac, et qui aidait des adolescents comme moi à découvrir le monde de l'image, la photo, la vidéo et tout. Et à ce moment-là, j'ai découvert ce qui est au début un hobby, et que je trouvais très agréable, mais j'ai surtout découvert le pouvoir de raconter une histoire en images, tout l'impact que ça pouvait avoir, oui. Tout l'intérêt que ça pouvait avoir et tout le côté satisfaisant que je trouvais à faire ça.
1: Vous allez devenir reporter sans frontières, puis directeur de Reporters sans frontières, vous allez voir Greenpeace, vous êtes aujourd'hui directeur général de France Nature Environnement, ce sera l'arrivée à Paris, on va en parler dans un instant puisque le cinéma c'est à Paris, puis à Paris vous allez découvrir d'autres choses. Rentrée scolaire il y a quelques jours, Jean-François, vous avez des enfants?
0: Oui, j'ai 3 enfants.
1: Vous avez vécu la rentrée scolaire donc?
0: Oui, tout à fait. Ils sont grands maintenant, il y a encore un petit dernier entre guillemets en quatrième, mais les autres sont
1: alors,
0: grands. Donc,
1: la rentrée scolaire, peut-être pour les plus jeunes qu'en quatrième, ça rime aussi avec le retour des poufs sur la tête de nos enfants. Une chose en plus à gérer pour les parents que nous sommes en cette période, comment faire? 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
1: Et ben on l'espère. Merci beaucoup et pas que dans le Cotentin. Merci Catherine Quicandon. Jean-François Julliard est directeur général de France Nature Environnement aujourd'hui. Quelles sont ses missions, son quotidien? On en parlera. Son rapport avec la France aujourd'hui, le fait qu'il est assez indépendant finalement dans ses déplacements. Il est votre invité jusqu'à 21h. Il arrive à Paris. C'est la ville qu'on n'a pas le droit de prononcer, parce que je vous rappelle qu'il n'y a pas que Paris dans la vie. Et pourtant, c'est un déclic pour lui à suivre sur Ici.

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16: Et quel parcours extraordinaire avec notre invité Jean-François Julliard, qui a étudié à l'IFP, l'Institut français de presse à l'ESRA, l'École supérieure d'audiovisuel, dont il ressort avec un master, Reporters sans frontières. Il en deviendra le directeur, puis directeur de Greenpeace France. Il est actuellement directeur général de France Nature. Il est votre invité ce soir et se raconte autour des lieux qui ont marqué sa vie. À un moment donné, vous êtes arrivé à Paris. Il faut bien quitter la Gironde, il faut bien quitter l'enfance et l'adolescence.
17: Ouais. Bah, je sais pas s'il faut, mais en tout cas, c'est vrai que ça s'est passé comme ça. Moi, j'en avais envie, hein. C'est vrai que je bassinais un peu mes parents depuis déjà quelques temps pour venir à Paris.
16: Vous dites, c'est un coup de foudre et une tempête à la fois.
17: Oui, parce que c'est vrai que j'arrive dans cette dans la grande ville, pour le coup vraiment la grande ville, enfin même comparé à Bordeaux, Paris est une immense ville. Et puis donc je suis assez rapidement séduit par l'immensité de la ville. Je passe beaucoup de temps à marcher, à prendre le métro et à essayer d'en découvrir ces quartiers. Et puis j'arrive pour faire des études de cinéma, donc en plus je rencontre tout un tas de gens extrêmement créatifs, très exaltés, qui ont 1000 idées à la minute, qui sont tous des révolutionnaires dans l'âme et qui veulent changer le monde en permanence. Donc je découvre beaucoup de choses, voilà, beaucoup d'idées nouvelles, beaucoup de façons de penser nouvelles que je n'avais pas côtoyées jusque-là, et c'est vrai que c'est beaucoup.
16: Voilà, c'est une ouverture spatio-temporelle.
17: C'est une ouverture spatio-temporelle, c'est une curiosité nouvelle. Je découvre des champs artistiques que je ne connaissais pas, je découvre des personnalités dont je n'avais jamais entendu parler, je découvre des façons de penser, des façons de s'habiller, des façons de vivre que je ne connaissais pas. Donc oui, c'est beaucoup de choses.
16: Les grands musées, les quartiers historiques, le quartier latin. Vous alliez même lire des BD au Forum des Halles à la Fnac.
17: Oui, parce que ça coûte cher une BD. J'ai toujours été passionné de BD et à l'époque, je crois que c'est toujours le cas d'ailleurs, la Fnac avait cette politique de laisser un peu les gens prendre des BD et s'asseoir dans un coin et les lire tranquillement. Ouais. Donc voilà, ça m'est arrivé.
16: Je fais un lien, les BD, les enfants, je crois qu'à cette période-là, vous faisiez encore quelques allers-retours pour être moniteur de colo dans les centres de loisirs en Gironde.
17: C'était mon boulot d'été, c'est vrai que c'était...
16: Vous avez adoré. Hein.
17: J'ai adoré ça parce que j'ai découvert que s'occuper d'enfants qui n'étaient pas les siens, c'est très chouette aussi, et je m'occupais d'enfants qui avaient entre 6 et 12 ans, je pense, quelque chose comme ça. Et je trouvais ça très sympa de leur faire faire tout un tas d'activités estivales. Mmh. C'est-à-dire, c'est le plaisir de jouer avec les enfants sans avoir la responsabilité.
16: Vous baladiez, j'imagine aussi.
17: On se baladait, on allait dans le Grand Sud-Ouest, parce que je me souviens d'avoir fait des stages où on partait pour le coup une semaine avec les enfants, donc à passer les nuits sous les tentes et tout ça, organiser leur repas. Et puis la journée, on faisait du kayak, on faisait de la spéléo, on faisait de l'escalade.
16: Où ça, la spéléo ?
17: En Dordogne, je me souviens. Ouais. Je pourrais pas vous dire exactement les noms précis, mais je me souviens d'un stage comme ça en Dordogne. Et le kayak aussi, ça devait être dans ces coins-là.
16: La librairie du Sénat, autre lieu.
17: Alors ça, c'est le lieu de...
16: Je vous faire des allers-retours, là.
17: Ouais, c'est un lieu très différent, mais la librairie du Sénat, c'est parce que ça a été mon premier vrai boulot, on va dire, à la chaîne parlementaire, à l'époque. Ouais. Donc je sors de ces études de journalisme et je me retrouve propulsé là. Et là aussi, c'est très chouette parce qu'en fait, c'est la chaîne parlementaire avant qu'elle existe. C'est-à-dire que je faisais partie, enfin, j'étais intégré dans une équipe de journalistes et de programmateurs qui étaient chargés de lancer lancé la chaîne parlementaire. Elle n'émettait pas encore. Ouais. Donc, c'est pour ça qu'on était dans la librairie du Sénat, dans une toute petite équipe, à essayer de penser un peu le concept d'une chaîne parlementaire à la française.
8: C'est un vrai lieu de construction, quoi.
17: Ouais, ça existait déjà, je me souviens, en Angleterre, en Allemagne, aux États-Unis. Donc, on allait voir un peu ces chaînes-là pour s'en inspirer et essayer d'imaginer une chaîne parlementaire à la française qui n'avait jamais eu lieu.
8: À l'époque, vous êtes ce qu'on appelle objecteur de conscience. C'est aussi ça qui vous permet d'intégrer Reporters sans frontières.
17: Oui, parce que je fais partie de cette génération qui devait faire son service militaire. Et c'est vrai que j'avais un vrai problème un double problème, en fait. Je me sentais pas du tout à l'aise avec l'idée de porter l'arme. J'y voyais pas beaucoup de sens. Pas forcément l'autorité, mais le côté uniforme. Enfin, sachant, en plus, on savait que ça allait s'arrêter. C'était vraiment les dernières années. Et puis, j'avais l'impression d'une perte de temps. Enfin, je me suis dit, mais je vais m'ennuyer pendant une année dans un bureau à pas faire grand-chose d'intéressant. Et en parlant avec un copain, c'est lui qui m'a dit, mais mets-toi objecteur de conscience. C'était très facile. Il suffisait d'écrire au ministère de la Défense et on se retrouvait objecteur de conscience. Et c'est comme ça que j'ai pu intégrer Reporters sans frontières. Et du coup, voilà, une opportunité extraordinaire parce que je passais d'un potentiel service militaire un peu ennuyeux parce que ça allait se terminer à quelque chose qui me permet de découvrir le monde.
8: Je vais survoler rapidement, mais je vais l'évoquer parce que là, on est beaucoup trop loin de Paris. Mais évidemment, vous découvrez le monde. Il y a le Togo, il y a l'Afrique subsaharienne. Vous allez défendre des journalistes qui sont emprisonnés, souvent voilà, de façon totalement injuste. Vous enquêtez, je crois, notamment sur la mort d'un journaliste un peu connu au Burkina Faso.
17: Oui, j'ai passé beaucoup de temps au Burkina Faso, en Côte d'Ivoire, enfin en Afrique de l'Ouest, sur des situations de journalistes assassinés ou mis en prison parce qu'ils contestaient l'autorité. C'était vraiment ça, pour le dire rapidement. Et c'était génial de pouvoir faire ça. J'avais 25-26 ans à l'époque, donc c'était quelque chose de très convaincant pour l'engagement militant qui était en train de naître chez moi.
8: Alors après, vous allez aussi au Rwanda également, mais vous découvrez plein de choses, découvrez le monde, mais aussi le monde avec ses vicissitudes et des choses qui ne sont pas forcément très jolies. Du coup, quand on revient en France, peut-être entre deux reportages, ça fait du bien.
17: Oui, ça fait du bien. Et j'ai beaucoup voyagé, mais je n'ai jamais vécu à l'étranger. C'est-à-dire que je passais beaucoup de temps. Je me souviens que les premières années Reporters sans frontières, en cumulé, je pense que je passais facilement 3-4 mois à l'étranger. Mais à chaque fois, je revenais et j'étais toujours content de revenir. Ouais. Toujours content de revenir à Paris. Toujours content de revenir dans le Sud-Ouest quand je retournais voir ma famille qui était là-bas. Donc oui, j'ai toujours continué à voyager aussi en France. Et du fait de voyager beaucoup à l'étranger, finalement, pour mon travail, a fait que j'ai passé beaucoup de temps à passer des vacances en France.
8: Où ça ? Il y a des vacances marquantes comme ça en France ?
17: Ouais, les Pyrénées, je crois que vous l'avez évoqué tout à l'heure. Mais c'est vrai que les Pyrénées, ça a été un gros coup de foudre aussi, parce qu'enfant, je passais beaucoup de temps dans les Pyrénées pour aller skier, parce que c'était les stations de ski à Gourette notamment, ou Artoust dans les Pyrénées Atlantiques, qui étaient les stations un peu les plus proches de Bordeaux. Mais là, j'ai découvert les Pyrénées l'été, le pic du Midi d'Ossau. Voilà. Si vous avez jamais fait de la rando dans ces coins-là, il y a un tour des lacs, c'est quelques heures, mais on passe d'un lac à un autre, ils sont tous plus sublimes les uns que les autres, c'est absolument magnifique.
8: Voilà. Vous êtes reporter sans frontières entre 98 et 2004, vous en prenez la direction de 2008 à 2011, et puis en 2012, vous devenez directeur de Greenpeace France. Vous vous souvenez de l'endroit où vous avez pris cette décision, dit « Allez, je vais m'engager dans Greenpeace ». C'était
17: question.
8: Où
17: Non, je me souviendrai pas précisément.
8: Non, mais vous savez, c'est moment important.
17: Ouais,
8: d'une
17: bien
8: vie.
17: Sûr. Bien
8: on se souvient toujours un petit peu où est-ce qu'on était, quoi.
17: Ouais, je me souviens, j'étais dans les locaux de Reporters sans frontières. Je peux le dire maintenant, il y a de l'eau qui a coulé sous les ponts, mais un peu caché quand j'ai appris que j'étais pris à Greenpeace. Je me souviens pas plus de l'endroit où j'étais quand j'ai pris la décision de candidater. En fait, ça a été un processus un peu long. Au début, je me suis questionné parce que c'est toujours des choix impactants. Enfin, là pour le coup, je quittais complètement le monde des médias et de l'information pour partir dans une ONG qui travaille sur la protection de l'environnement, mais c'est un choix que j'ai jamais regretté. J'ai toujours, je me suis senti très à l'aise en arrivant à Greenpeace, et d'ailleurs j'y suis resté 14 ans. Donc.
8: Et du coup, vous déplacez énormément partout en France, j'imagine.
17: Oui, beaucoup sur des terrains de lutte écologiste. Donc ça peut être Notre-Dame-des-Landes à l'époque encore à côté de Nantes, mais ça peut être aussi d'autres terrains comme ça. Greenpeace a des groupes locaux de militants un peu partout en France, donc c'est vrai que j'ai gravité pas mal dans différents régions.
8: Ça marche ici, qu'en pensez-vous ? Ce sont aussi les belles initiatives, Jean-François Julliard. Même si elles coûtent un peu moins cher cette année, d'après le panier ici, l'achat des fournitures scolaires, on parlait de la rentrée tout à l'heure, reste un passage obligé pour tous les parents, enfin presque tous, puisqu'une commune a décidé cette année encore d'offrir des fournitures aux élèves. Robin Bernot avec Julien Prouvailleur.
13: Les fournitures scolaires. Évidemment, lorsque l'on est enfant, on veut ce qui est à la mode, et ce qui est à la mode, ça coûte cher.
15: En fait, avant, vraiment, ma mère, elle n'avait pas les moyens, et forcément, quand elle ne m'achetait pas ce que je voulais, j'en voulais un peu.
13: Sauf que derrière, pour les parents, c'est un véritable budget. Juste à côté de Valenciennes, dans le Nord, je vous présente la commune de Denain. Historiquement ancrée à gauche et dirigée depuis 2008 par des maires issus de l'enseignement, Denain offre pour la 10e année consécutive les fournitures scolaires à tous les enfants de la ville scolarisés du CP au CM2. Notre reporter Julien Prouvoyeur a assisté à cette distribution et en a profité pour discuter avec Anthony Bovin, directeur du pôle éducation et vice-sportif de la commune.
18: Le premier jour de l'année, l'ensemble des enfants arrivent avec le kit, donc ça permet vraiment de travailler dès 8h30, j'ai envie de dire, et puis de démarrer dans de bonnes conditions.
13: Sur place, il y a Sarah, par exemple, elle est venue récupérer un kit pour sa fille qui rentre en CM1. Alors qu'est-ce qu'on a dans ce kit ?
19: Il y a des fournitures, des stylos, des feutres, des crayons de couleur, nécessaires pour eux, quoi. Donc là, ça nous aide vraiment beaucoup pour les enfants, quoi.
13: Ici, dans le Nord, cette distribution gratuite de fournitures, ça marche. Mais alors vous, qu'en pensez-vous ?
20: Je pense que c'est bien, surtout pour ceux qui sont dans le besoin.
13: Abigail a 20 ans, elle est étudiante et cette période d'achat des fournitures, ça lui rappelle forcément quelques souvenirs.
20: Quand j'étais enfant, j'aimais beaucoup les fournitures chères. Et ma mère, elle me disait non, ça coûte trop cher. Oui, voilà.
13: La voix que vous entendez juste derrière Abigail, c'est Perle. Elle a 19 ans et elle aussi est étudiante.
21: Nous, on prenait souvent de la sous-marque, en fait.
13: Sauf que lorsque l'on est ado, on a forcément envie d'avoir ce qui est le plus tendance. Et ça, les marques, elles l'ont bien compris.
21: Vu que les gens, ils voient qu'on a des plus beaux trucs, on est un peu plus, pas valorisé, mais en mode, les gens, ils sont là en mode, oh, t'as des trop beaux stylos parce qu'on t'a emprunté et tout.
13: Alors, avec cette distribution, la ville de Denain permet à tous les élèves d'avoir le même matériel et de démarrer l'année sur les mêmes bases.
21: Ce que la ville a proposé, je trouve que c'est bien puisque ils ont tous les mêmes fournitures.
13: Une distribution de 1800 kits qui a tout de même un coût. L'an dernier, cette opération a représenté une dépense de 18 000 euros inscrite au budget de la ville.
8: Robin Bernot, ici ça marche, qu'en pensez-vous ? On vous donne la parole. Chaque jour, on sillonne la France entière, on l'a dit. Vous avez de liberté aussi, Jean-François Julien, de vous déplacer dans le cadre de votre métier. Et vous adorez vous déplacer en train et travailler en train.
17: Oui, c'est vrai que là, je reviens. J'ai passé beaucoup de temps dans le train ces dernières semaines parce que j'ai été à Grenoble, j'ai été à Auch, et donc c'est des trajets qui prennent quelques heures en train. Et c'est vrai que c'est un lieu dans lequel j'aime bien travailler parce que on est tranquille dans le train. Enfin voilà, moi j'aime bien m'asseoir côté fenêtre, un peu dans un coin, un peu à l'écart, un peu tranquille, et je peux tout à fait passer des heures sur mon ordi dans le train. J'ai l'impression d'avancer. Je sais pas, c'est peut-être trompeur, c'est peut-être la vitesse du train qui me donne l'impression de travailler plus rapidement. On est moins sollicité aussi, il y a quand même moins le téléphone qui va sonner et tout, donc c'est un lieu agréable.
8: On parlera du vélo que vous préférez largement au train. Il en sera question avec notre invité qui est avec nous quelques minutes encore. Il est directeur général de France Nature Environnement, Jean-François Julliard, assure ici jusqu'à 21h.

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2: Il est un homme sensible, profondément humain, engagé depuis bien longtemps, journaliste puis reporter sans frontières qu'il a dirigé. Il est aujourd'hui directeur général de France Nature Environnement, Jean-François Julliard, qui conduit finalement la voiture de sa vie là depuis maintenant 20 heures. Ça va, on continue ?
3: Allez, on continue.
2: Pas dur de voir tout défiler comme ça, vous êtes toujours encore...
3: Ça va, c'est intéressant.
2: Est-ce qu'il y a des clés pour réussir comme vous l'avez fait ? On vient d'évoquer votre parcours qui, pour beaucoup de journalistes, nous mettent au garde à vous. Quelles sont les clés, quels sont les conseils que vous pourriez donner à des jeunes qui ont 17, 18 ans, qui veulent aller dans une école de journaliste, par exemple ?
3: Déjà de rester motivé, déterminé, de s'accrocher, parce que c'est vrai que c'est pas facile, ouais. Hein, ça n'était pas à mon époque et je crois que ça l'est encore moins aujourd'hui. J'ai une fille d'ailleurs qui veut faire du journalisme et je l'encourage, je la soutiens, parce que c'est un très très beau métier, mais c'est vrai que les débouchés, comme on dit, sont parfois difficiles. Je pense que ce qui est important aujourd'hui aussi, c'est de rapidement peut-être de se spécialiser, d'avoir une discipline sur laquelle on va travailler plus, quoi. Les médias se sont hyper spécialisé aussi. Aujourd'hui, je vois bien qu'on cherche des spécialistes. Alors, ça peut être des spécialistes du journalisme économique, scientifique, par exemple. Voilà, moi, je travaille sur les questions environnementales. Je rêverais qu'il y ait plus encore de journalistes qui aient envie de travailler sur les questions environnementales. Je pense qu'il y a beaucoup de choses à faire.
2: Jean-François Julliard, directeur général de France Nature Environnement. C'est quoi ce métier ? C'est quoi votre quotidien ?
3: C'est beaucoup de choses. En fait, c'est un quotidien qui est différent chaque jour, et c'est aussi ça que j'aime. C'est à la fois le côté gérer des équipes, parce qu'il y a une cinquantaine de salariés à France Nature Environnement, et puis pas loin de 200 bénévoles au niveau national.
2: C'est important.
3: National.
2: De dire, il y a des bénévoles.
3: Exactement. Il y a beaucoup de bénévoles. C'est avant tout même un réseau de bénévoles. C'est un réseau d'associations, une fédération d'associations. On regroupe 8000 associations en France, donc c'est beaucoup d'assos de
2: différentes tailles. Le porte-parole des Français par ça.
3: C'est un peu abusif de le dire, mais en tout cas, on représente effectivement 8000 associations qui vont travailler sur les questions de protection de la nature et de l'environnement.
2: Et tout ça au sein d'organisations ?
3: Oui, au sein d'organisations, oui, de différentes tailles. Et donc, c'est vrai que le métier est très différent chaque jour. Il y a cette partie gestion d'une structure, donc il y a aussi la partie, il faut trouver les financements qui permettent de faire tourner tout ça. Il y a une fonction forcément de représentation, ce que je fais là en vous parlant ou en allant à droite et à gauche. Les projets au quotidien, donc ça m'oblige, mais ce que j'aime aussi à sillonner la France et aller voir des gens sur le terrain qui font des choses concrètes et réelles pour la protection de la nature et la défense de la biodiversité, par exemple. Donc c'est beaucoup de choses.
2: Voilà. Alors, ça a été créé en 1968, c'est reconnu d'utilité publique, je le rappelle, en 1976, uni pour un monde vivable, et vous l'avez évoqué d'ailleurs, Jean-François, il y a plein de structures en région. Je vous donne quelques régions comme ça, juste un mot peut-être rapide sur ces régions, les souvenirs que vous pouvez en avoir, ou les choses qui se font. La Bretagne ?
3: La Bretagne, c'est une région que je connais pas bien encore, parce que quand on grandit à Bordeaux, la Bretagne, c'est très loin. Mais c'est une région dans laquelle il y a beaucoup, beaucoup de choses à découvrir, ça c'est certain. Et en termes d'engagement militant, c'est une région assez exemplaire. On a France Nature Environnement, par exemple, Bretagne, est très active sur tout un tas de sujets. On va d'ailleurs avoir notre Assemblée Générale l'an prochain là-bas. Il y a beaucoup de choses autour des questions de la protection de la biodiversité, mais aussi de la pollution de l'eau. C'est un endroit où, malheureusement, les eaux sont souvent polluées, parce qu'il y a une agriculture intensive qui est très concentrée en Bretagne. Donc il y a beaucoup de choses à faire.
2: L'Alsace, la Lorraine ?
3: Alors l'Alsace et la Lorraine, on a aussi des activités là-bas, bien sûr. On travaille aussi beaucoup sur la question des espèces protégées. Il y a beaucoup de choses à faire dans ces coins-là. Il y a beaucoup de forêts à protéger. Il y a beaucoup de pratiques agricoles qui nécessitent d'être soutenues aussi. Enfin, c'est des endroits, comme beaucoup, qui sont soumises aux conséquences du réchauffement climatique. Enfin, voilà, c'est des régions dans lesquelles les écarts de température sont extrêmement importants. C'est pas nouveau, mais ça s'accentue et ça crée un stress hydrique, ça crée des sécheresses qui sont difficiles à vivre pour les agriculteurs du coin.
2: Bon, la Normandie, c'est vos origines, c'est Valogne.
3: Ah, Normandie, c'est mes origines, c'est effectivement une région que j'adore. C'est aussi une région pour moi qui est marquée du sceau de l'industrie nucléaire en France, qui est très présente, parce que c'est là-bas qu'il y a le PR de Flamanville, c'est là-bas qu'il y a le centre d'enfouissement des déchets de l'Agde. Donc c'est un endroit qui est pleine de contrastes. C'est une région qui est très sauvage et en même temps, moi, ça m'a toujours gêné effectivement qu'il y ait ces installations nucléaires. France Nature Environnement est une organisation anti-nucléaire et moi, je suis quelqu'un qui a beaucoup travaillé sur le sujet et qui pense qu'aujourd'hui, on devrait apprendre à se passer du nucléaire. Et malheureusement, il y a beaucoup d'installations là-bas avec toutes les conséquences que ça peut avoir aussi sur l'environnement.
2: La région PACA.
3: La région PACA, c'est une des régions qui souffre aujourd'hui le plus du réchauffement climatique, forcément, avec un climat méditerranéen qui devient celui qu'il est, avec des eaux qui se réchauffent, avec les conséquences
2: caniculaires dont on sort, il y a encore
3: exactement, avec les conséquences que ça peut avoir pour la biodiversité sous-marine. Qu'on parlait tout à l'heure de la plongée sous-marine, moi j'ai beaucoup plongé en Méditerranée. C'est des régions qui souffrent, qui vont être amenées à souffrir avec des évolutions, y compris dans les modes de vie, qui vont devoir être nécessaires.
2: Les océans, là, compris les littoraux, voilà, l'agriculture, l'alimentation, les forêts, l'eau. Il y a la Guyane, tiens, j'y pense. Pas ouais. Oublié.
3: Oui, c'est non, plus non, loin, c'est, mais bon. C'est sûr, c'est plus loin. J'ai jamais eu la chance de pouvoir y aller, mais on a aussi une association membre, Guyane Nature Environnement, qui est là-bas et qui essaie de faire un travail formidable sur la protection de la forêt tropicale et la protection de la biodiversité qui est si importante hein, en Guyane, avec aussi la question de la pratique de l'orpaillage de ces mines d'or légales et illégales qui souvent dévaste la forêt et pollue les rivières et les eaux qui sont des lieux pour beaucoup de communautés locales qui sont des lieux essentiels.
2: D'une manière générale, tout ce que vous faites, on aurait pu parler des risques, impact industriel, c'est tout autour de la santé, ce que vous faites de notre santé.
3: De toute façon, l'environnement est très lié à la santé et va l'être de plus en plus. On a découvert, par exemple, cet été avec les canicules, tout l'impact que ça pouvait avoir sur la santé humaine, mais aussi sur la santé animale. On a beaucoup parlé des poules qui mouraient de chaleur dans les élevages. On pourrait dire la même chose, c'est plus difficile à mesurer parce qu'on les voit moins, mais on pourrait dire la même chose de la faune sauvage. On sait qu'il y a eu un impact énorme de ces chaleurs sur la faune sauvage. Donc les questions d'environnement et notamment du réchauffement des températures et les questions de santé sont intimement liées. Dès qu'il fait plus chaud, on souffre plus. Ouais. Il y a une pollution de l'air qui s'accentue. Il y a une difficulté à vivre tout simplement qui est là.
2: Au niveau autour de ces enjeux écologiques, Jean-François Julien, je rappelle, directeur général de France Nature Environnement. Comment on fait pour vous rejoindre? Vous avez parlé des 200 bénévoles. Moi, je sais pas. J'habite en Bretagne, en Normandie. Je veux vous aider. Je veux faire quelque chose. Comment on fait?
3: Eh bien, allez sur le site de France Nature Environnement. Il y a toutes les organisations membres qui sont là, toutes les fédérations régionales et quel que soit l'endroit où vous habitez, il y a une association membre de France Nature Environnement à côté de chez vous. Donc, pouvez vous engager. C'est France Nature Environnement Bretagne ou d'autres régions ou des assos locales. Selon vos envies aussi, ça peut être des assos qui sont thématiques sur protection de l'eau, protection des espèces protégées, pratiques agricoles, pollution de l'air, gestion des déchets. Enfin, il y a tellement de sujets autour de la protection de l'environnement. C'est vaste que tout le monde peut trouver quelque chose à faire.
2: Parmi les lieux que vous aimez découvrir, est-ce qu'il y a des régions qui vous manquent? Alors, vous en avez évoqué quelques-unes, mais elle dit, je connais pas forcément. Mais est-ce qu'il y a un endroit où vous dites, ça fait des années que j'ai envie d'y aller, je passe en train, je m'arrête pas. Elle est où cette région que vous connaissez peu et qui vous donne envie?
3: Je dirais les Cévennes.
2: Alors pourquoi?
3: Parce qu'en fait, c'est une région qui m'attire parce qu'on m'en parle souvent, parce que j'ai pu m'en approcher, j'ai pu même y passer, mais toujours en coup de vent. Et ça fait plusieurs années que je me dis qu'il faut que je prenne le temps d'aller découvrir une région comme les Cévennes. Moi, j'aime bien ces régions. Je le disais tout à l'heure, j'aime bien ces régions qui se méritent, ces régions un peu sauvages, qui sont un peu âpres parfois même. Mais les Cévennes, pour moi, c'est exactement ça. C'est effectivement une région qu'on doit prendre le temps prendre un peu de temps pour la découvrir et voilà, ça fait partie de ces régions-là.
2: Il y a le massif central
3: que j'ai découvert il n'y a pas longtemps en allant faire du camping avec mes enfants et du canyoning dans le massif central. On était j'ai plus le nom, on a passé un peu de temps à Saint-Nectaire.
2: Après,
3: on a passé un peu de temps pas loin du Puy-en-Velay.
2: De Saint-Jacques-de-Compostelle.
3: Et après, on était un petit village, je vais pas trouver le nom, mais vers Aurillac, dans le Cantal.
2: L'Allier, le Puy-de-Dôme, tous ces départements.
3: Donc, ces départements géniaux, et j'ai découvert ça, j'ai découvert les routes sauvages du Cantal, et j'ai trouvé ça merveilleux. Je me suis dit qu'il fallait que j'y retourne pour faire des randonnées là-bas. Moi, j'adore randonner, je l'ai fait beaucoup dans les Pyrénées, et j'adore le vélo,
2: Alors, le lieu pour aller faire du vélo en France, le lieu le plus sympa, qui s'y prête le plus?
3: le canal de l'Ourcq à côté de chez moi.
4: Ah bah oui, vous savez pas loin pour le coup. Le canal de l'Ourcq, c'est à Paris. Hein.
3: Non, oui, le canal de l'Ourcq, parce que moi je vis à Pantin en région parisienne, et c'est vrai que je me déplace beaucoup à vélo, et c'est un moyen de locomotion que j'aime parce qu'il est pratique, parce qu'il est facile, parce qu'il est écolo, parce que je trouve qu'il vous met en bonne humeur, qu'il vous apporte un plus pour ouais. votre santé. Enfin, vous voyez, il n'y a que des avantages à rouler à vélo. C'est pas toujours facile partout. Il m'est arrivé de me retrouver dans certaines villes de France où c'est encore compliqué parce que les pistes cyclables manquent. Mais globalement, il y a quand même une vraie évolution. Moi qui fais du vélo depuis plus de 20 ans maintenant ouais. à Paris, il y a eu un avant, un après, quoi.
4: Un ouais. dernier lieu. C'est quoi cet amour pour le Jura?
3: Ben, en fait, j'ai appris à skier dans le Jura. C'est un peu bizarre parce que j'habitais à Bordeaux, comme je l'ai raconté, mais mon père avait un copain qui avait un chalet dans le Jura, donc on allait skier là-bas. J'ai adoré le Jura en hiver et j'ai eu la chance d'y retourner il y a pas longtemps en été, et ça a été un coup de foudre aussi. Voilà, c'est encore là aussi, c'est une région sauvage, assez protégée, qui est aussi belle en été qu'en hiver. Et oui, j'ai une passion Jura.
4: Vous avez vécu un 31 décembre mémorable.
3: J'y ai vécu un 31 décembre mémorable. Je n'en dirai pas plus, mais je vais certainement y retourner bientôt.
4: Quelle balade! Vraiment, on s'est arrêté partout, au-delà de votre parcours, lié aussi à votre engagement. On a parlé, bien sûr, de toutes ces villes, de toutes ces régions qui s'investissent auprès de vous. Directeur général de France Nature Environnement, c'était un plaisir de vous recevoir, Jean-François Julliard.
3: Merci.
4: Merci pour cette balade. On se retrouve dès demain sur ICI. Vous pouvez réécouter l'émission sur ICI.fr. Partager également. Je vous souhaite une excellente soirée. Merci d'être avec nous chaque soir, nombreux dès 20h.

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2: Salut les amis, bienvenue dans Décibel. Ravie de vous retrouver en direct et en ce mardi soir. On est le 8 septembre et dans l'émission de ce soir, on accueille Joey Tempest. C'est le chanteur du groupe Europe qui, il y a tout pile 40 ans, a sorti cette bombe. It's the final. On se réjouit de célébrer ensemble l'anniversaire de The Final Countdown, 40 ans. Et on se réjouit aussi parce que Europe sort un nouvel album dans quelques jours, le 25 septembre. Et il est absolument canon. Donc voilà cette qualité qui ne faiblit pas avec les années, avec les décennies. C'est d'autant plus réjouissant. Et puis la voix de Joey Tempest qui est incroyable et qui n'a pas bougé. Il est notre invité tout à l'heure dans Décibel. Et le nouvel album de Europe, Come This Madness, est à gagner tout à l'heure au Blind Test. Alors si vous voulez jouer, c'est maintenant qu'il faut appeler Sadika au standard. Le numéro 0810 055 056. Venez jouer au Blind Test pour gagner le nouvel album d'Europe dédicacé par Joey Tempest. Également ce soir dans Décibel, comme d'habitude et avec amour, l'anniversaire du jour et puis le coup de cœur qui arrive un petit peu après l'actu du jour. L'actu, eh bien c'est le magazine Rock'n'Folk qui fêtera en novembre ses 60 ans et plus de 900 numéros. Rock'n'Folk, il a été incarné par Philippe Manœuvre, qui a été rédac-chef du magazine pendant plus de 20 ans. Et donc voilà, pour leurs 60 ans, ils organisent un numéro spécial avec plein de témoignages d'artistes mais aussi de lecteurs. Alors si Rock'n'Folk fait partie de votre histoire, de fan de musique, si vous êtes abonné depuis les années 60, si vous avez beaucoup lu ça dans les années 2000 parce que vous adoriez le rock alternatif, bref, si vous avez un souvenir de Rock'n'Folk à partager, eh ben, il suffit de vous inscrire sur leur site rock'n'folk.com. Et pour célébrer ça, je vous propose de voyager dans le temps. Rock'n'Folk, numéro 1, novembre 1970, 66 pardon, sinon ils n'ont pas 60 ans, novembre 66. Le prix du magazine, ce jour-là, le numéro 1, coûtait 2,50 francs. Et en couverture, il y avait le jeune Michel Polnareff.

0: Et donc, comme Michel Polnareff, vous allez pouvoir être dans Rock et Folk. Alors, pas en couverture du numéro 1, ça appartient à la légende, mais donc dans le numéro anniversaire, numéro de Nuvoix de novembre, qui célèbre les 60 ans de Rock and Folk. Pour vous inscrire et laisser votre souvenir, rockandfolk.com.
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0: Alors, j'adore Jean Felsine. Connaissez-vous ce garçon? Peut-être que son nom vous dit quelque chose, mais vous le remettez moyen, je vous explique. Il était le leader du groupe Mustang, avec qui il a fait 5 albums entre 2006 et assez récemment. Plutôt rock années 50, chansons françaises, un peu d'électro aussi, parfois de très belles reprises, notamment une de Bachung. Et puis ensuite, à côté, Jean Felsine régulièrement avait ses projets solo. Là, c'est officiel. Mustang, c'est terminé. Jean Felsine a prêté ses talents et sa plume, parce que c'est un auteur magnifique, à des artistes comme Pomme, Camélia Jordana, et puis là, il va sortir tout bientôt son nouvel album solo le 18 septembre prochain. Le disque s'appelle Cinéma Permanent, et un bel extrait qui s'appelle Y'a que moi qui travaille.
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L'excellent Jean Felzine sera notre invité la semaine prochaine dans Décibel pour les Parisiens, notez bien, et qu'il sera dans une très jolie salle qui s'appelle le Zèbre de Belleville tous les mardis soirs du mois d'octobre. Et puis à suivre dans Décibel, double actualité pour le groupe Europe, les 40 ans de ce tube. It's the final. Qui arrive le 25 septembre, une tournée qui passera par Paris, bref, plein de trucs à demander au chanteur du groupe Europe, Joey Tempest. Il arrive dans Décibel.

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1: Oui, et sur votre radio ici, on est ravis d'accueillir le chanteur du groupe Europe, Joey Tempest. Bonsoir, welcome.
2: Bonsoir, salut.
1: Salut, ça va?
2: Ça va bien.
1: Oh, il est parfaitement bilingue. J'adore, j'adore. Alors évidemment, Europe, c'est le groupe de rock suédois qui nous enchante depuis 40 ans maintenant avec le tube de Final Countdown. Mais c'est aussi un groupe qui s'apprête à sortir un nouvel album excellent. J'ai eu la chance de l'écouter en avant-première. Come This Madness sortira le 25 septembre.

0: de cet album tout à l'heure avec vous, Joey. Mais quand même, je me demandais, est-ce que vous avez eu plus de mal que d'habitude à sortir ce disque, à écrire ce disque, puisque vous êtes aussi auteur-compositeur? Je vous pose la question, car le dernier album d'Europe date d'il y a quasiment 10 ans. C'est la plus longue période, si je mets à part évidemment le moment où Europe s'était séparée dans les années 90.
1: No, it was kind of it, COVID came.
2: And non, alors il y a eu le COVID.
1: We started from scratch.
2: Et puis on a vraiment redémarré à zéro en fait. On était à la maison avec nos guitares acoustiques, on regardait les infos, on avait des idées pour enregistrer. C'était un petit peu comme un redémarrage. Et puis on a commencé à s'envoyer des idées les uns les autres. Et puis tout doucement on est revenu en studio. Mais on s'est dit on y va mollo, prendre notre temps, le produire, faire les arrangements, vraiment prendre notre temps. Et c'est ce qu'on a fait. Et maintenant c'est un miracle, on est très très fiers. Et puis on ne pensait pas qu'on pourrait produire quelque chose d'aussi génial aussi tard dans notre carrière. C'est choquant en vrai.
0: Et c'est un bon choc, good shock. Et le monde a besoin de good shock en ce moment. Alors merci Europe, merci Joey Tempest pour ce nouvel album. On ira l'explorer tout à l'heure, Come This Madness. Mais pour le moment, puisque c'est une double actualité, il y a une grande tournée partout dans le monde en ce moment pour célébrer les 40 ans de cet énorme tube The Final Countdown. Vous l'avez sans doute entendu toute la journée en promo, mais ça me fait trop plaisir. It's the final countdown. C'est un des plus grands tubes de l'histoire du rock'n'roll. Il a 40 ans ce morceau, d'où la tournée, voilà 40 ans anniversaire pour The Final Countdown, qui passera par l'Olympia à Paris le 6 octobre. Vous êtes l'auteur-compositeur de cette chanson, Joey Tempest, en plus d'en être l'interprète. Quelle relation vous avez avec cette chanson qui est à la fois votre plus beau bébé, j'imagine, mais aussi celui qui parfois empêche le monde d'entendre les autres.
1: It's kind of insane because you're a teenager writing an idea.
2: C'est fou parce que on était des ados qui écrivaient des choses à propos de voler, découvrir le monde.
1: C'est quelque chose
2: qui est très proche de notre cœur parce qu'on adore jouer ce titre en live. Et les gens se rassemblent, on ressent l'énergie.
1: If we play a family festival or a metal festival,
2: c'est sûr que si on joue lors d'un festival metal, il y a aussi l'énergie. Et le groupe vraiment aime jouer ce titre en live.
0: Et vous vous amusez à la tordre parfois, cette chanson, à la changer, une mélodie, à changer le rythme, ou est-ce que vous pensez que les fans seraient outrés?
1: Yeah, this song is it's one of those songs that it works.
2: Ce titre, c'est vraiment un titre qui fonctionne. C'est vraiment, c'est fluide, chaque partie a sa place. On a toujours envie de la réécouter. Une chanson géniale, c'est comme ça, on a envie de la réécouter. Une qui n'est pas aussi bien, il y a peut-être une partie qui ne va pas. Mais on ne sait pas quel est le problème, en fait. On ne sait pas ce qui cloche. Celle-ci, elle semble fonctionner du début à la fin. Et elle vole, toute seule.
0: Vous en avez écrit donc, les paroles et la musique. J'imagine que c'est une fierté d'auteur-compositeur. Mais vous êtes aussi l'interprète. Et c'est très dur à chanter. It's the final countdown. C'est très haut, c'est très difficile. Alors, est-ce que l'interprète que vous êtes, parfois, déteste un peu cette chanson parce qu'elle est difficile à chanter?
1: We have more difficult songs than
2: Non, on a des chansons plus difficiles, figurez-vous, à chanter.
1: It's okay.
2: Donc ça va.
1: I'm lucky the voice is still working.
2: J'ai de la chance que ma voix fonctionne toujours. J'ai rencontré beaucoup de chanteurs et on est tous d'accord. Il y a deux ingrédients, il faut dormir et ne pas boire lorsqu'on est en tournée. Et du coup, ça va.
0: Bon, alors essayez les amis, faites une micro-sieste et buvez de l'eau et chantez à la maison. Ça peut marcher, vous avez les conseils de Joey Tempest, ça doit bien se passer. The Final Countdown, à 40 ans, elle ne les fait pas, elle vieillit avec grâce cette chanson et elle est le bon prétexte à cette grande tournée qui passera par Paris à l'Olympia le 6 octobre. On se l'écoute car c'est une merveille.

0: parfaite du début à la fin. Cette chanson de Joey Tempest nous le disait à l'instant, tout est à sa place, le solo de guitare, les synthés sont parfaits. 11 synthés, vous m'avez dit, pendant qu'on écoutait la chanson.
1: Yeah. Playing together for
0: qui jouait ensemble, ouais.
1: Anthem, yeah.
0: Incroyable, incroyable. Et alors, cette période du troisième album hein, de Europe, donc on est il y a 40 ans, c'est aussi la période de Rock the Night.

0: Alors sur cette tournée justement des 40 ans de The Final Countdown, vous jouez toutes les chansons de l'album, toutes les chansons qui ont 40 ans. C'est une énorme nostalgie.
1: It's a good feeling. We've done this once before.
2: On l'a déjà fait une fois.
1: We played all the songs live.
2: On avait joué tous les titres live.
1: All the songs.
2: Oui, on va toutes les chanter.
1: Some moments that I really love.
2: Mais il y a des moments que j'aime particulièrement, des mélodies que j'aime et qui me parlent toujours.
1: It's kind of fun actually.
2: Donc on s'amuse en fait, l'exercice.
0: Pour les Parisiens, ça sera à l'Olympia le 6 octobre prochain. Voilà, c'est une grande tournée européenne pour Europe et vraiment on se réjouit. Mais alors puisqu'on sait qu'un nouvel album arrive là tout bientôt, est-ce que dans ce concert, à un moment, il y aura aussi de la place pour des chansons qui n'ont pas 40 ans, mais qui peut-être ont quelques jours?
1: Yeah, a few months old, yeah.
2: Oui, comme quelques mois, c'est ça.
1: Yes, we will make this into a big celebration of the new album.
2: Ça va être une grande célébration du nouvel album aussi, avec peut-être 3-4 nouveaux titres. Et puis d'autres titres qu'on adore jouer. Et puis après, ce sera tout l'époque Final Countdown. Ça va être un mélange.
0: Alors justement, cette époque Final Countdown, en France, cette chanson était numéro 1 des ventes. Est-ce que vous vous souvenez de Joey Tempest, la première fois que vous avez chanté cette chanson en France, à Paris, devant un public?
1: I do remember the
2: Je m'en rappelle, c'était au Zénith.
1: I think it was in 86.
2: Je pense que c'était en 86.
1: And it was mayhem.
2: Et c'était la folie. On nous suivait partout, on ne pouvait même pas avancer avec les voitures. C'était incroyable.
1: Yeah, we had
2: Il y avait du bruit, une énergie. On avait passé un super moment à Paris. On a beaucoup fait la fête aussi.
1: Le bain douche.
2: Les bains douches à l'époque.
0: Hey, good place.
2: Locomotive.
1: But we were here a lot.
2: Mais c'est vrai qu'on est beaucoup venu en France, mais on s'y plaisait beaucoup.
0: Bah, vous êtes beaucoup venu en France aussi parce que voilà, je le disais tout à l'heure, hein, dans les années 80 et jusqu'au début des années 90, on avait un nouvel album d'Europe tous les 2-3 ans. Ensuite, donc il y a eu cette longue pause des années 90. Et puis depuis que vous êtes revenu, voilà, on avait pris finalement ce petit rythme sympathique, hein, d'avoir voilà des nouvelles chansons et des nouveaux albums tous les 2-3 ans. Là, ce nouveau Come This Madness, on l'a attendu quasiment 10 ans. Vous me l'avez dit tout à l'heure, c'est un luxe et un plaisir de prendre son temps. Mais est-ce que les fans, vous avez mis un peu la pression quand même pour vous dépêcher un peu?
1: Yeah, a little bit.
2: Oui, un petit peu, j'avoue.
1: You read the comments, you say, come on now.
2: On lit
1: come
2: les commentaires, ils nous disent tous, allez, où est l'album?
1: Things were going so well with the producer.
2: Mais en fait, les choses se passaient tellement bien avec le producteur. On voulait que ce soit vraiment bien. On a énormément travaillé sur la production, les arrangements, on a refait les maquettes. On a pris notre temps, mais délibérément. Mais maintenant, on pense que ça valait le coup parce qu'on adore le résultat.
0: 11 nouvelles chansons de Europe qui sortiront le 25 septembre prochain. On va se balader dans ce nouvel album Come This Madness avec notre invité Joey Tempest. Il est auteur, il est compositeur et il est chanteur du groupe Europe. À tout de suite.

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0: Vous écoutez Quand je creuse par le groupe Volcaillou.
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0: Volcaillou, un duo formé par Simon et Timothée. Originaires du Sud Ardèche, ils se rencontrent à l'âge de 12 ans au conservatoire et commencent à écrire et composer pendant leurs années lycée.
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0: Aujourd'hui, le duo est un ovni, un alliage entre musique électronique et chanson française.
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0: Volcaillou, avec Quand je creuse, un coup de cœur ici de Romardèche.
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4: On est absolument ravis d'accueillir ce soir dans Décibels, qui vient représenter tout son groupe Europe, le chanteur, auteur, compositeur Joey Tempest. Donc, nous allons avec lui parler du nouvel album d'Europe qui sortira le 25 septembre et qui s'appelle Come This Madness. Juste avant, j'ai besoin de vous parler de Suède, mon cher Joey, car je pense que musicalement, le peuple suédois est un peuple supérieur. Je m'explique. Il y a donc évidemment Europe. Il y a la meilleure disco du monde, ABBA. Il y a les Hives ou les Cardigans, si on aime le rock. En électro, il y a Avicii. Vous aimiez le rap, Néné Cherry. Même quand la musique est pas terrible, ils font la meilleure musique pas terrible du monde. Des années 90, eh bien la meilleure vient de Suède. Et puis si après on gratte encore un peu, on tombe sur Ace of Base ou encore Max Martin, un auteur à qui on doit les grands tubes de Britney Spears et notamment Baby One More Time. C'est quoi le secret musical de la Suède? Dites-nous la vérité, Joey Tempest. Vous exportez votre musique partout dans le monde.
5: Too much time, too much darkness. Nothing to do.
6: On n'a rien à faire.
5: Winter, I remember writing,
6: tout l'hiver,
5: you know,
6: c'est.
5: It was like dark all the time.
6: C'est, il fait tellement sombre
5: well
6: tout le temps. Bon, bah autant être en studio et travailler.
5: I don't know. Non,
6: je sais pas.
5: There's something about Swedes, though. It's same
6: c'est
5: in the tennis.
6: C'est vrai qu'il y a quelque chose. C'est comme au tennis quand Björn Borg a connu son succès. Il y avait plein de joueurs de tennis qui ont émergé.
5: And we don't give up.
6: En fait, on voit une possibilité, on n'abandonne pas, on s'accroche. On se dit, c'est possible de le faire, donc on y va, on fonce.
5: Maybe that's something.
6: C'est peut-être ça le secret, je ne sais pas. Musicalement, c'est vrai que c'est dur à expliquer. Il y a quelque chose de mélancolique au niveau de la mélodie, je pense, qui vient de Scandinavie. Et qui remonte très loin hein, au niveau des traditions du pays.
5: C'est souvent
6: des paroles assez tristes. Hein. Même ABBA avait des paroles tristes et des accords mineurs.
5: But I don't know, it's hard to explain.
6: Je ne sais pas, c'est dur à expliquer en vrai.
5: Britain and US to look
6: nous,
5: at rock bands.
6: On regardait les US et l'Angleterre
5: so
6: pour les groupes de rock. On voulait être comme eux.
5: Et dream,
6: en fait, notre rêve, c'était de partir en tournée d'être un groupe de rock.
4: Ils sont tellement forts, les Suédois. Ils envoient deux fois la même candidate à l'Eurovision. Ils gagnent les deux fois. Voilà, Laurin, elle a gagné en 2012, en 2023. Non, mais vous êtes absolument formidable. Vous êtes aussi, c'est très intéressant que vous parliez de ça, Joey Tempest, de grands amateurs de musique. Vous, par exemple, vous n'avez jamais fait mystère. Votre chanteur préféré, c'est Robert Plant. Énorme inspiration Led Zeppelin. The Final Countdown, donc, qui est un compte à rebours. Vous êtes allé le chercher dans les paroles de Bowie. Vous adorez Deep Purple. Europe vient d'une chanson de Deep Purple. Est-ce que ça aussi, ça joue? Le fait d'être élevé dans un pays où la musique est au centre, où il y a une grande culture musicale. Être un amateur de musique avant d'en fabriquer soi-même.
5: Yeah, that's a good question. I think
6: c'est une bonne question.
5: It's okay to play music if you're a Swede. It's an accepted art form.
6: En fait, c'est un art qui est accepté si on est suédois de faire de la musique.
5: Like that everywhere,
6: je ne sais pas si c'est comme ça partout
5: my
6: en vrai.
5: Parents were silent supporters.
6: Mes parents étaient un peu like un soutien, mais en like silence. That. Ils n'étaient pas hyper agités, hyper vocaux. No, ils ont quand même poussé un peu pour que j'aille à l'université. Mais je voyais mon père apparaître comme ça, même lors des premiers concerts, sans que je m'y attende. Je ne savais pas qu'il allait être là.
5: Very supportive.
6: Donc c'était
5: in a
6: vrai, il y avait
5: way.
6: Toujours ce soutien, mais en silence, quoi.
7: Maman de Joey, papa de Joey, merci, merci d'avoir laissé votre fils laisser tomber la fac à la fin des années 70. Europe, yes. Des succès donc depuis les années 80. Et cette nouvelle chanson One on One qui marque notre entrée dans une nouvelle ère pour ce groupe, l'ère Come This Madness, nouvel album qui arrive le 25 septembre. Vous allez découvrir ce titre incroyable. Vous voulez en dire quelques mots avant qu'on l'écoute?
5: One on One, it was one of the first songs we did, first demos.
6: C'est une des premières maquettes qu'on a fait. On l'a joué pour le producteur. Il a dit, mais qu'est-ce que c'est que ça? Tout le monde dans le groupe l'a adoré tout de suite. C'était un peu le démarrage de l'album, donc on a voulu qu'elle soit la première sur l'album.
7: Et elle est dans vos oreilles, sur votre radio, ici.

0: Eh ben, c'est pas plus compliqué que ça, les amis. Voilà, Europe est de retour et ça, c'est une super bonne nouvelle. Come This Madness sort dans quelques jours, le 25 septembre. Le concert parisien, le 6 octobre. Il va falloir nous faire une petite tournée un petit peu plus conséquente que ça en France, Joey. C'est pas possible, juste Paris.
1: Yeah. We are looking into it.
2: On y travaille. On espère y arriver.
0: Génial. Super. En plus, on a plein de très bons festivals en France pour vous accueillir. Je pense que vous avez déjà joué au Hellfest.
1: Yeah.
0: Voilà.
1: Yeah.
0: À Clisson. Il y en aura d'autres. L'album ne sortira que le 25 septembre, mais il est déjà à gagner aujourd'hui au Blind Test. Alors c'est votre dernière chance pour vous inscrire et pour gagner un exemplaire dédicacé par Joey, 0810 055 056. Et puis il y a quand même deux autres titres qui sont disponibles, histoire de vous donner une idée de la couleur musicale du nouvel album d'Europe. Enfin, c'est pas une surprise, en même temps la couleur, ils font pas un album de reggae, évidemment c'est du rock. Donc il y a Scandinavian

0: c'est génial. Dans chaque chanson de Europe, il y a des idées pour faire 3-4 chansons. Dans chaque chanson de Europe, ouais.
1: D'ailleurs, c'est intéressant que vous disiez ça, parce que les chansons ont été écrites par 3 auteurs. On a Mick avec son orchestre et ses claviers.
2: In this case, John Levin's bass riff.
1: On a John Levin avec la basse.
2: And me with my melodies for the chorus.
1: Et moi avec mes mélodies pour le refrain et les paroles. Donc c'est 3 personnes qui vraiment se sont associées et ça a bien fonctionné sur l'album.
0: C'est parfait. Il y a aussi une chanson avec un petit côté oserais-je dire moqueur, je ne sais pas. En tout cas, The Cult of Ignorance va décrire l'époque dans laquelle nous vivons au moins avec un petit sourire narquois.

0: Fall Apart, vraiment, se casse la gueule, hein, tout simplement. The Cult of Ignorance, le culte de l'ignorance. Dites-moi, Joey, que pensez-vous de l'époque dans laquelle nous vivons? Vous qui avez, en tout cas, eu envie d'en parler en chanson.
1: Yeah, this was kind of, we were exploring
2: alors, c'est vrai qu'on explorait un peu le danger dans lequel se trouve notre démocratie. On l'a déjà fait avant et on le fait à nouveau.
1: Bit tongue-in-cheek,
2: mais effectivement, avec un petit côté moqueur.
1: See, that's the secret.
2: Voilà,
1: now.
2: C'est ça le secret.
1: That's the secret ingredients to
2: c'est
1: make
2: l'ingrédient
1: it
2: secret.
1: Sort of not too serious.
2: Soit pas trop sérieux et pris au sérieux. Mais quand même une observation vraie.
0: Ça. On attend que le monde s'écroule. Wouh! Comme ça, voilà. Ça amène un peu de légèreté et de ne pas se prendre au sérieux. C'est une très belle recette à retrouver, donc, sur le nouvel album de Europe. Qu'est-ce que vous faites là quand vous êtes à Paris, un soir, alors que vous avez terminé votre journée de promo, Joey? Est-ce qu'il y a un truc que vous aimez faire dans cette ville?
1: Well, we used to party a lot.
2: Alors, on faisait la fête avant.
1: You know, nice, go out and have a nice dinner or a
2: j'aime bien sortir,
1: nice wine or
2: dîner, but boire du bon vin.
1: I haven't been here for a while, so
2: mais ça fait un petit moment que je ne suis pas venue, donc rien que de me balader et d'explorer les rues de Paris, ça me fait plaisir.
1: There's a feeling here I like.
2: Et puis, il y a un feeling ici que j'adore.
1: You're here all the time, so you may not feel
2: vous êtes
1: that,
2: là, vous vous en rendez peut-être pas
1: London,
2: compte. Moi, j'habite à Londres.
1: And that's got a vibe as well,
2: et il y a une certaine vibe aussi. Mais Paris, c'est particulier et j'adore. Donc me balader, c'est déjà bien.
0: Eh bien, si vous aimez Paris, sachez que Paris vous aime, la France vous aime, Joey Tempest et votre groupe Europe. On se donne rendez-vous le 6 octobre à l'Olympia de Paris, justement. L'album sort le 25 septembre et on compte sur vous pour nous faire une belle tournée pour aller voir toutes celles et tous ceux qui vous aiment partout dans le pays. Merci, Joey.
1: Yeah, merci beaucoup.
0: Merci.
1: Thank you so much.
0: À bientôt et merci infiniment à Elsa Najjar.
2: Avec plaisir.
0: Traductrice extraordinaire.

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1: Mais monsieur, avec la grosse voix, elle n'est pas toute seule, Émilie Mazoyer. Il y a aussi Christophe et Valentine qui sont là pour jouer au Blind Test. Le cadeau du jour, c'est un album vinyle dédicacé par Joey Tempest, notre invité de ce soir. Album vinyle, le nouveau du groupe Europe. Bonsoir Christophe.
2: Bonsoir Émilie.
1: Bienvenue dans Décibel. Comment ça va Christophe? Tout va bien. Ah oui. Par contre, il faut parler bien dans le téléphone, Christophe, parce que sinon, j'entendrai pas. Valentine. Ah, voilà, c'est mieux. Valentine, c'est la première fois, il me semble, que nous jouons ensemble. Bonsoir, Valentine.
3: Oui, bonsoir.
1: Bonsoir. Ben, je suis très, très contente. Alors, ravie. Bienvenue dans l'émission. Valentine, alors justement, pour les petits nouveaux, les petites nouvelles, je répète un truc très important sur le blind test de Décibel. On gagne avant de jouer, donc j'annonce que Valentine et Christophe ont gagné, puisqu'ils participent chacun un exemplaire du nouvel album de Europe. Oui, c'est gagné, bravo. Ouh.
3: Trop bien.
1: Voilà.
2: Trop bien, merci.
1: Parce que comme ça, une fois qu'on a gagné, je trouve qu'on est beaucoup plus détendu pour jouer, n'est-ce pas? Eh ben voilà, donc ça c'est fait, c'est gagné. Je vous repasserai Sadika au standard tout à l'heure. Elle prendra vos adresses et elle vous enverra chacun votre exemplaire. Joey les a signés devant nous. Par contre, il faudra attendre le 25 septembre parce qu'on n'a pas le droit de l'envoyer avant que le disque sorte. Sinon, c'est incident diplomatique avec la Suède. Mais en tout cas, c'est bon, c'est gagné. Maintenant, on peut jouer. Les chansons de ce soir ont tout un point commun. Elles parlent d'un âge, genre 30 ans, 20 ans, 22 ans, peu importe. Et nous, on cherche le nom des interprètes de ces chansons. C'est un peu dans tous les styles et dans toutes les décennies, je ne vous mens pas. On est allé chercher un peu dans tous les coins. On cherche donc les interprètes. Alors Christophe et Valentine, dès que vous avez une idée de l'interprète, vous me donnez votre prénom, ça sert de buzzer, et puis vous proposez votre réponse, ok?
3: Ok.
1: Très bien. Christophe, Valentine, première chanson qui donne un âge. Dites-moi, qui chante ça? Christophe.
3: Dalida.
1: Oui, bah, vous l'aviez tous les deux alors.

0: quelle merveille cette chanson, parole signée Pascal Sevran. Comme quoi, les gens sont étonnants. Voilà, un point pour Christophe qui a dit son prénom en premier, un point pour Valentine qui avait aussi la réponse. De toute façon, vous l'avez compris, le comptage des points n'est pas ni la chose la plus intéressante du monde, ni mon point fort. Donc c'est pour ça qu'à la fin, tout le monde gagne. C'était bien Dalida. Il venait d'avoir 18 ans. C'est le premier âge de la soirée. On continue avec un deuxième âge, une deuxième chanteuse. Mais qui est-elle ?
1: Valentine.
0: Valentine.
1: Laurie Pester.

0: dire que je ressens un plaisir un peu sadique à l'idée de faire écouter du Laurie à des fans de Europe. Puisque si vous avez appelé évidemment pour jouer ce soir, c'est parce que vous aimez le hard rock. Et donc ce petit Laurie me fait rigoler. Mais bravo! Bravo, vous avez bien trouvé. Alors Laurie, c'est à 20 ans. Dalida, il venait d'avoir 18 ans. On a une dernière chanson pour vous à deviner. Là encore, elle donne un âge. Dites-moi, qui chante ça ?
1: Elle arrive à 8 heures. 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
0: Donc c'est un chanteur français qui chantait
1: tout.
0: Aussi Je suis malade, par exemple.
1: Et la voilà.
0: Valentine.
1: Donner.
2: Serge Lama.
0: Oui, bravo.
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0: La chanteuse a 20 ans. Bravo, Valentine. Bien joué. Et bravo à Christophe qui a très très bien joué aussi.
2: Bravo Christophe.
0: Ouais. Et à tous les deux, donc, j'envoie cet album de Europe et j'espère que vous pourrez les voir bientôt en concert, soit en festival, soit vous allez à Paris à l'Olympia là le 6 octobre ou pas ?
3: Ah non, ça sera pas possible pour
0: moi. C'est pas prévu pour Christophe et Valentine ?
2: Non, moi non plus malheureusement.
0: Bon, mais non, mais vous avez déjà votre dédicace et tout, ça va. Vous les verrez l'année prochaine dans une petite tournée française.
2: C'est ça.
0: Merci beaucoup d'avoir joué avec nous. En tout cas, ça me fait très plaisir. Et vous revenez quand vous voulez, les amis.
2: Merci beaucoup.
0: Ça marche. Merci beaucoup, Valentine, Christophe. Je vous embrasse et je vous entends chez vous râler. Qu'est-ce qu'elle fait celle-là avec son blind test ? Elle a même pas mis Alain Souchon. Voilà. Elle est là, la souche. Mais j'avais envie qu'on l'écoute en entier, pas qu'on joue avec ce petit bijou de chanson. J'ai 10 ans sur votre radio.

0: Tard ta gueule, contraction de tu vas voir ta gueule à la récré, promesse donc d'une récréation avec plein d'événements dans cette chanson d'Alain Souchon, j'ai 10 ans. Alain Souchon qui fait partie d'un grand plateau d'artistes qui va jouer dans la cour du château royal de Blois ce samedi, le 12 septembre. Il y a Alain Souchon avec ses fils Ours et Pierre, il y a Camille Bertollet, il y a Sylvain Dutu, l'ancien chanteur de Boulevard Désert. Voilà, merci Iris qui me parle dans l'oreille et qui est un petit peu un bout de mon cerveau, le meilleur bout, enfin le plus jeune en tout cas. Christophe Mali de Trio ou encore le groupe Madame Monsieur. Voilà, tout ce beau monde donc dans la cour du château royal de Blois ce samedi.
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0: Alors c'est l'heure de l'anniversaire du jour et c'est l'anniversaire de Pink. Elle a 47 ans aujourd'hui. Happy birthday Pink, évidemment. Et alors, elle est quand même incroyable cette fille. Elle a vendu, j'ai compté, j'ai vérifié, j'ai croisé 60 millions d'albums. Et pourtant, elle a jamais abandonné son esprit un peu rebelle, son truc de dire, non mais vous me trouvez trop grosse pour me mettre en mini-jupe, mais c'est pas grave, je m'y mets quand même. Vous n'aimez pas mes gros muscles, mes gros bras musclés, parce qu'elle est circassienne, Pink, elle fait du cirque, donc évidemment qu'elle a une sacrée carrure. Elle dit, j'en ai rien à faire, je continue à le faire, je fais du trapèze pendant mes concerts si j'ai envie. Enfin voilà, j'aime beaucoup ce côté très libre de Pink. Et voilà, la preuve que en étant soi-même, on peut réussir, c'est que donc plus de 60 millions d'albums vendus, c'est quand même quelque chose. Alors, son dernier album, Trustfall, il date de 2023. On peut donc assez raisonnablement espérer avoir bientôt des nouvelles de Pink. Et puis, je me disais que pour fêter son anniversaire, on pourrait écouter cette jolie chanson pleine de tendresse en duo avec sa fille Willow. Ça s'appelle Cover Me in Sunshine. Bon anniversaire, Madame Pink!

0: mignonne, la fille de Pink. Moi, chaque fois, ça me fait des émotions quand j'entends cette chanson. C'était magnifique, mais c'est terminé. Allez. Je redeviens sévère. Pour dire merci à l'équipe de l'émission, merci. Il y avait à la technique Basile Combe, au standard Sadika Raou, à la réalisation Iris Guitoni, et à mon cerveau gauche, vous l'avez compris. À la délégation musique Thierry Boffa, à la programmation des invités, au web Mélodie Chaïb. Demain, dans Décibel, on accueille Élodie Frégé qui vient nous parler des chansons de Michel Berger, qu'elle va chanter avec un cœur.
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0: Bonjour à tous, quel bonheur de vous retrouver chaque midi. Il est d'ailleurs midi 5 précisément sur votre radio Ici. Bienvenue dans votre nouveau rendez-vous. Ici, on parle bon plan, vie quotidienne, arnaque à éviter, santé, animaux. Nous sommes là pour vous rendre service parce qu'on vous doit bien ça. C'est le titre de cette nouvelle émission sur votre radio Ici. Et nous sommes ensemble jusqu'à 13h. Je suis Enora Malagré et voici la bande qui m'accompagne tous les jours pour mon plus grand bonheur. Aude Razo, Madame Anti-Arnaque. Bonjour Aude.
2: Bonjour Enora. Bonjour à tous.
0: Valère Coréard et ses bons plans conso. Bonjour Valère.
3: Salut Enora.
0: Pierre Fabin. Oh, je prends cette voix langoureuse parce que c'est un peu mon chouchou. Pierre Fabin, notre vétérinaire que vous connaissez très bien sur votre radio Ici. Bonjour Pierre.
4: Bonjour, bonjour à tous.
0: Et notre rayon de soleil, Elsa Wolinski.
5: Bonjour.
0: Qui partage avec nous tous les jours ses astuces au quotidien. Alors aujourd'hui, un sujet sensible, très sérieux. Le manque d'eau, chers amis. Comment va-t-on faire pour nos jardins, pour nos plantes? Ça vous angoisse aussi? Vous avez des questions? Appelez-nous ou laissez-nous un vocal sur notre WhatsApp, c'est gratuit. 0810 055 056, je vous le dis, nous sommes là pour vous. Et puis laissez-nous des messages vocaux aussi sur ce même numéro, comme l'a fait Fred aujourd'hui.
6: Oui, bonjour à toute l'équipe. Je reçois souvent des SMS de livreurs et donc voilà, je voulais savoir comment on pouvait être sûr que c'était pas des arnaques et que c'était bien des vrais messages.
0: Merci Fred pour cette question très importante. J'en reçois aussi, pardon, beaucoup.
5: Moi aussi j'en reçois.
0: Vous aussi Elsa Wolinski, ouais. Et ça c'est une question pour Aude Razo, Madame Anti-Arnaque.
2: Oui, tout à fait. Il y a le vrai texto de livreur, il y a le faux texto de livreur. Donc je vais vous dire comment. Je vais vous dire surtout qu'il faut jamais cliquer sur ces SMS.
0: Cher Fred, on y répond dans une trentaine de minutes. 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Il est 17. Et on va démarrer ce sujet sensible avec vous, Valère, le manque d'eau pour nos jardins, pour nos plantes. Et nous avons la chance de recevoir une collègue qu'on adore. Bienvenue dans la bande, Caroline Munoz, une spécialiste nature et jardin. Comment ça va, Caroline?
7: Ça va bien, merci de m'accueillir. Je suis ravie d'être avec vous.
0: On est trop contents. On espère que vous allez revenir souvent dans l'émission. Hein. Alors Valère, oui. Parce que vous êtes très amie dans la vie, je ne le cache pas à nos auditeurs et nos auditrices, vous avez fait venir Caroline pour nous éclairer. Éclairer hein, sur ce problème qui nous traverse en ce moment partout
3: parce
0: en France.
3: Parce que c'est la main la plus verte de France. C'est pour ça que
0: venir. Ça vache, la pression, Caroline.
7: Bah oui, là, vraiment.
3: Toutes celles et ceux qui nous écoutent profitent de vos conseils parce que c'est vrai que le problème, c'est pas juste manquer d'eau, c'est qu'aussi beaucoup de jardins, d'espaces verts en consomment inutilement. Pourquoi? Le sol reste nu, sèche très vite, les plantes sont pas adaptées au terrain, on arrose souvent, mais trop superficiellement, on cherche à conserver une pelouse parfaitement verte, mais ce qui est sûr, c'est que la sécheresse, c'est une réalité.
2: Ah oui, c'est une réalité. Petite mise au point, d'ailleurs, à ce sujet. J'ai encore entendu cet été, je suis sûre que vous l'avez aussi entendu pas mal. Oui, bon, ça va, c'est l'été, il fait chaud, les plantes ont soif.
0: Ah, ça, vous avez raison.
2: C'est pas si grave, ça ira mieux l'été prochain. Non, non, ça, en fait, franchement, on veut plus l'entendre. On est d'accord qu'on veut plus l'entendre aujourd'hui en 2026. Je vous donne juste quelques chiffres. La fréquence des sécheresses agricoles, donc ça c'est le manque d'eau dans les sols, multipliée par 2 en France depuis les années 60, par 2, par 3 dans le sud de la France. Sur les graphiques, et on voit nettement, depuis la fin des années 80, les sécheresses du sol sont plus fréquentes, plus longues, plus intenses. Dernier chiffre, d'ici 2050, on s'attend à une baisse de 10% des cumuls de pluie l'été. Donc oui, c'est une vraie problématique de long terme et on va devoir s'adapter.
0: Caroline Munoz qui opine du chef, hein, on va vous passer la parole après.
3: Caroline, justement, si on devait faire une chose cet automne pour économiser l'eau l'été prochain, parce que ça s'anticipe, on va pas le faire quand il fera trop chaud, il faut le prévoir maintenant, ce serait quoi?
7: Alors la première chose, c'est déjà d'installer un récupérateur d'eau, hein. C'est la chose la plus simple. Aujourd'hui,
0: ça coûte cher, Caroline?
7: Non, mais ça surtout, coûte pas très cher.
0: Oui, Elsa Wolinski, pardon, répétez votre question.
5: C'est quoi un récupérateur d'eau?
7: Alors c'est un réceptacle qui va récupérer l'eau de pluie. Alors on peut l'installer sous sa gouttière, on peut l'installer dans différents endroits. L'important, c'est de récupérer cette eau de pluie. pluie pour la conserver et pouvoir arroser gratuitement son jardin. Donc, il y a différentes tailles de récupérateurs d'eau. Les prix varient entre 30 euros pour un récupérateur de balcon et ça peut monter jusqu'à plusieurs milliers d'euros parce que vous pouvez avoir des récupérateurs d'eau souterrains que vous mettez sous votre jardin et qui vous permettent vraiment d'accumuler l'eau cet automne.
3: Deux petites infos là-dessus. Première chose, sur les balcons, vérifiez bien auprès de la copro ou autre la sécurité. Il ne faut pas mettre trop de poids sur un balcon.
7: Oui, en fait. Tout à fait. Faire gaffe. Puis l'autorisation du syndic aussi.
3: Bon, voilà. Et deuxième chose, il y a des villes qui donnent ou qui proposent des récupérateurs d'eau à prix très bas, à prix coûtant quasiment. Donc ça peut vous permettre d'y accéder à moindre prix, effectivement, de récupérer l'eau. Quelle est l'erreur d'arrosage la plus courante, Caroline ?
7: Alors, c'est d'arroser au mauvais moment. Alors, il y a des gens qui vont dire, tiens, je vais arroser comme ça un petit peu à droite, à gauche. Non. En fait, il faut que ce soit les racines qui soient arrosées. Donc, si vous arrosez légèrement, en fait, c'est le haut de la terre. Donc, ça ne va pas jusqu'aux racines. Donc, vaut mieux arroser abondamment plutôt que plusieurs petits verres d'eau sur votre balcon ou autre. Donc, c'est vraiment arroser abondamment, même une fois par semaine. Mais allez-y, hein, il faut vraiment y mettre beaucoup d'eau. Et puis, surtout, c'est à la bonne période. Là, on arrose plutôt le soir, en fin de journée, pour éviter l'évaporation. On sait qu'il fait encore chaud. L'eau s'évapore la journée, donc on arrose plutôt le soir.
4: Mais moi, je pensais que c'était tout le long de l'année où on arrosait le soir, non ? Pas forcément ?
7: Pas l'hiver, forcément, on arrose parce que en fait, c'est une question d'évaporation. Donc, c'est vraiment parce que l'eau va s'évaporer. Mais de toute manière, vous avez raison, le soir, c'est toujours mieux. Comme ça, on est tranquille.
4: Oui, Pierre Fabin, notre vétérinaire.
8: Et moi, je voudrais juste rajouter un petit truc par rapport à l'arrosage, parce qu'on parle de la sécheresse pour les plantes, mais pensez aussi aux animaux, à mettre des points d'eau dans vos jardins, parce qu'il y a les oiseaux qui souffrent énormément.
4: Même sur nos petits balcons.
8: Même sur nos petits balcons, il y a les oiseaux qui souffrent énormément, il y a les hérissons qui meurent dans nos jardins parce que le sol est trop dur, justement. Donc en arrosant en profondeur, on va faire remonter les vers de terre pour que les hérissons puissent manger. Et même les abeilles meurent dans les ruches parce qu'elles utilisent de l'eau pour ventiler les ruches et créer une climatisation naturelle. Donc il faut des petits points d'eau, des petits bacs d'eau 2-3 cm de hauteur avec quelques petits cailloux dedans pour que les insectes ne se noient pas. Et pensez à les protéger des chats.
7: Valère.
3: Est-ce qu'on peut réellement se passer d'arroser une pelouse ? Il y en a certaines là, autant vous dire qu'elles sont jaunes, elles se désagrègent quand on marche dessus.
2: C'est du foin même.
3: C'est du foin. Ouais. Est-ce que ça va repousser et est-ce que donc on peut se passer de l'arroser ?
7: Alors oui, ça va repousser. Figurez-vous que c'est un système de défense de la pelouse. En fait, ces brins deviennent bruns tout simplement parce qu'elle se défend. Mais les racines, elles, sont encore vivantes. C'est comme un arbre. Un arbre, par exemple, en automne, quand il se protège du froid ou de la canicule, même en été, il va se libérer de ses feuilles ou ses feuilles vont devenir jaunes. C'est un système de protection pour concentrer son énergie sur la sève. Et la pelouse, c'est pareil. Elle
2: donc on fait rien du coup ?
7: Alors si, il faut arroser.
2: Ah, quand
7: c'est arroser. C'est le maître mot. Mais attention, il y a différentes façons d'arroser pour faire des économies.
4: Et ça, on va parler dans un instant, juste après Kylie Minogue sur votre radio ici. On parle jardinage, comment prévoir la prochaine sécheresse, la prochaine canicule, parce qu'on ne va pas se mentir, on n'en est pas sorti, loin de là. Can't get you out of my head avec un magnifique accent anglais sur votre radio ici.

0: Minoc sur votre radio ici dans On vous doit bien ça.
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0: 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Midi 16, on est en direct dans votre nouveau rendez-vous quotidien sur votre radio ici. On vous doit bien ça, c'en est le titre. On est ensemble jusqu'à 13h. Valère, ainsi que notre merveilleuse spécialiste jardin Caroline Munoz, nous parlait des conséquences de la canicule sur notre nature, sur nos jardins, sur nos jardinières. On était au milieu d'un débat pratiquement. Alors comment on arrose les pelouses, plus précisément. Et puis on parlera aussi de vos animaux dans un instant dans l'émission. On a plein de sujets abordés aujourd'hui pour vous. Caroline Munoz.
2: Oui, une question sur le goutte-à-goutte, les tuyaux poreux, les zoyas, le paillage. Quelle solution justement pour un jardin, des jardinières, une terrasse, pour essayer aussi de mieux arroser, et d'être peut-être plus résilient aussi avec l'eau et garder l'humidité?
3: Alors, le goutte-à-goutte, c'est très bien parce que ça permet de cibler la zone qu'on va arroser. Comme ça, on n'arrose pas n'importe où, on arrose vraiment aux racines. Donc ça, c'est très bien. Ensuite, le paillage, il est nécessaire parce que le paillage va vous permettre... Alors, le paillage, c'est une épaisseur de végétaux qu'on va mettre au pied de la plante. Ça doit faire 2-3 cm et ça va permettre de maintenir la terre humide et donc une économie d'eau. Et pas besoin d'en acheter dans le commerce. Hein. Vous récupérez la tonte de la pelouse, les feuilles séchées, vous mettez une petite épaisseur comme ça au pied de vos plantes, vous ferez des économies quoi qu'il en soit. Il y a les zoyas. Les zoyas, ça c'est un procédé, c'est comme un espèce de pot avec un couvercle qui est en terre cuite, qui a une porosité et vous mettez de l'eau à l'intérieur, vous enfoncez ce pot dans la terre et ça va comme ça diffuser l'eau de façon continue, régulière, et ça vous permet aussi de faire des économies.
2: Et dans les jardinières, on peut mettre aussi des petites billes d'argile pour garder l'humidité, ça marche ça ?
3: Tout à fait, les billes d'argile sont poreuses et vont permettre de maintenir le taux d'humidité. L'important pour faire des économies, c'est de maintenir cette eau dans nos jardinières, au pied de nos plantes,
4: au maximum
3: pour éviter d'arroser. La facture d'eau augmente, donc il faut trouver des solutions, et il y en a plein aujourd'hui dans le commerce est facile.
0: Ces solutions, pardon, je vous fais du coup un petit peu de pub, j'en profite parce que vous avez sorti un bouquin fabuleux qui s'appelle Au Jardin, toutes mes astuces de A à Z chez Solart. Honnêtement, je vous le conseille, je vous le recommande fortement, ce bouquin, il est incroyable. Mais moi qui n'y connais rien, j'ai tout compris. C'est vous dire. Alors, moi j'ai quand même une question. Face à cette sécheresse, cette canicule, on achète quoi comme plante?
2: Oui, c'est une vraie question.
0: C'est vrai parce que ça soit dans nos grands jardins pour ceux qui ont la chance d'avoir les parcs, comme Pierre Fabin qui est vétérinaire. non, ou des tout petite jardinière comme Elsa Wolinski sur son petit balcon.
5: Mini jardinière.
0: Mini. Non, qu'est-ce qu'on achète véritablement?
3: Alors, la grande tendance, ça va être les plantes méditerranéennes parce que c'est celles qui vont résister le plus.
0: Bien sûr.
3: D'ailleurs, il y a différentes conférences qui ont été faites récemment et qui ont prouvé que les plantes méditerranéennes avant, c'était en dessous de la Loire. Mm-hmm. Il y avait cette espèce de ligne de la France qui divisait en deux. Et aujourd'hui, eh bien, elles poussent au-dessus de la Loire. Donc, il y a vraiment, dans toute la France maintenant, on peut planter des plantes méditerranéennes.
0: Alors, c'est-à-dire
3: la lavande, le romarin, tout ça, ce sont des plantes sauvages qui poussent dans les garrigues, donc dans d'une terre sablonneuse, caillouteuse. Donc ça veut dire qu'elles sont résistantes naturellement à la sécheresse. Donc vous pouvez en mettre sur vos balcons, c'est très joli. Point de vue arbre, c'est l'olivier. L'olivier, c'est l'arbre à la mode.
0: Ça coûte cher, non?
3: Alors oui, ça coûte cher. Hein. Ça coûte assez cher. Vous pouvez le bouturer facilement, mais bon, ça c'est une autre technique. Mais oui, ça coûte assez cher, mais c'est tellement beau un olivier, c'est très symbolique. En plus.
0: Un cactus aussi.
3: Ah bah oui, voilà, le cactus, tout à fait.
6: Donc, il y a toutes les plantes.
0: C'est beau, moi, je trouve. Non, c'est laid.
6: D'accord, ok.
7: Moi, j'ai installé un super cactus devant chez moi. Il faut juste le rentrer l'hiver encore, je pense.
3: Oui,
7: parce que là, il y a. Éventuellement.
3: Alors, il y a certains cactus qui sont encore résistants. C'est comme les palmiers. Vous avez des nouvelles espèces de palmiers qui sont résistants à moins 10 degrés.
0: Là, il faut avoir un peu d'espace.
3: Mais un tout petit. Un petit mettre en pot, ouais.
0: Oui, Audrazo.
8: Est-ce qu'on se lance dans les bananiers?
3: Alors oui, moi j'arrive.
0: Alors c'est la question que c'est la question.
3: Alors. Tout à fait. En plus, j'ai des bananiers. Moi, j'habite en région parisienne et j'ai des bananiers dans ma cour.
0: Ah
3: dans
0: bon
3: ma cour.
0: Valère Correa.
2: Oui, si vous me permettez qu'on reprenne un peu de sérieux dans cette émission.
0: Oh là là, qu'est-ce qu'il est relou.
2: Les plantes d'appartement, elles ont eu très chaud aussi hein, cet été.
3: Tout à fait.
2: Est-ce que vous nous conseillez certaines espèces qui résistent mieux à la chaleur?
3: Alors, en plantes d'intérieur, en fait, on n'est pas très embêté parce que c'est vrai que toutes les plantes peuvent résister. Mais ce que vous pouvez faire, c'est mettre des plantes qui sont à l'extérieur cet été et les rentrer à l'intérieur parce qu'elles peuvent comme ça durer, parce que ce sont des plantes qui vont s'acclimater très bien à votre intérieur. Mais franchement, en intérieur, normalement, il faut 19 degrés et tout est parfait, quoi. Vous pouvez tout mettre.
2: Ouais, 19 degrés quand il fait 40 dehors, mais c'était oui, dur quand ça. Même.
4: Hein. Ouais, bah, oui. Apparemment, Elsa Wolinski n'est pas la main la plus verte de France. Contrairement à notre Caroline Munoz, posez-lui des questions. Profitez de la présence de notre experte en jardinage. Appelez-nous au 0810 055 0 56. On accueillera un auditeur dans un court instant qui a une question à vous poser. Mais pour l'heure, c'est une nouveauté sur votre radio ici. Vianney nous chante d'or et d'étain sur votre radio ici.

0: et d'étain. Il nous avait manqué, Vianney, sur votre radio ici.
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0: On vous doit bien ça. C'est votre nouveau rendez-vous quotidien. On est ensemble jusqu'à 13h sur votre radio ici. On a beaucoup, beaucoup de messages sur notre WhatsApp 0810 055 056. On a Catherine qui nous appelle de Bretagne. Donc ça me parle un peu, pardon, je l'embrasse très fort. Qui voudrait remplacer sa pelouse. Comment qu'on fait, madame? Comment qu'on fait, madame Caroline Mupose?
2: Comment qu'on fait? Bah, c'est vrai que c'est une vraie question. Il y a beaucoup de gens qui se posent cette question suite à, bah, aux canicules parce que la pelouse, c'est de la paille.
0: Et, oui.
2: Et en fait, vous avez des petites plantes rampantes qui coûtent pas très cher et qui peuvent faire complètement l'illusion, en tout cas, d'une pelouse. Vous avez par exemple du thym rampant. Alors c'est vraiment du thym que vous pourrez consommer.
0: Ça, ah, ça se mange également.
2: Oui, ça se mange. C'est vraiment du thym. Ce sont des petites
3: après,
2: mottes.
3: On s'en bon des pieds, quoi.
0: J'ai une image de moi-même en train de brouter le thym de ma propre pelouse. Voilà.
4: Après que Valère ait marché dessus. Donc
2: ouais.
0: Exquis.
2: Bah, écoute, on sent bon des pieds, effectivement. En fait, les feuilles sont assez épaisses, donc on peut effectivement marcher dessus. Des mottes, ça coûte à peu près 3-4 euros. Il faut les espacer de 50 cm à peu près. Parce que comme ça va véritablement s'étendre, ça va vous faire une pelouse. Enfin, ça va remplacer votre pelouse, une étendue verte. Et c'est plutôt pratique.
0: Alors, Aude Razo, vous aviez quelque chose à nous dire à propos des plantes dépolluantes?
5: Oui, c'est ça, une petite mise au point pour ceux qui n'ont pas de jardin, qui ont un appartement. Et
0: ouais.
5: On nous vend souvent dans les magasins des plantes dépolluantes qui améliorent la qualité de l'air,
0: ouais,
5: du logement, en fait, qui absorbent en fait, les gaz polluants. Faire quand même attention à ça, il y a un côté marketing qui marche bien, mais qui n'est quand même pas terrible. J'ai regardé, les chercheurs estiment qu'il faudrait entre 10 et 1000 plantes par mètre carré pour obtenir une élimination des polluants qui est comparable à si vous ouvrez la fenêtre, en gros.
0: D'accord.
5: Donc ça veut dire qu'il faudrait mettre des centaines, voire des milliers de plantes dans votre appartement pour que ça ait vraiment un effet sur la qualité de l'air. Donc attention à ce petit côté marketing des fois dans
3: les magasins. Et au passage, pour dépolluer l'air intérieur, c'est gratuit, c'est facile. 10 minutes le matin, 10 minutes le midi, 10 minutes le soir, on fait quoi? On ouvre les fenêtres, tout simplement, on aère l'intérieur. C'est ça qui est le plus dépolluant.
0: Il déborde de bons plans. Vraiment, j'en suis émue. Alors, on va écouter aussi le vocal d'une auditrice qu'elle nous a laissé là au 0810 055 056. Elle s'appelle Valérie et elle nous laisse un message de la Gironde. On l'écoute.
6: Bonjour à toute l'équipe dont on vous doit bien ça. Je suis Valérie de Gironde. Je vous

0: donc ça fait 2 500 € de crédit d'impôt. Par contre, attention, sont exclus création d'un jardin, on s'emballe pas non plus, terrassement, construction paysagère, vous avez tout sur le site des impôts là-dessus. Mais par contre, il y a deux conditions. Soit vous avez un professionnel qui est agréé service à la personne, et donc là ça marche, soit vous faites du CESU et vous employez quelqu'un. Mais si c'est un auto-entrepreneur ou une auto-entrepreneure qui vient, là ça marche pas.
1: Il a définitivement réponse à tout. Merci Valère Correr et surtout merci à vous chère Caroline Munoz pour votre expertise. Je rappelle votre livre Au Jardin, toutes nos astuces de A à Z, c'est chez Solars. Merci infiniment, j'espère que vous allez revenir nous voir.
2: Bah, j'espère, en tout cas vous êtes une équipe très très sympathique.
1: Merci beaucoup. Merci. Et c'est le moment que j'adore puisque tout au long de l'année je booste votre pouvoir d'achat. On vous doit bien ça, c'est 200 euros de pouvoir d'achat, je l'ai dit, immédiat à vous offrir là tout de suite. C'est la rentrée, on vous allège un peu, il y aura un autre gagnant tout à l'heure dans l'émission. Mais pour l'heure, qui s'est inscrit sur ici.fr ? Eh bien, c'est Pascal qui nous appelle de Pézenas dans l'Hérault, je crois. J'embrasse très fort ici, Hérault. Bonjour Pascal.
3: Bonjour.
1: Comment allez-vous ?
3: Bonjour, ça va bien, merci.
1: On est ravis de vous accueillir.
3: Pardon.
1: On est ravis de vous accueillir, pardonnez-moi, je vous ai coupé la parole. Vous êtes aide à domicile, oui. C'est ça ?
3: C'est ça, oui.
1: Bah, allez, bravo, voilà un merveilleux métier. Et je vois que vous avez 4 grands-enfants et 5 petits-enfants.
3: Tout à fait.
1: Eh bien, dis donc, ça en fait du monde. Eh bien, pour vous aider, vous repartez avec les 200 euros.
2: Bravo. Super.
1: On est trop heureux de vous envoyer tout ça, cher Pascal. Vous voyez, faites comme Pascal. Hein. Inscrivez-vous sur le site d'ici.fr et ça marche à tous les coups. Dans un instant, nous allons parler de vos animaux avec notre vétérinaire Pierre Fabin. On va parler aussi avec Elsa Wolinski. Vous allez nous parler de quoi aujourd'hui ?
4: De vulnérabilité.
1: Oh là là, j'ai déjà les poils qui s'irisent.

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3: Midi 32 sur votre radio Ici, c'est votre nouveau rendez-vous quotidien. Ici, on parle bon plan, vie quotidienne, je viens de le dire, arnaque à éviter, on parle santé et aussi de nos animaux. Nous sommes là pour vous rendre service parce qu'on vous doit bien ça. C'est le titre de ce nouveau rendez-vous. Nous sommes ensemble jusqu'à 13h, je suis Enora Malagré, je suis avec Aude Razo, Valère Correa, Pierre Fabin qui nous parlera de la façon, de faire pour nourrir nos animaux.
4: Nourrir nos animaux.
3: Et puis Elsa Wolinski qui nous parlera éco-anxiété. Mais pour l'heure, Aude Razo va répondre au vocal laissé par un auditeur, Fred, qui nous a appelé au 0810 055 056.
5: Oui, bonjour à toute l'équipe. Moi, j'avais une question pour Aude, si c'est possible. Je reçois souvent des SMS de livreurs et donc, je voulais savoir comment on pouvait être sûr que c'était pas des arnaques et que c'était bien des vrais messages pour éviter toutes les problématiques si on clique ou si on rappelle ou... Voilà, je vous remercie de prendre ma question et je vous souhaite une bonne journée.
3: Merci beaucoup, cher Frédéric. J'en reçois également.
6: Moi aussi.
3: Elsa Wolinski aussi, c'est insupportable.
6: Votre colis ne rentre pas dans la boîte aux lettres.
3: Exactement.
6: Vous l'avez reçu celui-là.
3: Voilà.
6: Bon, on l'a à peu près tous reçu,
3: cette
6: je pense,
3: phrase,
6: celui-ci.
3: Pardon, certes, mon colis ne rentre pas dans la boîte aux lettres. Ça n'arrive pas toujours. Alors, Aude Razo,
6: vous
3: madame anti-arnaque.
6: Vous savez que j'ai des gens qui me poursuivent dans les couloirs de la radio en me disant « Oh, tu as reçu un texto, c'est un livreur et tout, est-ce que tu peux me dire ?» Et c'est souvent des textos de livreurs où on pose la question. Donc je vais répondre effectivement parce que ça parle évidemment à beaucoup de gens. Déjà, le livreur de colis qui vous écrit directement avec un numéro en 06 ou en 07...
3: Ça, c'est louche.
6: Ça, c'est quand même suspect. Si c'est vraiment, Chronopost, Mondial Relais, qui vous écrit pour vous informer que votre colis est en train d'arriver ou qu'il y a un problème ou je ne sais quoi, il y a différentes possibilités. Par exemple, ça peut être un numéro très court qui vous écrit, un numéro à 5 chiffres. Chronopost, c'est 38004, par exemple, quand c'est Chronopost qui vous écrit. Si c'est Mondial Relais, ça va s'afficher M Relais, en majuscule.
3: D'accord.
6: Donc voilà, qui va s'afficher. Mais par contre, le numéro en 06 ou en 07, c'est un peu.
3: Parce que Chronopost, il y a des arnaques aussi. J'ai déjà reçu des textes. Oui, des textos, voire même des mails. Dès qu'on demande de toute façon la carte bancaire, c'est que c'est pas bon.
6: Oui, non, il faut pas.
7: Moi effectivement, aussi, j'ai eu ça, on m'a demandé ma carte bancaire.
6: L'autre alerte, c'est effectivement si on vous demande de payer. Ouais. Par exemple, j'ai pas pu vous livrer, on doit reprogrammer la livraison, il faut payer, je sais pas, quelques centimes. Mmh. Et en fait, on vous demande votre numéro de carte bleue. Ouais. Non, alors là, vous arrêtez tout. Vous ne faites surtout pas ça, ça ne va pas. En fait, ce que vous devez retenir, c'est ne jamais cliquer sur un lien dans un texto comme dans un mail. Donc, mettons ce texto du livreur. Vous n'arrivez pas à savoir si c'est un vrai texto d'un vrai texto, vous attendez vraiment un colis, etc. Vous ne cliquez pas parce que vous prenez un risque, vous ne savez pas vers quel site on va vous renvoyer. Donc en fait, si vraiment vous attendez un colis, mettons que ce soit du Chronopost, mm-hmm. mettons que ce soit du Mondial Relais, vous allez sur l'appli ou sur le site et vous regardez où ça en est. C'est vraiment le conseil le plus sûr que je puisse vous donner.
4: Mais on n'a pas forcément la référence du colis en fait, c'est ça l'intérêt du SMS.
6: Normalement, vous l'avez. Okay. Vous l'avez reçu forcément à un moment donné. Si vous ne l'avez pas, c'est que ce n'est pas le moment en fait. Donc juste ne cliquez jamais parce que vous n'êtes jamais vraiment sûr que c'est un vrai, que c'est un faux. Et attention maintenant, les livreurs nous envoient carrément des photos de notre colis. Soi-disant. Non, mais ça, en fait, ça n'arrive pas. En fait, les vrais livreurs,
3: ça n'existe pas.
6: Des
3: merci beaucoup, cher Aude Razo. Dans un instant, notre vétérinaire Pierre Fabin vous dira comment nourrir vos animaux une fois par jour, deux fois par jour, 14 fois, comme Elsa Wolinski. À voir. Et Elsa Wolinski nous parlera éco-anxiété. Et pour l'heure, c'est Michel Delpech avec Le Chasseur sur votre radio ici.

0: Michel Delpech, le chasseur sur votre radio ici.
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0: 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On est ensemble jusqu'à 13h. Dans un court instant, c'est Pierre Fabin qui vous dira comment nourrir convenablement votre animal sans qu'il devienne obèse comme mes chats. Pardon.
2: Et les miens.
0: Et ceux d'Elsa Wolinski. Et d'ailleurs, Elsa Wolinski, vous avez envie de nous parler éco-anxiété, cher ami.
2: Oui, ou plutôt vulnérabilité. Aujourd'hui, je vais être un peu plus sérieuse. Je fais un petit effort. Cet été, on a eu chaud, très chaud, c'est vrai. Vous venez de le dire. Canicule, sécheresse, manque d'eau, incendie. Le changement climatique est là. Il transforme déjà nos étés, nos villes, nos jardins, nos vies. Et même la façon dont on imagine l'avenir. Évidemment, ça nous inquiète pour nous, pour nos proches, pour les personnes âgées, pour les personnes les plus fragiles. D'ailleurs, vous me l'avez raconté, Aude, votre maman, cet été est devenue Météo France à elle toute seule. Elle envoyait des messages
3: elle
2: sans
3: écoute.
2: Arrêt.
3: Attention, elle écoute.
2: Bonjour, elle s'appelle comment votre maman ?
3: Monique.
2: Monique, alors cet été, vous n'arrêtiez pas d'envoyer les températures. 44 dans les Landes, 42 à Bordeaux, 41 à Rennes, 40 à Strasbourg. Voilà, cette inquiétude, elle a un nom. Elle s'appelle l'éco-anxiété. On en parle beaucoup, mais attention à ce mot qui est mal employé. À l'origine, dans les années 90, l'éco-anxiété était passée comme un ressenti capable de nous responsabiliser, face aux bouleversements environnementaux. Et se responsabiliser, c'est enfin faire attention à notre monde. Enfin ! Alors, qu'est-ce que ça raconte de nous, Enora ? Qu'est-ce que ça veut dire de nous aujourd'hui ? Ça raconte qu'on est vulnérable, comme le monde. Et là, je suis contente parce que je suis enfin à la mode, parce que je suis vulnérable. Oui, voilà, parce qu'on a grandi avec l'idée qu'on pouvait produire, consommer, voyager, jeter, recommencer, toujours plus, qu'il fallait être performant, solide, autonome, tenir, maîtriser, comme vous, Valère. Oui. Et ça culpabilise, sachez-le.
0: Mais tiens, quand est-ce qu'il aura un petit pic ?
2: Mais moi, ce que je voulais vraiment vous dire aujourd'hui, oui, c'est vrai qu'être vulnérable, c'est une qualité et pas du tout un défaut. C'est accepter qu'on peut être atteint, qu'on ne maîtrise pas tout et surtout qu'on a besoin des autres. Valère, on a besoin des autres. Avoir besoin des autres, ça peut nous rendre encore plus attentifs à la personne âgée qui supporte moins bien la chaleur, à votre voisin isolé, à celui qui vit sous les toits quand il fait 40 degrés, et ça nous rend solidaires. Solidaires, c'est ça le mot. Je crois que nos enfants l'ont compris d'ailleurs bien avant nous. Il y a une étude réalisée par OpinionWay pour l'ADEME, l'agence de la transition écologique auprès des 55-75 ans, qui montre que 53% d'entre eux reconnaissent avoir été sensibilisés aux questions environnementales, d'abord par leurs propres enfants. Donc pour une fois, ce sont eux qui nous éduquent. Alors non, évidemment, je ne vais pas vous dire que le réchauffement climatique, c'est une bonne nouvelle, mais peut-être qu'il nous oblige à regarder autrement et se comprenait pour une faiblesse à sortir un peu, pardon, mais peut-être qu'il nous oblige à regarder autrement ce qu'on prenait pour une faiblesse, à sortir un peu de chacun pour soi, à partager, à prendre soin de soi, parce qu'au fond, un monde qui vient... Je suis en train de me perdre dans ma petite chronique. Veuillez m'excuser, c'est l'émotion.
0: Mais
2: je vous
0: c'est
2: parle
0: normal,
2: de vulnérabilité.
0: Vous êtes investi.
2: Et ben en fait, vous savez quoi ? C'est ça la vulnérabilité. C'est se tromper un peu et c'est pas grave. Ce que je voulais vous dire, c'est qu'en fait, face au monde qui vient, notre force sera peut-être d'être moins vulnérable, ce sera d'être ensemble. Et c'est ça l'important.
0: Bravo.
2: Être solidaire et être ensemble.
0: Mais bravo Elsa Wolinski, c'est un très très joli billet d'humeur aujourd'hui. Effectivement, ayons foi en cette nouvelle génération. Il y a des tas de jeunes très engagés, des scientifiques. On en parlait hors antenne avec Elsa Wolinski, que vous pouvez suivre aussi sur les réseaux sociaux.
2: Oui, Élise Bordet,
0: par exemple, voilà, qu'on salue chaleureusement. Est-ce qu'il y a autour de la table, chers amis, des gestes écolos que vous ne faisiez pas avant et que vous faites maintenant ? Pierre Fabin, notre vétérinaire.
4: Alors, moi, j'ai un petit geste, mais ce que j'ai toujours fait, c'est que je fais pipi dans ma douche. Alors, ça paraît rien, c'est un petit peu d'eau, mais c'est de l'eau qu'on économise.
0: Pardon, plus sérieusement. Mais c'est un petit geste.
4: Par contre, j'ai quelque chose que je fais depuis récemment, c'est que maintenant que j'ai des enfants, j'achète d'occasion. Même pour les enfants.
0: Et
4: j'achète et je revends d'occasion. Et là, je sens vraiment que je fais un bon geste, parce que notamment les habits pour les enfants, on les utilise très peu. Et ben, j'achète sur des sites comme Vinted, ce genre de choses, Le Bon Coin, et je revends en permanence.
0: Valère Coréard.
3: Moi, j'en faisais déjà. En fait,
5: oh,
3: on faisait
5: pas mal. Oui, c'est vraiment évidemment le premier de
3: non,
5: la classe.
3: C'est la vérité. Avant, c'était, je bossais beaucoup sur l'écologie. Ouais. Mais maintenant, j'en fais un autre. C'est l'éducation des enfants que j'accélère sur ces sujets parce qu'ils me demandent des comptes, notamment. Mm-hmm. Et j'essaye très humblement, contrairement à ce que vous allez vouloir faire croire là dans un instant, à leur expliquer qu'on ne vit pas au-dessus de la nature, mais dans la nature.
5: Parfait, mais c'est très beau Elsa, il y a quelque chose que vous faisiez.
2: Plus de bain que des douches.
5: Et vous Aude Razo ?
6: Eh ben moi c'est lancer la lessive seulement quand le tambour est plein. Parce que avant, en fait, je lançais mes lessives. J'avais besoin un peu de cette chemise que j'avais des amis il y a 10 jours. Donc bon, finalement, j'attends un peu quand même.
5: Oui, est-ce que Vanessa Paradis, qu'on va écouter, fait des petits gestes écolo. On va écouter Divinity, les juste après. On va parler avec vous, Pierre Fabin. Combien de fois par jour dois-je nourrir mon animal ? À tout de suite.

0: Vanessa Paradis, Divini Deal dans On vous doit bien ça sur votre radio ici.
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0: On est ensemble jusqu'à 13h, c'est votre nouveau rendez-vous quotidien. On vous doit bien ça, on vous rend service, on répond à plein de questions. On a parlé beaucoup d'éco-anxiété, on a parlé de nos jardins aussi, comment lutter contre la sécheresse à venir, parce qu'elle sera là et bel et bien là. Mais pour l'heure, nous allons parler avec vous de comment on nourrit les animaux. C'était pas très français, Pierre Fabin, notre vétérinaire.
3: Effectivement, on va surtout parler de la fréquence des gamelles. Voilà. Alors, j'ai une petite question pour vous pour commencer. Est-ce que vous savez, dans la nature, un chat à l'état sauvage, combien de fois...
0: Un chat,
3: combien de repas il va faire par jour?
0: Non, c'est une bonne question.
3: Eh bien, on est entre 10 et 12 repas par jour. En fait, ils ont un tout petit estomac. Ils vont manger un petit mulot par-ci, une petite sauterelle par-là. Et du coup, en fait, il faut pas s'étonner que si votre chat n'a pas à manger à 4 heures du matin, il vous réveille, il a faim. Tout simplement.
0: Ah mais c'est des petits gloutons, oui, ça mange toute gloutons. La journée.
3: Et ça mange toute la journée, c'est même un problème d'écologie parfois parce qu'ils font, ils tuent tellement de petites proies qu'ils vont un peu dégommer nos jardins.
0: D'accord.
3: Alors, avant de rentrer dans la fréquence, je veux quand même préciser quelque chose. Si votre animal, votre chien ou votre chat, a son petit rythme, qu'il a une belle ligne, qu'il digère bien, qu'il ne vous réveille pas à 4 heures du matin parce qu'il a faim, vous ne changez surtout rien. C'est qu'il a son rythme, il est calé comme ça. Par contre, si votre animal est un peu en surpoids, qu'il a des selles pas très moulées, qu'il pète toute la journée, qu'il a des gaz tout le temps, alors vous pouvez essayer de changer des choses.
0: Voilà, c'est justement qu'il y a un problème de distribution. Les croquettes à volo toute la journée.
3: Et bien, du coup, il est probablement un peu en surpoids. C'est la solution de facilité
4: pour le chat. Mais alors,
3: attendez,
4: ça veut dire qu'on ne laisse pas les croquettes à volonté?
3: Alors, ça dépend des chats. Ceux qui ont une belle ligne, mes chats, par exemple, ils en ont une de 15 ou de 13 ans. Je suis vétérinaire, on va dire ça comme ça. Elles sont à volonté, ça se passe très bien parce qu'elles se régulent. Ce n'est pas des grosses mangeuses. Et elles sortent. Par contre, un chat d'appartement stérilisé, il peut avoir tendance à dormir un peu toute la journée et à manger par ennui. Du coup, il va faire trop de repas dans la journée, il va se surnourrir et devenir un petit peu obèse. Alors, ce qu'on va faire, c'est qu'on va essayer de faire du libre-service contrôlé. Vous allez prendre la dose pour la journée. Alors, c'est plus difficile quand on a plusieurs chats, parce qu'on a souvent un glouton et un autre qui est un peu plus compliqué. On va prendre la dose pour la journée, on va la diviser en 4 repas. Parce qu'on va pas donner 12 repas par jour à nos chats. C'est impossible, on peut pas gérer. On divise en 4 repas. Mais par contre, ces repas, on va les mettre à plusieurs endroits de l'appartement. Dans des balles distributrices, dans une petite gamelle en hauteur. On va forcer nos chats à aller à plusieurs endroits. Et ça va faire qu'ils vont s'auto-réguler.
0: Oui, parce qu'on n'est pas là de la journée,
3: on peut pas,
0: donc...
3: voilà. Un repas le matin quand vous levez,
0: si on a
3: quand vous partez.
0: Un petit appartement, on le met dans 4 petits coins de l'appartement.
3: 4 petits coins de l'appartement ou des balles qui vont distribuer les jouets. Il va avoir besoin de jouets pour se distribuer ses croquettes. Et ça va permettre qu'il fasse plusieurs repas d'un jour. Donc un en vous levant, un vous faites une autre distribution en partant au travail, un en rentrant et un avant d'aller vous coucher. Comme ça, ils auront un peu de nourriture pour la nuit.
0: D'accord.
3: Et si vraiment on s'en sort pas, qu'on a plusieurs chats, la gamelle distributrice automatique. C'est un dispositif qui va distribuer automatiquement les croquettes. Ça lit la puce de votre chat et ça donne les bons bonnes croquettes au bon chat.
0: Là, on est dans le futur.
3: Voilà, on est dans le futur, mais ça marche plutôt bien.
0: Okay.
3: Et pour les chiens, alors l'idéal, c'est 2 repas par jour. Je sais qu'il y a des gens qui nourrissent leur animal qu'une seule fois par jour, parce que le chien, on le voit souvent comme un loup. Il va chasser une proie, il va avoir l'estomac qui va se distendre un petit peu, il va manger toute sa proie. C'est la vérité dans la nature, mais on a prouvé, il y a des vétérinaires qui ont prouvé que le fait de manger une seule fois par jour favorisait l'obésité, et pour les grands chiens, ça favorise les torsions d'estomac. C'est une opération qu'on doit faire en urgence, qui coûte plusieurs milliers d'euros en plus, donc on veut pas trop exposer nos chiens à ça. Donc 2 fois par jour pour le chien adulte, et pour les chiots, on est sur 3 à 4 fois par jour en général.
0: Mais comment on fait quand on n'est pas là de la journée pour les chiots?
3: Il faut revenir plus souvent. Quand on a un chiot en bas âge, en général, le laisser seul toute la journée, c'est plus compliqué. Après, quand vous faites les 3 repas, ça peut être un le matin, un en revenant du travail et un en allant vous coucher. Ça vous fait vos 3 repas sur la journée.
0: Et on va voir si vous avez réponse à tout, si on a des petits oiseaux.
3: Des petits oiseaux.
0: Alors,
3: les
0: je vais
3: petits
0: le tester surtout. Et des hamsters.
5: Les lapins. Les poissons rouges aussi.
0: Et des bonnets.
3: Alors, tout ce qui est rongeur, type poisson rouge, hamster, tout ça, en général, va s'autoréguler et manger un peu en permanence sur la journée. Et pour les oiseaux, c'est pareil. C'est plusieurs distributions dans la journée. On est sur 3 à 4 distributions. Et en général, les oiseaux ont moins tendance à l'obésité parce que c'est plutôt la qualité de ce qu'on va donner à laquelle il faut faire attention. Et du coup, ils se régulent très bien eux-mêmes.
0: Merci beaucoup, cher Pierre Fabin.
3: Avec plaisir.
0: Appelez-nous, posez-nous vos questions, on a les réponses, 0810 055 056. D'ailleurs, juste après la réclame, nous allons accueillir des auditeurs qui ont des questions. Bienvenue dans On vous doit bien ça, c'est votre nouveau rendez-vous quotidien sur votre radio, ici.
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0: Encore quelques minutes à passer en votre douce compagnie. On vous doit bien ça, votre nouveau rendez-vous sur Ici. Nous avons, je ne vais pas vous en dire, beaucoup d'appels au 0810 055 056. Donc, on va essayer d'en prendre le maximum. On va tout de suite prendre une auditrice qui nous appelle du Val d'Oise. Marie-Rose, me semble-t-il. Bonjour.
6: Oui, bonjour. Bonjour à vous, à toute l'équipe.
3: Bonjour.
0: On est ravis de vous accueillir. Comment allez-vous, chère Marie-Rose?
6: Ça va très bien. Moi, j'ai du soleil chez moi, donc ça va, je suis contente.
0: Profitez-en pendant que ça dure.
6: Oui.
0: Alors, on a parlé beaucoup de jardin en ce début d'émission. Vous aviez une petite astuce à nous donner, je crois, chère Marie-Rose.
6: Ben oui, parce que moi, ça fait des années qu'avec l'eau du toit qui tombe, on a mis une gouttière avec un clapet. J'ai des bidons en bas et comme ça, mon eau, je récupère l'eau de pluie de mon toit de la maison.
0: C'est super ça, quelle bonne idée.
6: Et la gouttière, elle a un clapet que j'ouvre et que je ferme. Mm-hmm. Et les bidons, ils se remplissent avec un tuyau.
0: Mais ça vous fait combien de litres au final, cette affaire? Vous arrivez à arroser tout votre jardin avec ça?
6: Oh ben bien sûr, j'ai au moins plus de 3000 litres d'eau, à peu près. Ah oui, mais moi, je n'ai pas un hectare, j'ai 300 mètres carrés. Hein,
0: mais vous avez quand même une grosse gouttière, si je peux me permettre, Marie-Rose. c'est super, merci pour l'astuce, c'est trop chouette.
6: Ah oui, ça fait des années qu'on faisait ça avec mon mari, donc... Et puis l'eau de pluie, c'est naturel façon de parler.
0: Ah, bien sûr.
6: Mais bon, c'est agréable quand même, et puis je vois que ça fait beaucoup. Et puis je fais beaucoup de compost aussi.
0: Envie de venir chez vous, Marie-Rose, dis donc, Valère Correa.
5: Oui, Marie-Rose, j'en parlais rapidement tout à l'heure, mais vous pouvez aussi vérifier... auprès de votre intercommunalité ou de votre commune, tout simplement, s'ils ne donnent pas ou ils ne vendent pas à prix coûtant des récupérateurs d'eau. Parce que j'entendais que c'était des bidons, mais les bidons, ça peut être limité en termes de capacité de stockage. Et si vous avez une belle gouttière avec le clapet, là, je me dis, avec la période des pluies qui arrive, ça peut être un bon plan, donc à vérifier.
0: Merci, monsieur Bonplan, Valère Correa. On essaie de prendre le plus de gens possible. On va accueillir Evelyne. Gros bisous, Marie-Rose, bien sûr. Evelyne, qui nous appelle d'où d'ailleurs ?
7: De Tours,
0: on fait un gros bisou à Ici Touraine, du coup. Bonjour Evelyne, bienvenue.
7: Bonjour.
0: Alors on vous écoute.
7: L'économie aussi, prenez l'eau, je récupère aussi l'eau du toit, je fais plein de choses comme ça.
0: Bah vous faites bien.
7: Je vous ai appelé parce que j'ai eu là tout à l'heure une arnaque. Je suis persuadée que c'en est une.
0: Ouais.
7: En fait, là par mail... qui me dit que ils ont reçu un avis favorable de ma banque selon un prélèvement qu'ils ont passé d'environ 40 000 euros.
0: Oula.
7: Et que celui-ci est donc accepté et que si je ne suis pas le destinataire de cet avis, eh bien que je dois appeler en numéro.
0: Alors ça, c'est une question pour Audrazo, notre madame anti-arnaque. Merci beaucoup, Evelyne. Faites d'ailleurs comme nos auditrices. Demain, toute la semaine, on est là pour vous. 0810 055 056, donc on vous doit bien ça. Audrazo.
8: Evelyne, merci pour ce signalement. Ça aussi, arnaque très classique. Alors, j'avais pas vu la version 40 000 euros qui est quand même un petit peu angoissante, je reconnais. Effectivement, c'est une arnaque assez courante de vous faire appeler un numéro soi-disant pour vous sauver, en fait, tout simplement. Donc, on vous fait très peur.
0: Ouais.
8: On vous dit, regardez, oui, c'est bon, votre virement est fait. Des fois, c'est des petits montants, des fois, c'est des gros montants.
0: Ouais.
8: Si vous n'êtes pas à l'origine de ce virement, de ce prélèvement, appelez. Et là, vous avez attention parce que vous allez tomber sur quelqu'un de très, très, très convaincant qui va dire, je suis Superman, je vais vous aider, etc. Et en fait, il va vous faire faire des manipulations dangereuses sur votre téléphone pour vraiment vous prélever. Donc, dans ces cas-là, le mail, Evelyne, il faut bien regarder l'adresse de l'expéditeur. Regardez bien qui vous écrit, si c'est une adresse un peu bizarre, du Yahoo, du Wanadoo, du Gmail, etc. C'est pas bon.
0: C'est horrible.
8: Ouais.
0: Moi, ça m'arrive aussi tout le temps. Alors vraiment, n'hésitez pas à nous appeler si vous avez comme ça des petites galères. 0810 056. Elsa Wolinski, on va accueillir Émilie parce que je sais que vous êtes très très friande de ce jeu que nous avons mis en place
8: pour
0: cette rentrée. N'est-ce pas, c'est 200 euros de pouvoir d'achat à vous donner. Émilie, bonjour.
9: Bonjour. Bonjour Enora, bonjour Ici, bonjour l'équipe.
5: Bonjour.
0: Vous appelez d'où, Émilie?
9: De Montbéliard. Ici Belfort Montbéliard.
0: Eh ben voilà, et on les embrasse très très chaleureusement. Je vois que vous avez deux enfants. Du coup, on va vous donner un petit coup de pouce, c'est gagné.
8: Bravo Émilie.
9: Merci. merci, ça me fait super plaisir. Vous êtes une équipe géniale et une radio qui peut laisser la place aux auditeurs justement pour s'exprimer sur divers sujets. Donc je vous adore. Continuez comme ça, franchement, ça fait du bien.
10: Ça me fait très plaisir. Merci à vous. On vous embrasse très très fort. On va se retrouver demain. Merci à ma merveilleuse équipe. Merci à tout ici. J'ai l'impression de faire mes adieux musicals. Pas du tout, c'est faux. On revient demain. On parlera usurpation d'identité. Merci à ma Céline chérie à la réalisation de cette émission.

0: 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C'était le groupe Mécano à l'instant sur ICI pour commencer la journée en douceur. Très heureux d'être là, je vous souhaite à tous un excellent réveil.
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0: Bonjour Valentine.
3: Bonjour Louis, bonjour à tous.
0: Nous sommes le mardi 15 septembre et aujourd'hui c'est la journée internationale du point. Elle est née, figurez-vous, d'un livre pour enfants qui raconte l'histoire d'une petite fille persuadée qu'elle ne sait pas dessiner. Elle pose alors simplement un point sur une feuille et c'est ce petit point qui devient le début de toute sa créativité. Alors ce matin, on s'intéresse à tous ces dessins que l'on fait parfois sans même y penser.
3: Oui, on recherche un auditeur qui gribouille tout le temps lorsqu'il est au téléphone, en réunion ou simplement quand il réfléchit.
0: Des petites fleurs, des maisons, des spirales. Racontez-nous ce qui se cache derrière vos bouts de papier ce matin au 0810 055 056.
3: La France en colère. On en parle dès 5 heures avec ses manifs dans tous les secteurs aujourd'hui. Policiers, pompiers, étudiants, chercheurs et salariés d'EDF. Le gouvernement veut réduire leurs avantages sur les tarifs de l'électricité. C'est l'info du jour dans une demi-heure.
0: Et pour vous accompagner jusqu'à 6h, ça varie au standard. Ange à la technique ce matin, Emeline à la rédaction en chef. Ici, dès 5h, ça commence maintenant.
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0: Mardi 15 septembre, excellent réveil à l'écoute d'ici, il est 5h. 5h, le tour de l'actualité à vos côtés, Valentine. À la une, des profs menacés de mort.
3: Deux semaines seulement après la rentrée des classes, les parents franchissent déjà les limites. À Aisine, en Gironde, un père de famille est en garde à vue pour avoir menacé un surveillant et la principale du collège de sa fille. Même chose dans Lyon, dans le village de Véron. Cette fois, raconte le maire, c'est une mère de famille qui s'en est pris à la directrice d'une école jusqu'à mimer un égorgement.
4: Cette dame, elle a été choquée parce que pour elle, ça prend des proportions qui sont assez incroyables, mais en même temps, à juste titre. On peut pas tolérer, on peut pas laisser passer ça. En tout cas, moi, en tant que maire, je laisserai rien passer. Ni menace, ni intimidation, ni propos injurieux. C'est inacceptable. Aujourd'hui, on laisse faire, on laisse les gens parler aux professeurs, aux enseignants, comme à des copains. Et encore, des fois, on parlerait pas comme ça à son copain. C'est inacceptable. Les enseignants, pour moi, ça doit être sacré. On est un pays qui a été traumatisé ces dernières années par la violence que peuvent subir nos enseignants. Moi, c'est tolérance zéro. Voilà. Il n'y a aucune excuse.
3: Le maire de Véron, Steve Campagne, demande l'exclusion immédiate des enfants et de leurs familles des écoles du village. La décision revient au directeur de l'académie après enquête.
0: Le procès d'une figure du monde complotiste pour l'enlèvement d'une petite fille.
3: L'affaire remonte à il y a 5 ans, lorsque dans les Vosges, la petite Mia est enlevée à sa grand-mère. Deux faux éducateurs emmènent l'enfant pour la remettre à sa mère. Elles seront retrouvées en Suisse 5 jours plus tard. Le cerveau de l'opération, Rémi Daillé, youtubeur, conspirationniste, envisage au même moment un coup d'État. 14 complices potentiels sont jugés à ses côtés à partir d'aujourd'hui.
0: 5h02, nous sommes le mardi 15 septembre et une grande journée de mobilisation s'annonce en France.
3: Pompiers, infirmiers, étudiants, féministes et associations de défense de l'environnement vous appellent à les rejoindre devant le ministère de l'économie ce soir pour exiger des moyens face au changement climatique. Quand les policiers marchent ce matin pour leur salaire, les enseignants-chercheurs pour leur financement et les salariés d'EDF pour leurs tarifs préférentiels, puisque le gouvernement envisage, Alexis Morel, de revenir sur un avantage vieux de 80 ans.
5: Selon les calculs de la Cour des comptes, ces dernières années, les salariés d'EDF, mais aussi les retraités du groupe, n'ont payé que 2% environ du prix moyen de l'électricité acquitté par les clients lambda. Cet avantage en nature, jamais plafonné, dont le calcul n'a pas changé depuis les années 50, a coûté plus de 700 millions d'euros en 2024 à l'entreprise et ses filiales. Pour la Cour, le maintien de cette ristourne en l'état est incompréhensible. Elle somme donc le gouvernement de réagir. Mais les syndicats voient rouge, tant cet acquis social est constitutif, selon eux, du statut des agents. Amélie Henry de la CFE-CGC, premier syndicat d'EDF.
6: C'est une composante directe en fait de notre rémunération. Ce n'est pas une faveur, ce n'est pas un privilège. On a des salaires en effet qui sont bas et c'est aussi un levier en fait d'attractivité et de fidélisation.
5: Le gouvernement de son côté l'assure, il n'est pas question de supprimer ce tarif spécial, mais plutôt de revoir, sous-entendu de relever, le niveau d'impôts et de cotisations sociales que payent les agents d'EDF sur cet avantage. Objectif, réduire le manque à gagner pour les finances publiques. Les syndicats, eux, s'attendent à ce que leur préavis soit très suivi. Il y a 15 ans, lors d'une précédente grève sur le sujet, plus d'un salarié sur deux avait débrayé.
3: Une grève des électriciens et des gaziers sans incidence sur les usagers dans l'immédiat, selon les syndicats. Sur les rails, début ce mardi près de Rouen, des opérations de relevage du train déraillé vendredi soir. 44 blessés, dont une jeune femme de 18 ans dans un état grave. Plusieurs grues seront nécessaires pour cette opération complexe prévue au minimum pour une semaine. Et on ne connaît toujours pas avec certitude les causes du déraillement. 17 ans après leur séparation, c'est le retour officiel du groupe Oasis. Les frères Gallagher repartent pour une tournée en 2027 avec une quarantaine de dates dans le monde, dont deux au Stade de France pour le plus grand bonheur des fans, Valentin Dunat.
7: Oasis, c'est la bande-son de sa vie. Julie, 46 ans, avait des posters des frères Gallagher dans sa chambre d'adolescente. Ce titre, par exemple, elle l'écoutait en boucle. Donc forcément, les revoir sur scène...
8: C'est dingue. J'ai été voir des collègues en leur montrant et en faisant... Ils reviennent, quoi.
7: Pour ses fans, Oasis...
8: C'est un peu les dernières rockstars, en fait.
7: Nina a 36 ans, elle vit à Narbonne.
8: Ils sont pas du tout lisses, ils s'en foutent...
7: Sauf que, pour avoir une place, les fans ont 3 jours pour s'inscrire avant d'être tirés au sort pour potentiellement pouvoir acheter des billets.
8: Il y a beaucoup de peut-être.
7: Et ça, c'est en partant du principe que le groupe sera bel et bien présent à Paris, car comme l'explique Yacine...
9: Les connaissant et vu ce qu'ils ont fait et l'ayant vécu, je suis sûr qu'ils sont capables de se reséparer d'ici là. Hein.
7: Yacine était là le 28 août 2009, le jour
9: où il y a un mec qui montait sur scène en disant « Bon bah, désolé, les gars se sont foutus pour la gueule et ils se séparent. Allez, salut !»
7: Et ce concert annulé au dernier moment, il n'est pas prêt de l'oublier.
9: Clairement, pour moi, il m'en doit une.
7: Son souhait est donc simple.
9: Billets gratuits pour ceux qui ont vécu la séparation à Rock en Seine ?
7: Pas sûr que le groupe Oasis réponde favorablement à cette requête. Pour ceux qui veulent les voir ou les revoir, il faudra débourser entre 84 et 240.

0: Oasis au Stade de France. Ce sera donc les 23 et 24 juillet 2027. On nous promet cette fois des prix fixes, pas d'envolée sur les plateformes internet grâce à ce système de sélection.
1: J'espère que vous allez m'acheter une petite place.
0: Écoutez, ça dépend.
1: Je
0: gagne au loto, je ne sais pas. La météo, Louis.
1: C'est une très belle journée qui se profile dans le ciel ce mardi. Il va faire beau. Il va faire aussi chaud cet après-midi avec des températures, elles, qui vont dépasser les 30 degrés dans le sud. Ce matin, on a encore quelques brouillards matinaux, mais qui vont rapidement se dissiper et s'estomper dans le nord pour laisser place à un ciel, lui, bien dégagé. Des températures en milieu de matinée qui seront déjà très agréables. À Lille, à 19 degrés. Paris et Dijon, 20 degrés. Nantes, 21 ce matin. 21 également à Clermont-Ferrand, 22 pour Pau cet après-midi dans le ciel. Pas de changement, du soleil. Et pour les maximales, 23 dans le nord à Reims, dans le sud, 33 degrés attendus ce mardi après-midi à Bordeaux et 30 degrés à Ajaccio.
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1: Bonne fête à tous les Roland qui se réveillent avec nous ce mardi matin, 5h07. On fait un léger bond en 2003 avec l'une des chansons les plus populaires du répertoire de Florent Pagny. Florent Pagny qui règle ses comptes en musique sur les mots de Lionel Florence et une mélodie de Pascal Obispo. Voici « Ma liberté de penser ».

0: l'écoute d'ici ce mardi matin. Soyez les bienvenus. Tiens, j'ai une question pour vous. Est-ce que vous vous souvenez de votre tenue de mariage?
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0: Celle-ci, elle est pour le moins insolite. Il y a quelques jours, à Saint-Venant, dans le Pas-de-Calais, Kevin et Tracy, eh bien, ont décidé de se dire oui, mais de se dire oui dans une tenue un petit peu particulière, Valentine.
3: Oui, nos amoureux se sont mariés en pyjama, avec pour thème de cérémonie confort et authenticité.
0: Félicitations à eux.
3: Ah bah oui, bien sûr.
0: Et puisqu'on parlera en plus de mariage ce matin, c'est ce que va nous raconter, figurez-vous, Stéphane Bern, avec lui aussi un mariage qui avait quelques petites particularités. Direction Saint-Jean-de-Luz en 1660, Louis XIV, lui, vient de se marier et à peine sorti de l'église, eh bien on décide carrément de murer la porte derrière lui.
3: Oui, c'est pas une pyjama partie là, hein. Porte ouverte spécialement pour le mariage du jeune roi avant d'être condamné. Évidemment, ce n'est pas un hasard.
0: Alors pourquoi, tiens, avoir muré cette porte après le mariage? Réponse avec Stéphane Bern. À 5h25 sur ICI.
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0: Tous les jours à 5h15, vous avez rendez-vous avec Catherine Quicandon pour ICI, ça entreprend.
3: Avec ce matin l'espoir d'une révolution après un triste bilan cet été, plus de 300 morts par noyade.
0: Alors ce matin, Catherine, vous nous faites découvrir une invention qui pourrait sauver des vies avec ICI Occitanie.
5: À La Beige, au sud de Toulouse, les t-shirts flottent pour nous sauver la vie.
6: Je suis un flotteur.
7: Ouais, ça c'est vrai.
5: Bienvenue chez Flotty, une entreprise qui a créé un t-shirt anti-noyade. Philippe Rouvier, son président, nous explique son fonctionnement.
8: Il suffit de tirer sur une petite tirette qui est cachée de base et ça va se gonfler, nous remonter à la surface et nous mettre du coup dans une position de sécurité.
5: Il faut bien comprendre que ce t-shirt ne remplace pas une bouée et qu'il ne vous aidera pas à apprendre à nager. Il ne sert que si vous êtes immergé par accident, alors sortez tout de suite de cette piscine s'il vous plaît. En plus, ce t-shirt est composé avec une matière spécifique.
8: C'est une matière technique, effectivement, mais c'est plus léger, par exemple, que du néoprène qu'on utilise hors été lorsqu'on va nager ou faire des activités dans l'eau.
5: Le premier modèle, destiné aux enfants de 1 à 6 ans, est commercialisé en 2022. Médaille d'or au concours Lépine en 2023, la version adulte voit le jour l'année suivante, car eux aussi en ont bien besoin.
8: Là, on est à la fin de l'été, et maintenant, en fait, c'est plutôt les produits adultes qui vont être utilisés, ados-adultes. Pourquoi? Parce que, en fait, les activités aquatiques continuent pendant l'hiver, notamment les surfeurs, les personnes qui vont nager en mer ou qui font du longe-côte, une activité qui se développe énormément, et notamment chez les seniors, ils vont continuer à aller dans l'eau en hiver, et donc ces activités-là sont particulièrement à risque.
5: L'histoire de Flotty commence en école d'ingénieurs où les deux cofondateurs se rencontrent, mais le déclic arrive lorsque Philippe assiste à la noyade d'une petite fille. Les deux amis se lancent et créent une solution innovante pour l'époque. Le t-shirt se vend en France, bien sûr, mais aussi dans un magasin suédois qui touche également la Norvège et la Finlande. Depuis le début de l'aventure, Flotty a vendu plus de 50 000 produits. Le prix, les premiers modèles commencent à 149 € plus le coût de la recharge. Le t-shirt n'est pas à usage unique, il peut se réutiliser après un déclenchement et la partie technique se sépare de la partie textile qui peut être lavée en machine. Le modèle adulte offre le choix du déclenchement manuel ou automatique. Plus d'informations sur flotty.co, flotty.co. Merci à ICI Occitanie pour cette idée qui nous sauve la vie, littéralement. ICI, ça entreprend, Flotty, un t-shirt anti-noyade pour toujours garder la tête hors de l'eau.
0: Catherine, avec ICI Occitanie, une idée à garder en tête pour votre prochaine escapade en mer.
3: Seule en famille ou avec votre compagnon à quatre pattes, puisque dans un instant, on vous présente un nouveau système de garde au quotidien pour votre chien.
0: Reportage dans une crèche pour chiens de Toulouse. Oui, une crèche pour chiens, c'est dans moins d'une minute sur ICI.
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0: Soyez les bienvenus ce mardi matin, 5h15, on découvre ensemble un nouveau lieu dédié à nos amis à quatre pattes.
3: Une crèche pour chiens baptisée Wolf Society, la dernière a ouvert à Toulouse. Vous souriez, j'en suis sûre, derrière le poste, mais pour beaucoup de propriétaires, c'est non seulement très sérieux, mais aussi un vrai soulagement, Claudia Calmel.
6: comme Maxime qui vient de déposer Vince, un cocker de 2 ans qui a un peu de mal à rester seul à la maison.
11: Il aboie, il pleure et il fait le loup. C'est plutôt embêtant pour les voisins, on va dire.
6: Et comme à la crèche, se pose la question de la gestion de la séparation au moment de quitter les lieux.
11: Moi ça va, lui je pense un peu plus anxieux, donc il essayait de gratter le grillage et... Petit couinement, mais bon, ça va passer.
6: Oui, on confirme, c'est vite passé. Vince s'est rapidement fait des copains dans ce lieu cosy, aux allures de café branché. C'est Mehdi Sigel Massi qui est à l'origine du projet.
12: On a une piscine à balles, on a quelques jeux d'agilité. Il y a des canapés, parce qu'il y a des chiens qui aiment bien, comme leurs humains, aller sur les canapés, comme à la maison.
6: Il a eu l'idée après avoir passé 1 an aux États-Unis où ces crèches canines existent depuis longtemps. 9 chiens peuvent être accueillis chaque jour à Ouf Society, entre 9h et 19h. Les journées de garde sont rythmées par des jeux, des siestes, des balades et des nouvelles envoyées aux familles.
12: Je prends des photos pour les envoyer aux propriétaires de chiens qui aiment bien en journée recevoir les petites photos de leurs loulous et voir les activités qu'ils font.
6: Un lieu que Mehdi Sigel Massi a pensé pour donner plus de place aux chiens dans la ville.
12: Aujourd'hui, c'est quand même compliqué. Quand vous voulez aller prendre un verre en intérieur, c'est pas toujours possible. Les caniparcs, c'est souvent des petits endroits. Je pense que les villes évoluent, se structurent autour quand même du fait que de plus en plus de chiens y vivent. Je crois qu'à Toulouse, il y a 50 000 chiens, mais tout n'est pas pensé pour eux. Et en fait, c'est vraiment derrière cette idée qu'on a pensé ce lieu.
6: Pour les tarifs, comptez autour de 30€ la journée avec la formule abonnement et 560€ par mois pour une garde tous les jours du lundi au vendredi. Grégory déposera sa petite Blue à la garderie quelques jours par mois et l'investissement ne surprend, dit-il, pas ses proches.
13: C'est plus dans le sens positif. Ah, vous avez réussi à trouver une crèche, vous avez réussi à avoir des places. C'est vraiment cool. Il y a toujours l'histoire un peu budget qui rentre en compte, mais quand on a les moyens de se le permettre, c'est vraiment un plus.
6: Des garderies pour chiens qui devraient être plus nombreuses, selon Eugénie.
14: Je pense que les mentalités sont en train de changer. Il y a quand même une prise de conscience sur le bien-être animal. On le voit avec les lois, c'est un être vivant, le chien, c'est pas un meuble en fait. Il faut l'assumer.
6: Pour arriver à l'équilibre financier, Ouf Society espère prochainement engranger 30 d'abonnements.
3: Et à l'intérieur des 300 mètres carrés de la crèche, je précise, un espace toilettage, des salles d'ostéopathie et même un café. Pour les humains.
0: Bah dis donc, ils sont mieux logés que moi, vous voyez. Merci beaucoup Valentine. 5h18 dans les coulisses TV ce matin. Mathieu Lartaud brise un tabou. Le journaliste sportif de France Télévisions signe Ce qui nous tient debout, un documentaire diffusé ce soir sur France 15, sur France 5 et se livre au micro de Patrice Gascoigne dans 5 minutes sur ICI. Tout de suite, quelques notes pour mettre un petit peu d'énergie dans votre réveil. On est en 84. Avec Jermaine Jackson et Piazzadora, un duo devenu incontournable à l'écoute de votre radio ici. Bon réveil avec nous.

0: ici dès 5h avec l'un des duos les plus marquants des années 80 aux côtés de Jermaine Jackson et Piazzadora à l'écoute de votre radio ici à 5h22. Si vous nous rejoignez à l'instant, déjà soyez les bienvenus et vous arrivez pile au bon moment puisqu'il faut nous appeler tout de suite au 0810 055 056 avec Valentine. Ce mardi matin, on veut parler à deux d'entre vous pour notre duel des auditeurs autour de l'actualité, que vous soyez couche tard ou à contrario lève très tôt. Vous nous appelez pour tenter de gagner ce matin, Valentine.
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0: que nous vivons aujourd'hui à Twickenham, la barre des 50 points, c'est un triomphe. Vive les Bleus, vive la France.
1: Mais ce soir sur France 5, Mathieu Lartaud vous emmène sur un autre terrain, dans ce qui nous tient debout. Mathieu Lartaud confie son histoire personnelle, son combat contre le cancer, les cancers, parce qu'il a été touché deux fois par le cancer. D'abord à 17 ans, un cancer du genou qui a mis fin à ses rêves de carrière comme joueur de rugby. Et à 43 ans, avec une récidive qu'il conduit à se faire amputer de sa jambe droite pour pouvoir rester en vie. Avec ce documentaire qu'il co-réalise avec Anouk Burel, il veut briser le tabou du cancer dans la société. Mais à quel moment Mathieu Lartaud a-t-il mis de côté sa pudeur naturelle à parler de sa maladie pour aller briser aux yeux de tous le tabou du cancer? Écoutez la réponse de Mathieu Lartaud.
2: Alors cette envie de briser le tabou du cancer, en fait, elle est intervenue au moment où j'ai rendu ma maladie publique. À travers tout ce que je recevais comme message, j'ai pris conscience qu'il était urgent de libérer la parole sur ces sujets-là. Ça s'est traduit d'abord par un livre, On n'ampute pas le cœur, que j'ai publié en 2024. Et finalement, ce qui nous tient debout, c'est quelque chose qui est dans la continuité de tout ça. Et donc, c'était effectivement le support idéal, finalement, pour à la fois porter cette parole-là et la libérer à travers les témoignages qu'on a pu recueillir dans ce film. Et ce, dans toutes les strates, en fait, qui, moi, m'intéressaient. C'est-à-dire, on a à la fois les aidants, les proches aidants, les maris, les compagnes, les fils, les soignants. Voilà, on a vraiment réussi à faire un 360 degrés autour de cette maladie du cancer, de faire en sorte que elle ne soit plus taboue nulle part, ni dans les cercles familiaux, ni au travail. Voilà, c'était vraiment ça la mission première.
1: Mathieu Lartaud, dans un exercice tout en délicatesse, ne manquez pas Ce qui nous tient debout, son film documentaire avec des témoignages puissants et rares, à voir ce soir sur France 5.
3: Merci Patrice, une belle recommandation à garder en tête ce mardi à matin, suivie d'une nouveauté musicale. Après plusieurs mois, construit un refuge en pleine forêt pour se ressourcer, Vianney fait son retour sur le devant de la scène avec un premier single. Voici D'or et d'étain sur Ici.

0: matin.
1: Vianney à l'écoute d'ici, excellent réveil avec nous ce mardi. Vianney qui a fait une annonce hier, il a annoncé depuis la maternité qu'il allait être le parrain, avis aux fans de la Starac, ça sera le parrain de la prochaine promotion de la Star Academy. 5h28, un petit peu d'histoire comme d'habitude avant l'actualité aux côtés de Stéphane Bern. Ce matin, on voyage au temps où un roi a transformé une simple porte d'église en un symbole diplomatique assez théâtral.
2: Le jeune Louis XIV convole en juste noces. Vive les mariés ! Et juste après la cérémonie, la porte par laquelle il passe est murée pour toujours. Vive les maçons ! Juin 1660, côte basque, Saint-Jean-de-Luz est bondé. Et pour une fois, pas seulement de surfeurs. Des nobles partout, des carrosses, des gardes, des cuisines qui tournent jour et nuit. Faut dire qu'on ne célèbre pas seulement un mariage. On essaye surtout de mettre fin à plus de 20 ans de guerre entre la France et l'Espagne. Alors, il y a plutôt intérêt à ce que les petits fours soient bons.
3: Ça vous plaît ?
4: Oh.
3: C'est moi qui l'ai fait !
2: Quelques mois plus tôt, le traité des Pyrénées a été signé. Et pour verrouiller la paix, on marie les enfants des deux couronnes. Louis XIV et l'infante Marie-Thérèse, fille du roi d'Espagne Philippe IV, et accessoirement, cousine germaine de Louis XIV. Oh. Disons qu'à l'époque, l'arbre généalogique des têtes couronnées avait parfois des allures de Scooby-Doo. Le mariage est célébré le 9 juin dans l'église Saint-Jean-Baptiste. Louis XIV n'a que 21 ans, mais il a déjà compris un truc essentiel. Le pouvoir, c'est du décor, du symbole, de la mise en scène. Hollywood n'a qu'à bien se tenir. Alors, après la cérémonie, les mariés quittent l'église par une porte latérale ouverte spécialement pour eux. Et aussitôt après leur passage, on la fait murer, définitivement. Le message est simple, personne ne repassera jamais par là. Cet instant est scellé pour toujours. Point final, le sujet est clos et la porte aussi. Un peu plus de 3 siècles plus tard, cette porte a tellement bien résisté au temps qu'on pourrait presque s'en servir de fronton pour jouer à la pelote basque.
1: Et si vous vous rendez à Saint-Jean-de-Luz, vous verrez en plus un petit écriteau sur place pour désigner l'endroit où se trouvait précisément la porte. Il est 5h30, tout de suite l'actualité en France et dans le monde en 90 secondes. C'est avec vous, Valentine Letès.
5: Des parents d'élèves menacent de mort les profs de leurs enfants 2 semaines seulement après la rentrée des classes. Un père de famille est en garde à vue en Gironde et une mère visée par 2 plaintes dans l'Yonne. Selon le maire de Véron, elle a mimé l'égorgement d'une enseignante. Contre l'inaction du gouvernement face au changement climatique, pompiers, médecins, infirmiers, étudiants et associations se mobilisent. Ils réclament des fonds et des mesures d'urgence, comme la pose de volets sur les logements, et vous appellent à la rejoindre ce soir devant le ministère de l'économie. Et la France brûle encore. En Ardèche, 120 pompiers mobilisés sur un nouveau feu de forêt attisé par le vent. Il a démarré hier à Désaigne et provoqué l'évacuation d'une dizaine d'habitants. 50 000 euros d'amende pour chaque jour sans la sécurisation réclamée sur le site Fibre Excellence de Tarascon. C'est la demande du préfet des Bouches-du-Rhône. L'usine en liquidation judiciaire est classée Céveso, mais depuis sa liquidation judiciaire, la sécurité n'est plus assurée malgré les ordres du préfet. Sous le parapluie nucléaire de la France, la Finlande accepte de s'abriter. Voisin de la Russie, Helsinki accepte la proposition d'Emmanuel Macron, puisque la France est le seul pays européen doté de l'arme atomique avec le Royaume-Uni. Des dizaines de bateaux, de courses, de pêche, de plaisance au large de Concarneau cet après-midi, en hommage à Charlie Dalin, le dernier vainqueur du Vendée Globe, décédé d'un cancer à 42 ans.
1: L'info du jour, c'est un défilé de policiers au départ des Champs-Élysées.
5: Venus de toute la France, non pas pour une cérémonie ou un hommage, mais pour réclamer une augmentation, en particulier Pierre de Cossette, de la prime de risque des gardiens de la paix.
6: On l'appellera Frédéric, près de 30 ans dans la police, sur le terrain, et l'impression que ces dernières années, les risques du métier n'ont plus rien à voir.
7: Sur les derniers mois, on m'a, pas seulement moi, les autres membres de mon unité, on nous a foncé dessus en véhicule, sur un refus d'obtempérer. Plus récemment, sur une interpellation, on a essuyé des violences de l'individu qui était alcoolisé. Je ne dis pas que la police était tout beau tout rose il y a 30 ans, mais ça restait à la marge, les agressions de policiers, je pense. Aujourd'hui, c'est devenu une habitude.
6: Chez les policiers, une bonne partie du salaire est constituée de primes, notamment la prime de risque, 28% du traitement, un pourcentage qui n'a pas évolué depuis 8 ans, déplore Frédéric.
7: La prime de risque, Depuis les gilets jaunes, elle n'a même pas évolué. On sait bien que les risques encourus lorsqu'on veut exercer ce métier sont très accrus. Bah, la prime devrait légitimement augmenter en conséquence.
6: Mécontent de son rendez-vous avec le ministre de l'Intérieur il y a 10 jours, le syndicat Alliance réclame une hausse de cette prime de risque et demande à être reçu de nouveau par Laurent Nunez tout à l'heure après ce qui est annoncé comme une démonstration de force des policiers, des Champs-Élysées jusqu'à l'Assemblée nationale, avec l'espoir que des députés sortent à leur rencontre.
5: Départ de cette manifestation à 11h30 ce matin quand d'autres agents en région appellent au rassemblement devant leur commissariat.
1: Merci Valentine. La météo tout de suite de ce mardi 15 septembre. C'est une très belle journée qui se profile dans le ciel aujourd'hui. Il va faire beau et il fera aussi chaud cet après-midi avec des températures, elles, qui vont dépasser les 30 degrés dans le sud. Ce matin, on a encore quelques brouillards matinaux, mais qui vont rapidement se dissiper, laisser place à un ciel, lui, bien dégagé, des températures agréables. En milieu de matinée, à Lille, 19 degrés, Paris et Dijon, 20 degrés, Nantes, 21 degrés ce matin, Clermont-Ferrand relèvera 21 degrés également, 22 degrés à Pau, et puis cet après-midi, toujours du soleil, et puis pour les maximales. Il fera chaud, 23 dans le nord à Reims et jusqu'à 33 degrés attendus à Bordeaux à cet après-midi et 30 degrés à Ajaccio. 5h34.
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1: Il y aura du soleil dans le ciel, mais il y a déjà du soleil en musique ce matin pour vous réveiller. Avec cette chanson, une basse qui arrive et qui roule toute seule, et une voix, vous allez voir, qui montre très haut, fondant 74 avec George McGrae, qui signe l'un des premiers grands tubes de l'histoire du disco avec Rock Your Baby. C'est à l'écoute d'ici. Bon réveil avec nous et belle journée.

0: la maison, en voiture, fraîchement réveillé pour sortir du lit. C'était George McGray à l'écoute d'ici avec Rock Your Baby à 5h38. Dans 5 minutes, comme d'habitude, c'est pas vrai, c'est votre rendez-vous anti-arnaque. Et ce matin, on parle des arnaques amoureuses après l'histoire de cet homme persuadé d'être en couple avec Céline Dion, Valentine.
1: Mais derrière ces histoires qui font le buzz, des escrocs qui se font surtout passer la plupart du temps pour des gens tout à fait ordinaires. Et c'est parfois beaucoup plus difficile de repérer le piège.
0: Alors, quels sont les signes qui doivent nous alerter? Aude Razzo nous donne les bons réflexes dans quelques minutes sur Ici.
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0: C'est l'heure tout de suite du duel des auditeurs autour d'une question sur l'actualité avec à la clé, Valentine, un très joli cadeau.
1: Le poste de radio parfait, le poste de radio ici, qui vous suivra partout puisqu'il se recharge à l'énergie solaire, il a le Bluetooth, il fait lampe torche. La seule fonction qu'il n'a pas encore, je le dis toutes les semaines, c'est de ne pas faire le café. Ce sera pour bientôt, promis.
0: Ce sera pour bientôt. Mathieu qui est avec nous. Mathieu qui nous passe un coup de fil du Finistère. Bonjour Mathieu.
1: Bonjour Mathieu.
4: Bonjour.
0: Et bonjour aussi à Anne. Anne qui est dans le Douf. Bonjour Anne.
1: Bonjour Anne.
4: Bonjour.
0: Alors on en a un qui est en vacances, l'autre qui bosse. Qui est-ce qui est en vacances?
4: Ouais, moi je suis en vacances.
0: Ah, c'est Mathieu qui est en vacances. Vous avez prévu de partir quelques jours ou vous restez tranquille dans le Finistère?
4: Ah non, je reste tranquille à Quimper. Bah aujourd'hui je me fais arracher mes dents aujourd'hui. Donc
1: Sont super sympas vos vacances, Mathieu.
4: Là j'ai rendez-vous à la clinique tout à l'heure. Donc,
0: ouais, on vous envie tous. Hein.
4: C'est des bonnes vacances.
0: C'est un bon début. Anne, vous par contre c'est boulot.
5: Ah oui, moi c'est boulot, oui.
0: Prise de poste à quelle heure?
5: 6h30.
0: 6h30. Ah, donc il vous reste encore une heure pour vous réveiller à l'écoute d'ici. On va jouer ensemble, les amis, avec une question autour de l'actualité. Figurez-vous qu'aujourd'hui, Colombo fête ses 55 ans.
6: Et vous, quel est votre vrai nom?
7: Lieutenant Colombo.
6: Non, votre prénom.
7: Lieutenant.
0: La série a commencé en septembre 71. Elle a d'abord été diffusée jusqu'en 78, avant de revenir en 1989 et de se poursuivre jusqu'en 2003. Et le saviez-vous, j'ai découvert cette information, le tout premier épisode de cette série, intitulé « Le livre témoin » a été réalisé par Steven Spielberg. Il n'avait que 24 ans, il n'avait même pas, figurez-vous, encore tourné « Les Dents de la Mer ». Et la question que je vous pose ce matin, Mathieu et Anne, à votre avis, combien d'épisodes de Columbo ont été tournés? Il me faut un chiffre. On va commencer par Mathieu.
4: Ouais, je dirais...
0: Le plus rapidement possible.
4: Ouais.
1: Pas de pression, Mathieu. Combien, Mathieu?
4: 20 000.
0: 20 000 pour Mathieu. Et Anne, vous en pensez quoi?
5: Oh, moi j'aurais dit 150.
0: 150 pour Anne. Eh bien, c'est bien, vous êtes raccord tous les deux ce matin, ça fait plaisir.
5: On est chacun de la France, donc.
0: La réponse avec vous, Valentine.
1: 69 épisodes en comptant les deux téléfilms pilotes réalisés avant le lancement de la série régulière. La dernière enquête de Columbo a été diffusée en 2003 et c'est donc Anne qui remporte le jeu ce matin.
0: Bravo Anne. Bravo, Anne.
5: Super, merci.
0: Et bravo quand même à Mathieu. Puisque...
1: Faut dire que 20 000 épisodes, Mathieu...
0: Mathieu, vous êtes comme moi. Vous avez le compas dans l'œil.
4: Columbo, je vois ça depuis que je suis gamin, donc je me dis, d'ici là, il y a eu des épisodes...
1: Et vous n'avez pas remarqué, Mathieu, vous voyez toujours les mêmes épisodes de Columbo.
4: En effet.
0: Vous êtes quelqu'un de généreux, Mathieu, c'est le principal. Vous êtes comme ça, vous donnez sans regarder, ça fait plaisir. Mathieu, bonnes vacances et bon courage tout de même.
1: Pour le dentiste.
4: Merci, c'est gentil. Bonne journée à vous, c'est gentil. Au revoir Anne, joli cadeau, c'est cool.
0: Anne, on vous envoie votre radio ici directement à la maison. Et puis on vous souhaite une belle journée au boulot, on pense à vous Anne, à bientôt.
5: Ok, super, merci beaucoup, bonne journée à vous.
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0: Et chaque matin, on découvre avec vous une initiative qui marche quelque part en France et qui pourrait donner des idées ailleurs. Nous sommes dans la Sarthe ce matin, où un nouveau venu fera bientôt son entrée au tribunal, Valentine.
1: Un chien, encore un chien, on est très chien ce matin. Un chien pour accompagner les victimes dans les moments difficiles de leur parcours judiciaire.
0: Mais alors concrètement, comment est-ce qu'il peut aider les victimes ? Romain Bernot est allé voir sur place et vous raconte à 5h55 sur ICI. La journée commence, elle commence doucement, chacun son rythme, j'ai envie de vous dire. Un café, un peu de musique, un pied devant l'autre, surtout avec Jean-Pierre Madère pour lancer la journée.

0: commencez la journée un pied devant l'autre, mais ça fonctionne nettement mieux. 5h46, c'était Jean-Pierre Madère et tout de suite, place à votre rendez-vous anti-arnaque.
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0: C'est pas vrai, votre rendez-vous aux côtés de Odrazo. Odrazo, les auditeurs vous posent beaucoup de questions au sujet des arnaques amoureuses.
3: Oui, sujet qui revient tristement dans l'actualité avec ce Belge persuadé de vivre une histoire d'amour avec Céline Dion. L'affaire a fait le tour de tous les médias ces derniers jours. L'homme s'est quand même fait soutirer 10 000 euros au moins par des escrocs qui se faisaient passer pour la chanteuse. Ce qui me chagrine, au-delà du fait que ce genre d'histoire est toujours assez tragique, c'est que quand les arnaques amoureuses font le buzz, c'est toujours quand on parle de stars, d'escrocs qui se font passer pour des stars. Céline Dion, Brad Pitt. Et je trouve ça dommage. Pourquoi ? Parce que dans l'immense majorité des cas, le brouteur, c'est comme ça qu'on appelle l'arnaqueur amoureux, le brouteur ne se fait pas passer pour une célébrité, non. Il prend le nom et le visage d'une personne lambda. Et là, on en parle moins, alors que là, le piège est encore plus redoutable.
0: Et Aude, que vous disent les auditeurs qui sont confrontés à ces brouteurs ?
3: J'ai par exemple Marie-Odile qui me raconte qu'elle a versé 2500 euros à un homme très gentil, c'est ce qu'elle me dit, et qui a l'air amoureux. Anne-Marie, une autre auditrice, m'a elle copié les messages que lui envoie un certain Jean Fernand. Il l'appelle marraine, il la couvre de compliments et puis il lui envoie des coordonnées bancaires pour qu'elle lui fasse un virement. Quand vous me demandez comment repérer un brouteur, elle est là la réponse. Un brouteur, c'est une personne que vous n'avez jamais vue et qui finira toujours par vous demander de l'argent. Et dès qu'il est question d'argent, vous devez couper les ponts. Je sais, c'est pas toujours facile. Entre-temps, on a pu s'attacher à ces usurpateurs qui prétendent être amoureux de nous. Si vous avez du mal, dernier conseil, parlez-en autour de vous. Les personnes extérieures, la famille, les amis, ils ont toujours un regard plus lucide que nous. Et ça, c'est très important.
0: Merci, Aude, pour ces conseils. Et pour retrouver d'autres conseils, je vous invite à aller voir à notre page C'est pas vrai, disponible sur notre site internet ici.fr. 5h48, la journée commence à peine et on va essayer déjà de lui donner un bel élan avec du sourire en musique. Voici Zaz pour bien commencer la journée tout en douceur à l'écoute d'ici 5h49. Bon réveil si vous nous rejoignez à l'instant.

0: Zaz avec mon sourire à l'écoute d'ici 5h51. Chaque matin, on découvre avec vous une initiative qui marche quelque part en France. Et si, au tribunal, une victime pouvait être accompagnée par un chien ? Dans la Sarthe, une juridiction prépare l'arrivée d'un chien d'assistance juridique pour aider les victimes à traverser des moments particulièrement difficiles. Robin Bernot.
1: Au Mans, le tribunal de la ville aura bientôt son chien d'assistance judiciaire.
2: C'est une très bonne chose.
1: Alors, pas pour rattraper les prévenus qui tenteraient de s'échapper, je vous rassure, mais bel et bien pour aider les victimes à déstresser. Elles pourront le caresser pendant les procès ou lors des auditions devant les juges d'instruction. Une présence animale qui se veut rassurante, selon Philippe Jamet, président de France Victimes 72, qui porte ce projet avec le tribunal. Julien Penaud, l'adjoint pour Issimène.
3: On va pouvoir se mettre tout proche de la victime, poser sa tête sur les genoux, d'absorber un peu le stress porté par la victime, quoi, et sa seule présence suffit à rassurer ces personnes.
1: L'objectif est donc d'améliorer la prise en compte des victimes, notamment des enfants, et de faciliter la libération de leurs paroles. C'est dans ce cadre que ce chien interviendra. A priori, un Golden Retriever, une race reconnue pour son empathie et surtout sa capacité à être, je cite, une véritable éponge à émotions, selon le tribunal du Mans. Alors ici, en Sarthe, ça marche, mais vous, qu'en pensez-vous ? Pour Julie, c'est une très bonne idée.
4: Je trouve ça super bien, même pour les enfants. Tu disais tout à l'heure, ça rassure forcément. Et pour un enfant, déjà, c'est hyper compliqué de passer au tribunal ou même d'être devant des adultes. Et c'est rassurant, ça donne un petit peu d'amour et c'est léger. De toute façon, les animaux, en règle générale, que ce soit avec tout le monde, même pour les personnes âgées, c'est toujours bien. Que ce soit adulte, ça apporte du bonheur.
1: Les animaux, en particulier les chiens et leur pouvoir rassurant, c'est Camille qui m'en parle.
5: Quand on est stressé, tout ça, c'est vrai que lui faire des câlins, tout ça, ça rassure. Puis le sortir, ça change les idées aussi quand il y a des choses dans la vie qui font que ça va pas trop.
1: C'est quoi, ils ont un pouvoir magique les animaux ?
5: Oui, un peu, leur amour.
1: Alors il faut savoir qu'un chien qui aide à libérer la parole et à témoigner plus facilement, ce n'est pas nouveau, puisque ça a été le cas par exemple lors du procès Le Squarneck en février 2025, où une dizaine de chiens étaient présents aux côtés des victimes de ce chirurgien condamné pour viols et agressions sexuelles. Le tribunal du Mans, quant à lui, va devoir encore patienter quelques mois, au moins jusqu'au printemps prochain, avant de pouvoir accueillir son chien d'assistance judiciaire.
0: Reportage de Romain Bernot dans la Sarthe, 5h54, retour, tiens, rapide en 80 en musique, aux côtés de Louis Chédid, des mots simples, un regard tendre sur la vie, une belle façon à lui, eh bien, de sourire ce mardi matin avec cette chanson, voici Ainsi soit-il.

0: Ainsi soit-il. Toujours aimé dire cette phrase. C'était Louis Chédid à l'écoute d'ici 5h57.
1: J'avais un petit complexe de Dieu, là.
0: Oui, c'est ça. Je sais pas, je trouvais ça un petit peu une apothéose, vous voyez. On recherche un auditeur qui, ce mardi 15 septembre, qui développe sa créativité. Pourquoi ? Puisqu'aujourd'hui, c'est la journée internationale du point. Cette journée, elle est née d'un livre pour enfants qui raconte l'histoire d'une petite fille persuadée qu'elle ne sait pas dessiner. Elle pose simplement un point sur une feuille et c'est là que débute toute sa créativité. Alors ce matin, on s'intéresse à tous ces dessins et recherche un auditeur qui gribouille tout le temps. On a tout dit ?
1: Tout.
0: On a tout dit, c'est Yolande.
1: Bonjour Yolande.
0: Qui est avec nous. Bonjour Yolande.
2: Bonjour à vous.
0: Yolande de Jarcy en Savoie. Que dessinez-vous, ma chère Yolande ?
2: Un chat, un monsieur. Je vous attendais tout en écoutant lui.
0: Ah, donc vous nous attendiez, vous dessinez quoi ce mardi ?
2: Eh ben je vous dis, une dame, un ourson, un dauphin, un chat, et puis j'ai pas fini.
1: Ah oui, vous nous avez dessiné le zoo de Beauval, là, Yolande.
2: Ah, sans doute, c'est lui.
1: Vous faites que des animaux ?
2: Non, puisque dans mon dessin, j'ai quand même un personnage, et où arrive une dame, peu plus vieille.
1: Et à côté des petits dessins que vous faites comme ça, vous avez d'autres activités créatives, Yolande ?
2: Bien sûr, j'écris mon poème.
1: Ah oui, vous êtes une artiste, d'accord.
0: Eh bien, il faudra revenir nous voir quand on fera un « Je recherche une auditrice qui, justement, écrit un poème ». Yolande, et à ce moment-là, vous nous raconterez un bout de votre poème. En tout cas, ce matin, nous, on vous offre votre radio ici pour nous écouter partout avec vous, dans toutes les pièces de la maison. Bravo, Yolande.
2: Merci beaucoup à vous et puis très belle journée.
1: Merci Yolande, à bientôt
0: Yolande.
1: En Savoie.
0: À bientôt.
2: À très bientôt, au revoir.
0: 5h59, merci à tous d'avoir été là à 6h. Comme d'habitude, vous avez rendez-vous avec l'actualité de vos régions. À 6h30, vous retrouvez Valentine Lettès.
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0: Et voici toute l'équipe d'ici matin qui est là ce mardi. Je vous souhaite une belle journée qui commence ici, bien sûr.
3: Mais carrément, et on est ravis de vous accompagner pour cette nouvelle émission en Charente et en Charente-Maritime. Avec de bonnes nouvelles, je vous lis du côté du ciel, ça brille sans interruption au niveau du soleil pour cette journée de mardi, avec encore de fortes températures, on le verra pour cet après-midi. D'ailleurs, vous commentez le temps qu'il fait chez vous, le rejoignez, hein, sans souci, vous allez sur le Facebook par exemple d'ici La Rochelle. Les infos arrivent dans deux secondes.
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3: Bonjour et bon réveil, du courage chez vous, partez travailler, il est tout juste 6h.
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3: Et Gorka Blanco à mes côtés. Bonjour Gorka.
6: Bonjour Eric, bonjour à tous.
3: Voici le journal d'ici La Rochelle.
6: Impossible d'y échapper en cette rentrée 2026. Tous les Français sont touchés de plein fouet par la flambée des prix de l'énergie. L'essence pour les voitures, les hausses de l'électricité, du gaz à la maison, même le fuel domestique voit son prix s'envoler. Bref, tout augmente. Mais une solution existe peut-être pour réduire au moins un petit peu les factures, limiter l'impact sur nos finances. C'est de passer par des commandes groupées. Parfois, ce sont des associations qui les proposent, des fois des groupes de voisins qui se réunissent entre eux, et parfois carrément ce sont des municipalités comme à Chalais en Charente. La mairie propose à ses 1800 habitants d'acheter ensemble du fioul et des granulés de bois. Le principe est simple, vous le connaissez sûrement, plus le volume de la commande sera important, plus le prix sera bas pour les différents foyers qui souscrivent. Les clients groupés seront en fait en position de force, et à Chalais vous avez jusqu'au 18 septembre pour vous inscrire. Mélanie Domange.
7: Habituellement, le litre de fioul est à peu près à 1,80€, là, grâce à la commande groupée, vous allez pouvoir gagner plusieurs centimes. Et c'est vrai que ça devient vite intéressant quand on prend de grosses quantités. Là, à Chalais, par exemple, les premiers foyers qui se sont inscrits ont commandé en moyenne 600 litres de fioul. Pour bénéficier de cette offre, vous l'avez compris donc, il faut habiter Chalais ou une des 11 communes du bassin de vie, et il faut envoyer simplement un mail à la mairie. Ces commandes groupées ont lieu 3 fois par an, en septembre donc, mais aussi en décembre et en février. Ça marche pour le fioul, mais aussi pour les granulés à bois. Après avoir recensé toutes les demandes des habitants, la mairie de Chalais va lancer un appel d'offres le 21 septembre prochain, et elle fera jouer la concurrence entre 4 fournisseurs. Les combustibles seront ensuite livrés rapidement.
6: Les commandes peuvent se passer directement mairie de Chalais ou alors par mail à l'adresse mairie@chalais16.fr. Sachez qu'une quarantaine de foyers sont inscrits pour l'instant à cette commande groupée.
3: Une manifestation est organisée ce midi à La Rochelle contre la hausse des prix du carburant. carburant.
6: Oui, c'est une première action du genre depuis le mouvement des Gilets jaunes en 2018. Une mobilisation apolitique née sur le réseau social Facebook à l'appel d'un collectif citoyen. Flavien, son initiateur et organisateur, donne rendez-vous à partir de 10h sur la place de Verdun pour un moment d'échange et de discussion. Le cortège partira ensuite à la mi-journée avec plusieurs pauses durant son parcours en ville. Les manifestants emprunteront notamment les rues Chaudrier, Dupaty, de la Ferté, puis les quais Louis-Durand-Valin et de la Georgette, le quai Louis-Prunier aussi. Ils passeront ensuite devant la préfecture pour un retour annoncé place de Verdun aux environs de 14h. Qui va payer la dépollution des sols et quand les travaux vont-ils commencer à Tonnet-Charente? Les habitants du quartier de la Cité de la Coudre sont dans l'expectative depuis l'annonce par Timac Agro d'un recours déposé devant le tribunal administratif. On l'évoquait déjà hier sur l'antenne d'ici La Rochelle. Le fabricant d'engrais agricoles s'est vu ordonner par la préfecture le mois dernier de dépolluer les sols voisins de son usine où se retrouvent des métaux lourds, arsenic, plomb, cadmium en grande quantité. Mais l'entreprise conteste l'arrêté préfectoral, ce qui retarde encore pour plusieurs semaines, voire plusieurs mois, le début du chantier de dépollution. Une attente interminable pour les riverains de Timac Agro. Pour Bruno Chauvineau, par exemple, c'est toute une vie qui est remise en question.
5: J'ai emménagé en 1988 ici. Forcément, on avait quelques inquiétudes, mais bon, on pensait pas qu'un jour, on en serait rendu où on est rendu aujourd'hui avec une pollution comme ça dans nos parcelles de terrain. Moi, j'ai un fils qui est atteint de la sclérose en plaques, donc je me pose des questions. Mes enfants, c'est ma priorité. Je me battrai jusqu'au bout. J'espère qu'on aura gain de cause avant que je sois disparu de cette planète. Mais bon, il y a les enfants, il y a aussi toute une vie de travail. Moi, je suis un simple ouvrier. Je travaillais chez Airbus. Je faisais les 2-8. Je passais un quart au travail, le quart d'après-midi à bosser dans ma maison. La maison, je me l'ai fait de mes propres mains. Et là où ça me fait mal, c'est quand je vais me promener et puis que je reviens et je regarde ma maison et je me dis, bah voilà, aujourd'hui, Bruno, bah, c'est comme si tu avais travaillé pour rien parce que la maison ne vaut plus rien.
6: Voilà, témoignage recueilli par Gilles Capré pour Ici Matin, contacté par la rédaction d'Ici La Rochelle. La société d'engrais agricole Timac Agro n'a pas souhaité répondre à nos sollicitations. Une autre histoire de pollution, cette fois au lac d'Anlias. C'est à Saint-Georges-de-Didonne, juste à côté de Royan. Contamination suspectée aux cyanobactéries. Alors, dans l'attente des résultats d'analyse de la qualité des eaux dans les prochains jours, la mairie interdit la baignade, la pêche, toute activité au contact de l'eau, et ce, jusqu'à nouvel ordre. Elle recommande également aux propriétaires de chiens de les tenir à distance du plan d'eau. La rumeur sur place du décès d'un chien la semaine dernière n'a pas été confirmée, c'est important de le souligner, par le maire Yves Trocmec. Les journalistes d'Ici La Rochelle ont contacté. Les abords du lac et le chemin de promenade restent accessibles. Les résultats d'analyse de l'eau du lac d'Anlias ne seront pas connus avant jeudi.
3: Le coup d'envoi aujourd'hui sur le vieux port de La Rochelle du Festival de la Fiction.
6: Oui, jusqu'à dimanche, des dizaines de films et de séries, de téléfilms aussi, seront projetés en avant-première. Ça va durer 6 jours, des nouveautés, une pluie de stars du petit écran aussi sur le vieux port. Le festival monte en puissance vraiment ces dernières années. Gérald Paris, c'est même le rendez-vous de la rentrée incontournable pour toute la profession.
8: 3000 professionnels seront présents cette année, dont 180 producteurs. Plus d'une quinzaine d'œuvres inédites en films et séries très attendues. Singapoura, une fiction de Canal+, La Comtesse de Monte Cristo, avec Audrey Fleurot, une série de 8 épisodes qui sera diffusée dès cet automne sur TF1, repris également par la plateforme Netflix. HBO présente Paolo, une série événement originale, ou encore Le Charles, une série thriller sur le porte-avions français d'M6 et de Prime Video. Clémentine Sélarié est présidente de ce festival et de nombreux acteurs et actrices de renom seront présents. Muriel Robin, Isabelle Carré, Bruno Solo, Arnaud Ducret ou encore Thierry Neuvik. Mais le festival, c'est aussi en parallèle une soixantaine d'événements. C'est 3 fois plus qu'en 2021. Des tables rondes, des grands débats et même un forum des métiers à destination des jeunes pour susciter des vocations en région. Un forum qui était ouvert aux lycéens et aux étudiants, élargi cette année aux collégiens.
6: Et pour ce rendez-vous, ce forum, les organisateurs veulent aussi l'accès vers les élèves qui se trouvent en situation de décrochage scolaire. Nous entendrons d'ailleurs à ce propos Sophie Réville, la présidente du Festival de la Fiction de La Rochelle. Ce sera à 7h dans le prochain journal. On termine par cette bonne nouvelle pour les supporters du Stade Rochelais en rugby. C'était dans les tuyaux depuis plusieurs semaines. C'est désormais officiel. Le manager irlandais du Stade Rochelais, Ronan O'Gara, prolonge son bail au bord de l'Atlantique. 4 ans supplémentaires. Il s'engage avec les Jaunes et Noirs jusqu'en 2031. européens. L'Irlandais est arrivé en 2019 comme entraîneur principal et il est à la tête de l'équipe professionnelle, seul aux commandes depuis 2021. Et depuis ce temps-là, il a notamment permis au Rochelais d'obtenir deux titres de champion d'Europe, deux finales aussi de top 14 à son palmarès. 6h07 sur votre radio locale, ici La Rochelle. On regarde la météo estivale toujours.
3: Et carrément, ce soleil là qui brille sans interruption du matin jusqu'au soir pour ce mardi 15 septembre avec encore des températures hallucinantes hein, pour l'après-midi. Bon, le matin alors tout est correct, hein. Enfin tout est correct, tout cela dit c'est déjà beaucoup. 17 degrés à La Rochelle prévu pour 8h, 16 à Angoulême hein, pour un mois de septembre, c'est pas mal. Vous avez 16 degrés aussi dans la région de Sainte pour ce matin. Cet après-midi concrètement, le littoral, vous avez 24 degrés de prévu sur ce secteur, 24 sur l'île de Ré par exemple et sur l'île d'Oléron. On passe à 32 degrés direct hein, quand on est sur la région de Sainte, celle de Cognac est également 32 degrés, un peu moins sur Saint-Jean-d'Angély, 31, 33 degrés une nouvelle fois dans le centre-ville d'Angoulême pour cet après-midi et jusqu'à parfois 34, 35 degrés en Sud-Charente et Charente-Maritime. On aura a priori à 17h 35 degrés à Barbezieux, Saint-Hilaire. Toujours du soleil pour demain mercredi, mais comme prévu, chute des températures, ça redevient correct avec pour les maxis autour de 23-24 degrés prévus pour demain mercredi. On aura encore une belle journée pour jeudi à part quelques nuages le matin et vendredi on évoque un risque de pluie ou d'averse à partir certainement de la mi-journée de vendredi, on en reparlera.
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3: On parlait dans votre journal de ce festival de la fiction à La Rochelle. Et c'est vrai qu'un des temps forts pendant le festival, c'est de pouvoir rencontrer les vedettes, les comédiens, les comédiennes.
6: Généralement les acteurs des séries quotidiennes.
3: Oui, c'est ça. Et bien justement, il y aura une séance de dédicace avec les comédiens de la série Ici Tout Commence. Et on va vous inviter à participer à cette séance de dédicace et de pouvoir rencontrer en tant que VIP, s'il vous plaît, very important person, les acteurs. C'est un cadeau qui s'achète pas. On gagne uniquement ce cadeau en participant au jeu d'ici La Rochelle. Rendez-vous tout à l'heure à 7h40. On se fera un tutu de coin-coin, tiens, aujourd'hui. Vous vous souvenez de la formule du tutu de coin-coin?
6: Bien sûr.
3: De mots cachés dans une chanson.
6: Un tutu, un coin-coin, deux mots à trouver, voilà.
3: C'est ça. On se fera ça avec une chanson d'Angèle, tiens, je vous le dis ce matin, comme ça, ça vous permet de réviser.
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3: Ici. Pas de le dire, on se croirait pas au mois de septembre avec les températures du moment, le soleil est toujours présent, il manque plus que des champs de tournesol bien fleuris, ça c'est fini. En revanche, on a la chanson.
6: Ils ont cramé avec les canicules. Désolé Marc Lavoine.
3: C'est certain. Bon réveil, bonjour tout le monde. Enfin,

0: goût de la liberté élevé. Chanson incontournable de Marc Lavoine, ça a marqué la fin des années 90, ce succès. Les tournesols, à l'instant.
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0: Ce jeudi 17 septembre, O2, l'entreprise organise la troisième et dernière édition 2026 de son Job Café. En Charente, trois agences O2 participent à l'opération. O2 Angoulême, O2 Cognac et O2 La Rochefoucauld. Il y a aussi des agences, notamment à La Rochelle et Saintes, qui participent en Charente-Maritime. C'est une opération de recrutement ouverte à tous les profils, dans des métiers, des services à la personne, vous connaissez le principe. Les candidats peuvent venir rencontrer directement les équipes autour d'un café, sans CV ni lettre de motivation, sans diplôme ni expérience requise. Les postes sont également ouverts aux personnes en situation de handicap. Au total, plus de 3000 postes sont à pourvoir en France, dans le ménage, la garde d'enfants, l'accompagnement des seniors et des personnes en situation de handicap aussi. Les agences participantes vous accueillent de 9h à 18h, 9h-18h ce jeudi 17 septembre, donc pour l'opération Job Café numéro 2. Et on en parlera avec une invitée, une responsable d'agence à La Rochelle qui sera avec nous tout à l'heure pour mettre tout ça en avant à 8h45.
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0: Tranquille le réveil, mais faut y aller aussi à un moment donné. Il faut se motiver. Servez-vous un petit café et écoutez l'actu chez nos voisins de Gironde. Tiens, ce matin, après une saison gâchée par le méga-feu sur le bassin d'Arcachon, les touristes sont de retour. En ce mois de septembre, les retraités profitent de l'été indien, les touristes étrangers et les jeunes couples sans enfants également. Une belle arrière-saison qui ne rattrapera pas malheureusement les 50% d'activité en moins entre fin juillet et la mi-août. Mais de quoi permettre aux entreprises locales de retrouver des couleurs, comme sur le port de Larrosse à Gujan-Mestras et ses cabanes de dégustation d'huîtres. Reportage de Stéphanie Scock.
6: Sébastien a repéré une cabane pour manger des huîtres. Il est venu du Lot avec sa femme et ses parents profiter de quelques jours de vacances sur le bassin. D'habitude, il vient en août, mais pas cette année.
7: Au moment des incendies, c'est sûr qu'on ne voulait pas venir. On s'est dit, par contre, dès qu'on peut, il faut y aller pour soutenir l'économie aussi.
6: Un message qui fait du bien à Nicolas Courbin, ostréiculteur et patron de la baraque à huîtres de Larrosse. Cet été, comme dans toutes les entreprises du bassin, la trésorerie a fondu.
8: Au mois de juillet, on a fait à peu près moins de 35%. Et au mois d'août, on a fait moins 20%. Ça va reprendre petit à petit.
6: Les retraités sont là. D'ailleurs, on les voit sillonner les pistes cyclables sur leur vélo électrique. Cette année, il y a aussi pas mal de jeunes couples sans enfants. Gabriel est venu pour une semaine avec sa copine. Se loger sur le bassin d'Arcachon en septembre, c'est moins cher. Mais il n'y a pas que ça.
9: C'est surtout qu'il y a moins de monde en plus. Ouais, donc c'est plus chouette de venir. Oui. Notamment, je pense à la dune du Pila qui doit être envahi, là on a pu y aller, on était au calme.
6: Des jeunes attirés par le calme, mais aussi des étrangers visiblement plus nombreux cette année. Luciana, italienne, est attablée devant une douzaine d'huîtres, scène de carte postale.
10: Arcachon, c'est merveilleux. J'adore la mer, j'adore l'atmosphère qui vit en Arcachon. C'est très joli, très relaxant, very nice.
0: Et ça donne envie en plus ces huîtres. Vous me connaissez, j'ai raconté mille fois sur cette antenne dégustation d'huîtres, même à 6h17 le matin, moi, ça passe direct, pas de problème. On était au port de Larrosse à Gujan-Mestras ce matin, reportage sur le bassin d'Arcachon chez nos voisins de Gironde, où les touristes, vous l'avez entendu, sont donc présents pour l'arrière-saison qui est magnifique aussi en Charente et en Charente-Maritime. Johnny Clegg et Savouka pour votre réveil, 6h17.

0: Africa à l'instant pour démarrer votre journée. Il est 6h20, on a un autre rituel pour démarrer la journée, c'est de découvrir des personnalités, des passions dans les Charentais du jour que nous vous proposons. On a une belle collection qui se pose pour vous d'ailleurs sur notre site ici.fr. À l'occasion du Festival de la Fiction qui démarre aujourd'hui à La Rochelle, on va se plonger dans l'univers du cinéma avec Caroline Simonet. Caroline Simonet, elle est née à La Rochelle, elle est cascadeuse professionnelle et elle nous raconte son parcours au micro de Chloé Bidet ce matin.
1: J'ai vraiment commencé ma carrière en 2012 en Irlande, la série Viking. C'était mon premier gros tournage.
2: Caroline, racontez-nous, qu'est-ce qui vous a donné envie de vous tourner vers le métier de cascadeuse ?
1: Alors, je dis souvent, si vous posez la question à 10 personnes, 10 cascadeurs différentes ou cascadeuses différentes, vous aurez 10 histoires différentes. Pour ma part, c'était pas du tout planifié, c'était plutôt une rencontre fortuite. Donc, pour info, moi, je suis partie en Irlande après mon bac en 2006. Ça vous donne une idée de mon âge. Et j'ai passé mes diplômes de coach sportif là-bas. Et c'est que par la suite où j'ai rencontré un cascadeur irlandais qui revenait de Nouvelle-Zélande. Il avait tourné sur Avatar, Seigneur des Anneaux, etc. Dans des gros blockbusters. Et il m'a introduite au métier. En fait, il m'a un peu ouvert les yeux sur ce métier. Et après, par la suite, je me suis lancée à fond là-dedans. Je me suis vraiment formée aux disciplines de la cascade. Après, j'avais quand même déjà un parcours physique, on va dire. Je faisais des arts martiaux. J'étais en Irlande, j'ai fait un petit passage dans la marine de réserve. Et après, je me suis formée vraiment spécifiquement pour la cascade, donc c'est-à-dire combat scénique, encore plus d'arts martiaux, gymnastique, conduite de précision pour tout ce qui est notion de cascade mécanique, on va dire. Donc, j'ai vraiment commencé ma carrière en 2012 en Irlande, la série Viking. C'était mon premier gros tournage, du coup. Par la suite aussi, j'ai continué ma carrière en Angleterre. Donc, j'ai tourné sur Silo, Enola Holmes 2. J'ai doublé Millie Bobby Brown sur ça. J'ai fait un Marvel aussi.
2: Qu'est-ce que vous avez ressenti sur le premier tournage déjà ?
1: Bah, c'est vrai que c'est impressionnant, surtout quand on débute. On est complètement novice, donc on apprend tout. Donc on a les yeux grands ouverts, les oreilles grandes ouvertes, et on apprend quoi. Donc ouais, c'est un peu impressionnant. Et puis après, tout s'apprend sur le tas. De toute façon, c'est un apprentissage continu quoi.
0: La Rochelaise, Caroline Simonet, retenez bien son nom, cascadeuse professionnelle pour le cinéma. On va la retrouver d'ailleurs dans le nouveau film Les Misérables en salle le 14 octobre prochain. Alors désormais, quand vous regarderez un film, vous regarderez en détail le générique de fin et vous verrez le nom de cette cascadeuse que vous aurez entendu dans les programmes d'ici La Rochelle. Peu importe, voici Zazie, avant entre autres l'horoscope qui arrive aussi. Vous avez des responsabilités, les Verseaux. On verra ça dans l'horoscope de Catherine Viguier avant 6h30.

0: rapport.
1: Chanson engagée de Zazie au rayon des nouveautés, chansons qui font réfléchir comme peu importe à l'instant.
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1: Merci de votre fidélité aussi aux réseaux sociaux. Tiens, je salue Serge Véraud avec un petit bonjour à toute l'équipe. Et 18 degrés relevés à Châtelaillon pour ce matin. Et également, les délices de Sarah qui nous rejoint et qui nous dit que ça fait longtemps qu'elle n'est pas passée par là. Elle avait pris des petites vacances, qui étaient plutôt sympas. En tout cas, c'est toujours un plaisir de vous lire ici même. Bonjour Catherine Viguier.
6: Bonjour Eric.
1: C'est l'heure de l'horoscope avec vous avant les infos. Et on va voir qu'il y a une forte influence des scorpions là, aujourd'hui.
6: Et de leur côté passionné, très valorisé.
7: Bélier, vous mettez une grande partie de votre énergie au service de vos moyens matériels.
8: Taureau, vous avez besoin de soigner vos liens et d'ailleurs l'un de vos liens évolue.
9: Gémeaux, beaucoup de travail, mais a priori vous savez pourquoi vous le faites, vous êtes motivé.
10: Cancer, vous en sortez bien, avec de la chance dans votre vie affective.
11: Lion, vous réglez quelque chose d'important au sujet de votre foyer, bon, cela peut prendre du temps.
12: Vierge, vous, d'habitude sage, vous êtes investi, passionné et ça vous réussit.
13: Balance, ce mardi vous demande d'être vigilant côté finances et vous le serez.
14: Scorpion, votre force intérieure est mise au service des autres, mais aussi de vous-même.
15: Sagittaire, vous aidez des personnes souffrantes et puis vous vous soignez aussi.
16: Capricorne, ce jour est intéressant, avec des relations amicales en or.
17: Verseau, vous avez des responsabilités à assumer, ce peut être très pesant.
18: Poisson, vous serez l'être que l'on vient chercher pour parler, pour se confier.
19: Et pour nous tous, on choisit son sport mental ou physique, peu importe.
1: Merci beaucoup Catherine Villiers.
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1: Bien le bonjour, ravi de vous accueillir.

0: Accompagné pour un nouveau matin ensemble, je regarde le calendrier, c'est déjà le 15 septembre 2026, aujourd'hui on fête les Rolands, n'oubliez pas les Rolands autour de vous en Charente et en Charente-Maritime, bonne fête Roland. Et bien le bonjour donc tout le monde avec une journée qui s'annonce, je vous le dis, Gorka Blanco ensoleillé, il y aura du soleil sans interruption, nous disent les prévisionnistes de Météo France, et encore quand même de fortes températures, on y reviendra pour l'après-midi, mais on dépasse largement les 30 degrés sur de nombreux secteurs. Alors, pas sur le littoral, mais plutôt quand on regarde dans les terres de Charente et de Charente-Maritime. Des jeux, des cadeaux également, pour celles et ceux qui nous rejoignent sur le canal 3 et 30 de la TNT en Charente et en Charente-Maritime, je vous le redis, il y aura des billets VIP pour accéder à une rencontre dédicace avec les comédiens de Ici Tout Commence, la fameuse série. C'est dans le cadre, bien sûr, du Festival de la Fiction à La Rochelle. Il est 6h30, place à l'actualité, la une en Charente et en Charente-Maritime, avec Gorka Blanco. Bonjour.
1: Bonjour à tous. Une avalanche de vedettes du petit écran et de toutes les séries et téléfilms, on vient d'en parler, qui vont faire l'actualité cette année en France. C'est le Festival de la Fiction de La Rochelle qui commence aujourd'hui pendant 6 jours. Il va proposer plusieurs dizaines de projections en avant-première aux professionnels, chaînes, plateformes, producteurs, journalistes, mais aussi au grand public. Les séances de dédicaces des séries quotidiennes comme Plus belle la vie, Si tout commence, qu'on vient de citer, ou encore Demain nous appartient, nous serons avec Sophie Reuville, la présidente du Festival de la Fiction de La Rochelle, à 7h dans le prochain journal. C'était dans les tuyaux depuis un bon moment déjà, c'est désormais officiel, le Stade Rochelet prolonge son manager, Ronan O'Gara s'engage jusqu'en 2031, l'Irlandais arrivé au bord de l'Atlantique en 2019, seul aux commandes de l'équipe professionnelle depuis 2021 et qui l'a conduite jusqu'au titre en Coupe d'Europe en 2022 et en 2023 et à 2 finales du top 14, des finales perdues en 2021 et 2023. Mais d'abord, l'info en 90 secondes, en français dans le monde, Valentine Letesse.
2: Jusqu'à 36 degrés encore aujourd'hui et ça chauffe dans la rue. Contre l'inaction climatique du gouvernement, pompiers, médecins, étudiants et défenseurs de l'environnement manifestent et vous appellent au rassemblement ce soir devant le ministère de l'économie pour réclamer des fonds et des mesures d'urgence. Des mobilisations, il y en a encore beaucoup d'autres ce mardi. Les policiers défilent ce matin sur les Champs-Élysées pour leur salaire. Les étudiants et les chercheurs se mobilisent pour leur financement quand les agents d'EDF défendent leur tarifs préférentiels sur l'électricité. Des profs menacés de mort par des parents d'élèves, 2 semaines seulement après la rentrée. Un père de famille est en garde à vue en Gironde et dans Lyon, une mère est visée par 2 plaintes. Elle a mimé l'égorgement de l'enseignante de sa fille. Une opération complexe commence sur les rails de Normandie. Relever le train qui a déraillé vendredi soir près de Rouen. 44 blessés dont une jeune femme dans un état grave. On ne connaît toujours pas avec certitude les causes de l'accident. Un nouveau blocage au déploiement du cannabis médical. 14 associations de patients dénoncent le report de l'évaluation des médicaments. Malgré l'autorisation du Parlement il y a 3 ans pour mettre ces produits sur le marché, les décrets d'application n'ont toujours pas été publiés. C'est le retour d'un groupe de rock mythique. Les Britanniques de Oasis remonteront sur scène l'année prochaine pour une 40aine de dates à travers le monde, dont 2 à Paris au Stade de France les 23 et 24 juillet prochains.
1: D'ici là, on espère que les frères Gallagher se seront pas fâchés encore une fois. Merci beaucoup, Valentine. L'info d'ici, on vous propose ce matin, et c'est peut-être une de vos bonnes résolutions de la rentrée d'ailleurs, de reprendre une activité sportive, mais en douceur. On va y aller lentement. Des initiations dans plusieurs disciplines sont proposées tout au long de ce mois de septembre. Le bon moment pour convaincre des bienfaits du sport à la fois sur le corps et sur l'esprit, sur la santé mentale. En particulier, les seniors et les personnes malades peuvent s'interroger, ne pas savoir quelle activité sportive ils ou elles peuvent faire. Et c'est dans ce cadre que le golf de La Rochelle Sud à La Jarne a proposé hier un cours gratuit d'initiation pour débutants. 13 seniors se sont mis ou remis à taper dans la petite balle blanche. Sophia Berada était avec eux.
3: Mettre voilà, la bonne position des mains.
4: Cathy se remémore les conseils de l'entraîneur.
3: Et voilà, j'ai pas réussi du tout.
4: Ça faisait des dizaines d'années qu'elle n'avait pas chaussé de baskets, mais son médecin l'a encouragée à s'y remettre.
3: J'ai été opérée des 2 hanches, donc j'ai pas pu marcher pendant quelques années. Donc maintenant, il faut que je me mette à marcher à nouveau.
4: Ça lui a d'abord fait peur.
3: On fait pas du sport comme ça, parce qu'on l'a décidé. Il faut être dans un lieu, il faut être dans un cadre, il faut être aidée, quoi.
4: Elle a pris contact avec la maison Sport Santé de La Rochelle, qui lui a conseillé de participer à cette initiation au golf à La Jarne. Alors elle s'est lancée.
3: peut-être au compteur avec un petit sport d'adresse et de patience, c'est parfait.
4: Brigitte et Franck, eux aussi, s'essayent au golf. Tous les deux sont atteints d'une BPCO, une bronchopathie chronique. Ça fait 10 ans et ils ont bien compris combien le sport était essentiel pour mieux vivre avec leur maladie.
5: J'ai pas fait de sport pendant 6 mois, j'ai vu le résultat. Hein. Bah, sur le rythme cardiaque, sur les muscles.
6: En maladie respiratoire, il faut bouger. C'est ce qui permet à toujours muscler le diaphragme, mais entretenir le peu de respiration qui nous reste.
4: Mathieu, un des directeurs sportifs au sein du golf, corrige leurs gestes.
7: Avoir un petit peu de portée.
4: Pour lui, le golf est idéal pour reprendre contact avec le sport.
8: Parce qu'on va pouvoir marcher, on va pouvoir se concentrer, on n'est pas sur un sport qui est très traumatisant non plus. Beaucoup de personnes se posent la question, problème de dos, bah, le golf c'est pas fait pour moi, alors qu'en fait le golf, quand il est bien fait et qu'on a la bonne attitude et la bonne posture, ça ne fait pas mal.
4: Le golf, La Rochelle Sud et la Maison Sport Santé qui co-organisent cette rencontre ont conscience d'une chose, une personne malade a déjà beaucoup de dépenses, le prix d'une inscription dans un club de sport peut aussi être un frein à l'exercice physique, et le golf a la réputation de coûter cher.
9: Parce qu'il y a du matériel.
4: Laura Ducourneau, enseignante en activité physique adaptée.
9: La volonté du golf de la Jarne, c'est de pouvoir prêter du matériel et de proposer des séances à moins de 10 euros, des séances d'une heure et demie, donc ce qui est assez compétitif.
4: À la fin du cours, les golfeurs du jour échangent leur numéro en se promettant de se retrouver une prochaine fois sur le green.
1: Voilà, et un trou en deux ou en trois, bravo. Reportage à retrouver sur ici.fr, signé Sophia Berada. Putt ou fairway, on peut sortir tranquille et faire du golf aujourd'hui. Peut-être oui. La casquette obligatoire, attention au coup de soleil.
0: Il faut toujours penser même à la crème solaire également. On le dit moins, mais parce qu'on s'est un peu habitué à ces températures. Mais le soleil est de la partie. Et quelle que soit la température, on se protège toujours en mois de septembre. Un soleil qui brille sans interruption donc pour aujourd'hui. Ça brille encore également pour la journée de demain, mercredi. Sera un peu voilé le matin pour jeudi, mais toujours de belles éclaircies pour l'après-midi de jeudi. C'est vendredi. Pourquoi je vais jusque-là? C'est pour vous annoncer le risque de pluie éventuelle. Parce qu'on a toujours besoin d'un petit peu d'eau hein, quand même, faut pas oublier, c'est problématique. Voilà, ouais, c'est ça. Donc un risque de pluie ou d'averse pour vendredi et samedi donc en fin de semaine. D'ici là, vous profitez du beau temps après le boulot. Hein, par exemple, c'est toujours sympa de pouvoir profiter du soleil et des températures plutôt sympas. Même le matin, nous avons la 17 degrés prévue à La Rochelle pour 8 heures, 16 degrés dans la région d'Angoulême, 16-17 degrés vers Saintes et Cognac pour ce matin. Et puis cet après-midi, bah oui, ça chauffe toujours hein, pour aujourd'hui. 24 à La Rochelle, 33 à Angoulême. 32 à Saintes et Cognac et jusqu'à 35 degrés annoncés pour cet après-midi. C'est la maxi en Sud-Charente, du côté de Barbezieux, vous aurez 35 degrés à l'ombre, comme on dit. Chute des températures, oui, on peut le dire, en tout cas, on revient un peu à la normale pour demain mercredi, avec pour les maxis 24-25 degrés selon Météo France.
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0: Ça roule à peu près normalement ce matin sur nos cartes, pas de bouchons, pas de trafic ralenti. Si vous rencontrez une difficulté, vous faites savoir tout ça en nous appelant au 05 46 50 67 68. Plus que jamais, on fait la route ensemble.
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0: Vous allez voir aussi le départ des trains en gare d'Angoulême comme à La Rochelle. Pas de retard, a priori. Pour le moment, tout peut changer. On est là pour évoquer ces changements de dernière minute, bien sûr, avec la complicité de Quentin Perki, hein, pour toutes nos infoservices. Quentin qui viendra me rejoindre dans cette émission autour de 6h50, notamment pour les 3+. Vous savez tout, ou presque. Tiens, Jean-Jacques Goldman arrive maintenant. Il changeait la vie, on l'écoute.

0: Il changeait la vie. Magnifique. Jean-Jacques Goldman, 6h41.
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0: On verra comment bien choisir son vétérinaire traitant. Bah oui, hein, on a nos médecins traitants pour nous les humains. Et il y a les vétérinaires traitants pour nos animaux de compagnie. On passe tout cela en revue justement avec notre vétérinaire maison. C'est Pierre Fabin qui est avec nous dans les prochaines minutes. Et là, c'est l'heure de votre 100% rugby. Je vous rappelle tout d'abord cette info qu'on vous donnait avec Gorka. Info désormais officielle, le manager irlandais du Stade Rochelet, Roland O'Gara, est prolongé pour 4 ans à La Rochelle, arrivé en 2019 en Charente-Maritime. Roland O'Gara était dans sa dernière année de contrat à La Rochelle. Le président Vincent Merlingue et le directeur général Pierre Vénère sont donc tombés d'accord avec le technicien irlandais pour un bail jusqu'en 2031. Le bon début de saison a dû accélérer les discussions après une victoire face à Toulouse et une autre à Toulon. La Rochelle doit maintenant recevoir le Racing 92 de Patrice Collazo. C'est pour samedi, 16h35. Le Stade Rochelet qui a donc parfaitement lancé sa saison de top 14. Voilà un début d'exercice qui donne aussi le sourire aux fans des jaunes et noirs. Garance est allé prendre la température auprès d'un supporter. On écoute.
3: Après avoir fait tomber Toulouse puis Toulon, le Stade Rochelet poursuit sa route en top 14. Une série encourageante avant d'affronter le Racing 92. Et pour en parler, j'ai recueilli l'avis de Frédéric, fervent supporter Rochelet depuis plusieurs années. Bonjour Frédéric.
4: Oui, bonjour.
3: Vous suivez le Stade Rochelet depuis longtemps maintenant ?
4: Eh bien écoutez, oui, ça fait un peu plus de 10 ans que j'habite à La Rochelle et depuis, je vais quasiment tous les matchs au niveau du stade et je suis La Rochelle depuis un peu plus de 10 ans.
3: Et après ces deux victoires contre Toulouse et Toulon, dans quel état d'esprit êtes-vous ?
4: Ah ben écoutez, assez confiant parce qu'ils ont fait vraiment deux bons matchs, surtout avec deux grosses équipes, que ça soit Toulon ou Toulouse. Donc c'est de bon augure pour la suite de la saison. Le fait de n'avoir rien lâché, en fait, dans les deux matchs, ça a été tendu jusqu'à la fin. Et ils ont été très, très réalistes et vraiment jusqu'au bout, ils se sont battus jusqu'au bout pour avoir ces deux victoires.
3: Et ces résultats vous rendent-ils plus confiants pour la suite du top 14 après ce démarrage plus qu'incroyable ?
4: Ah bah oui, complètement. Alors même si la saison est quand même très longue, mais là déjà d'avoir battu les deux grosses équipes favorites, c'est de bon augure pour le reste de la saison. Je vous dis, même si c'est long, mais c'est vraiment de bon augure.
3: Oui, complètement. Et alors on le sait, la prochaine échéance, c'est le Racing 92. À quel type de match vous vous attendez ?
4: Ah ben un match, je pense, un peu plus ouvert, continuer le match qu'ils ont déjà fait, les mêmes matchs, composés à pousser comme ils ont fait, être réaliste, essayer de faire moins de fautes, mais être toujours aussi réaliste et ça devrait le faire. Je pense qu'ils mettront assez d'essais pour avoir le point de bonus.
3: Super Frédéric, est-ce que vous serez au stade Marcel de Flandre pour voir le Racing 92 ?
4: Oui, j'y serai samedi, comme d'habitude.
3: Merci Frédéric, au revoir.
4: Au revoir, merci.
0: On entend un supporter conquis, heureux de ce début de saison, et il y a de quoi bien évidemment. Merci beaucoup Garance, c'est vous qui pilotez le 100% rugby du soir, le grand format, avec nos invités du quotidien. C'est tout à l'heure, après les infos de 18h.
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0: Il est tout juste 6h45. Ce sont les conseils du véto. Pierre Fabin est avec nous à cette heure-ci. Quand on accueille un animal, trouver le bon vétérinaire est primordial. Docteur, sur quels critères concrets doit-on se baser pour choisir le professionnel qui suivra notre compagnon ?
5: Alors pour moi, fiez-vous aux bouches à oreille et aussi un peu aux avis sur Internet, mais en vous concentrant surtout sur les retours positifs. Il y aura toujours quelques rageux pour critiquer les prises en charge. Quand un propriétaire vous recommande un vétérinaire, c'est bon signe car personne ne confie son animal à n'importe qui. Et lors du premier contact, un bon praticien se repère aussi à son empathie. Il doit vous écouter car la seule personne qui connaît vraiment votre animal, c'est vous. Un des autres points, c'est la transparence financière. La médecine vétérinaire coûte cher, c'est un fait. Et une médecine de qualité a un coût. Votre vétérinaire doit aborder cet aspect sans tabou et vous proposer un devis détaillé avant une chirurgie en expliquant l'indispensable et l'optionnel, pour vous laisser décider selon votre budget.
0: Alors, au-delà de l'écoute et des devis, quels détails doit-on observer dans la salle d'attente ou peut-être en consultation pour juger de la qualité de la clinique ?
5: L'aménagement de la salle d'attente donne tout de suite des indices. Un bon cabinet sépare les chiens et les chats et propose des étagères en hauteur pour poser les cages des chats, loin du stress. En consultation, observez comment le véto aborde l'animal. Il ne doit pas l'attraper brutalement pour le jeter sur une table froide. Il prend le temps, parle doucement, propose une friandise. C'est de la manipulation sans stress. N'hésitez pas non plus à demander le niveau d'équipement. Est-ce qu'ils ont un appareil de radio, un échographe, un analyseur de sang sur place ? C'est crucial pour obtenir un diagnostic immédiat sans devoir courir ailleurs.
0: Et si notre animal tombe gravement malade un dimanche ou en pleine nuit, comment s'assurer qu'il sera bien pris en charge ?
5: Alors, la loi oblige les vétérinaires à assurer la continuité de soins, mais les méthodes varient. Certaines cliniques assurent leur propre garde avec une équipe sur place. Les petits cabinets s'organisent souvent en réseau pour faire les gardes tournantes ou vous renvoient vers une clinique d'urgence spécialisée. Vous devez connaître ce protocole par cœur avant que la panique d'une vraie urgence ne vous frappe. Enregistrez le numéro de garde dans votre téléphone dès aujourd'hui. Un bon vétérinaire a toujours prévu un filet de sécurité.
0: Merci pour cet éclairage. Comment bien choisir son vétérinaire traitant ? C'était le sujet. Aujourd'hui, on traite de tous les sujets intéressants pour vos animaux de compagnie au quotidien dans les programmes d'ici La Rochelle avec l'excellent Pierre Fabin. Qui revient demain, bien sûr. Bah oui, on compte sur vous. Demain, d'ici là, il y a ici.fr pour retrouver toute la collection de conseils. Never can say goodbye. C'est Gloria Gaynor. Maintenant, bon réveil.

0: Never can say goodbye. Avant de se dire goodbye, on va déjà se dire bonjour. Good morning tout le monde. 6h50, c'est Quentin Perquis. Ouais, vous avez un bon accent.
1: Comment
0: ça va très bien, cher ami. Et vous, bien dormi?
1: Écoutez, ça va, nickel.
0: La première s'est bien passée hier.
1: J'ai un petit peu le stress parce qu'il paraît que la première, on est toujours très concentré. Oui. Puis la deuxième, tac, c'est là où on se casse la figure.
0: Eh bien, on va justement assister à la chute maintenant, à l'occasion des 3+ d'ici La Rochelle. Info pratique, locale, utile et sympa. Qu'est-ce que vous nous conseillez pour les journées européennes du patrimoine ce week-end, par exemple?
1: Visite du Jardin des Retours, inauguré en 91. Le Jardin des Retours est labellisé grand site de France. Il est devenu une référence nationale, même mondiale, pour la création des jardins contemporains. Aujourd'hui, avec le changement climatique et l'évolution des usages, il est nécessaire de réinterroger la gestion, les aménagements du jardin, tout en gardant bien sûr son esprit. Dimanche, visite guidée menée par un guide conférencier du service du patrimoine. C'est gratuit. Vous avez toutes les informations sur le site rochefort-océan.com.
0: Et pour samedi, vous nous conseillez quoi ?
1: Eh bien, Rochefort, le Clos organise sa deuxième édition des Fiertés pour parler en toute liberté et dans la bonne humeur des identités sexuelles et de genre. Au programme, un village qui regroupe des assos de terrain, un bingo drap et un DJ set. Le leitmotiv des Fiertés du Clos, eh bien, c'est certains droits doivent être défendus. La joie est la plus belle des subventions et la paillette sauvera le monde. Là aussi, c'est gratuit. Le projet du Clos se construit en collaboration avec une association de bénévoles et la communauté d'agglomération de Rochefort-Océan. Vous avez les infos sur ville-rochefort.fr.
0: Et puis on termine, mon cher Quentin, avec un rendez-vous hebdomadaire le mardi.
1: De 16h à 19h chaque mardi, c'est le marché de producteurs à de pays à Angoulême. C'est le comité de quartier de Loumeau qui a lancé ce marché de producteurs. Alors vous pouvez venir y découvrir de nombreux produits locaux directement proposés par les producteurs. Rendez-vous place Saint-Jacques pour y trouver des fruits, des légumes de saison, des fromages ou encore des œufs, des huiles, des volailles. Vous avez les infos sur angoulême.fr.
0: Très bien, merci pour toutes ces bonnes infos. Quentin Perquis avec nous, 6h52. Une preuve d'amour. Une preuve d'amour, c'est quoi? Je vous laisse méditer là-dessus.
1: Voilà.
0: Je vais profond
1: comme sujet. Il est dès lors 6h52.
0: On va convoquer des spécialistes de la question. Farid et Marine Leonardi seront avec nous. Ce sont nos humoristes maison, sélectionnés par Fred Ballard. C'est donc l'humour en tube pour parler d'amour dans un instant après Cabrel.

0: Ça, c'était Sarbacane de Francis Cabrel. Quelques messages. Maintenant, les infos arrivent dans 4 minutes. Un nouveau journal pour prendre des nouvelles de la Charente et de la Charente-Maritime avec Gorka Blanquois tout de suite.
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0: Mais on le sait tous, pour qu'un couple dure dans le temps, les petites attentions quotidiennes sont indispensables.
7: Les petites fleurs.
0: Ah oui, c'est important. Alors, pour celles et ceux qui manqueraient d'imagination, Fred Ballard a interrogé ses experts du LOL amoureux dans l'humour en tube.
8: Moi, ma façon de montrer que j'aime, c'est être là. Je suis en mode, ah, j'aurais pu être ailleurs. Bon.
9: Alors, c'est vrai qu'on peut considérer la présence de l'être aimé comme une preuve d'amour, mais les petites attentions sont plus efficaces quand elles sont surprenantes, hein, et qu'elles sortent un petit peu de l'ordinaire, comme l'exprime si bien la dulcinée de Farid.
8: C'est que j'aime les fruits, c'est pas un truc de fou. Bon, bah, tu rentres à la maison, tu me ramènes un ananas. Je suis heureuse. Un ananas? C'était ça ma solution depuis le début. Moi qui pensais que c'était genre la fidélité.
9: Oui, bah, un ananas et la fidélité, ça va, c'est pas trop demandé non plus, hein, les garçons. Bon, ceci dit, si toutes les femmes n'ont pas besoin des mêmes preuves d'amour, Marine Leonardi, elle savoure celle que son mari lui dépose tous les matins, la petite vénarde.
10: C'est trop mignon parce que tous les jours avant de partir au boulot, il me laisse des petits souvenirs de lui comme ça dans la maison, faut que je pense à lui. Petits caleçons et petits t-shirts là en boule près du lavabo, comme ça il se dit, bah voilà, dès que je pars, ma petite femme, elle va penser à moi, elle va le voir, elle va le prendre, elle va le mettre dans le bac à linge. Franchement, c'est trop mignon.
9: Voilà, donc bah, vous avez l'embarras du choix hein, en matière de petites intentions qui pimentent la vie de couple. Hein, l'ananas, les caleçons sales dans la salle de bain ou la fidélité. Le choix est cornélien, je sais, mais sinon, plutôt que les preuves d'amour, les preuves d'humour, ça marche aussi très bien.
0: Merci Fred Barre, on suivra les conseils. Aminata est avec nous maintenant, on est en direct du sémaphore de Chassiron sur l'île d'Oléron pour parler météo marine, bien sûr, avec nos marins militaires. Bonjour Aminata.
11: Bonjour.
0: Quelles sont vos observations ce matin ?
11: Pour ce matin, on a un très léger vent de nord-est pour un nœud, avec un ciel clair et toujours un temps ensoleillé. On a une température de 19 degrés et une mer belle avec plus ou moins 50 cm de houle. Pour les marées, nous serons bientôt à la pleine mer dans quelques minutes à 7h12 avec un coefficient de 83. Puis on aura une basse mer à 14h07 et enfin une pleine mer à 19h27, coefficient 77.
0: Merci beaucoup. Bonne journée Aminata sur l'île d'Oléron.
11: Merci, bonne journée.
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0: Fête les Roland aujourd'hui, bonne fête Roland, bonjour tout le monde, du courage pour partir travailler, il est 7h.
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0: C'est ici matin avec vos infos présentées par Gorka Blanco, votre journal.
12: Bonjour à tous, c'est la première manifestation contre les prix élevés du carburant depuis le mouvement des Gilets jaunes en France en 2018. À La Rochelle, un collectif citoyen qui se veut apolitique appelle sur le réseau social Facebook à défiler aujourd'hui dans le centre-ville. C'est à partir de midi au départ de la place de Verdun et en passant sur les quais et devant la préfecture. Les manifestants sont invités à se retrouver dès 10h sur cette place de Verdun pour discuter avec les organisateurs avant le départ du cortège. cortège donc à la mi-journée. Quelle que soit l'énergie utilisée, vous l'avez forcément remarqué en cette rentrée 2026, les prix flambent. L'essence sans plomb et le diesel pour les voitures, mais aussi le gaz et l'électricité pour les logements. Même le fioul domestique voit ses tarifs s'envoler par rapport à l'an passé. Des solutions existent malgré tout pour réduire au moins un peu la douloureuse, la facture, notamment le système d'achat groupé que peuvent vous proposer des associations de consommateurs ou parfois même des simples groupes d'habitants qui se réunissent entre eux. Parfois même ce sont les mairies qui organisent et lancent les démarches pour aider leurs habitants. Et c'est ce qui se passe à Chalais en Charente. La municipalité propose un achat groupé de fioul et de granulés bois en ce mois de septembre. On va se rendre sur place à Chalais, ce sera à 8h dans le prochain journal.
0: La politique, si on parle déjà beaucoup de la course à l'Elysée, on entre d'abord, côté calendrier, dans la dernière ligne droite des élections sénatoriales.
12: Oui, les dépôts de candidature clos. Le Sénat vient de dévoiler la liste des quelques 1650 candidats qui se présentent à ce scrutin qui se tiendra le 27 septembre. 178 sièges de sénateurs sont à pourvoir dans tout le pays. La moitié de la Haute Assemblée est renouvelée. Dans nos deux Charentes, 5 sièges sont en jeu, dont 3 en Charente-Maritime, Éric Le Bihan.
7: Oui, il y a 5 listes pour 3 sièges. Le LR Daniel Laurent ne brigue pas de nouveaux mandats, mais 2 sénateurs se représentent, le socialiste Daniel Vallée et la LR Corinne Imbert, soutenue notamment par la présidente du département Sylvie Marcilly. Particularité, 2 députés se lancent dans la course au Palais du Luxembourg, Christophe Plassard, qui a proposé en vain une alliance à Corinne Imbert. Le député Horizon vise le siège laissé vacant par Daniel Laurent. Autre député en lice, le RN de la 4e circonscription, Pascal Markowski. La 5e liste estampillée Nouveau Front Populaire est menée par le conseiller municipal des Traits, Abdelwed Tatou.
12: Éric, côté Charente, 2 sièges sont à renouveler. 7 candidats se présentent, dont les 2 sénateurs sortants.
7: Oui, le centriste François Bonneau y retourne, l'ancien président du conseil départemental, aujourd'hui en charge des finances. La divers gauche Nicole Bonnefoy est aussi candidate à sa réélection. Elle aura pour suppléant le maire de Nanclare et conseiller départemental Pierre-Hermann Munier. En lice également le maire de Saint-Laurent-de-Séry, Manuel Desvergnes, pour Renaissance. La maire de Saint-Michel et conseillère départementale Fabienne Godichaud pour le Parti Socialiste. Le conseiller municipal de Magnac-sur-Touvre, Cédric Alexandron, pour le Parti Communiste. Le maire de Saint-Sulpice-de-Ruffec, Geoffroy Dudouis, pour LFI. Enfin, le conseiller municipal de Chasseneuil, Aymeric Mangelous, pour le Rassemblement National.
12: Et nous allons reparler de ces sénatoriales dans nos deux Charentes, des différents candidats, des enjeux. Aussi tout à l'heure, grâce à notre invité, tout à l'heure 8h moins le quart, nous serons avec Stéphane Manson, professeur de droit public à La Rochelle Université. Le lac d'Anlias à Saint-Georges-de-Didonne, tout près de Royan, interdit jusqu'à nouvel ordre pour les activités nautiques, quelles qu'elles soient, baignade, pêche et autres. Les propriétaires de chiens sont aussi invité à les garder à distance de l'eau. Une contamination aux cyanobactéries est en effet suspectée et la mairie attend les résultats d'analyse de la qualité de ces eaux. Ce ne sera pas pour les résultats avant jeudi. La rumeur sur place du décès d'un chien la semaine passée n'a pas été confirmée ici à La Rochelle par le maire. Sachez que les abords du lac et le chemin de promenade en tout cas, eux, restent ouverts.
0: Le festival de la fiction à La Rochelle débute aujourd'hui.
12: Oui, pendant 6 jours jusqu'à dimanche, plusieurs dizaines de films, téléfilms et séries seront projetés et bien souvent en avant-première dans les cinémas de la ville. Une pléiade de stars aussi du petit écran sont attendues sur le Vieux-Port. Clémentine Sélarié, Isabelle Carré, Muriel Robin, Arnaud Ducré ou encore Thierry Neuvik. Festival qui monte en puissance vraiment toutes ces dernières années avec 3000 professionnels présents cette année, producteurs, chaînes de télé et journalistes spécialisés. Et en parallèle de ces projections, il y a une 60aine d'événements, des tables rondes, des débats, des séances de dédicaces aussi très prisées, et ainsi qu'un forum des métiers reconduit cette année à destination des plus jeunes. Sophie Réville, la présidente du festival.
13: Le Forum des métiers, il a été créé l'année dernière pour que les jeunes de la région, du département, puissent découvrir le secteur audiovisuel, nos métiers, et surtout les formations qui y mènent. Il n'y a pas de raison que ces métiers soient réservés quand même à des gens qui viennent du Sérail, la plupart du temps à des Parisiens. Il faut susciter des vocations en région. Faire émerger des talents. L'année dernière, c'était les lycéens et les étudiants. Cette année, c'est ouvert aux collégiens. On a demandé aux lycées, aux collèges de nous proposer des jeunes qui sont en décrochage. Je pense que la façon de ramener un jeune dans l'éducation, c'est la passion. Donc, il faut les repérer et peut-être c'est le moyen de les raccrocher.
12: Voilà pour ces propos de Sophie Reville, présidente du Festival de la Fiction de La Rochelle qui commence donc aujourd'hui.
0: En rugby, rugby, c'est dans la tradition de la longue histoire du Stade Rochelet.
12: Et des bails de longue durée donnés à ses entraîneurs principaux, notamment Patrice Collazo ou encore Jean-Pierre Elissalde. Le club jaune et noir joue en effet souvent la carte de la stabilité. Et c'est dans ce cadre qu'il annonce la prolongation de son manager actuel. Ronan O'Gara s'engage pour 4 saisons supplémentaires jusqu'en 2031. Arrivé au bord de l'Atlantique en 2019, seul aux commandes de l'équipe pro depuis 2021, l'ancien joueur international irlandais a construit le palmarès des Maritimes, et ce en quelques années à peine. Gérald Paris.
14: Ronan O'Gara pouvait-il partir après avoir permis au club de gagner 2 titres majeurs en 2022 et 2023 en Champions Cup? La question s'est peut-être posée un temps avec une gestion d'après-titre compliquée en 2024 et 2025, mais l'Irlandais conserve la confiance de ses dirigeants et semble réussir à dessiner une nouvelle équipe capable de jouer à nouveau les premiers rôles. Ronan reste en tout cas à La Rochelle, une ville particulière pour lui.
15: C'est pas juste un boulot, c'est beaucoup plus que ça, c'est un special club. Je pense que la ville a beaucoup d'amour et ça c'est important pour moi et ma famille aussi. Je pense que j'ai beaucoup de travail à faire.
14: Ronan, qui depuis le départ de Robert Moore au poste de directeur sportif, prend à bras-le-corps cette fonction de super manager, les pleins pouvoirs ou presque, mais à en croire Grégory Aldrit, le capitaine de La Rochelle, même après 7 saisons passées avec les jaunes et noirs, l'homme a toujours l'oreille de son vestiaire.
16: 8 ans, s'il ne changeait pas, je pense qu'il aurait lassé beaucoup de personnes. Non, c'est quelqu'un qui arrive à se remettre en question quand même, à amener toujours un petit peu de nouveauté dans le quotidien, dans les entraînements, dans sa façon de manager, dans sa façon de voir le rugby aussi. Lui a su évoluer au cours des années en tout cas.
14: Si Ronan O'Gara va au bout de son contrat après 12 années passées au club, il deviendra derrière Jean-Pierre Elissalde et Arnaud Elissalde l'entraîneur qui a passé le plus de temps à la tête des jaunes et noirs.
12: Oui, donc avec un Ronan O'Gara conforté dans son rôle de manager, le top 14 poursuit son chemin. Ce sera samedi avec un match à domicile à Marcel de Flandre face au Racing 92 pour les Maritimes, à vivre en direct et en intégralité bien entendu sur l'antenne d'ici La Rochelle et sur le web ici.fr.
0: C'était le journal de Gorka Blanco. Merci Gorka. Mot de météo, les couleurs du temps, bah oui, c'est maintenant. Il fait encore très beau aujourd'hui, Quentin Perpi.
17: Exactement sur le modèle d'hier. Le soleil brille toute la journée. Les températures sont comprises entre 25 et 35 degrés. Sur les îles, on attend 25, à La Rochelle 26, Rochefort 28, Saint-Écognac 32, Angoulême 33 degrés. Puis à noter en fin d'après-midi jusqu'en milieu de nuit, un vent de secteur nord-ouest qui souffle assez fort par endroits, jusqu'à 55 km/h en rafale. Sur les côtes, la mer est à 21 degrés. Puis à La Rochelle, basse mer à 14h11. C'est à peu près dans 7 heures. Et puis sur Facebook, je vois toujours vos petits messages, vos photos qui font plaisir. Joey nous écrit par exemple, il fait 18 degrés à Rochefort ce matin, sous un ciel étoilé, pas de vent pour le moment. Et un temps estival qui nous accompagne, dit-il.
0: Merci pour vos messages. Vous continuez d'écrire et on vous lit avec grand plaisir pendant nos 3 heures d'émission.
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0: Pour les journées européennes du patrimoine, c'est pas les idées qui manquent. Hein. Et nous les évoquons régulièrement sur cette antenne, tous les sites à visiter en Charente et en Charente-Maritime. Justement, tiens, Vincent Bretagnol nous propose pendant toute la semaine une petite sélection sympa des monuments des deux Charentes à visiter. Aujourd'hui, on prendra la direction du sud de la Charente avec le spectaculaire château de Villebois-Lavalette que nous visiterons tout à l'heure. C'est l'histoire du jour qu'on va vous raconter avant 7h30.
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0: Il en raconte des histoires, s'intéresse à de nombreux sujets de société dans ses chansons. Calogero que voici, que voilà maintenant. Dans Ici Matin, je joue de la musique.
17: Ah bon ?

0: ça fait des années qu'il en joue de la musique. 87, hein, d'ailleurs, les débuts en musique, ça avait fait l'objet d'une chanson. Pour Calogero, je joue de la musique. 7h12, lui commente l'actualité. Mon œil, c'est le nom du rendez-vous tous les matins. David Ossiou est avec nous dans les prochaines minutes. On va évoquer les 10% que Bercy veut retirer sur la feuille d'impôt des retraités.
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0: Il y a du nouveau du côté de Rochefort ?
3: Exactement, Eric. Le réseau de transport en commun Airbus de l'agglomération de Rochefort renforce son offre avec la ligne A Express. La nouvelle ligne A Express du réseau Airbus relie la région Lieu-Curie à Tonnet-Charente et la gare de Rochefort en 16 minutes depuis le 1er septembre, soit 9 minutes de moins qu'avec les bus de la ligne A classique, en fait. Les horaires de la nouvelle ligne A Express sont consultables sur le site web de la communauté d'agglomération aglo-rochefort-océan.fr.
0: Il est 7h13.
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0: Il est 7h14, c'est l'heure de Mon œil, l'autre regard sur l'actualité, avec David Ossiou, connecté avec nous. Le gouvernement, je disais, continue de chercher des économies pour le prochain budget, et il a bien dans le viseur les retraités.
6: Oui, et le dernier épisode de cette longue série s'appelle 10%. 10%, c'est l'abattement fiscal appliqué automatiquement aux pensions de retraite. Et vous allez me dire, mais tiens, 10%, c'est comme nous les salariés. Oui, mais pas tout à fait. Quand vous travaillez, le fisc enlève 10% de votre salaire imposable pour tenir compte de vos frais professionnels. Quand vous êtes retraité, vous avez aussi 10% d'abattement. Sauf que là, évidemment, ce ne sont plus des frais professionnels, puisque vous n'avez plus d'activité professionnelle. C'est un autre abattement spécifique aux pensions, et il est beaucoup plus plafonné, autour de 4 400 euros maximum pour l'ensemble du foyer. Mais multiplié par 15 millions de bénéficiaires, ça fait une sacrée somme, 4,7 milliards d'euros par an. Alors forcément, quand Bercy charge des milliards, 4,7, ça se voit. Mais toucher à ces 10%, c'est ouvrir un sacré débat, avec la question qui fâche. Est-ce que la retraite, c'est la planque? Non, pas vraiment. Le niveau de vie médian d'un retraité, c'est 26 830 euros par an. Pour un actif, 29 240. Donc en moyenne, le retraité n'est pas plus riche que l'actif. Mais il a souvent quelque chose que l'actif n'a pas encore, du patrimoine. Et surtout, beaucoup plus souvent, un logement qui est déjà payé. À tel point que, lorsqu'on tient compte de cet avantage, le niveau de vie des retraités, là, est supérieur à celui de l'ensemble de la population. Attention aux moyennes quand même. La pension moyenne en France, c'est 1705 euros brut par mois. Et derrière ce chiffre, vous avez des écarts considérables. Les retraités sont-ils trop favorisés? Bercy a quelques semaines pour répondre.
0: Merci. David Ossiou, Mon œil.
3: Et d'ailleurs, on va parler des retraites à partir de 9h. C'est vous qui avez la parole. Et qu'est-ce que ça change pour vous, cette suspension de la réforme des retraites depuis le 1er septembre? Vous avez la parole au 05 46 50 67 68 à partir de 9h.
0: Le rendez-vous est... Et puis on en reparlera bien sûr, comme on le fait à chaque fois. 7h16, le grand jour transforme les espaces vides de La Rochelle en lieu de culture. Vous voulez en savoir plus sur ce concept? C'est Mehdi Benyaya qui nous raconte ça dans les prochaines minutes avec son invité. C'est votre Ici ça bouge du jour, à suivre juste après les confidences de Jean Schultes.

0: Confidence pour confidence. Un tube des années 80.
1: Je l'ai vu sur scène d'ailleurs, Jean Schultes.
2: Vous avez vu
1: Jean Schultes. La tournée Star 80.
2: D'accord.
1: Quelques années là.
2: C'est pas du tout votre génération.
1: Absolument pas, mais pourtant on danse tellement là-dessus.
2: Vous avez passé une bonne soirée.
1: Ah oui, il y avait Julie Pietri, Jean Schultes.
2: Des grands noms de cette époque-là, et c'est vrai que voilà, ces succès intéressent toutes les générations. Il n'y a qu'à sortir en soirée pour s'en rendre compte d'ailleurs. Vraiment. Même pas des démons de minuit, par exemple, l'image.
1: Oh là là,
2: des tubes grand comme
1: classique.
2: Ça. Allez, l'audace qui a le vent en poupe dans nos départements, c'est tous les jours avec votre rendez-vous. Ici, ça bouge. On vous le prouve en allant à la rencontre de celles et ceux qui osent. Et à 7h20, Mehdi Benyaya, à La Rochelle, on va voir que la nature a horreur du vide.
3: Quand la création artistique cherche des espaces pour s'exprimer et que la ville regorge de mètres carrés inexploités, il suffit parfois d'une idée lumineuse pour tout connecter. À La Rochelle, c'est l'association Le Grand Jour qui s'est donné pour mission de dénicher ces lieux vacants ou encore sous-utilisés pour permettre aux artistes, compagnies et collectifs de répéter et de faire vivre la culture de proximité. Ça marche parce que l'initiative transforme un véritable casse-tête immobilier pour les créateurs en une opportunité citoyenne et solidaire pour les propriétaires de ces espaces. Bonjour Marie Lauricella.
4: Bonjour.
3: Vous êtes la fondatrice de l'association Le Grand Jour. Comment est venue l'idée de créer cette association et de vous attaquer à ce défi des espaces vides à La Rochelle ?
4: Tout a démarré déjà il y a plusieurs années. Il se trouve que je suis artiste, je suis metteur en scène, comédienne et autrice. Et dans toutes les villes où j'ai pu vivre en France, je me suis toujours heurtée à un problème. En tant qu'artiste, professionnel ou amateur, de trouver des espaces disponibles peu chers pour entreprendre mes créations, ce qui du coup m'a amené à penser autrement, à imaginer un réseau coopératif qui permettrait non seulement à moi-même d'abord et puis à beaucoup d'autres de pouvoir avoir accès à des espaces disponibles dans leur ville.
3: Et lorsqu'on s'attaque à ces lieux vacants, est-ce que c'est un parcours de combattant ou un véritable casse-tête donc pour obtenir toutes les autorisations nécessaires ?
4: La réponse est oui. c'est un tour de force où il faut comprendre toutes les situations, notamment dans tous les types de lieux. Donc des lieux privés n'auront pas les mêmes façons de procéder qu'un lieu public. Il y a des questions de sécurité aussi et d'accueil qu'il faut négocier à des horaires où le lieu est fermé officiellement. Donc nous, le projet du Grand Jour, en fait, investit ces espaces quand l'activité première n'a pas lieu dans ces espaces-là. Exemple, une école le soir, le week-end. Notre job, c'est d'arriver à mettre en place des conventions de prêt d'usage avec les endroits, donc on les appelle les hôtes de création, et de mettre en place du coup ces conventions de mise à disposition gracieuses pour pouvoir les reléguer aux artistes qui en ont besoin.
3: C'est disponible dans l'immédiateté ?
4: Alors ça dépend des espaces, c'est un peu du cas par cas. Il y a des lieux qui vont être plutôt vacants sur des durées assez longues. Là, on s'attaque en ce moment à aussi investir des musées. On a besoin de plages horaires assez longues. Mais il y a d'autres espaces, par exemple, qui vont ponctuellement, en fonction de leur planning et de leur temps libre, donner, par exemple, 4-5 jours de suite pour, par exemple, des résidences longues. Et pour d'autres, ça va être tous les mercredis de 18 à 22 heures toute l'année.
3: Parce que redonner vie aux espaces vacants de la ville permet de dynamiser la culture et de retisser du lien. Le Grand Jour insuffle donc une énergie précieuse et solidaire à La Rochelle. Entre dénichage de lieux insolites et soutien à la création artistique, Marie Lauricella, fondatrice de l'association, illustre à merveille l'impact d'un engagement citoyen ancré dans le territoire. Pour découvrir les actions de l'association, suivre ses projets ou en savoir plus sur son actualité, rendez-vous sur le site www.legrandjour-larochelle.com. Merci beaucoup Marie d'avoir été avec nous.
4: Merci à vous, merci.
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2: 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Oui, parce qu'on est désormais aussi de retour sur vos écrans. Canal 3 et 30 de la TNT en Charente-Maritime. Puis la radio, c'est dès 6h le matin pour vous accompagner. Quelques messages maintenant et on visite un

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8: 7h26, bon réveil, bonjour. Voici l'histoire du jour. À l'approche des journées européennes du patrimoine qui vont avoir lieu le week-end prochain, vous allez pouvoir en profiter de toutes sortes. Vincent Bretagnol, vous nous proposez pendant toute la semaine une sélection de monuments à avoir dans la région, à visiter. Et aujourd'hui, on prend la direction du sud de la Charente avec le château de Villebois-Lavalette, le château spectaculaire.
9: Imaginez une colline qui culmine à près de 200 mètres d'altitude. Sur cette colline, un château entouré de remparts et de tours. Et surtout, une histoire qui commence il y a plus de 1000 ans. À Villebois-Lavalette, le château a traversé les siècles et il n'a pas vraiment eu le temps de s'ennuyer.
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9: Pour comprendre l'histoire du château de Villebois-Lavalette, il faut commencer par prendre un peu de hauteur. Le monument est installé au sommet du puits sans eau, à la limite entre les anciennes provinces de Langoumois et du Périgord. Et il s'agit d'une position stratégique qui permettait notamment de surveiller ce qu'on appelle le chemin boisné. Et le chemin boisné, eh bien, c'est une ancienne voie antique qui reliait Saintes à Périgueux. L'histoire de notre château débute en l'an 959. À cette époque, les seigneurs de Villebois, alors alliés des puissants comtes taillefers, font élever une simple fortification en bois, installée sur une motte castrale. Puis, au XIIe et au XIIIe siècle, toujours au Moyen-Âge, on passe à la pierre. Le château se dote alors d'une imposante enceinte flanquée de 7 tours, ainsi que d'une étonnante chapelle romane construite sur 2 niveaux. Et puis, à la fin du Moyen-Âge, un nouveau logis seigneurial est édifié et le système défensif est retravaillé, perfectionné, on ajoute encore des tours et 2 ponts-levis.
8: Ouais. Et après l'époque médiévale et ses différentes constructions, est-ce que le château a tranquillement traversé les siècles jusqu'à aujourd'hui, Vincent ?
9: Pas vraiment. Tout au long de son histoire, le château de Villebois-Lavalette connaît les guerres, les changements de propriétaires, les transformations, et même un incendie important en 1822. En réalité, ce ne sont pas moins de 4 châteaux successifs qui ont été construits sur cette colline. Au XVIIe siècle, l'ancienne forteresse médiévale est en grande partie rasée pour laisser place à un château de style classique, beaucoup plus confortable. C'est d'ailleurs l'un des rares exemples d'architecture classique que l'on peut admirer en Charente. Mais au fil du temps, le monument se dégrade. Dans les années 1980, il est quasiment en ruine et c'est à ce moment-là que les propriétaires d'alors, la collectivité et l'association des amis du château s'emploient à lui rendre son allure passée en restaurant ses remparts. Depuis 2000, le propriétaire actuel, Norbert Fradin, poursuit cette aventure et engage d'importants travaux de restauration. Le château de Villebois-Lavalette est vraiment un monument à découvrir, ou à redécouvrir d'ailleurs, car après 1000 ans d'histoire, plusieurs constructions, quelques guerres et un incendie, ces pierres ont encore quelques secrets à nous raconter.
8: Merci beaucoup Vincent Bretagnol. À demain bien sûr pour un voyage en train cette fois-ci. Vous nous ferez voyager à bord du fameux train, le train des mouettes en Charente-Maritime.
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8: Ici c'est vous, c'est votre émission à 9h, interactivité avec Quentin Perquis tout à l'heure.
10: Oui, et depuis le 1er septembre, la suspension partielle de la réforme des retraites modifie l'âge de départ et les conditions des carrières longues entre 9h et 10h. Ici, c'est vous qui avez la parole. Qu'est-ce que cette suspension change pour vous ? Vous nous appelez à partir de 9h. Émilie Touilleras répond à vos questions. Elle est chargée de promotion retraite à la CARSAT Centre-Ouest. Vous verrez également pourquoi toutes les personnes qui ont commencé à travailler jeunes ne bénéficient pas forcément d'une carrière longue. On va comprendre tout ça.

0: toutes les infos, vos questions, vos réactions, c'est à partir de 9h.
1: Et notre numéro, c'est bien sûr le 05 46 50 67 68 à utiliser tout à l'heure.
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1: 7h30, voici la une de l'actualité en Charente-Maritime et en Charente. Gorka Blanco.
3: Limiter un petit peu les frais en matière d'énergie. Tous les Français sont touchés par la flambée des prix, que ce soit l'essence pour les voitures, l'électricité et le gaz à la maison, même le fioul domestique est concerné avec le prix qui flambe en cette rentrée. Une solution pour réduire les factures, eh bien, c'est de passer par des commandes groupées. Parfois ce sont des associations, parfois carrément des municipalités comme à Chalais en Charente. La mairie propose en effet en ce mois de septembre à ses 1800 habitants d'acheter tous ensemble du fioul et des granulés de bois. Plus le volume de la commande est élevé, plus le prix sera bas pour les différents foyers qui souscrivent. En reportage sur place à Chalais à 8h dans le prochain journal. On vous présentera aussi à 8h la nouvelle édition du Festival de la Fiction de La Rochelle qui commence aujourd'hui jusqu'à dimanche. C'est l'événement incontournable de la rentrée de toutes les chaînes de télé, des plateformes et des productions. Des dizaines de films et séries sont projetés en avant-première pour la plupart. Mais d'abord l'info en 90 secondes, Valentine Lettès.
4: Deux semaines depuis la rentrée et des profs sont menacés de mort par des parents d'élèves. Un père s'est introduit dans le collège de sa fille en Gironde, mécontent des réprimandes d'un surveillant. Il est en garde à vue. Dans l'Yonne, c'est une mère qui est visée par deux plaintes. Elle a mimé l'égorgement d'une enseignante. Pompiers, médecins, infirmiers, étudiants, des professionnels de tous bords vous appellent à dénoncer l'inaction climatique du gouvernement. Après un été brûlant, ils se rassemblent ce soir devant le ministère de l'économie pour réclamer des fonds et des mesures d'urgence comme la pose de volets sur les logements mal isolés. C'est un mardi de mobilisation aussi pour les agents d'EDF, les chercheurs et les policiers. Des gardiens de la paix défileront en fin de matinée sur les Champs-Élysées. Ils demandent en particulier une hausse de leur prime de risque. L'enlèvement d'une petite fille, le projet d'un coup d'État et aux manettes, une figure du complotisme. Rémi Daillé, jugé à partir d'aujourd'hui à Paris avec 15 autres complices potentiels pour préparation d'actes de terrorisme et l'enlèvement de la petite Mia dans les Vosges il y a 5 ans. Le dépôt pétrolier de Fos-sur-Mer, bloqué par des dizaines de pêcheurs ce matin dans les Bouches-du-Rhône. Une action contre la flambée des prix du carburant notamment. Dans le ciel de Concarneau, la patrouille de France et au large des dizaines de bateaux pour un ultime hommage à Charlie Dalin à suivre cet après-midi sur ici.fr. Le dernier vainqueur du Vendée Globe est décédé d'un cancer à l'âge de 42 ans.
3: Merci beaucoup Valentine Lettès pour ce tour d'horizon en 90 secondes de l'actu en France et dans le monde. L'info d'ici, du plomb, de l'arsenic, du cadmium, des métaux lourds empoisonnent les sols d'un quartier résidentiel à Tonnet-Charente. C'est la cité de la coudre qui se trouve à proximité de l'usine Timac Agro, l'entreprise qui a fabriqué des engrais agricoles pendant des dizaines d'années par chauffage avec les fumées qui sortaient par les cheminées. Désormais, elle produit des fertilisants à froid par concassage. Fin juillet, le préfet a ordonné à l'entreprise de dépolluer les terres voisines, mais Timac Agro annonce déposer un recours devant le tribunal administratif. L'entreprise conteste en effet la mesure et dans un communiqué diffusé il y a quelques jours à peine, elle dit exprimer des réserves quant à son implication dans l'origine de la pollution des sols. Une attitude qui, sur place, exaspère les habitants de la cité de la Coudre. Gilles Capré.
5: Il est assis sur sa terrasse, le nez dans les dossiers. Bruno Chauvineau est écœuré, mais il n'est pas complètement surpris. Il se doutait bien que Timac Agro ne céderait pas facilement.
6: Contre des gens comme ça, on peut s'attendre à tout. Hein. Mais bon, c'est décevant parce que il y a quand même une quarantaine de maisons qui sont sur le carreau aujourd'hui. Nous, en attendant, on continue de vivre dans cette pollution et c'est révoltant.
5: Sa jolie maison, elle ne vaut plus grand-chose aujourd'hui. Bruno l'avait construite lui-même il y a presque 40 ans dans l'espoir de laisser quelque chose à ses enfants.
6: On avait quelques inquiétudes. Mais bon, on ne pensait pas qu'un jour on en serait rendu où on est rendu aujourd'hui avec une pollution comme ça dans nos parcelles de terrain. J'ai un fils qui est atteint de la sclérose en plaques, donc je me pose des questions.
5: Pour justifier son recours en justice, l'entreprise rappelle que le quartier a une histoire industrielle de plus d'un siècle. Il y a eu du raffinage, de la fonderie. Timac Agro est arrivé dans le secteur en 1979 et n'a jamais été propriétaire des terrains où se trouvent les maisons. Pour les habitants, ces arguments relèvent de la mauvaise foi. Gérard Gardeur est membre du collectif de défense de Tonnet-Charente. Il prend l'exemple de la maison de Bruno.
7: Début 90, il a fait venir 350 mètres cubes de terre. Ça veut dire que depuis 90, ça terre a été polluée, pas par l'ancienne industrialisation, par les rejets atmosphériques.
5: Pour lui, Timac Agro cherche tout simplement à gagner du temps.
7: Il cherche, sur le dos de la santé des riverains, à faire du fric.
5: Les habitants auront l'occasion de parler directement à Timac Agro. Une réunion est prévue le 2 octobre à la mairie de Tonnet-Charentes.
3: Gilles Capret, ce jour-là, la préfecture et l'ARS, l'agence régionale de santé, présenteront le détail des analyses des sols. L'ARS qui a déjà demandé, c'était au mois d'août, à tous les propriétaires concernés de ne pas manger les fruits et légumes qu'ils font pousser dans leur jardin en raison de leur trop forte pollution.
1: Merci Gorka Blanco pour ces infos, 7h35. Voici votre météo avec Quentin Perki. Du soleil et encore du soleil, Quentin.
0: Le temps est encore très estival aujourd'hui avec beaucoup de soleil en effet, Eric. Le mercure est lui aussi toujours élevé, entre 25 et 35 degrés. Sur les îles, on attend 25 degrés. À La Rochelle, 26. À Rochefort, 28. Saint-Éconiac, 32. À Angoulême, jusqu'à 33 degrés. Le vent souffle un peu en fin d'après-midi et jusqu'en milieu de nuit. Un vent de secteur nord-ouest, localement jusqu'à 55 km/h. La mer est à 21 degrés pour info. Et puis à La Rochelle, basse mer à 14h11. C'est environ dans 6h30.
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0: Sur les routes, tout va bien, ça fait plaisir à 7h35. Si vous avez des informations que je ne vois pas, vous nous appelez 05 46 50 67 68.
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1: Pas de bouche. A priori, du soleil, c'est une belle journée,
0: oui,
1: ça,
0: c'est
1: franchement.
0: Ça, tout va bien.
1: Impeccable, hein. Le soleil qui reste avec nous pendant plusieurs jours, hein. J'avais regardé un petit peu.
0: Vous parlez de moi?
1: Oui,
0: pendant plusieurs jours. Ah non, pardon.
1: Le vrai soleil, il reste plusieurs jours. Et si plus il y a, parce qu'on a besoin aussi d'un peu d'eau de temps en temps, ça arrivera sur la fin de semaine, on en reparlera. C'est déjà ça, voici Souchon.

0: J'ai réécouté cet album où il n'y a que des tubes, hein, full sentimental et pas longtemps, et avec l'amour à la machine, Arlette Laguiller, une chanson sur Arlette Laguiller, il traitait vraiment tous les sujets. C'est déjà ça aussi, fait partie de ses succès. Alain Souchon à l'instant. Bon réveil, 7h40.
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0: Je regarde un petit peu ce que j'ai en magasin à vous proposer.
3: Vous parlez d'amour ce matin, je suis en train de me rendre compte.
0: D'amour.
3: Oui, l'amour à la machine, tout à l'heure on parlait d'amour.
0: Mais alors l'amour à la machine, c'est pas très joyeux.
3: Oui,
0: mais ça fait partie aussi de la vie. Oui, c'est vrai. La porte murée du Roi Soleil, ou le mariage qui a fait disparaître une porte, vous voyez, on parlait de mariage. C'est avec Stéphane Bern, hein. C'est une autre histoire qu'on va vous raconter aujourd'hui, un autre voyage dans le temps à ne pas manquer, avant vos infos de 8h. On voyage dans le temps aussi avec nos jeux musicaux. Je vous ressors un tube de... C'est quelle année ça? Ça doit être 2018-2019 dans ces eaux-là. On va jouer avec Angèle. Ah oui, j'annonce la couleur. Angèle,
3: ah bah j'adore.
0: Balance ton quoi. Je donne même le titre de la chanson. Parce que ça sert à rien.
3: C'est
0: la mission, la vôtre, ça va être de deviner les deux mots
3: qui vont manquer.
0: Cachés, voilà, nice. Manquants dans la chanson. Ça s'appelle le tutu de coin-coin. Un mot derrière un klaxon, un autre mot derrière un bruitage de canard.
3: Coin-coin.
0: Debout. On gagne quoi ce matin?
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0: Ouais, c'est énorme cette opération-là. Franchement, c'est un super cadeau qu'on vous fait. Ici La Rochelle et ses exclusivités régulièrement pendant toute l'année. On est là avec ses super cadeaux. 7h41, le disque est prêt. On a caché deux mots. Balance ton quoi, Angèle. La voici, la voilà. Trouvez le tutu de coin-coin. À vous jouer.

0: Ok, j'ai les réponses.
1: Vous l'avez?
2: Ouais.
1: Je crois. Il faudrait peut-être casser les et si tu parles mal des tutut coin coin. À vous de jouer. Bah oui, réfléchissez. 05 46 50 67 68.
0: J'ai envie de donner les réponses.
1: Oui, vous avez, c'est très tentant. Bon, bah, si vous n'avez pas la bonne réponse, vous appelez Quentin Perky.
0: À la télé, par contre, je suis en train de le faire avec la bouche.
1: Ah oui, d'accord.
0: C'est pas mal.
1: On verra si ça marche. Venez jouer avec nous. On débriefe tout ça juste après quelques messages. Et Damiano David, également, c'est Next Summer pour la musique dans quelques secondes.
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0: Next Summer, Damiano David, pour vous réveiller ce matin, 7h46. J'espère que vous êtes bien réveillés. L'invité est avec nous dans un instant. Invité piloté par Gorka Blanco. Mais avant cela, nous débriefons notre jeu du matin. Figurez-vous que nous n'avons pas eu de bonnes réponses.
1: Comment ça ?
0: Deux bonnes réponses, deux mots cachés dans une chanson. Chanson d'Angèle, balance ton quoi ? Ben, j'ai l'air de côté, on remet ça demain.
1: Ok. Je vous avais donné les réponses à la télé.
0: Mais oui, ben c'est peut-être que vous. Non, mais il fait ça mal, c'est ça le problème.
1: Mais pas du tout.
0: Je crois qu'il fait. Rappelez le cadeau qu'il y avait en jeu aujourd'hui.
1: Deux accès VIP pour une rencontre dédicace avec les comédiens de la série Ici tout commence. Vous adorez la série, ben vous allez rencontrer les comédiens. C'est samedi à 11h30. Alors on joue ? On jouera.
0: On garde le cadeau, on le garde bien au chaud, à moins qu'on se garde ça pour nous. Parce que Gorka, je sais que vous êtes fan de séries, vous aussi, comme on pourrait peut-être.
2: C'est gentil, alors pas du tout les séries quotidiennes, mais je peux m'y mettre.
0: Non, parce que
2: j'ai vu qu'il y avait de plus en plus d'acteurs connus qui passent dans ces séries. Elsa Lunghini, notamment,
0: qui fait partie de. Ça nous ferait plaisir d'aller voir la chanteuse Elsa, devenue comédienne. 7h47, les amis.
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0: Il est temps de retrouver l'invité d'ici matin et aujourd'hui on parle politique avec ce qui est la dernière ligne droite avant les élections sénatoriales, Gorka.
2: Oui, des élections partielles avec 178 sièges sur 348 renouvelés cette année, 130 sénateurs sortants qui se représentent. Dans notre région, 3 sièges sont à pourvoir en Charente-Maritime, 2 en Charente. Le mode d'emploi de ces élections, les forces en présence aussi, les enjeux du scrutin, nous allons voir tout ça avec notre invité grâce à notre expert Stéphane Manson, vice-président de La Rochelle Université, professeur en droit public. Bonjour.
5: Bonjour.
2: Merci beaucoup Stéphane Manson d'être avec nous quelques minutes pour nous décrypter, nous rappeler déjà l'importance de ces sénatoriales. Alors avant de parler des forces en présence, déjà un petit peu de pédagogie, on ne vote pas directement pour les sénatoriales, on passe par les grands électeurs. C'est qui ces grands électeurs ?
5: Alors ces grands électeurs, ça représente à peu près 160 000 personnes en tout, donc sur le plan national, il y a cette fois-ci à peu près 90 à 95 000 grands électeurs qui vont voter. Ce sont d'une part les parlementaires eux-mêmes, c'est-à-dire les sénateurs et les députés du département. Ce sont ensuite les conseillers régionaux, toujours dans le cadre départemental, les conseillers départementaux, et puis une immense majorité, c'est-à-dire à peu près 95% de conseillers municipaux ou bien de personnes désignées par les conseils municipaux.
2: À quoi servent les sénateurs ? La question est tellement large, forcément elle est piège, mais on en reviendra aussi en détail sur ceux qui veulent le voir supprimer, mais à quoi sert le Sénat et à quoi servent les sénateurs ?
5: Alors le Sénat, c'est l'une des deux chambres du Parlement français, là où se fabrique la loi, hein, avec l'Assemblée nationale. On sait que le Sénat, il a globalement moins de pouvoir que l'Assemblée nationale. Notamment, il n'a pas le pouvoir de renverser le gouvernement, mais réciproquement, le président de la République ne peut pas dissoudre le Sénat, comme il a pu dissoudre à plusieurs reprises l'Assemblée nationale. Donc le Sénat concourt à la réalisation, à la confection de la loi, mais surtout, et c'est là, de mon point de vue, son utilité majeure, il contribue à contrôler l'action du gouvernement, notamment par des commissions d'enquête, par des rapports d'information, etc., qui sont en général de très bonne qualité.
2: Comment vous expliquez que ces dernières années, finalement, on n'a jamais autant parlé que du Sénat et de ce contre-pouvoir qu'il peut représenter ? Finalement, il a peut-être retrouvé la place qu'il avait oubliée ces dernières décennies ?
5: Le Sénat, c'est un élément de stabilité dans les institutions. Alors, on l'appelle parfois la Chambre haute. Sénat, ça vient, la racine du terme Sénat, c'est les anciens, hein, les gens plus âgés. Pourquoi est-ce qu'on en parle plus ? Ben, parce que du côté de l'Assemblée nationale, la stabilité n'est plus de mise. On est dans une situation d'assez grande instabilité en l'absence de majorité politique. Et donc, du côté du Sénat, on a une sorte, vous l'avez dit, d'éléments à la fois de contre-pouvoir et surtout d'éléments de stabilité des institutions.
2: Alors parfois sur fond d'économie qu'on ferait au niveau du budget de l'État, on parle de revenir à une seule chambre, du monocamérisme comme on dit en études de droit. Et pourquoi on parle toujours du Sénat ? Pourquoi c'est le Sénat qu'on voudrait à chaque fois supprimer ?
5: Bah, quand on veut supprimer des parlementaires, alors moi je m'empresse de dire que j'y suis plutôt défavorable, que ce sont souvent des propositions qu'on va pouvoir qualifier de populaire. Je ne connais pas le nombre idéal de parlementaires, il n'existe pas. Mais pourquoi on parle toujours du Sénat ? Parce qu'au fond, on veut supprimer le Sénat depuis qu'il existe sous cette forme à peu près, c'est-à-dire depuis 1875. On se pose moins la question de l'Assemblée nationale ou de la Chambre des députés avant, parce que c'est finalement une une chambre composée directement par le peuple, si vous voulez. Et là, on a plus ou moins toujours considéré que ce Sénat, c'était une sorte d'assemblée un peu aristocratique, d'assemblée de notables, et que cette assemblée avait donc moins de légitimité que l'Assemblée nationale, ce qui, du point de vue de la souveraineté, est faux.
2: On est, quand on regarde le calendrier, un peu plus de 6 mois de la présidentielle. Est-ce que ça donne, ce scrutin partiel des sénatoriales, une valeur particulière, plus grande ou moins grande?
5: Les élections sénatoriales, c'est d'abord le miroir des élections locales, puisque les grands électeurs sont eux-mêmes des élus locaux, dans leur immense majorité. Donc c'est toujours une sorte de réplique, pour parler en termes sismiques, si vous voulez, des élections municipales, qui ont eu lieu il y a 6 mois. Ceci dit, évidemment, à quelques mois de l'élection présidentielle, c'est assez compliqué de ne pas se livrer un certain nombre d'analyses, de conclusions, etc., mais il faut être extrêmement prudent, parce que les élections sénatoriales, encore une fois, ce ne sont pas les électeurs qui s'expriment, ce sont des grands électeurs, donc l'équation est complètement différente.
0: Ici matin, il est 7h52, on évoque les élections sénatoriales avec Stéphane Manson, vice-président de La Rochelle Université, professeur en droit public.
2: 3 sièges sont à renouveler cette année en Charente-Maritime, 2 candidats sortants aussi qui se représentent, le PS Michael Vallée, la LR Corinne Imbert. Finalement, c'est logique, on verra aussi avec la Charente, souvent les sénateurs partent sur des baux à très longue durée.
5: C'est toujours cette idée de stabilité. Le mandat sénatorial, aujourd'hui, il est de 6 ans, mais il n'y a pas si longtemps, il était de 9 ans. Donc, à dessein, la Constitution avait fixé vraiment ce mandat sur le long terme. Et puis, c'est plutôt une habitude française que quand on exerce un mandat, on souhaite continuer. Le Sénat n'échappe pas à cette culture politique.
2: Ce qu'il y a peut-être comme particularité nouvelle cette année, ce sont deux députés se présentent, voudraient changer de chambre, passer à la Haute Assemblée, Christophe Plassard, député Horizon, et puis Pascal Markowski pour le RN. Ça veut dire quoi? Ça veut dire qu'il vaut mieux trouver un peu de sérénité au Sénat et quitter l'Assemblée en feu?
5: Parfois c'est ça, il y a des équations personnelles, évidemment, qui jouent. Qu'un ou une députée se présente aux élections sénatoriales, ça n'est pas exceptionnel. De là à vous dire que c'est fréquent, non plus, mais oui, de la part de certains députés, il y a peut-être l'idée de se dire on va aller du côté de la chambre un peu plus stable.
2: Parce que là, en dehors de leur état civil, sont des jeunes députés, hein, que ce soit Pascal Markowski ou Christophe Plassard, ils n'ont pas passé des années et des années dans l'Assemblée nationale.
5: Absolument, et vous avez raison de souligner ça, parce que il y a quelques décennies, c'était plutôt on faisait entre guillemets une carrière à l'Assemblée, puis on allait prendre sa retraite au Sénat.
2: Passons vite pour la Charente, 2 sièges à renouveler. Et là, il y a carrément 7 candidats en liste, dont les 2 sénateurs sortants. Ça signifie quoi autant de candidats pour le département de la Charente?
5: Autant de candidats, ça signifie évidemment que les alliances entre forces politiques ont été manifestement compliquées, voire impossibles. Là aussi, la particularité des élections sénatoriales peut expliquer ce genre de difficultés. On voit que les appareils centraux, les appareils politiques, ont sans aucun doute un poids bien moins important sur le jeu des alliances que ces appareils ne peuvent l'avoir en matière, par exemple, d'élections législatives. Et on a, par exemple, énormément de candidats dissidents. Alors, c'est plus ou moins le cas en Charente aussi. Et non sans paradoxe, des candidats dissidents qui parfois sont soutenus par les appareils politiques centraux.
2: Merci beaucoup, vraiment, pour toutes ces explications, Stéphane Manson. Je rappelle que vous êtes vice-président de La Rochelle Université, professeur en droit public, et on ne manquera pas de vous solliciter pour l'après, pour les résultats de ces sénatoriales partielles. Merci à vous et bonne journée.
5: Avec plaisir.
0: À très bientôt, au revoir. 7h55, restez dans le coin. On se retrouve dans un instant, juste après quelques messages, avec entre autres Stéphane Bern, son histoire du jour, son voyage dans le temps, et puis à 8h, un nouveau journal présenté par Gorka Blanco. À tout de suite.
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0: Bon réveil, bonjour les amis, j'espère que vous êtes en pleine forme. Si vous voulez nous rejoindre à l'instant, il y a des infos qui arrivent dans un instant. Il est déjà en place, c'est Gorka Blanco qui est là tous les matins.
2: On va parler notamment des bons plans pour faire des économies d'énergie en cette rentrée, c'est pas mal.
0: Oui, carrément. Bonjour aussi Stéphane Bern.
10: Bonjour Eric, bonjour les deux Charentes.
0: Toujours connecté avec nous avant ces infos de 8h pour évoquer notre histoire. Ce matin, on va voyager au temps où un roi a transformé une simple porte d'église en symbole diplomatique ultra-théâtral.
10: Le jeune Louis XIV convole en juste noces. Vive les mariés ! Et juste après la cérémonie, la porte par laquelle il passe est murée pour toujours. Vive les maçons ! Juin 1660, côte basque, Saint-Jean-de-Luz est bondé. Et pour une fois, pas seulement de surfeurs. Des nobles partout, des carrosses, des gardes, des cuisines qui tournent jour et nuit. Faut dire qu'on ne célèbre pas seulement un mariage. On essaye surtout de mettre fin à plus de 20 ans de guerre entre la France et l'Espagne. Alors, il y a plutôt intérêt à ce que les petits fours soient bons.
11: Ça vous plaît ? C'est moi qui l'ai fait !
10: Quelques mois plus tôt, le traité des Pyrénées a été signé. Et pour verrouiller la paix, on marie les enfants des deux couronnes. Louis XIV et l'infante Marie-Thérèse, fille du roi d'Espagne Philippe IV et accessoirement cousine germaine de Louis XIV. Disons qu'à l'époque, l'arbre généalogique des têtes couronnées avait parfois des allures de Scooby-Doo. Le mariage est célébré le 9 juin dans l'église Saint-Jean-Baptiste. Louis XIV n'a que 21 ans, mais il a déjà compris un truc essentiel. Le pouvoir, c'est du décor, du symbole, de la mise en scène. Hollywood n'a qu'à bien se tenir. Alors, après la cérémonie, les mariés quittent l'église par une porte latérale ouverte spécialement pour eux. Et aussitôt après leur passage, on la fait murer, définitivement. Le message est simple, personne ne repassera jamais par là. Cet instant est scellé pour toujours. Point final, le sujet est clos et la porte aussi. Un peu plus de 3 siècles plus tard, cette porte a tellement bien résisté au temps qu'on pourrait presque s'en servir de fronton pour jouer à la pelote basque.
0: Tiens, pourquoi pas hein, oui. La pelote basque, franchement.
2: Mais oui, il faut toujours
0: quand on a un Gorka Blanco à côté de soi.
2: Pour jouer à la pelote basque,
0: faut absolument.
2: Pour jouer à main nue, à pala, à chistera, ce que vous voulez, c'est formidable.
0: Tiens, en parlant de jeux, moi j'en ai un, c'est esprit plutôt blind test, là, en revanche, pendant la prochaine demi-heure. Ça s'appelle l'intro express. Et express, c'est rien de le dire. Seulement 1 ou 2 secondes, hein, à chaque fois. Pour essayer de trouver. Le titre d'un morceau. Donc, faut vraiment avoir l'oreille affûtée. Il y aura à gagner tout à l'heure le passe-famille, carrément, pour aller au cirque. Parce que c'est un budget, hein, d'aller au spectacle vivant. On vous offre ça, passe-famille, pour le nouveau cirque Zavata. Du côté de Cognac, 2 entrées adultes, 2 entrées enfants, à gagner avec l'intro express dans les prochaines minutes.
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0: 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Bon réveil, bonjour, il est 8h.
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0: Et Gorka Blanco, pour vous informer, c'est le journal d'ici La Rochelle. Bonjour.
2: Bonjour à tous. Impossible d'y échapper en cette rentrée 2026. Tous les Français sont touchés de plein fouet par la crise de l'énergie, la flambée des prix, l'essence pour les voitures, les hausses de l'électricité et du gaz à la maison, même le fuel domestique est concerné. Son prix s'envole. Bref, tout augmente. Mais une solution existe peut-être pour réduire au moins un peu les factures, limiter l'impact sur nos finances. C'est de passer par des commandes groupées. Parfois, ce sont des associations qui les proposent. cause, des voisins qui se réunissent entre eux, et parfois carrément, ce sont même des municipalités, à l'image de Chalais en Charente. La mairie propose en effet en ce mois de septembre à ses 1800 habitants d'acheter tous ensemble du fioul et des granulés de bois. Le principe est simple, vous le connaissez sûrement, plus le volume de la commande est important, plus le prix sera bas pour les différents foyers qui souscrivent, car les clients groupés se retrouvent en position de force. Et à Chalais, vous avez jusqu'au 18 septembre si vous êtes intéressé pour vous inscrire. Mélanie Domange.
12: Habituellement, le litre de fioul est à peu près à 1,80€. Là, grâce à la commande groupée, vous allez pouvoir gagner plusieurs centimes. Et c'est vrai que ça devient vite intéressant quand on prend de grosses quantités. Là, à Chalais, par exemple, les premiers foyers qui se sont inscrits ont commandé en moyenne 600 litres de fioul. Pour bénéficier de cette offre, vous l'avez compris donc, il faut habiter Chalais ou une des 11 communes du bassin de vie et il faut envoyer simplement un mail à la mairie. Ces commandes groupées ont lieu 3 fois par an, en septembre donc, mais aussi en décembre et en février. Ça marche pour le fioul, mais aussi pour les granulés à bois. Après avoir recensé toutes les demandes des habitants, la mairie de Chalais va lancer un appel d'offres le 21 septembre prochain et elle fera jouer la concurrence entre 4 fournisseurs. Les combustibles seront ensuite livrés rapidement.
2: Les commandes peuvent se passer directement en mairie de Chalais ou alors par mail à l'adresse mairie@chalais16.fr. Une quarantaine de foyers pour l'instant sont inscrits à cette commande groupée de fioul et de granulés de bois.
0: L'énergie chère, toujours. Une manifestation est organisée d'ailleurs ce midi à La Rochelle contre la hausse des prix du carburant.
2: Oui, et c'est une première action du genre depuis le mouvement des Gilets jaunes en 2018. Une mobilisation apolitique née sur le réseau social Facebook à l'appel d'un collectif citoyen, Flavien. L'initiateur et organisateur donne rendez-vous à partir de 10h sur la place de Verdun pour un moment d'échange et de discussion à bâton rompu. Le cortège partira ensuite à midi avec plusieurs pauses durant le parcours dans tout le centre-ville de La Rochelle. Les manifestants notamment passeront par les quais sur le Vieux-Port, arrêt aussi devant la préfecture, puis retour au point de départ, place de Verdun, aux alentours de 14h. Qui va payer la dépollution des sols et quand ces travaux vont-ils enfin commencer? À Tonnet-Charentes, les habitants du quartier de la Cité de la Coudre sont dans l'expectative la plus totale depuis l'annonce par Timac Agro d'un recours devant le tribunal administratif. Ce fabricant d'engrais agricoles s'est vu ordonner par la préfecture le mois dernier de dépolluer les sols voisins de son usine où se retrouvent des métaux lourds, arsenic, plomb et cadmium en grande quantité. Mais l'entreprise conteste l'arrêté préfectoral, ce qui retarde encore pour plusieurs semaines, voire plusieurs mois, le début du chantier de dépollution. Attente interminable pour les riverains de Timac Agro. Pour Bruno Chauvineau, par exemple, c'est tout simplement toute une vie remise en question.
13: J'ai emménagé en 1988 ici. Forcément, on avait quelques inquiétudes, mais bon, on pensait pas qu'un jour, on en serait rendu où on est rendu aujourd'hui avec une pollution comme ça dans nos parcelles de terrain. Moi, j'ai un fils qui est atteint de la sclérose en plaques, donc je me pose des questions. Mes enfants, c'est ma priorité. Je me battrai jusqu'au bout. J'espère qu'on aura gain de cause avant que je sois disparu de cette planète. Mais bon, il y a les enfants, il y a aussi toute une vie de travail. Moi, je suis un simple ouvrier. Je travaillais chez Airbus. Je faisais les 2-8. Je passais un quart au travail, le quart de l'après-midi à bosser dans ma maison. La maison, je me l'ai fait de mes propres mains. Et là où ça me fait mal, c'est quand je vais me promener et puis que je reviens et je regarde ma maison et je me dis, bah voilà, aujourd'hui, Bruno, bah, c'est comme si tu avais travaillé pour rien parce que la maison ne vaut plus rien.
2: Bruno Chauvineau, habitant de Tonnet-Charentes, témoignage recueilli pour Ici Matin par Gilles Capré, contacté par la rédaction d'Ici La Rochelle. La société Timac Agro n'a pas souhaité répondre à nos sollicitations. Autre histoire de pollution, et cette fois elle concerne le lac d'Anlias à Saint-Georges-de-Didonne, juste à côté de Royan. Contamination aux cyanobactéries suspectées, et du coup, dans l'attente des résultats d'analyse de la qualité des eaux qui ont été réalisées, eh bien la mairie interdit la baignade, la pêche et toute autre activité au contact de l'eau, et ce jusqu'à nouvel ordre. Elle recommande également aux propriétaires de chiens de les tenir à distance du plan d'eau. La rumeur sur place à Saint-Georges-de-Didonne, c'est qu'un chien serait décédé la semaine passée après avoir été au contact de l'eau. Info qui n'a pas été confirmée par le maire de la commune aux journalistes d'Ici La Rochelle et qui l'ont contacté. Sachez que les abords du lac et le chemin de promenade restent ouverts toutefois au public. Les résultats d'analyse, eux, ne seront pas connus avant jeudi. Un record battu en termes de fréquentation cet été à l'aéroport de La Rochelle. Île-de-Ré, le précédent record remonté à 2024 avec un peu plus de 105 600 passagers entre juillet et août cette année-là. Cet été, c'était quasiment presque 110 000 voyageurs, progression de 7,5%, même un peu plus par rapport à l'été 2025. 12 lignes étaient proposées cet été, et celles qui ont cartonné notamment Dublin-Marseille. Le taux de remplissage moyen de toutes ces lignes est d'un peu plus de 88%. Plus de 32 000 passagers ont emprunté une ligne au départ ou à destination de Londres, plus de 12 000 par exemple pour Dublin ou la cité phocéenne.
0: Le coup d'envoi aujourd'hui sur le vieux port de La Rochelle du Festival de la Fiction.
2: Oui, jusqu'à dimanche, ce sont des dizaines de films, téléfilms et séries qui vont être projetés pour la plupart en avant-première. Toutes les nouveautés des prochains mois que vous verrez sur vos écrans se trouvent à La Rochelle. Un grand nombre d'acteurs et d'actrices aussi. Le festival monte véritablement en puissance toutes ces dernières années. Gérard Paris, c'est même devenu le rendez-vous incontournable de la rentrée pour les professionnels du secteur.
14: 3000 professionnels seront présents cette année, dont 180 producteurs. Plus d'une quinzaine d'œuvres inédites en films et séries, très attendues. Singapura, une fiction de Canal+, La Comtesse de Monte Cristo, avec Audrey Fleurot, une série de 8 épisodes qui sera diffusée dès cet automne sur TF1, repris également par la plateforme Netflix. HBO présente Paolo, une série événement originale, ou encore Le Charles, une série thriller sur le porte-avions français d'M6 et de Prime Video. Clémentine Célarier est présidente de ce festival et de nombreux acteurs et actrices de renom seront présents, Muriel Robin, Isabelle Carré, Bruno Solo, Arnaud Ducret ou encore Thierry Neuvik. Mais le festival, c'est aussi en parallèle une soixantaine d'événements, c'est trois fois plus qu'en 2021, des tables rondes, des grands débats et même un forum des métiers à destination des jeunes pour susciter des vocations en région. Un forum qui était ouvert aux lycéens et aux étudiants, élargi cette année aux collégiens.
2: Et pour ce forum, les organisateurs veulent aussi l'accès vers les élèves qui se trouvent en situation de décrochage scolaire. Vous avez pu entendre Sophie Réville, la présidente du festival, à ce sujet un peu plus tôt dans Ici Matin. Cette info rugby importante, c'était dans les tuyaux depuis plusieurs semaines et c'est désormais officiel. Le manager Ronan O'Gara prolonge son aventure avec le Stade Rochelais. L'Irlandais s'engage pour 4 saisons supplémentaires. Ça va nous mener jusqu'en 2031. Arrivé en 2019 en Charente-Maritime, seul à diriger l'équipe pro depuis 2021, Ronan O'Gara aura conduit les jaunes et noirs à ses 2 premiers titres en Champions Cup en 2022 et 2023. À 2 finales perdues de top 14 aussi en 2021 et 2023.
0: Et Stade Rochelais toujours, mais en basket cette fois-ci, les joueurs retrouvent la compétition ce soir.
2: Oui, ça commence par la Coupe de France, premier tour à l'extérieur du côté de Toulouse, une équipe de National 1, coup d'envoi à 20h, le championnat d'élite de lui reprendra et à la maison le 25 septembre.
0: Merci pour toutes ces infos, c'était le journal de Gorka Blanco. Un point météo avec notre expert, on décrypte avec lui tous les jours le temps en Charente et en Charente-Maritime. Bonjour Emmanuel Moreau.
15: Bonjour Eric, bonjour Gorka, bonjour à tous.
0: Alors mes questions, où sont passés les nuages? On ne les voit plus beaucoup là en ce moment Emmanuel Moreau.
15: Eh oui c'est vrai, hein, les nuages, les dépressions et surtout la pluie, eh bien ils sont encore bien loin de nous, quelque part perdus sur l'Atlantique Nord. Hein. Les perturbations elles tentent de progresser vers nous mais elles ont beaucoup de mal à franchir ce puissant anticyclone qui est installé hein, sur l'Atlantique et résultat aujourd'hui encore, eh bien c'est le soleil qui domine largement avec un ciel quasiment sans nuages, avec un peu de vent qui va se lever cet après-midi sur la côte aussi. L'anticyclone, il commence à montrer quelques signes de faiblesse, mais pas suffisamment pour chasser le soleil.
0: Et côté température, on peut le dire, ça reste chaud.
15: Oh oui, et même particulièrement doux ce matin. On observe localement des températures dignes d'une nuit tropicale. Hein. Il fait déjà 22 degrés du côté de Montembeuf, 20 degrés au château d'Oléron et à Mortagne-sur-Gironde. Alors le calme et l'absence de vent, ça facilite les contrastes avec quelques baisses locales. Hein. Seulement 13 degrés à Tusson et Barbezieux. À La Rochelle et Angoulême, vous avez 17 degrés, ce qui est déjà d'un bon niveau. Cet après-midi, ça restera tempéré sur la côte en raison du vent de nord-ouest qui va se lever. On plafonnera à 25-26 degrés hein, sur le littoral. Dans l'intérieur, on grimpera jusqu'à 32 degrés. À Saint et à Cognac, on ira même jusqu'à 33 voire 34 degrés du côté de Montendre et de Rioux-Martin.
0: Pour en revenir à mes fameux nuages, là, ils reviennent quand ces nuages? Et surtout, est-ce qu'on va enfin revoir la pluie également?
15: Alors les nuages dès demain, hein, mais pas dès demain matin, plutôt dans l'après-midi. Hein, on basculera dans un flux nord-ouest hein, demain avec une nette baisse des températures. Hein, elles reviendront autour des normales avec 22 à 24 degrés l'après-midi. Les nuages, ils seront surtout présents demain après-midi. On conservera encore du soleil, mais ce sera un peu plus nuageux. Et ensuite, le ciel, il sera assez chargé, je dirais, jeudi, vendredi, avec éventuellement quelques gouttes dans la nuit de jeudi à vendredi. Mais attention, ça ne devrait pas suffire pour apporter un véritable arrosage. Derrière, la tendance, elle reste sèche pour au moins 8 à 10 jours, avec des températures qui pourraient repartir à la hausse dès le week-end.
0: Et pour terminer, on va parler de l'océan sur la mer. Un peu de vent pour aujourd'hui hein.
15: Alors oui, alors pour l'instant c'est très calme ce matin, ouais. Mais à partir de cet après-midi, le vent de nord-ouest va bien se renforcer. Il soufflera jusqu'à 25 voire 30 nœuds cet après-midi. Et puis à partir du milieu de nuit, ce vent retombera entre 15 et 20 nœuds, et tout cela avec une mer qui deviendra peu agitée.
0: Parfait, merci pour tous ces détails Emmanuel Moreau. Bonne journée, à demain.
15: Bonne journée, à demain.
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0: Quelques infos mobilité, Quentin Perquis, ce matin.
1: Ici La Rochelle vous accompagne sur les routes en partant au travail avec quelques ralentissements sur la départementale 939 en arrivant à Étré depuis la Jarne. Ici vous êtes ralenti, il faut compter à peu près 10 minutes de bouchon ce matin. Si vous avez des infos routes à partager, vous nous appelez ce matin, c'est Béa qui vous répond. 05 46 50 67 68.
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0: Il y a toute une équipe pour m'accompagner quand on est côté
1: Gorka pour les infos.
0: Pour les infos, oui, bien sûr. Et puis nous avons aussi avec nous Audrazo pour essayer de déceler les arnaques du moment.
2: Bah,
0: ça,
2: y en a.
0: Là, ça manque pas, ça arrive par pile sur son bureau. Les arnaques amoureuses, tiens, parlons-en.
1: Encore d'amour, mais c'est pas possible. Si,
0: justement, vous qui êtes un grand fan de Céline Dion, vous étiez au concert là à Paris. La dernière en date concerne Céline Dion, c'est une histoire belge. Un belge persuadé de vivre une histoire d'amour avec la Céline Dion.
1: C'est quoi, c'est 10 000 euros qu'il a...
0: Ah, je sais plus, bon, on va vous raconter, oui, non, c'est assez énorme. Voilà, bon, on en sourit, mais c'est pas rigolo pour ceux qui vivent ces arnaques. Donc, à suivre dans les prochaines minutes, les amis récents.
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0: J'ai pas compris, vous aviez ajouté quelque chose?
1: Je disais pauvre petit père.
0: Ah oui.
1: Bah, c'est quand même couillon, quoi.
0: J'ai eu peur.
1: Vous avez compris quoi? Vas-y, dites-moi.
0: Non, dites-moi. J'ai compris, pauvre type.
1: Ah, mais non, mais. J'aurais jamais. Non, quand même. Je suis bienveillant quand même. Ah non, attention.
0: C'est bon,
1: la bienveillance.

0: bonjour et bon réveil. Si vous voulez nous rejoindre, c'est dans la bonne humeur. On vous accompagne sur le chemin du travail en Charente et en Charente-Maritime. C'est ici La Rochelle, 8h14.
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0: C'est une bonne nouvelle pour la santé dans l'agglomération de Saintes, Quentin.
3: Oui, pour faire face à la désertification médicale et aux 2000 habitants du territoire qui se retrouvent d'ailleurs sans médecin traitant, le centre de santé intercommunal renforce son équipe et c'est une bonne nouvelle. Ouvert en février dernier avec un premier médecin généraliste à temps partiel et deux gastro-entérologues, le centre franchit un cap qui est important. Un second médecin généraliste, cette fois à temps plein, vient de rejoindre l'équipe. Alors, bonne nouvelle, si vous n'avez pas de médecin traitant, vous pouvez d'ores et déjà contacter le secrétariat pour enregistrer votre demande. Le centre de santé vous accueille au 4 avenue de Tombouctou à Saintes, du lundi au vendredi de 8h30 à midi et de 13h30 à 16h30, avec une ouverture à 9h le mercredi.
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0: C'est votre rendez-vous en Carnac, votre C'est pas vrai maintenant avec Aude Razzo. Les auditeurs vous posent beaucoup de questions au sujet, notamment, on en disait un mot en souriant tout à l'heure, des arnaques amoureuses.
7: Oui, sujet qui revient tristement dans l'actualité avec ce Belge persuadé de vivre une histoire d'amour avec Céline Dion. L'affaire a fait le tour de tous les médias ces derniers jours. L'homme s'est quand même fait soutirer 10 000 euros au moins par des escrocs qui se faisaient passer pour la chanteuse. Ce qui me chagrine, au-delà du fait que ce genre d'histoire est toujours assez tragique, c'est que quand les arnaques amoureuses font le buzz, c'est toujours quand on parle de stars, d'escrocs qui se font passer pour des stars. Céline Dion, Brad Pitt, et je trouve ça dommage. Pourquoi ? Parce que dans l'immense majorité des cas, le brouteur, c'est comme ça qu'on appelle l'arnaqueur amoureux, le brouteur ne se fait pas passer pour une célébrité, non. Il prend le nom et le visage d'une personne lambda. Et là, on en parle moins, alors que là, le piège est encore plus redoutable.
0: Ouais. Alors, Aude, que vous disent les auditeurs qui sont confrontés à ces brouteurs ?
7: J'ai par exemple Marie-Odile qui me raconte qu'elle a versé 2500 euros à un homme très gentil, c'est ce qu'elle me dit, et qui a l'air amoureux. Anne-Marie, une autre auditrice, m'a elle copié les messages que lui envoie un certain Jean Fernand. Il l'appelle marraine, il la couvre de compliments et puis il lui envoie des coordonnées bancaires pour qu'elle lui fasse un virement. Quand vous me demandez comment repérer un brouteur, elle est là la réponse. Un brouteur, c'est une personne que vous n'avez jamais vue et qui finira toujours par vous demander de l'argent. Et dès qu'il est question d'argent, vous devez couper les ponts. Je sais, c'est pas toujours facile. Entre-temps, on a pu s'attacher à ces usurpateurs qui prétendent être amoureux de nous. Si vous avez du mal, dernier conseil, parlez-en autour de vous. Les personnes extérieures, la famille, les amis, ils ont toujours un regard plus lucide que nous. Et ça, c'est très important.
0: Merci beaucoup, Aude Razzo. Va falloir revoir donc, du coup les paroles de ce succès d'Erita Mitsuko, les rites d'amour.
8: Les histoires d'amour commencent mal
0: avec ces histoires de brouteurs et compagnie. Vous avez tous les sujets bien sûr à retrouver en Carnac sur ici.fr. Dans un instant, on joue ensemble. À tout de suite.

0: Les histoires d'amour finissent mal, c'était Lerita Mitsuko et la voix de Catherine Ringer ce matin.
1: Mais non.
0: Ouais, non.
1: Bah non, elles finissent pas tout le temps mal.
0: Ah d'accord, non, c'est pas
1: Catherine Ringer, non.
0: C'est Annie Cordy, bien évidemment. Ouais. Accompagné, c'est qui à la guitare? C'est pas Fred Chichin, c'est Bézu. Je lance, je sais pas, vous entendez pas, c'est trop loin, mais alors je parle d'Annie Cordy, il y a Béa du Standard qui est là, dans le studio, et qui nous chante Tata Yo-Yo. Non, retournez donc à votre poste, le téléphone va sonner maintenant,
1: 0546 50 67 68.
0: Vous allez dire à Béa si vous avez repéré le morceau qui arrive dans quelques secondes, et ça va être seulement une seconde pour deviner le morceau. On gagne ce matin.
1: En passe famille pour le nouveau cirque Zavata, c'est vendredi à Cognac. Deux entrées adultes, deux entrées enfants. Vous allez par exemple découvrir Électrisant, la nouvelle création du cirque. C'est un spectacle pyrotechnique, un show lumineux de drones, de lasers. Et puis en plus de cette création, il y a aussi des animaux, encore des jongleurs. Il y en a pour toute la famille.
0: Intro express, écoutez.
1: Oh là, c'est express.
0: C'est expédié. Non mais franchement, on réécoute, bien sûr. Pas facile, hein. Une troisième fois, vraiment, ce sera la dernière fois. Concentrez-vous. Attendez.
1: Il est parti trop vite.
0: On y retourne. Si, quand même, non. On verra. 05 46 50 67 68, intro express pour aller au cirque ce matin. C'est l'heure du Charentais du jour. On découvre des personnalités et des passions dans ce Charentais du jour. Et à l'occasion du Festival de la Fiction qui démarre aujourd'hui à La Rochelle, on se plonge dans l'univers du cinéma avec une certaine Caroline Simonet. Elle est née à La Rochelle, elle est cascadeuse professionnelle et elle nous raconte son parcours ce matin au micro de Chloé Bidet. Écoutez.
2: J'ai vraiment commencé ma carrière en 2012 en Irlande. La série Viking, c'était mon premier gros tournage.
3: Caroline, racontez-nous, qu'est-ce qui vous a donné envie de vous tourner vers le métier de cascadeuse ?
2: Alors, je dis souvent, si vous posez la question à 10 personnes, 10 cascadeurs différentes ou cascadeuses différentes, vous aurez 10 histoires différentes. Pour ma part, c'était pas du tout planifié, c'était plutôt une rencontre fortuite. Donc, pour info, moi, je suis partie en Irlande après mon bac en 2006. Ça vous donne une idée de mon âge. Et j'ai passé mes diplômes de coach sportif là-bas. Et c'est que par la suite où j'ai rencontré un cascadeur irlandais qui revenait de Nouvelle-Zélande. Il avait tourné sur Avatar, Seigneur des Anneaux, etc. Dans des gros blockbusters. Et il m'a introduite au métier. En fait, il m'a un peu ouvert les yeux sur ce métier. Et après, par la suite, je me suis lancée à fond là-dedans. Je me suis vraiment formée aux disciplines de la cascade. Après, j'avais quand même déjà un parcours physique, on va dire. Je faisais des arts martiaux. J'étais en Irlande. J'ai fait un petit passage dans la marine de réserve. Et après, je me suis formée vraiment spécifiquement pour la cascade, donc c'est-à-dire combat scénique, encore plus d'arts martiaux, gymnastique, conduite de précision pour tout ce qui est notion de cascade mécanique, on va dire. Donc, j'ai vraiment commencé ma carrière en 2012 en Irlande. La série Viking, c'était mon premier gros tournage du coup. Par la suite aussi, j'ai continué ma carrière en Angleterre, donc j'ai tourné sur Silo, Enola Holmes 2, j'ai doublé Millie Bobby Brown sur ça, j'ai fait un Marvel aussi.
3: Qu'est-ce que vous avez ressenti sur le premier tournage déjà ?
2: Bah, c'est vrai que c'est impressionnant, surtout quand on débute. On est complètement novice, donc on apprend tout. Donc on a les yeux grands ouverts, les oreilles grandes ouvertes, et on apprend quoi. Donc ouais, c'est un peu impressionnant. Et puis après, tout s'apprend sur le tas, de toute façon. C'est un apprentissage continu quoi.
0: Ouais, énorme, hein, le

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6: Il est 8h26, il est temps de débriefer notre jeu. Et je vois la tête de celles et ceux qui réalisent l'émission. Genre, on aurait un bug de dernière seconde. On devait accueillir quelqu'un. Non, mais me dites pas que je, franchement.
7: Si, c'est la poisse.
6: Hein?
7: C'est la poisse.
6: Non, je sais pas. Qu'est-ce qu'on fait? On chante une chanson, nous? Parce que on m'a dit que vous chantiez très bien. Vous étiez au concert de Céline Dion. Je sais pas, ça va peut-être être ça l'option. L'option. On joue avec une intro express, sinon, à part ça. Donc, on pourrait peut-être chanter le disque de l'intro express. On peut réécouter l'intro express juste pour le plaisir, là? Voilà, une seconde seulement. Voilà. Qui est avec nous, Isabelle? Bonjour.
8: Oui, bonjour.
6: Bonjour, on a eu peur, Isabelle, ça ne marchait pas, là, les machines. Là. On s'est dit, on ne va pas vous avoir en ligne. Mais si, vous êtes là. Vous êtes où exactement, d'ailleurs?
8: Pas loin de Cognac.
6: D'accord, très bien. Les journées, elles sont remplies comment chez vous, Isabelle?
8: Elles sont remplies avec du bricolage, mes chiens. Pas mal de choses, des papiers.
6: Très bien. Oui, on s'ennuie jamais, on se rend compte qu'on est à la maison. Si on veut tout tenir à jour, comme on dit, que tout soit parfait, ça demande du temps, tout ça.
8: C'est ça.
6: Isabelle, c'est ça. Vous avez peut-être des loisirs particuliers aussi, quand même, un petit peu
8: La chasse.
6: Comment ?
7: La chasse ?
6: La chasse ?
8: Oui.
6: Ah, oui mais...
7: La chasse à quoi ? Aux poussières ou dehors ?
6: Ah non, la vraie chasse.
8: Non, la chasse au petit gibier.
6: Oui, d'ailleurs, on en est où, là? C'est pour bientôt, là? C'est d'actualité, là?
8: Ben, la chasse au petit gibier, chez nous, a démarré le week-end dernier.
6: Oui, c'est ça, oui.
8: Et ensuite, les grands animaux, ça va être le 10 octobre, je crois.
6: Eh ben, très bien, très bien. Bon, on vous souhaite de bons moments dans ce loisir utile
8: c'est
6: aussi pour la nature.
8: Même si au jour d'aujourd'hui, les gens sont un petit peu réticents à ça. Mais bon, après, c'est comme tout, il n'y a pas que du mauvais, quoi.
6: Mais carrément. Isabelle, il y a du bon et du mauvais aussi dans l'intro express, figurez-vous. Attention, c'est parti en une seconde. J'ai déjà fait écouter mon réécoute pour le plaisir. Ah, vous l'avez dit, j'ai entendu, vous avez dit que c'était...
8: Oui, l'avoine, sauver l'amour.
7: Encore l'amour.
6: C'est vrai, il a raison, Quentin. Ça reparle d'amour. Sauver l'amour, Daniel Balavoine, effectivement, c'est le succès qu'il fallait trouver aujourd'hui en mode une seconde intro express. Le cadeau.
7: Vous venez de remporter, Isabelle, félicitations, un passe famille pour le nouveau cirque Zavata. Rendez-vous donc vendredi à Cognac. Vous pouvez y aller avec votre mari, votre conjointe, peu importe, avec vos enfants. Il y a 4 entrées en tout. Et vous allez pouvoir découvrir, c'est ce que je disais, un nouveau spectacle, c'est une nouvelle création, un spectacle pyrotechnique. Bravo, félicitations, Isabelle.
8: Merci beaucoup.
6: Mais de rien. Passez une bonne journée, Isabelle.
8: De même, au revoir.
6: À très très bientôt. Au revoir, on vous embrasse. On va se retrouver après les infos tout à l'heure avec le fameux 100% rugby version matinale. On reparlera d'ailleurs de Ronan O'Gara qui a été prolongé pour 4 ans à La Rochelle jusqu'en 2031. Et puis on va évoquer surtout aussi le bon début de saison en top 14 du Stade Rochelet avec Garance qui est allé prendre la température auprès des supporters. On entendra l'un d'entre eux tout à l'heure dans votre 100% rugby. Le rendez-vous est pris au-delà bien sûr du grand format qu'on vous propose aussi et on en parlera tous les soirs. Si vous aimez le rugby, c'est entre 18h et 19h. Il est 8h30.
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6: C'est la une de l'actualité en Charente-Maritime et en Charente. Gorka Blanco.
10: Une avalanche de vedettes du petit écran et de toutes les séries et téléfilms qui vont faire l'actualité tout au long de l'année en France. Le Festival de la Fiction de La Rochelle commence aujourd'hui. Pendant 6 jours, il va proposer plusieurs dizaines de projections, la plupart en avant-première aux différents professionnels, les représentants des chaînes, des plateformes, les producteurs, les journalistes spécialisés aussi également.

0: lesquelles peuvent assister le public, les séances de dédicaces des séries quotidiennes comme Plus belle la vie, Encore plus belle, Ainsi grand soleil ou encore Demain nous appartient sont particulièrement prisées. Toutes les infos sont à retrouver sur ici.fr. C'était dans les tuyaux depuis un bon moment déjà. Le Stade Rochelet prolonge son manager. Ronan O'Gara s'engage jusqu'en 2031 avec les Jaunes et Noirs. L'Irlandais arrivé au bord de l'Atlantique en 2019 et seul aux commandes de l'équipe pro depuis 2021, qu'il a conduite ensuite jusqu'aux deux titres de Coupe d'Europe en 2022 et 2023. Tout à retrouver sur ici.fr.
1: Jusqu'à 36 degrés en plein mois de septembre, un risque élevé d'incendie dans trois départements du Sud. Ça chauffe jusque dans la rue. Pompiers, médecins, étudiants, défenseurs de l'environnement contre l'inaction climatique du gouvernement, ils manifestent ce soir devant le ministère de l'Économie. Et c'est loin d'être l'unique mobilisation de ce mardi. Les policiers défilent ce matin sur les Champs-Élysées pour leur salaire. Les étudiants et les chercheurs se mobilisent pour leur financement quand les agents d'EDF défendent leur tarif préférentiel sur l'électricité. Des profs menacés de mort par des parents d'élèves, deux semaines seulement après la rentrée. Un père de famille est en garde à vue en Gironde. Et dans l'Yonne, une mère est visée par deux plaintes. Elle a mimé l'égorgement de l'enseignante de sa fille. Une cinquantaine de camions citernes bloquent le dépôt pétrolier de Fos-sur-Mer. Une action des pêcheurs ce matin dans les Bouches-du-Rhône pour dénoncer les nouveaux prix records du carburant. 2,35 € en moyenne le litre de gazole ce matin et 2,14 € le litre de sans-plomb 95-10. Une opération complexe d'au moins une semaine commence en Normandie. Relever le train qui a déraillé vendredi soir près de Rouen. 44 blessés, dont une jeune femme dans un état grave. On ne connaît toujours pas avec certitude les causes de l'accident. C'est le Wonderwall pour tous les fans de Oasis. Le groupe de rock britannique repart en tournée 17 ans après leur séparation. Les frères Gallagher annoncent une quarantaine de dates, dont deux au Stade de France en juillet 2027.
0: Merci beaucoup Valentine Letesse pour ce 90 secondes tour d'horizon de l'actu en France et dans le monde. L'info d'ici, et on vous propose ce matin, c'est peut-être une de vos bonnes résolutions de la rentrée d'ailleurs, de reprendre le sport. Mais alors, on y va en douceur. Des initiations dans plusieurs disciplines sont proposées tout au long du mois de septembre dans nos deux Charentes pour convaincre des bienfaits du sport à la fois sur le corps et l'esprit. En particulier, sont visés le public senior et les personnes malades qui ne savent pas forcément quelles activités elles peuvent pratiquer ou pas. Et c'est dans ce cadre que le golf de La Rochelle Sud, située à La Jarne, a proposé hier un cours gratuit pour débutants. 13 seniors se sont mis ou remis à taper dans la petite balle blanche. Sophia Berada.
2: Mettre voilà, la bonne position des mains.
3: Cathy se remémore les conseils de l'entraîneur.
2: Et voilà, j'ai pas réussi du tout.
3: Ça faisait des dizaines d'années qu'elle n'avait pas chaussé de baskets, mais son médecin l'a encouragée à s'y remettre.
2: J'ai été opérée des deux hanches, donc j'ai pas pu marcher pendant quelques années. Donc maintenant, il faut que je me mette à marcher à nouveau.
3: Ça lui a d'abord fait peur.
2: On fait pas du sport comme ça, parce qu'on l'a décidé. Il faut être dans un lieu, il faut être dans un cadre, il faut être aidée, quoi.
3: Elle a pris contact avec la maison Sport Santé de La Rochelle, qui lui a conseillé de participer à cette initiation au golf à La Jarne. Alors elle s'est lancée.
2: D'être au compteur avec un petit sport d'adresse et de patience, c'est parfait.
3: Brigitte et Franck, eux aussi, s'essayent au golf. Tous les deux sont atteints d'une BPCO, une bronchopathie chronique. Ça fait 10 ans et ils ont bien compris combien le sport était essentiel pour mieux vivre avec leur maladie.
4: J'ai pas fait de sport pendant 6 mois, j'ai vu le résultat. Hein. Sur le rythme cardiaque, sur les muscles.
5: En maladie respiratoire, il faut bouger. C'est ce qui permet à toujours muscler le diaphragme et entretenir le peu de respiration qui nous reste.
3: Mathieu, un des directeurs sportifs au sein du golf, corrige leurs gestes.
6: Avoir un petit peu de portée.
3: Pour lui, le golf est idéal pour reprendre contact avec le sport.
7: Parce qu'on va pouvoir marcher, on va pouvoir se concentrer. On n'est pas sur un sport qui est très traumatisant non plus. Beaucoup de personnes se posent la question, problème de dos. Bah, le golf, c'est pas fait pour moi. Alors qu'en fait, le golf, quand il est bien fait et qu'on a la bonne attitude et la bonne posture, ça ne fait pas mal.
3: Le golf, La Rochelle Sud et la Maison Sport Santé qui co-organisent cette rencontre ont conscience d'une chose. Une personne malade a déjà beaucoup de dépenses. Le prix d'une inscription dans un club de sport peut aussi être un frein à l'exercice physique. Et le golf a la réputation de coûter cher.
8: Parce qu'il y a du matériel.
3: Laura Ducourneau, enseignante en activité physique adaptée.
8: La volonté du golf de La Jarne, c'est de pouvoir prêter du matériel et de proposer des séances à moins de 10 euros des séances d'une heure et demie, donc ce qui est assez compétitif.
3: À la fin du cours, les golfeurs du jour échangent leurs numéros en se promettant de se retrouver une prochaine fois sur le green.
0: Sophia Berada avec ses seniors qui se sont testés donc au golf à La Jarne, près de La Rochelle. Reportage que vous retrouvez sur ici.fr.
6: 8h35, merci Gorka Blanco pour les infos. Vous revenez en version en radio jeudi, pour celles et ceux qui veulent suivre de très près toute l'actualité, voilà, quittez la télé pour rejoindre la radio à 9h pour entendre le nouveau journal de Gorka. On parle de météo à cette heure-ci avec Quentin Perquis. Quelles sont les nouvelles? Soleil toujours, hein?
9: Toute la journée, le soleil va briller. C'est vrai que le temps est encore très estival, avec beaucoup de soleil. Le mercure est lui aussi toujours élevé, entre 25 et 35 degrés. Sur les îles, on attend 25. À La Rochelle, 26. Sainte et Cognac, 32. À Angoulême, 33 degrés. Le vent souffle un peu en fin d'après-midi jusqu'en milieu de nuit. Un vent de secteur nord-ouest, localement jusqu'à 55 km/h. La mer, elle est à 21 degrés. Et La Rochelle, basse mer prévue à 14h11, à peu près dans 5h30.
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9: Ici La Rochelle, on vous accompagne aussi sur les routes des Deux-Charentes avec quelques ralentissements à Angoulême, route de Royan, depuis l'arrêt de bus Jean de la Fontaine jusqu'à la mairie. Il faut compter environ 12 minutes de ralentissement. Et puis sur la nationale 141 en arrivant à Cognac, ici c'est 7 minutes de bouchon. Si vous avez d'autres infos à partager, je ne sais pas, vous nous appelez 05 46 50 67 68.
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6: Plein de choses à partager ensemble ici de bon matin. La bonne humeur garantie, oui. Les infos, vous les avez eues à l'instant, on y reviendra. Et puis la musique.
9: C'est du partage
6: ça.
9: Aussi.
6: Ah oui, Libertine. Libertine, pour du partage. C'est du partage. Sans filtre, Mylène Farmer, maintenant.

0: de chorégraphie.
1: Il faut allumer la télé.
0: Savez, ça m'a rappelé d'ailleurs ces années-là. Il la recevait à l'époque de Libertine. Jackie du Jackie Show de Platine 45 qui faisait toujours des chorégraphies pas possibles avec ses mains.
1: À la mormoelle
0: neuve. Oui, c'est ça. À la mormoelle neuve. À la mormoelle neuve. Alors, on vient d'écouter Libertine. C'était Mylène Farmer. Aïe, aïe, aïe.
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0: Vous arrivez souvent les phrases malheureuses.
1: Je me sens mal arrêté.
0: Ouais, non, ne vous inquiétez pas, je ne vais pas vous humilier, je vais juste vous enfoncer un petit peu plus comme ça. Les amis, merci d'être avec nous. Nous allons évoquer un recrutement. C'est la directrice de l'agence O2 de La Rochelle qui sera avec nous tout à l'heure pour parler de la dernière édition 2026 des Job Café. Ça concerne, l'agence de La Rochelle, mais pas seulement. En Charente aussi, il y a trois agences qui participent à l'opération. Angoulême, Cognac et La Rochefoucauld. On va en parler en détail avec elle tout à l'heure. C'est l'heure de votre 100% rugby. Je vous rappelle tout d'abord cette info qui est désormais officielle. Le manager irlandais du Stade Rochelais, Ronan O'Gara, est prolongé pour 4 ans à La Rochelle. Arrivé en 2019 en Charente-Maritime, Ronan O'Gara était dans sa dernière année de contrat à La Rochelle. Le président Vincent Merlingue et le directeur général Pierre Vénère sont tombés d'accord avec le technicien irlandais pour un bail jusqu'en 2031. Le bon début de saison a dû accélérer les discussions après une victoire face à Toulouse et une autre à Toulon également. La Rochelle doit maintenant donc recevoir le Racing 92 de Patrice Collazo, c'est samedi à 16h35. Le Stade Rochelais qui a donc, vous l'avez entendu à plusieurs reprises sur notre antenne, parfaitement lancé sa saison de top 14. Voilà un début d'exercice qui donne aussi le sourire aux fans des Jaunes et Noirs. Garance est allé prendre la température auprès d'un supporter qu'on écoute.
4: Après avoir fait tomber Toulouse puis Toulon, le Stade Rochelais poursuit sa route en top 14. Une série encourageante avant d'affronter le Racing 92. Et pour en parler, j'ai recueilli l'avis de Frédéric, fervent supporter Rochelais depuis plusieurs années. Bonjour Frédéric.
5: Oui, bonjour.
4: Vous suivez le Stade Rochelais depuis longtemps maintenant ?
5: Eh bien écoutez, oui, ça fait un peu plus de 10 ans que j'habite à La Rochelle et depuis, je vais quasiment tous les matchs au niveau du stade et je suis à La Rochelle depuis un peu plus de 10 ans.
4: Et après ces deux victoires contre Toulouse et Toulon, dans quel état d'esprit êtes-vous ?
5: Ah ben écoutez, assez confiant parce qu'ils ont fait vraiment deux bons matchs, surtout avec deux grosses équipes, que ça soit Toulon ou Toulouse. Donc c'est de bon augure pour la suite de la saison. Le fait de n'avoir rien lâché, en fait, dans les deux matchs, ça a été tendu jusqu'à la fin. Et ils ont été très, très réalistes et vraiment jusqu'au bout, ils se sont battus jusqu'au bout pour avoir ces deux victoires.
4: Et ces résultats vous rendent-ils plus confiants pour la suite du top 14 après ce démarrage plus qu'incroyable ?
5: Ah bah oui, complètement. Alors même si la saison est quand même très longue, mais là déjà d'avoir battu les deux grosses équipes favorites, c'est de bon augure pour le reste de la saison. Je vous dis, même si c'est long, mais c'est vraiment de bon augure.
4: Ouais, complètement. Et alors on le sait, la prochaine échéance, c'est le Racing 92. À quel type de match vous vous attendez ?
5: Ah ben un match, je pense, un peu plus ouvert, continuer le match qu'ils ont déjà fait, les mêmes matchs, composés à pousser comme ils ont fait, être réaliste, essayer de faire moins de fautes, mais être toujours aussi réaliste et ça devrait le faire. Je pense qu'ils mettront assez d'essais pour avoir le point de bonus.
4: Super Frédéric, est-ce que vous serez au stade Marcel de Flandre pour voir le Racing 92 ?
5: Oui, j'y serai samedi, comme d'habitude.
4: Merci Frédéric, au revoir.
5: Au revoir, merci.
0: On sent supporter vraiment heureux de ce début de saison et il y a de quoi forcément, vous êtes nombreux. On continue de parler de rugby avec Garance et ses invités ce soir après le journal de 18h.
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0: Il est 8h45, les amis. On va se retrouver tout à l'heure à partir de 9h avec votre émission que vous pilotez, parce que vous êtes présent dans cette matinale, Quentin Perquis, mais pas seulement.
1: Mais je continue un peu après.
0: Il y a l'interactivité. On parle des retraites, c'est ça, après 9h?
1: Exactement. 64 ans, c'est l'âge légal de départ à la retraite pour les générations nées à partir de 1969. Le nouvel âge légal concernera les générations nées à compter de 1963, avec un âge progressivement porté à 62 ans et 9 mois. Entre 9h et 10h, ici, c'est vous qui avez la parole. Depuis le 1er septembre, la suspension partielle de la réforme des retraites modifie l'âge de départ et aussi les conditions des carrières longues. Qu'est-ce que cette suspension, change pour vous, en fait? Vous nous appelez à partir de 9h. Émilie Touilleras répond à vos questions. Elle est chargée de promotion retraite à la CARSAT Centre-Ouest. Toutes vos questions, c'est à partir de 9h. Et puis, je fais déjà un focus, en fait, sur le 9h30. C'est le vrai faux. Alors là, on casse les préjugés, on casse les idées reçues. Eric, selon vous, est-ce que le nouveau congé créé autour de la naissance ou de l'arrivée d'un enfant permet de valider les trimestres pour la retraite ou pas?
0: Bah oui, je pense, oui.
1: Eh bien, exactement, vous avez entièrement raison, c'est vrai. Pourquoi? La réponse, ce sera entre 9h et 10h. Eh bien, si vous voulez déjà nous appeler, si vous avez déjà des témoignages, vous pouvez le faire dès maintenant au 05 46 50 67 68. Là, il y a Béatrice qui vient d'arriver en studio qui me dit oui, elle est prête à recevoir vos appels, donc c'est avec plaisir. 05 46 50 67 68.
0: Si vous avez besoin d'un expert, vous pouvez m'inviter, hein, d'ailleurs, maintenant.
1: Pourquoi retraite? Vous êtes bientôt retraite?
0: Vous avez vu, je réponds du tac au tac à vos questions.
1: Ah oui.
0: Elle danse. Pas Béa, hein. Peut-être vous à la maison, voici Bénavar.

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0: Elle danse, c'était Bruno Benabar ce matin.
1: Bruno,
2: ah oui,
0: c'est son prénom, Bruno. Vous êtes peut-être à la recherche d'un emploi, vous avez envie de changer de métier ou tout simplement envie de découvrir les métiers des services à la personne. Alors cette information peut vous intéresser. C'est pour ce jeudi, O2 qui organise partout en France son troisième et dernier Job Café de l'année 2026. Opération de recrutement un peu particulière, hein, puisque ici il n'y a pas besoin de CV, on va vous le raconter, pas besoin de lettres de motivation et pas forcément besoin de diplôme ou d'expérience en Charente et en Charente-Maritime. Il y a plusieurs agences qui participent à l'opération, notamment celle de La Rochelle, Saintes, Rochefort, Angoulême, Cognac et La Rochefoucauld. On va en parler avec Karine G, directrice de l'agence O2 de La Rochelle. Bonjour Karine.
3: Bonjour, merci de me recevoir.
0: De rien, ce format café change carrément par rapport à un recrutement classique, faut bien le dire.
3: Oui, en effet. Donc le Job Café O2, c'est un événement national, comme vous avez pu le dire, donc qui se déroule le 17 septembre de 9h à 18h dans 255 agences partout en France. L'idée est assez simple, c'est permettre aux personnes qui cherchent un emploi, qui souhaitent changer de métier ou qui veulent simplement découvrir les métiers du service à la personne, de venir directement en agence pour échanger avec nos équipes. Et surtout, il n'y a pas besoin de venir avec son CV. On peut venir simplement avec ses questions, son envie, sa motivation. Le Job Café permet de casser un peu les codes du recrutement classique. On accueille les candidats dans un cadre convivial. Ouais. On leur présente nos métiers. Ils peuvent visiter l'agence, poser toutes leurs questions et surtout échanger directement avec les personnes qui connaissent les métiers et le quotidien chez O2. Mmh. Et à la fin des échanges, on peut poursuivre ensemble s'ils sont intéressés.
1: Ouais. Karine, bonjour, j'ai une petite question pour vous. Quels sont les profils que vous recherchez particulièrement? Quels sont les métiers, les postes à pourvoir concrètement?
3: Alors, on pense principalement au ménage, mais il n'y a pas que. Il y a également le service à la personne, donc des auxiliaires de vie. Et on recherche également des personnes pour de la garde d'enfants.
1: Aussi, ok.
0: D'accord. Donc, une personne qui n'a jamais travaillé dans les services à la personne peut réellement pousser votre porte. Quand je dis votre porte, il y a l'agence de La Rochelle, mais toutes celles que j'ai citées auparavant. Et je vais le redire, La Rochelle, Saintes, Rochefort, Angoulême, Cognac et La Rochefoucauld. On peut venir et repartir avec une opportunité, quoi.
3: Tout à fait, c'est exactement ça. Ils peuvent venir en agence et on leur explique et il y a également des formations qui sont prévues. Donc avec expérience ou sans expérience, toutes les personnes sont les bienvenues.
0: Et puis il faut rappeler aussi qu'il y a des postes ouverts aux personnes en situation de handicap, si je ne me trompe pas. Qu'est-ce que ça signifie concrètement là chez O2? Quels sont ces postes là?
3: Les postes pour accompagner les personnes en situation de handicap?
0: Oui.
3: Ce sont des auxiliaires de vie qu'on peut faire monter en compétences. Donc, quand on n'a pas les diplômes, on peut venir en agence et on a également des centres de formation pour qu'ils aient un diplôme pour pouvoir s'occuper des personnes directement avec un handicap. Ouais.
0: Bon, on n'oublie pas la date, jeudi 17 septembre, les agences concernées, La Rochelle, Saintes, Rochefort, Angoulême, Cognac et La Rochefoucauld. On était en escale chez O2 ce matin, on parlait de service à la personne. On vient comme ça les mains vides alors, si j'ai bien compris.
3: Oui, exactement.
0: Hein.
3: Voilà. Mais il faut préciser qu'on recrute quand même toute l'année aussi. Ça, c'est une journée, voilà.
0: Journée exceptionnelle pour faire parler de vous, c'est parce que voilà, on vit dans un monde où la communication c'est hyper important et on le voit, ça, c'est ce qu'on a fait ce matin. Mais effectivement, vous recrutez toute l'année, on n'hésitera pas à venir vers vous. Je vous souhaite une bonne journée, Karine G.
3: Merci beaucoup, au revoir.
0: Karine G qui évoquait ce Job Café numéro 2 chez O2, c'est partout en France. Voilà, si vous connaissez des gens qui recherchent du boulot dans votre famille, des cousins, des cousines qui habitent à l'autre bout de l'Hexagone, voilà, n'hésitez pas à leur passer le message parce qu'il y a certainement une agence O2 qui recrute proche de chez vous, n'importe où en France et donc exactement aussi en Charente et en Charente-Maritime, du côté de La Rochelle, du côté de Cognac ou encore Angoulême. Bon courage pour toutes vos démarches, en tout cas les amis.
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0: Il est temps d'accueillir le docteur Kierzek maintenant. Ça va la petite santé, Quentin, si on...
6: Moi, ça va.
0: Je
6: suis en train de réfléchir.
0: On sait que c'est toujours difficile d'avoir un toubib parfois en ligne. On en a un connecté avec nous à ce studio tous les jours. Faut en profiter. Sujet sérieux, 8h54, journée mondiale des lymphomes. Ces cancers du système lymphatique, encore mal connus du grand public, faut en parler. Et c'est ce qu'on va faire avec vous, docteur, ce matin. Bonjour.
7: Bonjour à tous. Effectivement, le lymphome, tout le monde connaît son nom, mais peu de gens savent vraiment où il travaille parce que notre système lymphatique, c'est un peu le service de renseignement du corps humain. Il possède un immense réseau de communication, des agents chargés de nous défendre et plusieurs centaines de petits postes de contrôle. Ce sont les ganglions qui sont partout dans le corps. On les trouve dans le cou, sous les aisselles, au niveau de l'aine. La plupart du temps, ils travaillent dans la plus grande discrétion. Ils n'ont pas de gyrophare, pas d'oreillette, même pas un générique de James Bond. En fait, ils surveillent les infections et organisent la réponse immunitaire. Le lymphome apparaît lorsqu'une cellule de ce service de sécurité décide de retourner sa veste. Au lieu de protéger l'organisme, elle se multiplie de façon incontrôlable. contrôlée et recrute d'autres cellules. C'est moins spectaculaire qu'une opération d'OSS 117, mais c'est nettement plus sérieux puisque c'est le cinquième cancer par sa fréquence en France, 14 000 nouveaux cas par an. Et le premier indice laissé par cet agent double, c'est souvent un ganglion qui grossit. Le ganglion qui doit attirer l'attention, il est ferme, il fait pas mal, il diminue pas, il va rester présent plusieurs semaines. Autrement dit, le poste de contrôle reste allumé alors que l'opération, l'infection est déjà terminée. Il y a d'autres symptômes, hein, une fièvre inexpliquée, des sueurs nocturnes abondantes ou une perte de poids. Et il y a deux grandes familles de lymphomes, les noms vont vous parler, c'est la maladie de Hodgkin et les lymphomes non-Hodgkiniens.
0: Et comment fait-on la différence entre un ganglion inquiétant et un ganglion tout à fait banal comme quand on a une angine par exemple?
7: La bonne question, c'est quand faut-il s'inquiéter, car un ganglion qui grossit ne signifie heureusement pas que le système de sécurité a été infiltré. C'est pas à tous les coups heureusement un lymphome. Lorsqu'on souffre d'une infection, par exemple une angine, le ganglion est simplement en pleine intervention. Il va gonfler, il devient douloureux au toucher, immobilise ses troupes, puis dégonfle en quelques jours quand l'infection disparaît. Et c'est le vigile qui intervient parce qu'une bagarre vient d'éclater dans la boîte de nuit, il fait du bruit, il prend un peu de place, mais ça c'est pas grave. Une fois que la bagarre est finie, il rentre chez lui. Le ganglion suspect de lymphome, lui, il adopte le comportement inverse. Il ne fait généralement pas mal, il reste là plusieurs semaines et parfois il continue à grossir. Si je reprends ma métaphore du vigile, en fait il ne quitte jamais l'établissement. Il n'y a plus de musique, il n'y a plus rien, la lumière est coupée, mais le vigile il est encore là, il continue à grossir. Donc si vous avez un ganglion qui reste présent plus de 2 ou 3 semaines, s'il est ferme, indolore, eh bien il faut consulter votre médecin. L'objectif ça sera peut-être de faire une biopsie. Et la bonne nouvelle c'est que la prise en charge des lymphomes a énormément progressé grâce à l'immunothérapie, grâce à des nouvelles thérapies. Et pour les formes les plus fréquentes, le taux de guérison dépasse souvent les 90%. Allez, d'ici là, portez-vous bien.
0: Merci beaucoup Gérald Kierzek, le Toubib est avec nous. Tous ces conseils santé sont à retrouver sur ici.fr, l'appli ici, l'appli Radio France, et également le Toubib qui revient dès demain. On avait annoncé d'ailleurs, il est bon de rappeler cette bonne nouvelle autour de notre santé, ça concerne l'agglo de Saintes.
1: Carrément, hein, pour faire face à la désertification médicale et aux 2000 habitants du territoire qui se trouvaient sans médecin traitant, le centre intercommunal renforce son équipe et je le disais, c'est une très bonne nouvelle. Ouvert en février dernier avec un premier médecin généraliste à temps partiel et 2 gastro-entérologues, le centre franchit un cap important. Un second médecin généraliste, cette fois à temps plein, vient rejoindre l'équipe. Alors, si vous n'avez pas de médecin traitant, vous pouvez déjà contacter le secrétariat pour enregistrer votre demande. Le centre de santé accueille 4 avenues de Tombouctou à Saintes, c'est l'adresse, du lundi au vendredi, de 8h30 à midi et de 13h30 à 16h30, avec une ouverture à 9h le mercredi.
0: Bon, bah c'était important de rappeler cette bonne info santé. On est à 30 secondes de la fin de l'émission côté télé. Juste un petit message que vous voulez nous lire avant de se quitter.
1: Sur les réseaux sociaux, sur Facebook notamment, ouais. Ça fait toujours plaisir de recevoir vos messages. Et je vois par exemple Serge qui nous dit « Bonjour à tous, ciel clair. Aujourd'hui 18 ouais. degrés à Châtelet-Lyon, ce matin, bon mardi, ensoleillé à tous. »
0: C'est cool tout ça. Merci de votre présence sur les réseaux sociaux, le Facebook d'ici La Rochelle. On revient bien sûr dès demain matin en images chez vous sur vos écrans, même heure, même endroit.
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0: Dans 60 secondes, un nouveau journal à 9h avec Gorka Blanco. Et puis juste derrière, bien évidemment, c'est votre émission interactive du matin au 05 46 50 67 68. On va parler des retraites aujourd'hui, Quentin.
1: Vous avez la parole tous les jours et c'est ça qui est bien entre 9h et 10h. Et depuis très peu, là, depuis le 1er septembre, la suspension partielle de la réforme des retraites modifie l'âge de départ et les conditions de carrière longue. Vous êtes carrière longue ou pas, vous, Eric?
0: Je sais pas, c'est à partir de combien carrière longue?
1: Eh ben voilà, la réponse, vous l'aurez entre 9h et 10h. 10h.
0: À la fin, oui, ce sera une carrière longue, je pense. Si on n'est pas viré d'ici là, bien évidemment. Alors attendez.
1: Vous nous appelez, vous posez toutes vos questions. On a une spécialiste aussi de la CARSAT qui sera présente. Vous lui posez vos questions au 05 46 50 67 68. Reposez-vous bien, Eric.
0: Merci. À demain. Voilà. Vous poursuivez votre carrière avec moi demain matin. Vous
1: évidemment.
0: Serez là aussi.
1: Évidemment.
0: Allez, salut les amis. Ciao.
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1: Nous sommes le mardi 15 septembre, il est tout juste 9h. Votre journal présenté par Gorka Blanco.
11: Bonjour à tous, c'est la première manifestation contre les prix élevés du carburant depuis le mouvement des Gilets jaunes en novembre 2018. À La Rochelle, un collectif citoyen qui se veut apolitique appelle sur le réseau social Facebook à défiler dans le centre-ville à partir de midi au départ de la place de Verdun et en passant par les quais du Vieux-Port et devant la préfecture. Les manifestants sont même invités à se retrouver un petit peu plus tôt, dès 10h sur cette place de Verdun, pour discuter avant le départ du cortège avec les différents organisateurs. Quelle que soit l'énergie utilisée, les prix flambe en cette rentrée 2026, vous l'avez forcément constaté, l'essence s'emploie et le diesel pour les voitures, le gaz et l'électricité pour le logement, même le fuel domestique voit ses tarifs s'envoler par rapport à l'an passé. Des solutions existent malgré tout pour réduire un petit peu les factures, notamment le système d'achat groupé que peuvent vous proposer des associations de consommateurs ou des groupes d'habitants. Parfois même, ce sont les mairies qui lancent carrément les démarches pour aider leurs concitoyens. C'est ce qui se passe à Chalais en Charente. La municipalité propose un achat groupé de fuel et de granulés bois. Vous avez un reportage sur place à Chalais à retrouver sur ici.fr.
1: Le lac d'Anlias à Saint-Georges-Didonne près de Royan est interdit jusqu'à nouvel ordre pour toutes les activités nautiques.
11: Oui, la baignade, la pêche et toutes les autres activités nautiques. Les propriétaires de chiens également sont invités à les garder à distance du plan d'eau. Une contamination aux cyanobactéries est suspectée. La mairie attend les différents résultats d'analyse de la qualité des eaux pour confirmer ou pas cette pollution. La rumeur sur place du décès d'un chien la semaine dernière n'a en tout cas pas été confirmé par le maire de la commune à Issy-La Rochelle. Les abords du lac et le chemin de promenade restent ouverts toutefois au public. À La Rochelle, le coup d'envoi aujourd'hui du Festival de la Fiction. Plusieurs dizaines de films, téléfilms et séries vont être projetés dans les cinémas de la ville jusqu'à dimanche. La majorité de ces projections sont des avant-premières et en plus des producteurs et réalisateurs, vous retrouvez toute une série d'acteurs et d'actrices sur place comme Clémentine Célarier, Muriel Robin, Isabelle Carré, Arnaud Ducré ou encore Thierry Neuvik. Un festival qui monte en puissance toutes ces dernières années avec 3000 professionnels du secteur attendus sur place cette année. En parallèle des projections, il y a également une centaines d'événements, comme des tables rondes, des débats, des séances dédicaces aussi avec les castings des grandes séries quotidiennes, et puis ce forum des métiers, reconduit cette année à destination des jeunes de la région. Toutes les infos sur le Festival de la Fiction sont à retrouver sur ici.fr et nos applis ICI et Radio France.
1: En rugby, le Stade Rochelet officialise la prolongation de son manager.
11: Ronan O'Gara s'engage pour 4 saisons supplémentaires jusqu'en 2031. Arrivé au bord de l'Atlantique en 2019, seul aux commandes de l'équipe pro depuis 2021, l'Irlandais a conduit les Maritimes à 2 titres européens de Champions Cup en 2022 et 2023, et il y a 2 finales aussi de top 14 en 2021 et 2023. Enfin, c'est jour de reprise aujourd'hui pour les basketteurs du Stade Rochelet. Rencontre en Coupe de France à l'extérieur sur le parquet de Toulouse, avec un premier tour qu'ils opposent donc à cette formation de National 1. Le coup d'envoi sera donné à 20h. L'info d'ici et zoom ce matin sur le quotidien empoisonné des habitants d'un quartier résidentiel à Tonnet-Charente. Arsenic, plomb et cadmium, tous des métaux lourds et que l'on retrouve en grande quantité dans les sols des jardins de ce quartier, la Cité de la Coudre, qui se trouve à proximité de l'usine Timac Agro. L'entreprise qui a fabriqué des engrais agricoles pendant des dizaines d'années par chauffage avec les fumées qui sortaient des cheminées. Désormais, elle produit des fertilisants mais à froid par concassage. Fin juillet, début août, le préfet a ordonné à l'entreprise de dépolluer les terres voisines, mais Timac Agro a décidé de déposer un recours devant le tribunal administratif. L'entreprise conteste en effet la mesure et dans un communiqué diffusé il y a quelques jours, elle dit exprimer aussi des réserves quant à son implication dans l'origine des pollutions des sols. Une attitude qui, sur place, exaspère, il n'y a pas d'autre mot, les habitants de la Cité de la Coudre. Gilles Capré.
12: Il est assis sur sa terrasse, le nez dans les dossiers. Bruno Chauvineau est écœuré, mais il n'est pas complètement surpris. Il se doutait bien que Timac Agro ne céderait pas facilement.
13: Contre des gens comme ça, on peut s'attendre à tout. Hein. Mais bon, c'est décevant parce qu'il y a quand même une quarantaine de maisons qui sont sur le carreau aujourd'hui. Nous, en attendant, on continue de vivre dans cette pollution et c'est révoltant.
12: Sa jolie maison, elle ne vaut plus grand-chose aujourd'hui. Bruno l'avait construite lui-même il y a presque 40 ans dans l'espoir de laisser quelque chose à ses enfants.
13: On avait quelques inquiétudes. Mais bon, on ne pensait pas qu'un jour on en serait rendu où on est rendu aujourd'hui avec une pollution comme ça dans nos parcelles de terrain. J'ai un fils qui est atteint de la sclérose en plaques, donc je me pose des questions.
12: Pour justifier son recours en justice, l'entreprise rappelle que le quartier a une histoire industrielle de plus d'un siècle. Il y a eu du raffinage, de la fonderie. Timac Agro est arrivé dans le secteur en 1979 et n'a jamais été propriétaire des terrains où se trouvent les maisons. Pour les habitants, ces arguments relèvent de la mauvaise foi. Gérard Gardeur est membre du collectif de défense de Tonnet-Charente. Il prend l'exemple de la maison de Bruno.
14: Début 90, il a fait venir 350 mètres cubes de terre. Ça veut dire que depuis 90, sa terre a été polluée, pas par l'ancienne industrialisation, par les rejets atmosphériques.
12: Pour lui, Timac Agro cherche tout simplement à gagner du temps.
14: Il cherche, sur le dos de la santé des riverains, à faire du fric.
12: Les habitants auront l'occasion de parler directement à Timac Agro. Une réunion est prévue le 2 octobre à la mairie de Tonnet-Charente.
11: Et sachez que ce jour-là, la préfecture et l'agence régionale de santé présenteront le détail des analyses des sols avec les quantités donc de métaux lourds présents. L'ARS qui a d'ores et déjà demandé, c'était au mois d'août, à tous les propriétaires concernés de ne pas manger les fruits et légumes qu'ils font pousser dans leur jardin à cause de la pollution qui est trop importante. Reportage à retrouver sur ici.fr. Passe à votre météo en Charente et Charente-Maritime. Comme hier, Quentin, on est en mode estival.
1: Carrément, short, t-shirt, claquettes, non pas au travail. Il fait encore très beau, comme pour hier. Le soleil brille toute la journée. Les températures sont comprises entre 25 et 35 degrés. Sur les îles, on attend 25, à La Rochelle 26, à Rochefort 28, Saintes et Cognac 32, à Angoulême jusqu'à 33 degrés. Et puis à noter en fin d'après-midi et jusqu'en milieu de nuit, un vent de secteur nord-ouest qui souffle assez fort hein, par endroit jusqu'à 55 km/h. Par heure en rafale. Sur les côtes, la mer est plutôt bonne, hein, 21 degrés. Et puis à La Rochelle, basse mer à 14h11. Ça, c'est dans 5 heures. Merci pour l'actu, Gorka. Rendez-vous demain. Et le retour de l'info, c'est dans une heure.
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1: Ici La Rochelle, on est à vos côtés sur les routes de la région. Il n'y a pas grand-chose ce matin. Petite information sur la Nationale 141 lorsque vous vous dirigez vers Cognac. Un petit peu après Jarnac, là vous êtes ralenti de 7 minutes, voilà des ralentissements qu'il faut anticiper, 7 petites minutes de bouchon, c'est tout ce que je vous ai, tout ce que j'ai à vous signaler ce matin. Peut-être que vous avez d'autres infos à partager, vous nous appelez pour ça 05 46 50 67 68.
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1: Bienvenue, je suis très content d'être avec vous. Comme tous les matins ici, c'est vous qui avez la parole. Pendant une heure, vous posez vos questions. Avec la suspension de la réforme des retraites, les règles sont modifiées depuis le 1er septembre. Qu'est-ce que ça change pour vous? Vous nous appelez pour en parler, 05 46 50 67 68. Sacré sujet, hein. Comment est-ce que vous vivez ce changement? Peut-être êtes-vous un peu perdu? En fait, avec tout ça, vous nous appelez 05 46 50 67 68. Évidemment, vous êtes les bienvenus pour témoigner. Et notre invité ce matin, c'est Émilie Touilleras, chargée de promotion retraite à la CARSAT Centre-Ouest. Bonjour Émilie.
18: Bonjour Quentin.
1: Avant toute chose, qu'est-ce qu'il faut avoir en tête sur la suspension de la réforme des retraites? Qu'est-ce qui change depuis le 1er septembre?
18: Alors, ce qui change principalement depuis le 1er septembre, eh bien, c'est au niveau de l'âge légal. En fin de compte, c'est comme si on avait appuyé sur un bouton pause et l'âge légal est figé et va évoluer moins rapidement que ce qu'avait prévu la réforme initiée en 2023. Et donc, c'est plutôt une bonne nouvelle parce que ça permet à plusieurs personnes qui devaient partir, de partir un petit peu plus tôt à la retraite. Et ça, jusqu'au 31 décembre 2027.
1: Donc, en fait, on peut dire que cette suspension, c'est une bonne nouvelle alors?
18: Oui, c'est une bonne nouvelle, ça permet de partir plus tôt et également pour certaines générations de devoir faire moins de trimestres que prévu. Si on prend par exemple les personnes qui sont nées en 1965, qui sont nées au début de l'année de 1965, eh bien elles vont gagner deux trimestres hein, puisqu'au lieu d'avoir 172 trimestres, il ne leur faudra que 170. Donc la bonne nouvelle, c'est à la fois le fait qu'elles gagnent sur l'âge de départ à la retraite, mais également sur le nombre de trimestres demandés.
1: J'imagine qu'il y a des questions qui reviennent souvent, qu'on vous pose régulièrement.
18: Oui, on nous pose justement la question à quel âge je vais partir, combien de temps avant il faut que je fasse ma demande de retraite. Donc le gros avantage, c'est que sur notre site internet, le www.l'assurance-retraite.fr, tous les simulateurs sont déjà à jour en fait. Donc si vous vous connectez sur votre espace personnel, vous connaîtrez directement en fait l'impact sur votre âge de départ. Donc ça, c'est la bonne nouvelle, c'est qu'il y a quand même un outil pour savoir si vous allez être concerné, si votre année de naissance fait partie des années qui sont concernées, et surtout combien de mois vous allez gagner pour pouvoir prendre votre retraite.
1: Donc ça, on va le rappeler, vous restez avec nous pendant une heure, et puis on va en parler aussi des carrières longues. Qu'est-ce que cette suspension change pour vous? Vos réactions, c'est par WhatsApp et par téléphone, 05 46 50 67 68. Dans un instant, c'est Mireille qu'on va accueillir. Vous posez vos questions à notre expert aussi ce matin en la matière. Émilie Touillera, chargée de promotion à la retraite à la CARSAT Centre-Ouest.
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1: C'est le premier titre, premier single, premier succès pour les Innocents. Voici Jody.

0: innocents, c'était Jody.
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0: Jusqu'à 10h, ici c'est vous qui avez la parole. Qu'est-ce que la suspension de la réforme des retraites change pour vous? Vous nous appelez 05 46 50 67 68, vous êtes les bienvenus. Puis avec nous, pour en parler, Émilie Touilleras, chargée de promotion retraite à la CARSAT Centre-Ouest. Elle répond à toutes vos questions. Mireille, vous avez des questions, bonjour.
3: Oui, bonjour, mais je crois que je me suis trompée de sujet parce que je pensais que vous alliez parler de la suppression des 10% sur les revenus des retraites.
0: Émilie, c'est pas exactement ça.
4: Bonjour Mireille, effectivement là vous êtes plutôt sur une question qui aurait un lien avec peut-être l'administration fiscale, Mireille.
3: Non, je voulais simplement faire une remarque. Si le gouvernement décidait de supprimer ces 10% d'abattement, que c'est pas parce que les retraités sont inactifs qu'ils sont pas actifs, hein. Ils sont investis dans beaucoup d'associations et que ben ça risquait de porter quand même de nuire à des associations telles que les Restos du Cœur, la Banque Alimentaire, c'est cela, voilà. Non, je suis désolée, ça n'a pas un rapport direct avec les retraites, mais plus sur la position des revenus.
4: Oui, effectivement, ça n'a pas de lien directement sur le montant, c'est plutôt avec l'administration fiscale, parce qu'il y a effectivement des prélèvements sur les retraites, mais c'est autre chose, c'est en lien avec les prélèvements sociaux. Là, vous parlez des 10% d'abattement qui apparaissent sur votre feuille d'imposition, Mireille.
3: D'accord, et dans le nouveau projet du gouvernement, hein, projet de finances, il parle de supprimer cet abattement.
4: Oui, ça du coup, effectivement, c'est plus en lien avec les impôts et avec l'administration fiscale, et pas en lien directement avec votre retraite, en fait.
0: C'est vrai que
4: le paiement du versement de votre retraite.
0: Le sujet n'est pas totalement le même, mais c'est important quand même d'entendre cette confusion, le fait que ce soit pas totalement clair, en tout cas pour ceux qui sont concernés. Merci beaucoup, Mireille, de nous avoir appelé, même si, bon, le sujet n'est pas totalement le même, peu importe, c'est toujours sympa de vous avoir et d'entendre vos doutes, vos questions. On les relais ici. Et Daniel, bonjour.
5: Allô?
0: Oui, bonjour Daniel. Vous nous avez appelé parce que je crois que vous avez une question sur votre fille.
5: Oui, voilà.
0: Dites-nous tout.
5: De quelle manière un arrêt de travail, enfin plusieurs arrêts de travail, dont deux des accidents de trajet, et là un troisième accident qui n'a rien à voir avec le travail. Mais de quelle manière ça impacte la carrière longue?
4: Bonjour Daniel. Concernant donc les arrêts de travail donc pour des accidents de trajet, s'il y a un arrêt qui est supérieur en fait à 60 jours, enfin pendant lequel votre fille a été indemnisée pendant 60 jours, du coup ça lui donnera un trimestre qui sera reporté sur son relevé de carrière. Par contre, lorsqu'on est en arrêt de travail, on perçoit une indemnité journalière versée au titre de cet arrêt maladie. Mmh. Et sur cette somme que reçoit donc que vous recevez, en fait il n'y a pas de prélèvement de cotisation retraite. Ça veut dire que sur votre relevé de carrière, il y aura bien des trimestres de reporté, mais par contre, il n'y aura pas de somme comme un salaire, vous voyez, qui va apparaître. Il n'y a cette différence. Donc du coup, quand on est en arrêt maladie, on a des trimestres assimilés mais qui ne sont pas cotisés. Et donc ces trimestres-là, en fin de compte, sur une carrière longue, parce que c'est votre question, c'est est-ce que ça va compter si elle veut partir plutôt à la retraite, hein, c'est ça?
5: Voilà.
4: Du coup, on a la possibilité de prendre que maximum 4 trimestres de maladie comme s'ils étaient cotisés. Donc s'il y a eu plusieurs fois malheureusement cette situation, on ne pourra pas retenir, si c'est arrivé sur plusieurs années entières, hein, on ne pourra retenir que 4 trimestres maximum. Donc par contre, il se peut que sur le relevé de carrière, quand l'accident de trajet survient, vous avez quand même eu des salaires. Peut-être que si l'accident est arrivé en mai, il y a eu des salaires de versés entre janvier et mai, et donc peut-être que ça peut être suffisant ans pour qu'il y ait déjà un trimestre cotisé. Donc là, il faudrait vraiment avoir votre carrière sous les yeux et un œil un peu plus précis sur l'année en question et sur la situation pour vous apporter la réponse. Mais en tout cas, sachez qu'il n'y a pas de perte de trimestre dans le sens où même s'il n'y a pas de cotisation, vous avez le droit à des trimestres gratuits quand même. Mais par contre, ça peut jouer effectivement sur la prise en compte au niveau des départs pour carrière longue.
0: Donc ce qu'il faut retenir sur les arrêts de travail, c'est que les trimestres sont donnés à partir de 60 jours et maximum 4 trimestres, en tout cas, c'est ça?
4: Voilà, c'est 4 trimestres par an et au titre en fait de la carrière longue, on ne peut retenir sur toute une carrière effectivement qu'un maximum de 4 trimestres au titre de la maladie.
0: Aujourd'hui, vous nous appelez concernant votre retraite. Est-ce que vous avez des questions avec cette nouvelle réforme? Vous nous appelez pour en parler, 05 46 50 67 68. Vous faites comme Daniel à l'instant qui pose sa question. Merci beaucoup Daniel pour votre question. Vous êtes évidemment les bienvenus à l'antenne. Voici une nouveauté de la playlist Dracula, c'est Tame Impala avec Jenny. 9h12, 19h.

0: Dracula avec Tame Impala et Jenny, merci d'avoir choisi ici La Rochelle jusqu'à 10h. C'est vous qui avez la parole avec cette suspension de la réforme des retraites. Les règles sont modifiées depuis le 1er septembre. L'âge peut être avancé de quelques mois sous certaines conditions. Qu'est-ce que ça change pour vous? Vous nous appelez pour en parler, 05 46 50 67 68.
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0: Depuis 9h, ici c'est vous. Qu'est-ce que la suspension de la réforme des retraites change pour vous? Vous nous appelez pour en parler, 05 46 50 67 68. Vous pouvez nous laisser des messages sur le WhatsApp aussi. Tiens, je vais me connecter pour aller voir si vous nous en avez laissé. On en parle avec Émilie Touilleras, chargée de promotion retraite à la CARSAT Centre-Ouest. On répond à vos questions. Sylvie, bonjour.
13: Oui, bonjour.
0: Quelle est votre inquiétude, votre question?

0: Je perçois la pension adulte handicapée. Je suis reconnue à 50%.
1: D'accord. Donc effectivement, par cette reconnaissance, Sylvie, vous allez pouvoir prendre votre retraite dès 62 ans. Donc vous aurez une retraite entière, même si vous n'avez pas le nombre de trimestres, parce que vous avez une reconnaissance d'inaptitude. Donc vous devez donc déposer votre demande 5 mois avant vos 62 ans pour pouvoir obtenir votre retraite au taux maximum. Et à 62 ans, du fait que vous perceviez l'allocation adulte handicapé, vous aurez une retraite entière. Et si cette retraite est un petit peu faible en fonction de votre parcours, de vos activités professionnelles, vous pourrez compléter votre montant de retraite avec l'ASPA dont vous parlez. Donc l'ASPA, c'est l'allocation de solidarité aux personnes âgées. Parfois on entend aussi minimum vieillesse, c'est la même chose, sauf que c'est une allocation et qu'elle va pouvoir compléter votre retraite si votre retraite est faible. Et cette allocation, elle peut amener toutes vos ressources au maximum jusqu'à 1040 euros à peu près par mois. Donc par exemple, Sylvie, si vous avez 600 euros de retraite, eh bien en déposant une demande d'allocation de solidarité aux personnes âgées, on pourrait vous verser 440 euros de plus pour que votre retraite plus l'allocation de solidarité aux personnes âgées vous amène jusqu'à ce minimum vieillesse en quelque sorte qui est fixé à 1043 euros.
2: Merci beaucoup Sylvie pour votre question. Tous les matins, c'est vous qui avez la parole. Ce matin, on en parle avec Émilie. Sylvie, merci encore pour votre question. Aujourd'hui, on évoque, c'est vrai, un sujet qui est dénué de sens, les retraites. Peut-être que vous êtes un petit peu inquiet. Qu'est-ce que les nouvelles mesures entraînent comme conséquence pour vous? Pour ça, vous nous appelez 05 46 50 67 68. En attendant, voici Michel Delpech avec Le Chasseur.

0: et les accompagner.
1: Qui n'a pas chanté Michel Delpech en repas de famille avec le chasseur? Vous écoutez ici La Rochelle jusqu'à 10h. Ici, c'est vous. Ce matin, on parle des retraites. Vous êtes les bienvenus pour nous appeler 05 46 50 67 68. Notre invité, c'est Émile.

0: Touilleras, chargée de promotion retraite à la CARSAT Centre-Ouest. Elle répond à vos interrogations et justement, c'est l'heure du vrai-faux. Je vous pose des questions, Émilie, et vous me dites si c'est vrai ou si c'est faux. Est-ce que vous êtes prête?
1: Je suis prête.
0: Chacun son tour de poser les questions. L'âge légal de départ à la retraite est le même pour tout le monde. Est-ce que c'est vrai ou est-ce que c'est faux?
1: Eh bien, c'est faux, oui. Puisque en fait, cet âge légal, il est fixé en fonction de votre année de naissance. Donc, c'est ça qui est important.
0: Toutes les personnes qui ont commencé à travailler jeunes bénéficient automatiquement d'une carrière longue. Est-ce que c'est vrai ou est-ce que c'est faux?
1: Mais c'est faux, on l'a vu tout à l'heure avec l'auditrice Sylvie. En fait, ça dépend vraiment de votre activité. Il faut avoir commencé à travailler tôt, mais en plus, il faut aussi avoir le nombre de trimestres cotisés. Donc, avoir toujours exercé une activité professionnelle en continu.
0: C'est ça. Et là, je rappelle que c'est vrai que même si on est en arrêt de travail, si c'est supérieur à 60 jours, on cotise, enfin, en tout cas, on accumule des trimestres et c'est maximum 4 trimestres par an. C'est bien ça.
1: Exactement, maximum 4 trimestres par an. Et puis ces trimestres-là sont, s'il y a plusieurs périodes dans votre vie, vous avez du chômage, de la maladie, ça peut effectivement avoir un impact sur les carrières longues. Donc avant de se projeter, de se dire moi j'ai commencé à travailler tôt, je pars tôt, il faut vérifier sur le site de l'assurance retraite son relevé de carrière. Et puis on a un téléservice qui s'appelle Obtenir mon âge de départ à la retraite. Et ça vous donnera si oui ou non vous pouvez entrer dans ce dispositif.
0: Et c'est important. Les dernières questions. Le nouveau congé créé autour de la naissance ou de l'arrivée d'un enfant permet de valider des trimestres pour la retraite. Est-ce que c'est vrai ou est-ce que c'est faux?
1: Eh bien, c'est vrai. Ce nouveau congé, en fait, qui est instauré donc depuis le 1er septembre, va permettre effectivement de valider. Et là, il faudra, ça dure 58 jours, hein, ce congé, mais ça permettra aux jeunes parents bien d'avoir un trimestre de reporter sur leur relevé de carrière. Donc, il ne faut pas s'en priver.
0: Milly, on reste ensemble. Vous réagissez aux questions des auditeurs concernant les retraites. Peut-être que vous aussi, vous avez une question qui vous taraude. 05 46 50 67 68.
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0: 9h33, on fait un petit point sur la météo. Le temps est encore très estival aujourd'hui avec beaucoup de soleil. En effet, le mercure est lui aussi toujours élevé, entre 25 et 35 degrés. Sur les îles, on attend 25, à La Rochelle 26, à Rochefort 28, Saint-Éconiac 32 et puis à Angoulême, on attend 33 degrés. Le vent souffle un petit peu en fin d'après-midi jusqu'en milieu de nuit, un vent de secteur nord-ouest localement jusqu'à 55 km/h. La mer, elle est plutôt bonne en 21 degrés, sauf pour les grands frileux à La Rochelle, en tout cas basse mer à 14h11, ça c'est dans 4h30, puis sinon je suis en train de regarder sur les routes, ça roule plutôt bien pour l'instant. Voilà, si jamais vous avez une info route, 05 46 50 67 68.
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0: Vous avez jusqu'à 10h pour témoigner. Aujourd'hui, on évoque les retraites. Qu'est-ce que vous pensez de nouvelles mesures? Vous nous appelez 05 46 50 67 68. C'est vrai que cette suspension est plutôt une bonne nouvelle. C'est ce qu'on évoquait avec Émilie, vos différents cas. On peut en parler au 05 46 50 67 68.
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0: Moi vouloir être un chat. Voici Pow Pow. Il est 9h34.

0: chat. Miaou. Avec Popo.
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0: On est toujours avec Émilie Touillera, chargée de promotion retraite à la CARSAT Centre-Ouest ce matin. Dans Ici, c'est vous. Vous avez la parole sur les retraites. La réforme des retraites de 2023 prévoyait de relever progressivement l'âge légal de départ à la retraite à 64 ans. Elle a été suspendue jusqu'en 2028 dans le cadre de la loi de financement de la sécurité sociale pour 2026. Qu'est-ce que ça change pour vous? Vous êtes les bienvenus. 05 46 50 67 68. Christine, bonjour.
3: Oui, bonjour.
0: Dites-moi.
3: Alors, moi j'aurais voulu savoir comment ça se passe au niveau des impôts quand on touche des caisses de retraite complémentaires privées et publiques en capital unique.
4: Bonjour Christine. Alors concernant le versement forfaitaire unique, pour expliquer un petit peu rapidement ce que c'est, lorsqu'on a peu de points dans une caisse de retraite, notamment sur les caisses de retraite complémentaires, parce que j'imagine vous avez peut-être une carrière dans la fonction publique ou dans un autre régime, du coup vous pouvez avoir obtenu quelques points auprès d'une complémentaire privée comme l'Agirc-Arrco ou l'Ircantec par exemple, et au moment du passage à la retraite, il n'y a pas suffisamment de points pour qu'on puisse faire un versement mensuel. Et donc, du coup, ces caisses de retraite complémentaires vous proposent un versement unique, c'est-à-dire qu'ils vous calculent en fait un montant unique et vous n'aurez plus de versement mensuel. Alors, côté CARSAT, c'est vrai qu'on ne procède plus maintenant à ce type de versement. Nous, on paye quand même de façon mensuelle les retraites en fonction du montant. Ça peut être un versement une fois par an. Concernant la déclaration du capital, j'imagine que ça va être l'année où vous allez percevoir le capital qu'il faudra le déclarer au niveau de l'administration fiscale. À voir avec l'administration fiscale, vous savez qu'il peut y avoir des prises en compte de versements exceptionnels. Le fait de passer à la retraite, ça peut être une situation exceptionnelle. Donc là, je vous invite soit à contacter, c'est l'Agirc-Arrco qui doit vous verser ce montant-là. C'est quelle caisse de retraite ?
3: Alors j'en ai une, comme vous disiez, qui me verse une fois par an, parce que je suis inférieure à 200 points.
4: C'est ça.
3: Et les deux autres, donc en capital unique, c'est la fonction publique et l'autre caisse de retraite privée, je ne sais plus si c'est Agirc-Arrco ou Gros PTP.
4: Oui,
3: ou
4: d'accord.
3: Ouais.
4: D'accord. Donc là, ce que vous pouvez faire, vous êtes à la retraite cette année, si vous l'avez touché cette année, le capital ?
3: Oui.
4: Donc peut-être vous pouvez passer un coup de fil, je pense, à l'administration fiscale pour bien être sûr de bien compléter. Normalement, ça devrait être alimenté automatiquement sur votre déclaration d'impôt pour l'année prochaine. Mais du coup, peut-être un contact avec l'administration fiscale pour être sûr du montant à déclarer. Mais normalement, c'est reporté de façon automatique puisque on informe nous l'administration fiscale des montants que l'on vous verse.
0: Merci beaucoup en tout cas pour votre question, Christine. Merci beaucoup.
3: Oui, je voulais juste demander, en fait, ils vont prélever carrément sur le capital en une fois, certainement.
4: Alors, il y a des prélèvements sociaux qui peuvent être effectués sur votre capital unique et puis ensuite, la déclaration au niveau des impôts pour l'imposition classique en fonction de votre taux.
0: Merci Christine. Dernier moment pour nous appeler. Ça fait plaisir d'avoir vos questions en direct. On essaie d'y répondre avec Émilie Touillera, chargée de promotion à la retraite, la CARSAT, pardon, pour la retraite Centre-Ouest. 05 46 50 67 68. À tout de suite.
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5: 8h07, c'est le moment où on se connecte avec Patrick Marlière, notre expert météo. Bonjour Patrick Marlière.
6: Bonjour.
7: Bonjour à vous deux.
2: Vous êtes ici ? Nous aussi.
7: L'après-midi s'annonce vraiment très instable. On se méfie, on est en vigilance entre orange et jaune sur nos deux départements.
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0: me donne envie de faire de la basse. Je suis en train de me mettre à la basse avec Adriano Celentano. À l'instant, avec ici Ramon et La Rochelle.
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0: Super, et je me trompe en plus sur le nom de la radio, c'est la honte totale. Ici La Rochelle, je suis content de vous accueillir tous les matins avec un sujet différent parce que vous avez la parole. On parle des retraites aujourd'hui. Depuis le 1er septembre, la suspension de la réforme des retraites de 2023 est en vigueur. Vous nous appelez pour en parler, 05 46 50 67 68. Et notre invitée ce matin, c'est Émilie Touillera, chargée de promotion retraite à la CARSAT Centre-Ouest. Elle répond à toutes vos questions, notamment celle de Stéphane qui vient d'arriver à l'instant. Bonjour Stéphane.
3: Oui, bonjour. Je voudrais poser une question. Si je pouvais rester un trimestre, parce que là, j'étais dans le bâtiment. On a fait une rupture conventionnelle avec mon patron, parce que je n'arrivais plus à suivre, je suis usé de partout, et je suis reconnu à la MDPH. Mais là, je suis rendu à 172 trimestres, et ils me disent qu'il me manque un trimestre cotisé.
0: Alors,
3: j'aurais bien voulu acheter ce trimestre.
0: Est-ce que c'est possible ou pas, Émilie ? C'est une bonne question.
4: Oui, bonjour Stéphane. Effectivement, alors vous avez dû, même si vous avez les 172 trimestres, je pense que depuis la rupture conventionnelle, vous êtes indemnisé au titre du chômage. Et du coup, ces trimestres-là, c'est un petit peu comme pour la maladie. En fait, c'est des trimestres validés et pas cotisés. Donc c'est pour ça, peut-être, qu'il vous manque certains trimestres cotisés pour pouvoir bénéficier d'un départ en carrière longue. Malheureusement, dans cette situation, on ne peut pas effectuer de rachat pour obtenir un trimestre cotisé et partir plus tôt. La seule solution qui peut s'offrir à vous pour avoir ce trimestre qui vous manque. Vous savez qu'en fait, le trimestre, on ne l'obtient pas parce qu'on travaille 3 mois, c'est en fonction de votre salaire. Donc si vous arriviez à avoir même une mission intérim ou un CDD qui vous permettrait d'avoir 1800 euros bruts, donc peu importe la nature de l'activité, ça vous permettrait en fait grâce à ces 1803 euros d'obtenir un trimestre cotisé, Stéphane. Donc plutôt que de racheter, j'ai cette solution à vous proposer, même si j'entends que votre état de santé est compliqué, mais une petite activité qui vous permettrait d'avoir 1803 euros de salaire vous permettrait d'obtenir le trimestre qui vous manque, Stéphane.
0: C'est juste un problème légal, là, on n'a pas le droit, c'est ça, Émilie?
4: Oui, les rachats, en fait, ne permettent pas de partir en carrière longue. Il n'y a que les rachats pour les travailleurs indépendants, Madeleine, qui peuvent compter, mais ce n'est pas le cas de Stéphane. Et dans ce cas-là, il faudrait vraiment avoir une petite activité professionnelle et ça permettrait à Stéphane de partir peut-être plus tôt si vraiment il ne lui manque qu'un seul trimestre cotisé.
0: Merci beaucoup, Stéphane, pour votre question. Dernier appel, dernière question pour ce matin. Jean-Fred, bonjour.
5: Oui, bonjour.
0: Vous voulez savoir si vous êtes concerné, je crois.
5: Oui, je suis. Donc moi, là, je vous appelle parce que moi, je voudrais savoir si je suis concerné. Donc, je suis né en janvier 66. Et si je suis concerné donc par la suspension de la réforme des retraites.
4: Oui, bonjour Jean-Fred. Vous êtes bien entendu effectivement concerné par cette suspension de la réforme des retraites. Alors, par rapport à votre âge légal, il était de 63 ans et 6 mois avant la suspension de la réforme et vous gagnez 3 mois. Donc, il passe à 63 ans et 3 mois pour le départ à l'âge légal. Et si vous êtes éligible à une carrière longue, c'est pareil, vous gagnez un petit peu sur la carrière longue. Donc ça dépend si vous avez commencé à travailler tôt ou pas.
0: Voilà, merci beaucoup en tout cas Jean-Fred pour votre question. Ça fait plaisir de recevoir toutes vos questions, tous vos appels ce matin. On parlait des retraites, des réformes. Qu'est-ce qu'il faut retenir? Alors, concernant tout ça, la réponse c'est juste après Alex Warren avec Ordinary.

0: Alex Warren, c'était Ordinary. Vous écoutez ici La Rochelle et depuis 9h ce matin, on parle des retraites. On parle retraite avec Émilie Touilleras, chargée de promotion retraite à la CARSAT Centre-Ouest. Que faut-il retenir? Déjà, Émilie, il faut le rappeler, c'est une bonne nouvelle, cette suspension.
1: Oui, c'est une bonne nouvelle. Elle modifie le calendrier de relèvement de l'âge légal, mais elle permet de partir plus tôt, tant pour les carrières longues que pour l'âge légal.
0: Et puis également, les nouvelles mesures de la Sécurité sociale 2026 renforcent la prise en compte de la parentalité dans les droits à la retraite. Qu'est-ce que ça veut dire?
1: Alors ça veut dire qu'en fait les trimestres de majoration pour les enfants qui jusque-là n'étaient pas pris en compte pour les départs en carrière longue, eh bien maintenant on pourra retenir 2 trimestres. Donc ça c'est vraiment au cas par cas, il faut avoir des trimestres pour enfants de reporter sur sa carrière. Et également ça peut changer le calcul de la retraite. Avant la retraite était calculée sur les 25 meilleures années et maintenant ça peut être les 24 ou les 23 si vous avez eu des enfants et des reports de trimestres pour enfants sur votre carrière.
0: Ah mais d'accord. Il y a des sites internet j'imagine pour se renseigner, pour peut-être calculer, anticiper.
1: Exactement, ce qu'on a vu avec tous les auditeurs qui nous ont appelés, c'est que chaque situation elle est différente et c'est vraiment important de consulter son relevé de carrière. Donc je rappelle le site officiel le www.l'assurance-retraite.fr. Vous avez aussi Info Retraite qui existe, qui vous donnera les mêmes informations. Et puis surtout, je pense qu'il est important au moins une fois dans sa vie de rencontrer un conseiller retraite. Il y a beaucoup de dispositifs qui existent, beaucoup de situations, chacun est différent. Donc il faut prendre le temps d'anticiper et de préparer son départ à la retraite.
0: Vous personnellement, c'est ce que vous aimez, conseiller, comprendre les gens et pouvoir peut-être répondre à leurs questions, leurs doutes, parce que Dieu sait que l'administratif, surtout en France, c'est compliqué.
1: Exactement, il faut se renseigner, s'informer, on est là pour vous conseiller, on a une mission de service public que l'on fait au quotidien et on est là pour accompagner au mieux nos assurés.
0: Merci beaucoup, en tout cas, Émilie, d'avoir été avec nous ce matin, ça fait plaisir. Demain, dès 9h, on change de sujet complètement. Demain, entre 9h et 10h, je vous demande autre chose. Les dîners entre famille, ou entre amis, ou au travail, pourquoi sont-ils si difficiles à organiser? Vous avez la parole entre 9h et 10h.

0: Daniel Balavoine. Ah, Dieu que c'est beau.
1: Ça c'est...
2: Qu'est-ce qu'il s'est dit avec conviction? Bon Dieu que c'est beau.
0: Bon Dieu que c'est beau. Bonjour David.
1: Bonjour
0: vous
1: Quentin.
0: Allez bien?
1: Ça va bien?
0: Je fais la bise. Bon,
1: oui,
0: j'ai une question. Je vais vérifier si vous avez bien écouté. J'ai une question. Oula. Est-ce que le nouveau congé créé autour de la naissance ou de l'arrivée d'un enfant permet de valider des trimestres pour la retraite? Oui ou non?
1: Tac. Ouais, les enfants, ils sont faits depuis bien longtemps. Moi, voyez, donc,
0: vous avez vrai ou vous avez faux?
1: Ah bah oui, je pense, oui. Ouais.
0: Eh bah c'est vrai, vous avez la bourse.
1: Ouais, c'est bon.
0: Toute l'émission qui vient de terminer, vous pouvez la retrouver si vous avez loupé sur les retraites sur ici.fr. Aujourd'hui avec vous, dans Ici ça marche, de quoi parlez-vous?
1: Je vous emmène dans un endroit assez sympa, assez bucolique, comme on dit, sous les noyers. C'est à Louzac-Saint-André, c'est juste à côté de Cognac. Et là, il y a une noyeraie, la noyeraie des Borderies. Donc bien sûr, on y exploite des noix, très bonnes noix, de l'huile de noix, des bons gâteaux aux noix. Et puis surtout, la propriétaire invite les gens du coin et d'ailleurs à venir faire des brunchs par exemple le dimanche sous les noyers. C'est plutôt sympa, il y a des animations aussi qui étaient proposées tout au long de cet été.
0: C'est presque romantique.
1: Ça marche bien, cette noyerie des Borderies, des noix vendues un petit peu partout en France et dans la région.
0: Vous êtes un grand romantique en fait, je suis en train de me dire. Valiano,
1: vous voulez direct moi sous les noyers, c'est ça?
0: Non, on va se noyer sous les noyers.
1: Oh, c'est bon ça.
0: Allons nous noyer sous les noyers.
1: On a la bourre, hein, Quentin.
0: Bah, allons-y.
1: Alors. Allez, dans votre chambre. Allez hop, à demain.
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1: Eh oui, le temps filoche, il est déjà 10h, c'est mardi 15 septembre aujourd'hui. Et 10h, c'est l'heure des infos, on fait le point avec vous, Tanguy Saint-Laville, bonjour.
4: Bonjour David, bonjour à tous. Ils vont défiler contre la hausse des prix du carburant. Ce matin, une manifestation se tient à La Rochelle après un appel à la mobilisation né sur Facebook. Un collectif citoyen a ainsi été lancé. Et Flavien, l'initiateur et organisateur, a donné rendez-vous aux participants dès 10h ce matin pour un premier moment d'échange et de discussion du côté de la place de Verdun avant le départ du cortège à midi. Il passera notamment sur les quais du Vieux-Port et devant la préfecture avant de revenir place de Verdun autour de 14h. Attention, si vous avez prévu d'aller au lac d'Anlias sur la commune de Saint-Georges-de-Didonne, la baignade, la pêche et toute autre activité au contact de l'eau sont interdites jusqu'à nouvel ordre en cause d'une potentielle contamination aux cyanobactéries. Les analyses de la qualité de l'eau ont été menées, mais les résultats ne seront pas rendus avant jeudi. Et la rumeur du décès d'un chien la semaine dernière qui expliquerait cette contamination n'a pas été confirmée par le maire Yves Trocmet, contacté par Ici La Rochelle. Les abords du lac et de la promenade reste tout de même ouvert, mais la municipalité recommande de tenir les chiens à distance de l'eau. C'était dans les tuyaux ces dernières semaines, après le bon début de saison de La Rochelle en rugby, avec 2 victoires en 2 matchs. Voilà une autre bonne nouvelle pour Ronan O'Gara. L'entraîneur irlandais du Stade Rochelais est officiellement prolongé pour 4 ans. Il était arrivé en 2019 en Charente-Maritime et entamé sa dernière année de contrat. Le voilà engagé avec le club jusqu'en 2031. Et s'il va jusqu'au bout de ce contrat, il accumulerait 12 ans passés au Stade Rochelais, ce qui en ferait le 3e entraîneur ayant passé le plus de temps au club, derrière Jean-Pierre Elissalde et Arnaud Elissalde. Enfin, top départ pour le festival de la fiction télé de La Rochelle. 3000 professionnels sont attendus pendant 6 jours pour découvrir les séries et films projetés toute la semaine. Et des visages bien connus du grand public devraient défiler sur le Vieux-Port. On attend notamment Muriel Robin, Isabelle Carré, Arnaud Ducré, Bruno Solo ou encore Clémentine Célarier qui préside cette édition du festival.
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4: Est-ce que justement ces stars qui devraient venir à La Rochelle peuvent s'attendre à du beau temps aujourd'hui?
1: Bah oui, il y a même certains qui vont peut-être se jeter dans le port. Je me rappelle d'un Michael Youn qui fait un petit plongeon il y a quelques années. Non, c'est du gros, grand beau temps effectivement aujourd'hui. En tous les cas, un soleil généreux sur La Rochelle et sur toute la région et des températures qui vont très vite grimper. Alors ça va rester raisonnable sur les îles. L'île d'Oléron par exemple, 23-24 degrés cet après-midi avec du beau soleil donc. À La Rochelle, 25 degrés, 26 degrés plus au sud comme à Marennes, à La Tremblade. Mais dans les terres, là, les températures vont très très vite dépasser les 30 degrés, jusqu'à 35 degrés annoncés sous abri à l'ombre au sud de la Charente, comme à Chalais ou à Aubeterre-sur-Drône. Et puis attention, si vous naviguez ou si vous êtes sur les plages cet après-midi, en fin d'après-midi, le vent va s'orienter à l'ouest-nord-ouest assez fort avec des bonnes rafales atteignant les 55 à 60 km/h localement. Marée haute à Royan à 14h15 cet après-midi avec encore un bon coefficient de 77.
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1: Après Royan hier, aujourd'hui, je vous conduis à Louzac-Saint-André, en plein cœur de Charente, à 10-15 minutes de voiture de Cognac. C'est ici que Cécile Vidal a repris les rênes de l'entreprise familiale, à savoir une noyeraie. Et oui, Cécile Vidal produit des noix, mais aussi des produits dérivés aux noix, et propose aussi depuis quelques temps des journées animées, des grands repas sous les noyers ou encore des brunchs le dimanche. Et ça marche, les habitants de Louzac et au-delà aiment s'y retrouver. Je vous présente Cécile et ses noix. Dans 3 minutes, ça sera juste après le groupe Bonnet-M.
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0: Cool. Toujours bien, un petit bonnet M comme ça de bon matin, ça donne la pêche et ça met de bonne humeur avec Dali Cool.
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0: Et ce matin, je vous emmène à Louzac-Saint-André. On est en Charente, à quelques kilomètres de Cognac. On part à la découverte d'un endroit assez étonnant, la Noyeraie des Borderies. On y produit donc des très très bonnes noix, bien sûr, mais on peut aussi les déguster sur place, découvrir le travail du producteur, des producteurs, visiter le domaine et même venir brancher sous les noyers. C'est Cécile Vidal qui est la tête de cette aventure familiale, la Noyeraie des Borderies. Donc, bonjour Cécile.
3: Bonjour David, bonjour à tous les auditeurs.
0: Cécile, quand on vous connaît un petit peu comme moi, parce que j'ai eu l'occasion d'y aller dans votre noyeraie il y a quelques temps, on a l'impression que vous êtes née au milieu des noyers. Et est-ce que vous aviez vraiment prévu de devenir productrice de noix à Louzac-Saint-André, ou vous avez eu un parcours un peu différent avant?
3: Non, j'avais pas du tout prévu, mais je suis en effet née ici. Donc, en fait, je suis partie pendant un certain nombre d'années faire mes études, travailler, faire ma vie, mes enfants. Et je suis revenue ici il y a 9 ans, au cœur du verger de noyer que j'avais vu grandir en étant enfant. Donc, c'est vraiment un plaisir de revenir ici. Ouais. Mais en effet, c'était pas du tout prévu. J'avais prévu de travailler en entreprise, jusqu'à ma retraite. Et puis finalement, voilà, le changement est arrivé beaucoup plus tôt. Et je m'en réjouis parce que la vie sur une ferme en famille avec une petite équipe comme j'ai la chance d'avoir, c'est vraiment un plaisir chaque jour.
0: Ouais, c'est ça. Votre famille était, vous l'avez dit, historiquement à Louzac, dans la vigne, le cognac. Et puis je crois que c'est votre père qui a fait ce choix étonnant de planter des noyers. Vous savez pourquoi il s'est lancé dans cette aventure à l'époque?
3: Eh bien, en fait, dans les années 80, il y a eu une crise dans le cognac. Donc, mon grand-père, qui faisait du cognac à ce moment-là, a stoppé l'activité. Ils ont arraché les vignes, donc la famille a pris cette décision. Et comme mon père voulait garder la terre, il a choisi la plantation de noyers en remplacement des vignes, parce que c'était déjà une belle production. Il y avait déjà des noix dans la région, donc c'était faisable. Et puis, ça demandait un peu moins de travail que la vigne. Et comme lui, il avait une autre activité, c'était plutôt adapté à son mode de vie.
0: Eh ben, c'était bien vu, comme on dit. Hein. Et vous, alors, Cécile Vidal, il y a donc 9 ans, qu'est-ce qui vous a, du coup, donné envie de reprendre cette aventure? Vous n'étiez pas revenu au pays pour ça, au départ. Pourquoi vous lancez-vous dans cette aventure de produire des noix?
3: Ben c'est très simple, hein. Comme beaucoup d'agriculteurs, je suis venue parce que mon père voulait arrêter et il voulait vendre le domaine. Et moi, j'ai toujours voulu revenir vivre ici, donc ça s'est fait un peu plus tôt que prévu à cause de ça, parce qu'il avait envie de stopper, de se reposer. Donc maintenant, on travaille tous les deux, donc en fait, il ne se repose pas du tout. Je le fais bosser comme un forçat, mais voilà, on s'entend très bien et on a une super équipe avec nous, donc voilà, grâce à toute cette énergie. Depuis 9-10 ans, on a vraiment développé, comme vous le disiez en intro, plein de choses intéressantes pour les visiteurs.
0: D'où votre présence dans cette émission Ici ça marche, hein, sur Ici La Rochelle. Vous produisez évidemment des noix, des cerneaux de noix, mais vous allez beaucoup plus loin, hein, Cécile Vidal, à la Noyeraie des Borderies, de l'huile de noix, des produits gourmands, des spécialités. C'est ça votre objectif, là, maintenant, depuis quelques années, de faire apprécier les noix à tous les Charentais, même au-delà, et en faire une vraie spécialité, j'allais dire local et de Louzac?
3: Oui, en effet, dans la région, il y en a pas mal. À Louzac, c'est sûr que je suis toute seule. Dans cette partie de la Charente, voilà, ça commence à être assez rare. Mais c'est effectivement de faire connaître la noix, de faire redécouvrir surtout l'huile de noix, qui est un produit qui a toujours été sur les assiettes charentaises depuis des siècles, mais qui malheureusement s'est un peu perdu avec l'arrivée des huiles d'olive et d'un certain nombre de modes. L'huile de noix est moins consommée et nous, on essaye vraiment de la faire redécouvrir aux visiteurs. On est vraiment spécialisé dans ce produit, on est très connu. On a des huiles de noix dans deux catégories, à froid, à chaud, pressées à froid, pressées à chaud, pardon. Et on a régulièrement des médailles, des récompenses pour ces huiles de noix. Donc ça, c'est vraiment notre objectif, c'est de faire connaître ce produit magnifique.
0: Une huile de noix qui est bio chez vous ou pas?
3: Oui, complètement. Bio, hein. Le 100% de notre domaine est bio et on ne fait nos huiles de noix qu'avec les noix du domaine.
0: D'accord.
3: Donc effectivement, elles sont bio.
0: Et l'huile de noix, vous la produisez aussi dans votre exploitation à la Noyeraie, à Louzac ou ailleurs?
3: Oui, elle est produite ici, traitée dans notre petit atelier, mise en bouteille à la main, de façon très artisanale. Et les visiteurs qui choisissent de venir visiter la ferme vont pouvoir voir également cet atelier huile de noix lors de la visite.
0: Ah ouais.
3: Et la goûter, bien sûr.
0: De la vraie huile, Madine Charente, Madine Lousac-Saint-André, hein, du coup.
3: Et
0: Cécile, hein, ce qui est assez chouette dans votre histoire aussi, c'est que vous ne gardez pas votre exploitation pour vous. Vous avez choisi d'ouvrir les portes, hein, de votre noyeret des Borderies au public depuis quelques années maintenant. C'est devenu un lieu de rassemblement. On va en parler dans un instant. Et puis si, bien sûr, vous, auditeurs qui nous écoutez ce matin, vous souhaitez nous parler des noix de Cécile Vidal, de son exploitation que vous connaissez peut-être, des brunchs aussi qu'elle propose et auxquels vous avez pu participer, de l'huile de noix peut-être, nous dire ce que vous en pensez. Vous n'hésitez pas, hein, l'antenne est ouverte jusqu'à 10h30. On vous attend au standard d'ici La Rochelle, 05 46 50 67 68. Et puis, bien sûr, on va retrouver Cécile Vidal et pour nous parler de son métier de nucicultrice. C'est comme ça qu'on dit, juste après Florent Pagny.

0: 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C'est le titre de cette toute nouvelle chanson de Florent Pagny. Vous restez avec nous, on va retourner du côté de Louzac-Saint-André en Charente dans un instant. On fait un petit tour ce matin à la Noyeraie des Borderies.
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0: Et avec Cécile Vidal, mon invitée, ce matin, encore quelques minutes, qui a repris l'entreprise, l'exploitation familiale, la Noyeraie des Borderies à Louzac-Saint-André. Il y a 9 ans, vous nous disiez, Cécile, et depuis, vous vendez bien sûr des très très bonnes noix, mais pas que, on l'a entendu, Cécile, il y a aussi de l'huile de noix bio, notamment, que vous produisez également sur place à Louzac. D'autres produits aussi, bien sûr, des biscuits, par exemple, Cécile, aussi?
16: Oui, on a tout un choix de produits dérivés avec les noix. On a des biscuits aux noix, même des petits biscuits apéritifs noix et fromage. On fait une excellente moutarde aux noix qu'on décline en moutarde fine et en moutarde à l'ancienne. Ça, c'est vraiment délicieux. Ah, ouais. On a une pâte à tartiner aux noix, un caramel à tartiner. On a même une savonnerie à Port-d'Envaux qui réalise des petits savons avec de l'huile de noix.
0: Tiens donc.
16: Donc, voyez, ça va très loin.
0: Ah oui, et puis moi j'ai eu l'occasion de goûter vos nougatines aux noix aussi, je crois, il y a quelques temps. Délicieux. Et ces produits, bien sûr, on va les trouver à l'exploitation, à la Noyeraie, mais on les trouve aussi dans des magasins des environs, dans des boutiques, dans toute la région.
16: Alors c'est surtout les noix, l'huile de noix qu'on va trouver. D'accord. Dans les boutiques, chez les revendeurs, les magasins de producteurs. Ouais. Les produits dérivés sont souvent réservés à la vente en ligne ou la vente en boutique. Tout simplement parce que c'est des produits artisanaux avec des durées de vie assez courtes.
0: Ah oui.
16: Donc c'est compliqué pour les magasins de les mettre en rayon, mais pour nous c'est très facile.
0: C'est-à-dire qu'on peut venir comme ça dans la journée, il y a peut-être des horaires quand même pour venir acheter tous ces bons produits.
16: Oui. Voilà, nous on est ouvert toute l'année, du mardi au vendredi de 9h à 17h, et puis sur rendez-vous les week-ends, puisque comme moi je vis sur place, c'est très facile d'accueillir les visiteurs qui me préviennent à l'avance. Et puis on a aussi toute l'année tout un tas d'événements qui permettent aux personnes bien sûr de venir à la boutique, mais surtout de visiter et de participer à des événements festifs, sympathiques, comme nos portes ouvertes de la récolte qui arrivent en octobre.
0: On en parle dans un court instant de vos portes ouvertes justement, Cécile Vidal. Je voudrais qu'on accueille un témoignage de quelqu'un que vous connaissez peut-être. C'est Sylvie qui nous appelle ce matin spontanément. Bonjour Sylvie.
2: Bonjour.
0: Vous habitez
2: Cécile, bonjour.
0: Angoulême, c'est ça, et donc vous connaissez bien cette Noyeraie des Borderies.
2: Oh, oui, tout à fait. Alors moi j'ai eu la chance, l'extrême chance d'y vivre il y a 20 ans. Mon mari à l'époque était chef de culture et s'est occupé de toute l'exploitation aux côtés de Monsieur Vidal. Donc moi j'ai pu voir Cécile en intermittence, puisque effectivement, comme il expliquait au début du reportage, c'était pas son métier premier. Ouais. Alors moi je peux vous dire que si vous avez un agréable moment à passer, eh bien c'est là-bas. C'est-à-dire qu'on est près de tout, on est loin de tout. En plus il y a l'accueil de la famille. Cécile c'est quelqu'un de charmant, très doux, qui sera qui sait vous faire goûter toutes ces saveurs. Alors moi, si je vous dis que c'est les meilleures noix de la région, je ne vais pas être objective.
0: Mais si, soyons chauvins. Soyons chauvins, bien sûr. Mais vous avez participé, oui. Sylvie, vous l'avez dit, à ces réunions, ces repas même que vous organisez, hein, Cécile.
2: Alors,
0: Vidal.
2: Pas encore. J'ai rencontré Cécile à plein de fois. Je lui ai dit, il faut que je vienne.
0: Ah bah
2: vous savez, la vie, après, elle vous réserve des choses et on n'a pas forcément le temps. Angoulême-Lousac, c'est pas le bout du monde. Je lui ai promis avant les prochaines gastronomades, d'ailleurs, où vous pouvez la voir en principe cette année pour pouvoir goûter ces choses, à moins qu'elles ne soient pas. Mais moi, j'ai surtout vu arriver la machine à noix pour la récolte. C'est magique, parce que si en plus maintenant vous avez la possibilité de faire le tour et qu'elle vous explique, c'est un bon moment dans la nature. Moment avec des belles personnes et du bon produit. Je crois que là...
0: Vous lui faites une sacrée pub. Merci Sylvie, merci pour votre témoignage.
2: Je l'embrasse très fort, je t'embrasse Cécile.
3: Oui, merci pour ton appel surprise, c'est chouette.
2: Et tu embrasseras bien ton papa. Et je vous remercie, de m'avoir entendu.
0: Merci à vous Sylvie d'avoir témoigné, nous avoir parlé de cette Noyeraie des Borderies, parce que c'est une entreprise familiale et qui marche, et bien sûr, et ça se passe dans un très très bon esprit, parce que elle a dit, Cécile, vous organisez des rassemblements. Là, je parlais d'animation, déjà le public peut visiter la Noyeraie, voir un petit peu comment on produit des noix, tout simplement, Sylvie, ça c'est faisable.
2: Je pense que c'est Cécile qui parle.
0: Ah pardon, excusez-moi. Je demande à Cécile, est-ce qu'on pouvait aller visiter le public? Ouais, on peut.
3: On organise des visites dégustation toute l'année. Il faut juste aller se renseigner sur internet pour voir les créneaux qui sont ouverts. Ouais. Et puis il y en a beaucoup, il y en a vraiment plusieurs par semaine. Donc n'hésitez pas, il faut juste s'inscrire et puis vous pouvez faire le tour de toute l'exploitation en à peu près 45 minutes, découvrir toutes les activités et puis surtout déguster tous nos produits à la fin de la visite.
0: Et puis voir comment la noix passe de l'arbre, j'allais dire, jusqu'à un petit sachet par exemple en cerneau, là on voit tout. Et puis donc des animations, portes ouvertes par exemple, Cécile vous en parliez, c'est pour quand là aussi, c'est ouvert au grand public j'imagine?
3: Voilà, c'est ça. La prochaine occasion, c'est le 17 et 18 octobre, en plein cœur de la récolte des noix. Donc les visites seront gratuites et surtout, on peut voir la récolte des noix en direct avec tous les engins de récolte, le ramassage. Comprendre un peu mieux aussi l'importance de toutes les étapes, que ce soit le séchage, le calibrage, le tri. Pour faire des bonnes noix, il y a tout un tas de choses à faire au moment de la récolte. Donc c'est des visites qui sont en général très appréciées. Donc on va faire au moins 4 ou 5 départs de visite chaque jour. Il n'y a pas besoin de s'inscrire, il faut juste venir.
0: Venir avec les enfants aussi, pourquoi pas, une belle visite familiale. Et est-ce que vous faites toujours des brunchs le dimanche, notamment cet été, là? Est-ce que c'est encore au programme pour ces prochains jours ou pas?
3: Alors non, le dernier brunch c'était début septembre, maintenant il fait un peu frais, donc on arrête cette activité, il faudra attendre juillet prochain maintenant. Ouais. C'est la même chose pour les repas sous les arbres, ça reviendra au programme en juin.
0: D'accord.
3: Mais d'ici là, il y a plein de choses qui vont se passer, parce que donc aux portes ouvertes, il y aura plein d'activités

0: bien vivante. I'm Alive, c'était Céline Dion. Ici, ça marche, votre émission chaque matin sur Ici La Rochelle entre 10h et 11h avec des offres d'emploi à vous proposer dans quelques minutes, quelques instants. Et puis, si ça bouge aussi, votre chronique qui va, elle, à la rencontre aussi de celles et ceux qui osent. Et aujourd'hui, Mehdi Ben Yahia, ce qu'on peut dire, c'est qu'à La Rochelle, la nature a horreur du vide.
1: Quand la création artistique cherche des espaces pour s'exprimer et que la ville regorge de mètres carrés inexploités, il suffit parfois d'une idée lumineuse pour tout connecter. À La Rochelle, c'est l'association Le Grand Jour qui s'est donné pour mission de dénicher ces lieux vacants ou encore sous-utilisés pour permettre aux artistes, compagnies, collectifs de répéter et de faire vivre la culture de proximité. Ça marche parce que l'initiative transforme un véritable casse-tête immobilier pour les créateurs en une opportunité citoyenne et solidaire pour les propriétaires de ces espaces. Bonjour Marie Lauricella.
2: Bonjour.
1: Vous êtes la fondatrice de l'association Le Grand Jour. Comment est venue l'idée de créer cette association et de vous attaquer à ce défi des espaces vides à La Rochelle?
2: Tout a démarré déjà il y a plusieurs années. Il se trouve que je suis artiste, je suis metteur en scène, comédienne et autrice. Et dans toutes les villes où j'ai pu vivre en France, je me suis toujours heurtée à un problème. En tant qu'artiste, professionnel ou amateur, de trouver des espaces disponibles peu chers pour entreprendre mes créations, ce qui du coup m'a amené à penser autrement, à imaginer un réseau coopératif qui permet

0: permettrait non seulement à moi-même d'abord et puis à beaucoup d'autres de pouvoir avoir accès à des espaces disponibles dans leur ville.
1: Et lorsqu'on s'attaque à ces lieux vacants, est-ce que c'est un parcours de combattant ou un véritable casse-tête donc pour obtenir toutes les autorisations nécessaires ?
0: La réponse est oui. C'est un tour de force où il faut comprendre toutes les situations, notamment dans tous les types de lieux. Donc, des lieux privés n'auront pas les mêmes façons de procéder qu'un lieu public. Il y a des questions de sécurité aussi et d'accueil qu'il faut négocier à des horaires où le lieu est fermé officiellement. Donc, nous, le projet du grand jour, en fait, investit ces espaces quand l'activité première n'a pas lieu dans ces espaces-là. Exemple, une école le soir, le week-end. Notre job, c'est d'arriver à mettre en place des conventions de prêt d'usage avec les endroits, donc on les appelle les hôtes de création, et de mettre en place du coup ces conventions de mise à disposition gracieuses pour pouvoir les reléguer aux artistes qui en ont besoin.
1: C'est disponible dans l'immédiateté ?
0: Alors ça dépend des espaces, c'est un peu du cas par cas. Il y a des lieux qui vont être plutôt vacants sur des durées assez longues. Là, on s'attaque en ce moment à aussi investir des musées. On a besoin de plages horaires assez longues. Mais il y a d'autres espaces, par exemple, qui vont ponctuellement, en fonction de leur planning et de leur temps libre, donner, par exemple, 4-5 jours de suite pour, par exemple, des résidences longues. Et pour d'autres, ça va être tous les mercredis de 18 à 22 heures toute l'année.
1: Parce que redonner vie aux espaces vacants de la ville permet de dynamiser la culture et de retisser du lien. Le grand jour insuffle donc une énergie précieuse et solidaire à La Rochelle. Entre dénichage de lieux insolites et soutien à la création artistique, Marie Lauricella, fondatrice de l'association, illustre à merveille l'impact d'un engagement citoyen ancré dans le territoire. Pour découvrir les actions de l'association, suivre ses projets ou en savoir plus sur son actualité, rendez-vous sur le site www.legrandjour-larochelle.com. Merci beaucoup Marie d'avoir été avec nous.
0: Merci à vous, merci.
2: Et puis sinon, pour retrouver bien sûr les coordonnées de cette association de Marie, vous pouvez la retrouver, tout comme les épisodes précédents, ici ça bouge, sur notre site internet ici.fr ou encore en podcast sur l'appli Ici.
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2: Et comme tous les jours et comme promis, voici une nouvelle offre d'emploi à vous proposer. C'est l'Échoppe, le bar boutique qui est situé rue Saint-Jean-du-Perrot à La Rochelle, qui recherche un ou une barista. Barista, c'est un serveur ou une serveuse spécialisée dans le service des boissons chaudes et en particulier les cafés. Et donc pour cet emploi, il vous est demandé une maîtrise totale de l'extraction expresso, du réglage du moulin à café et de la texture du lait. La maîtrise du latte art, c'est un véritable atout. Alors si vous justifiez d'une première expérience réussie sur un poste similaire de barista, si vous possédez une bonne connaissance des techniques de café, vous êtes dynamique, souriant, un excellent sens du contact, et puis si vous savez gérer le stress aussi lors des pics d'affluence, c'est à La Rochelle sur le port, vous pouvez bien sûr postuler à cette offre. C'est celle de l'Échoppe donc à La Rochelle. Elle vous proposera un contrat, un CDD de 6 mois à temps plein, 35 heures par semaine avec un salaire à négocier. Pour plus d'informations, vous contactez directement l'Échoppe à La Rochelle par téléphone que je vous donne: 09 52 59 40 42. 09 52 59 40 42.
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2: Ah, il y a un endroit aussi qui marche fort, qui attire beaucoup de monde et beaucoup de public à Rochefort, l'Arsenal des mers, avec notamment la Corderie Royale ou encore le musée de la Marine. Eh bien, je vous y invite dans cet arsenal. J'ai deux entrées à vous offrir pour y aller quand vous voulez, juste après Julien Clerc, qui veut qu'on lui fasse une petite place.
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Très très belle chanson de Julien Clerc, c'était Fais-moi une place. Moi, je vous offre deux places, deux entrées pour aller visiter l'Arsenal des Mers à Rochefort pour découvrir la corderie royale et ses belles expositions, mais pour découvrir également le musée national de la marine et pourquoi pas grimper au mât de l'acromât, hein, l'aventure de cet acromât à Rochefort, un acrobranche si vous préférez, dans un bateau spécialement construit grandeur nature, hein, pour les enfants mais pour les grands aussi. Et donc pour gagner vos deux entrées, hein, pour visiter cet Arsenal des Mers à Rochefort et donc l'acromât, vous êtes devoir me deviner, comme chaque matin, de quelle commune de Charente ou de Charente-Maritime la carte postale qu'on a reçue au courrier nous a été envoyée. Si bien sûr vous avez la bonne réponse, dépêchez-vous de nous appeler au 05 46 50 67 68. Et c'est une carte postale écrite en version charade à nouveau ce matin, hein. Comme ça permet à celles et ceux qui ne connaissent peut-être pas encore bien la région ou les communes d'avoir quand même la bonne réponse. Écoutez bien, mon premier se dit de quelqu'un qui est ivre. Mon deuxième se fait encore souvent par deux ou par quatre pour dire bonjour. Et Montoux est une commune connue, entre autres, par la sauce qui porte le même nom. Et j'y ajouterai pas très loin de Rochefort aussi. Donc vous avez la bonne réponse, vite appelez-nous 05 46 50 67 68. La bonne commune, la bonne réponse, bien sûr, vous pouvez gagner deux entrées pour visiter l'Arsenal des Mers à Rochefort. La réponse après Bernard Lavillier.

0: Ah, c'était sa période reggae, hein, Bernard Lavilliers, qui va d'ailleurs sortir un nouvel album très prochainement, sortie nationale à la fin du mois d'octobre qui arrive. Bernard Lavilliers, là, qui chantait Stan the Ghetto. La musique qui vous accompagne pendant les travaux, par exemple, j'ai l'impression. Bonjour Emmanuel.
1: Et bonjour.
0: C'est ça, faites des travaux dans la maison, vous, en ce moment?
1: C'est ça, tout à fait. Ouais. Je ne sais pas si je dois le dire à la radio en public, mais je suis en train de bander. Je fais des bandes. Des bandes de placo.
0: Faites bien de préciser, placo. Sinon... Ah ouais, c'est pas facile à faire ça, les bandes de placo.
1: Il y a
0: le ponçage avant ou après qui est un peu embêtant, on va dire, pour être poli, hein. Souvent avec le plâtre comme ça, les bandes, mais bon, il faut que ça se fasse, hein, Emmanuel.
1: Ouais.
0: Comment? Il faut que ça se fasse.
1: Exactement.
0: Bon. Et vous écoutez la radio, vous avez bien raison. En plus, ça vous permet de gagner des beaux cadeaux, sans doute, hein, Emmanuel. Vous habitez à Réto, hein, c'est ça, vous? Donc, pas trop loin de la bonne réponse. Hein. Mon premier se dit de quelqu'un qui est ivre. Vous avez pensé à quel mot? Sous. Mon deuxième se fait souvent par deux ou par quatre pour dire bonjour. Là, ça serait quoi?
1: La bise.
0: Vous en faites combien, vous? Une, deux, trois, quatre? Ou pas du tout?
1: Deux ou trois.
0: Ouais, deux ou trois. Ah, trois. À la famille, hein, maintenant. C'est vrai que depuis le Covid, on fait plus beaucoup la bise maintenant. Mais avant, oui, peut-être encore maintenant. Deux ou quatre bises, effectivement. Donc, la commune connue par la sauce, qui porte le même nom, et pas très loin de Rochefort, c'est quoi, Emmanuel?
1: Soubise,
0: la sauce soubise, effectivement, une sorte de béchamel avec des oignons, en fait, hein, des oignons frits, et c'est plutôt pas mal sur la galette, par exemple, la galette bretonne, la sauce soubise. Eh ben, bravo, Emmanuel, vous avez vos deux entrées pour aller visiter quand vous voudrez l'arsenal des mers à Rochefort, la corderie royale, notamment, ou encore le musée de la marine, et puis la Croma, également, qui est située juste à côté, hein, au bord de la Charente à Rochefort. Bravo, Emmanuel. Allez.
1: Eh ben, c'est gentil, je vous remercie, en tout cas.
0: Bon, bah, allez au boulot, maintenant, alors, non?
1: Et là, c'est ça.
0: Faut y retourner, hein. À bientôt, Emmanuel. Bravo à vous.
1: Merci. Bonne journée à vous. Merci. Au revoir.
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0: Et il est exactement 10h48, c'est l'heure de votre rendez-vous histoire et patrimoine de nos deux Charentes maintenant avec Vincent Bretagnol et à l'approche des Journées européennes du patrimoine, hein, c'est le week-end prochain. Vincent, vous nous proposez cette semaine une sélection de monuments des deux Charentes à visiter aujourd'hui, direction le sud de la Charente. Vous nous racontez le spectaculaire château de Villebois-Lavalette.
14: Imaginez une colline qui culmine à près de 200 mètres d'altitude. Sur cette colline, un château entouré de remparts et de tours, et surtout une histoire qui commence il y a plus de 1000 ans. À Villebois-Lavalette, le château a traversé les siècles et il n'a pas vraiment eu le temps de s'ennuyer. Pour comprendre l'histoire du château de Villebois-Lavalette, il faut commencer par prendre un peu de hauteur. Le monument est installé au sommet du puits sans eau, à la limite entre les anciennes provinces de l'Angoumois et du Périgord. Et il s'agit d'une position stratégique qui permettait notamment de surveiller ce qu'on appelle le chemin boisné. Et le chemin boisné, eh bien, c'est une ancienne voie antique qui reliait Saintes à Périgueux. L'histoire de notre château débute en l'an 959. À cette époque, les seigneurs de Villebois, alors alliés des puissants comtes Taillefer, font élever une simple fortification en bois, installée sur une motte castrale. Puis, au XIIe et au XIIIe siècle, toujours au Moyen-Âge, on passe à la pierre. Le château se dote alors d'une imposante enceinte flanquée de 7 tours, ainsi que d'une étonnante chapelle romane construite sur 2 niveaux. Et puis, à la fin du Moyen-Âge, un nouveau logis seigneurial est édifié et le système défensif est retravaillé, perfectionné, on ajoute encore des tours et 2 ponts-levis. Tout au long de son histoire, le château de Villebois-Lavalette connaît les guerres, les changements de propriétaires, les transformations et même un incendie important en 1822. En réalité, ce ne sont pas moins de 4 châteaux successifs qui ont été construits sur cette colline. Au XVIIe siècle, l'ancienne forteresse médiévale est en grande partie rasée pour laisser place à un château de style classique, beaucoup plus confortable. C'est d'ailleurs l'un des rares exemples d'architecture classique que l'on peut admirer en Charente. Mais au fil du temps, le monument se dégrade. Dans les années 1980, il est quasiment en ruine. Et c'est à ce moment-là que les propriétaires d'alors, la collectivité et l'association des amis du château s'emploient à lui rendre son allure passée en restaurant ses remparts. Depuis 2000, le propriétaire actuel, Norbert Fradin, poursuit cette aventure et engage d'importants travaux de restauration. Le château de Villebois-Lavalette est vraiment un monument à découvrir, ou à redécouvrir d'ailleurs, car après 1000 ans d'histoire, plusieurs constructions, quelques guerres et un incendie, ces pierres ont encore quelques secrets à nous raconter.
0: Merci beaucoup Vincent Bretagnol et cette belle histoire du château de Villebois-Lavalette à retrouver aussi bien sûr en podcast sur l'appli ici ou sur notre site ici.fr. Demain on partira pour un voyage en train, un train appelé le train des mouettes. Mais avant cela, rendez-vous à 11h pour jouer. Je vous invite au Futuroscope. 4 entrées sont à gagner au Futuroscope de Poitiers tout à l'heure.
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0: Diego, libre dans sa tête. Une chanson d'ailleurs qui avait été reprise par Johnny Hallyday en concert. C'était bien sûr la version originale avec Michel Berger. Testé et approuvé, c'est votre rendez-vous maintenant comme chaque jour avec Chloé Bidet sur Ici La Rochelle qui vous propose juste avant 11h des idées de loisirs ou de lecture. Et c'est un nouveau jeu qu'on va découvrir ce matin, Chloé.
1: Et aujourd'hui, c'est jeu de société avec un petit jeu simple qui demande un petit peu de concentration, mais qui vous permettra de passer un bon moment entre amis ou en famille. Le jeu s'appelle Verso, c'est à retrouver aux éditions Gigamic. C'est un jeu de collection, il va falloir compléter une série de cartes devant vous, avec des cartes sur lesquelles on retrouve des chiffres, et elles ont un fond coloré. On doit faire le plus de points possible en réalisant des séries avec nos cartes. 1, 2, 3, 4, 5, 2, 3, 4, 5, 6. Et ça va nous permettre de marquer donc des points. C'est simple, rapide, mais les cartes, elles ont aussi un verso qui peut changer la donne dans votre jeu avec un chiffre soit supérieur, soit inférieur. Mais quand on choisit le verso, attention, on ne peut plus revenir en arrière. Si on a déjà ce chiffre devant nous, on va devoir s'en défausser. Et une fois qu'on a validé sa ligne, et ben ce sera à nos voisins de devoir retourner une carte. Et là, on aime bien les embêter un petit peu. Et oui, c'est un jeu de stratégie, comme nous le confirme Pauline des éditions Gigamic.
2: C'est vraiment un petit jeu de taquin où il va falloir bloquer les autres tout en étant stratégique. C'est un petit peu l'amour du risque de savoir si je retourne le verso ou pas, si je suis plutôt quelqu'un de calme. Non, c'est vraiment c'est plutôt taquin, mais assez stratégique. Il faut tout calculer dans Verso.
1: Et c'est un jeu, on peut jouer tout seul aussi, on peut s'aventurer dans une partie en solo.
2: En effet, on peut totalement jouer seul. Pour ce faire, tout simplement, il faudra faire le plus gros score possible. Il y a des grilles de score présentes déjà dans la règle et il va falloir se surpasser.
1: Et Pauline, qu'est-ce que vous avez aimé, vous, dans ce jeu en particulier ?
2: Alors, personnellement, moi, j'adore embêter les autres. Alors, je suis très, très friande de ce genre de jeu. Je suis assez joueuse, donc en fait, tout simplement, je vais essayer d'embêter au maximum mes adversaires.
1: Et oui, à vous de choisir dans Verso, si vous voulez jouer solo ou jusqu'à 6 joueurs. Comptez 10 à 20 minutes environ pour une partie, mais en général, on a envie de prendre sa revanche derrière si on a perdu. En tout cas, c'est un jeu très sympa à retrouver aux éditions Gigamic. Verso, c'est testé et approuvé par Ici La Rochelle.
0: Et par Chloé Bidet. Merci beaucoup Chloé. À demain, ce jeu Verso, bien sûr, et d'autres jeux de société à gagner en écoutant Ici La Rochelle.

0: Groupe des années 80, révélé par la chanson Shout, et leur deuxième succès à l'instant, c'était Sowing the Seeds of Love, les Tears for Fears.
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0: C'est mardi aujourd'hui, belle journée à tous, mardi 15 septembre, il est 11h. 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
2: C'est une mobilisation en demi-teinte pour dénoncer le prix des carburants qui se tient en ce moment à La Rochelle. Un appel à manifester a été lancé sur Facebook avec la création d'un collectif citoyen. Mais la participation n'est pas au rendez-vous avec 30 à 40 personnes actuellement présentes sur la place de Verdun. Le groupe va y rester jusqu'à midi avant de déambuler dans le centre-ville. Le cortège doit notamment passer par le Vieux-Port et devant la préfecture avant de retrouver la place de Verdun. Ils sont une trentaine de policiers de Charente-Maritime à monter à Paris. Aujourd'hui, le syndicat Alliance Police Nationale organise une manifestation ce mardi sur les Champs-Élysées pour réclamer davantage de moyens et de meilleures conditions salariales, avec notamment une revalorisation de la prime de risque figée depuis 2019, et des agents de toute la France doivent donc se joindre au cortège, dont 400 à 500 viendraient de Nouvelle-Aquitaine. C'est un nouveau record pour l'aéroport de La Rochelle-Île-de-Ré avec 109 608 passagers transportés cet été. Le précédent pic remontait à l'été 2024 avec un peu plus de 105 000 personnes. 12 lignes étaient proposées cet été avec Dublin, Marrakech, Marseille, Lyon ou encore Genève. Et c'est Londres qui a connu le plus de succès avec 32 000 passagers entre La Rochelle et la capitale britannique. Le taux de remplissage est également satisfaisant avec en moyenne des avions pleins à 88%. À noter que de nouvelles lignes à destination de Birmingham ou Manchester devraient faire leur apparition l'été prochain. Prudence si vous habitez du côté du lac d'Anlias sur la commune de Saint-Georges de Didonne. Baignade, pêche et toute activité au contact de l'eau sont interdites pour une durée indéterminée du fait d'une potentielle contamination aux cyanobactéries. Les analyses de la qualité des eaux ont été menées, mais on ne connaîtra pas les résultats avant jeudi. La cause est, elle, encore inconnue. Le maire de la commune, Yves Trocmet, joint par ici La Rochelle, n'a pas confirmé la rumeur autour du décès d'un chien la semaine dernière. Et puis, c'était dans les tuyaux ces dernières semaines. L'entraîneur irlandais du Stade Rochelais, Ronan O'Gara, est désormais engagé avec le club jusqu'en 2031. Il a été officiellement prolongé pour 4 ans. On vous en dit plus dans notre édition de midi.
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2: À quoi est-ce qu'on peut s'attendre au niveau du ciel aujourd'hui?
0: Du grand beau temps comme hier, un grand soleil généreux pour tout le monde, pas de jaloux, en Charente comme en Charente-Maritime, et des températures qui vont donc très vite grimper encore cet après-midi. Alors ça reste très agréable sur les îles de Ré ou d'Oléron par exemple, 23-24 degrés, 25 degrés maximum attendu sur le vieux port de La Rochelle, 26 degrés un petit peu plus au sud, sur les plages de la Tremblade ou encore de Marennes, mais dans les terres, là, les températures vont très vite dépasser les 30 degrés et même jusqu'à 35 degrés sous abri, à l'ombre, dans la région de Chalais ou encore au sud de Charente, à Obtère-sur-Drône. Et puis attention, si vous naviguez ou si vous êtes en bord de mer, en fin d'après-midi, le vent va s'orienter à l'ouest-nord-ouest, un vent assez fort avec des rafales jusqu'à 55 voire 60 km/h localement. Marée haute à Royan, pour la baignade peut-être, hein, 21 degrés pour la mer. Elle est à 14h15 cet après-midi, avec un bon coefficient de 77.
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0: Ouais, c'est l'heure, hein. C'est l'heure de nous appeler maintenant pour jouer et pour gagner 4 entrées pour le Futuroscope de Poitiers. 4 entrées adultes ou enfants, vous choisirez, vous pouvez 4 ans. 4 adultes si vous le souhaitez, ou avec 3 enfants, bref, ou les offrir carrément à quelqu'un de votre famille, pourquoi pas, c'est pour y aller quand vous voudrez vraiment au Futuroscope de Poitiers. Il n'y a pas des jours particuliers, non, même le samedi, même le dimanche, donc n'hésitez pas, même pendant les prochaines vacances scolaires, hein, qui approchent mine de rien à grands pas à la fin du mois d'octobre, dès le 15-16 octobre je crois pour les prochaines vacances, donc n'hésitez pas à jouer avec nous, insistez bien jusqu'à 11h45 hein, pour gagner ces 4 entrées au Futuroscope à Poitiers.
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0: Enfin, juste à côté de Poitiers, hein, pour le Futuroscope, c'est pas à Poitiers, mais on en reparle dans un instant. Zaz nous chante auparavant le long de la route.

0: Zaz qui chantait le long de la route. Alors le long de la route, vous avez le droit de jouer aussi hein, si vous êtes en voiture, mais pas au volant et pas en roulant bien sûr. Hein. Si vous voulez jouer, tentez de gagner ces 4 entrées pour le Futuroscope. Faut vous arrêter sur le bas-côté au moins ou sur une aire de repos. Couper le moteur, peut-être laisser l'autoradio allumé, hein, si c'est mieux pour m'entendre, et entendre mes questions surtout, mais par contre, arrêtez, bien sûr, hein, sinon on ne peut pas vous prendre et jouer à l'antenne avec nous, même avec un kit main libre, même, voilà. Donc c'est téléphone à l'arrêt, s'il vous plaît. Mais est-ce que Brigitte est en voiture? On va lui demander. Bonjour Brigitte.
1: Bonjour David, eh bien non, je ne suis pas en voiture.
0: Bon, bah, c'est bien, vous êtes où, à la maison peut-être, Brigitte?
1: Je suis à la maison, oui, non, je suis à la maison, je suis en train de préparer le repas.
0: Ah, dites-moi donc, qu'est-ce que vous faites de bon, vous Brigitte, midi?
1: Alors, je vais faire des escalopes de poulet avec des champignons sauce madère.
0: Wow, bien.
1: Et puis, je vais faire une petite purée maison.
0: Eh bah tiens, ah bien, ça c'est important, purée maison de pommes de terre, hein, sans doute, Brigitte.
1: Ah oui.
0: On peut faire des petites purées de patates douces, par exemple, des fois, mais non, le four, pommes de terre classique, c'est vrai, vous avez raison, Brigitte, bien. Et puis, ah bien, petite sauce madère, elle est maison aussi, la sauce madère, non, Brigitte? Non.
1: Ah oui, évidemment.
0: Ah, sacrée cuisinière, Brigitte, alors, hein. Oh là là.
1: Je fais ce que je peux.
0: Parce que déjà, ouais, vous l'achetez pas en brique, la sauce madère, déjà, bravo, Brigitte, bien.
1: Ah bah non,
0: mais vous avez bien raison. Bah, c'est meilleur, forcément, quand c'est fabriqué et cuisiné par Brigitte. Brigitte, bien sûr. Brigitte, voilà, oui. Ça mijote peut-être en ce moment, là, où ça y est, c'est prêt? Le repas, vous avez fini?
1: Alors, la purée est en train de se préparer, elle est en train de cuire, les pommes de terre, et les escalopes, non, pas encore, il est trop
0: tôt. Bon, c'est bien, il n'y a rien sur le feu, c'est ce que je veux savoir, parce qu'on en a pour aller 2-3 minutes, pas plus, donc il ne faudrait pas que ça crame, hein, quand même, Brigitte. Hein,
1: ah bah non.
0: Il y a 4 entrées en jeu pour aller au Futuroscope, à la voix offrir à qui vous voulez, hein, parmi vos enfants, vos petits-enfants, je ne sais pas, Brigitte, bref. Et pour y aller vraiment quand vous le souhaitez, au Futuroscope qui se renouvelle très régulièrement. Il y a toujours des nouvelles attractions, c'est pour ça que c'est bien de le faire des fois, plusieurs fois, si on peut, bien sûr. Brigitte,
1: oui.
0: On y va pour les questions?
1: Allez, on y va,
0: c'est parti.
1: Les doigts.
0: Allez, faut répondre rapidement, Brigitte, hein, c'est la règle, mais vous avez le droit à 2 petites erreurs de ne pas savoir sur 2 questions. Pas de panique. Première question, dites-moi Brigitte, quel réseau social a été créé par Mark Zuckerberg en 2004?
1: Facebook.
0: Oui, c'est Facebook, bien sûr Brigitte. Vous allez un peu de temps en temps, vous, sur Facebook ou...
1: De temps en temps, pour suivre notamment un peu les actualités au niveau de la Charente-Maritime.
0: Oui, par exemple, notamment, on peut faire plein de choses, on peut communiquer, effectivement. Et donc, c'est Mark Zuckerberg, 2004, hein, il y a déjà 22 ans que Facebook a été créé. Comme vous dites. Ah, je me sens toujours en pleine forme, Brigitte. Bravo en tous les cas, là, l'esprit vif. 1 point sur Facebook. 2e question, hein, vous avez peut-être connu justement. Dites-moi, pour la chanteuse Lio, qu'est-ce qui ne compte pas pour des prunes?
1: Les brunes.
0: Les brunes, bien sûr.
2: Attention aux brunes. Da-da. Les brunes ne comptent pas pour des prunes.
0: Eh bien non. Vous êtes peut-être brune, Brigitte, non?
1: Non,
0: ah, bah donc vous connaissez quand même la bonne réponse. C'est bien, les brunes comptent pas pour des prunes. Il n'y avait pas que Banana Split, hein, parmi les tubes de Lio, il y avait celle-ci aussi. On est à 2 points, Brigitte, c'est bien. Attention, question, on va dire, de rapidité maintenant. Donc 3 secondes maximum pour me dire combien font 17 plus 36?
1: 43?
0: C'était... J'aime bien le... Oui, ça va. Ah non, fallait rajouter 10, c'était 53. 36 plus 17.
1: Ah oui, 53.
0: Ouais, c'est toute la difficulté de cette question. Bien sûr, vous saviez, mais voilà, autant il faut le lire rapidement et on n'a pas forcément le temps en 3 secondes, mais voilà, c'était le jeu. C'est pas grave, Brigitte, une petite erreur. Écoutez bien cette 4e question. Dites-moi, quelle est la plus longue construction humaine qui s'étend sur des milliers de kilomètres?
1: La muraille de Chine.
0: Bah oui, bien sûr. Mais oui, c'est bien la muraille de Chine. Alors, je suis allé voir sur Internet, vite fait. Elle fait 21 196 kilomètres. C'est énorme,
1: énorme.
0: Et je pense pas qu'il y avait les grues et les tractopelles à l'époque pour la construire. Hein. 21 000 kilomètres pour cette muraille de Chine, c'est la plus longue, forcément.
1: Impressionnant.
0: Et elle vous rapporte 1 point. Bravo, Brigitte. 3 points. Ta-ta-ta. On va tenter la question à 2 points maintenant. Hein. Question blind test, Brigitte. On va jouer avec de la musique, Brigitte, vous allez devoir reconnaître un groupe avec un nom d'animal, Brigitte. Écoutez bien.

0: Allez, stop, Brigitte.
1: L'excellentissime groupe Scorpion.
0: Oh, vous en avez fait des slow là-dessus, Brigitte, non?
1: Oh là là là.
0: Ah là là là là là là, bien sûr que c'est Scorpion, bravo. Ah, à l'époque, on arrivait, on dit, tu danses? Et puis des fois, la fille disait, bah non, ah ma mince, j'en repars. On appelait ça les râteaux.
1: Voilà, c'est ça, les râteaux.
0: Mais oui, c'est ça, les râteaux. Maintenant, on appelle ça des vents, mais c'était la même chose. Effectivement, bravo, oui, l'animal, c'était pour vous aider un petit peu. C'est bien le scorpion, l'animal, et le nom de ce groupe, un groupe allemand, hein, qui chantait en anglais, mais un groupe allemand, le groupe Scorpion. Vous avez vos 5 points, Brigitte. Eh bah, bravo, vous voyez, malgré le calcul mental, seule petite erreur. Bravo, on vous inscrit bien sûr pour le tirage au sort, Brigitte, et je vous donne rendez-vous vendredi. Bien sûr, si vous êtes tiré au sort, on vous offre ces 4 entrées pour le Futuroscope. Ok, Brigitte ?
1: Merci beaucoup.
0: Et puis bonne fin de repas ou bonne préparation de repas. À très bientôt, Brigitte. Oui. Merci.
1: À bientôt, merci David. Au revoir.
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0: Bah voilà, facile. N'hésitez pas, vous aussi, tentez votre chance, hein, comme Brigitte, maintenant. 05 46 50 67 68 par téléphone.

0: c'est aussi ça la musique hein, sur ici La Rochelle, toute génération. On écoutera par exemple Taylor Swift dans un instant, ou encore Stéphane Echer. Et puis, juste après la pub, Jennifer qui reprend une chanson de Dalida.
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0: Ah, il y a débat. Ouais, il y a débat sur cette chanson. Oui, il y a ceux qui préfèrent l'original. Hein. C'était Dalida qui chantait Mourir sur scène. Et puis il y a celles et ceux qui préfèrent cette reprise. Jennifer, Mourir sur scène. Et vous, vous en pensez quoi? Ah, débat. On va demander à Catherine, tiens, par exemple. Bonjour Catherine.
1: Bonjour.
0: Vous aimez cette chanson?
1: Oui,
0: chance...
1: écoutez, j'aime bien Dalida.
0: Ouais, préférez Dalida que la version de Jennifer, là?
1: Voilà, tout à fait.
0: Oui, pourquoi pas. Oui, c'est vrai que les originaux, souvent, c'est mieux. Mais ça dépend. Mais là, c'était... Oui, effectivement, je suis d'accord avec vous. Moi, je préfère le petit accent de Dalida, en plus, dans cette chanson.
1: Tout à fait. Oui, tout à fait.
0: Ça va, Catherine, ouais? Vous êtes...
1: Oui, ça va.
0: C'est une bonne journée pour l'instant. Vous êtes vous êtes une bonne cuisinière, vous aussi, j'ai l'impression, Catherine, non? Vous préparez quoi, vous, ce midi?
1: Oui, je fais à manger à ma fille, voilà.
0: Qu'est-ce que lui faites?
1: 4 jours par semaine, voilà.
0: Elle a de la chance. Qu'est-ce que lui faites de bon, là, ce midi?
1: C'est vrai. Là, je lui ai fait une tarte au potiron avec du chèvre.
0: Oh, bien. Ah ouais, bien. Le potiron, vous faites cuire un petit peu avant, sans doute, non? Ou pas, vous?
1: Oui. Je l'ai fait un petit peu cuire avec
0: allô
1: des oignons avant, un petit peu caramélisé.
0: Voilà.
1: Voilà, de la crème et du chèvre.
0: Et le chèvre, vous le mettez en rondelles par-dessus ou vous le mixez avec la...
1: Voilà, je le mets en rondelles par-dessus.
0: Parfait. Bon, j'arrive.
1: Par-dessus, je mets de la crème avec un œuf.
0: Vous n'avez pas une petite part pour moi, là, dans une petite demi-heure, une heure, non? Vous êtes un petit peu loin. La tremblade, hein, c'est ça, Catherine, ça fait un petit peu loin. Mais là, vous m'avez tenté, hein, avec votre bonne tarte potiron, Catherine. Bon, est-ce que c'est votre fille que vous allez inviter au Futuroscope ou à qui vous allez offrir les places si vous gagnez?
1: Non, écoutez, j'ai mes petits enfants qui descendent de la Côte d'Azur. Et puis, ma petite fille y a été une fois, mais bon, elle aimerait certainement y retourner. Et puis, comme je n'ai pas été, ça serait une occasion pour moi.
0: Eh bien, parfait. Puis, ça sera l'occasion de les occuper une bonne journée au Futuroscope.
1: Voilà.
0: De bien les fatiguer pour bien dormir le soir aussi, Catherine, au Futuroscope. Bon, j'espère que vous allez gagner, bien sûr, des points déjà, vos 5 points. Et peut-être après les places par tirage au sort, on n'en est pas là. Catherine, première question.
1: Bon,
0: on verra bien sûr. Catherine, première question, dites-moi, comment se prénomme la marionnette de l'humoriste Jeff Panaclock?
1: Alors là, je ne sais pas du tout.
0: Ouais, vous voyez, sa marionnette orange là, qui dit souvent des horreurs ou des gros mots. Jean-Marc, c'est Jean-Marc et Jeff Panaclock.
1: Je ne connais pas du tout.
0: Le ventriloque, non, Jeff Panaclock, ça vous dit...
1: Non, pas trop,
0: Catherine, pas de points sur cette première question. Je rappelle qu'il y a le droit à 2 petites erreurs. Aïe, attention, pour vous aussi, pas de jaloux, comme on dit. C'est une question de rapidité, calcul mental. Combien font 22, 22 plus 33?
1: 22 plus 33, 65.
0: Aïe, non, 10 de moins pour vous, c'est 55. Ah oui, c'est pas évident, hein, comme ça, de tête.
1: C'était
0: 55, ouais. C'était 55 et pas 65. Bon, attention, Catherine, les deux jokers sont utilisés. Donc la bonne réponse, absolument, sur celle-ci. Dites-moi, quelle chanteuse a connu le succès en 1986 avec son tube « Ève, lève-toi » ?
1: Ah là là, oui, j'ai entendu cette chanson.
0: Oui, depuis 86, on l'entend, et toujours. Aïe, oui, écoutez.
1: Ah non.
0: Ah, c'est bien écouter ça quand on prépare une...

0: Mais c'est Brésil, Brésil avec Sergio Mendes et Más que Nada.
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0: Allez, cette semaine, si vous aimez les belles choses, les beaux objets, je vous donne rendez-vous, place de la mairie de Julienne, jusqu'à samedi inclus, hein, la commune de Julienne, pas très loin de Cognac, qui organise son symposium de sculpture de salon. Ainsi, chaque jour, de 9h à 19h, 5 sculpteurs réalisent chacun une œuvre originale, contemporaine, en pierre calcaire de Ténac. Puis, il y a aussi des animations et des initiations à la sculpture sur pierre qui vous sont proposées demain, notamment demain mercredi, l'après-midi de 14h à 17h, c'est plutôt quand même pour les enfants dès l'âge de 8 ans. Et puis vendredi, les compagnons de Saint-Jacques vous proposeront des démonstrations et pourront échanger avec vous. Enfin samedi, ce sera la clôture de ce symposium avec à 16h la remise des diplômes et puis des prix bien sûr, ainsi qu'un cocktail de clôture. C'est le symposium de sculpture de salon, c'est à Julienne cette semaine et c'est gratuit pour tout le monde.
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0: Allez, avant de vous accueillir pour jouer ensemble à Objectif 5 points, peut-être vous offrir ces places pour le Futuroscope, on va le laisser manger tranquille. Maintenant, Stéphane Echer qui veut déjeuner en paix.

0: C'est une très très belle journée à l'écoute d'ici La Rochelle et de la bonne musique bien sûr. Stéphane Echer à l'instant qui chantait Déjeuner en paix. Avant de déjeuner sans doute, on va accueillir Ludo qui habite à Pont. Bonjour Ludo.
1: Et bonjour, ouais, comment ça va?
0: Ça va bien, vous n'avez pas encore mangé, hein? Non, ça va?
1: Non, pas encore, on va attendre un petit peu.
0: Ouais, un peu tôt, effectivement, 11h30, bon, voilà. Vous êtes un mange-tôt, vous, un mange-tard, Ludo? Vous mangez plutôt...
1: Plutôt un mange-tard.
0: Un mange-tard, d'accord, ok. Et vous savez ce que vous allez manger ce midi? Parce que là, ce matin, c'est...
1: Ouais. Pas du tout.
0: Non, bon, ce qui traîne dans les placards ou dans le frigo, quoi.
1: Non, que je suis sur la route, donc je sais pas trop.
0: Ah, donc vous allez vous arrêter, ok. Est-ce que votre boulot, c'est quoi? C'est commercial, infirmier?
1: Alors, moi, je suis commercial, on va dire commercial, d'accord, pour une marque de célèbre de fromage.
0: Enfin, D'accord, donc là, vous arrêtez dans un bon petit resto dans le coin sur la route, c'est ça, si j'ai bien compris, Ludo?
1: Eh bien, c'est possible, c'est possible.
0: Bon, en attendant, vous avez des invitations à gagner, hein, pour le Futuroscope, avec les enfants, peut-être? Ouais, Ludo?
1: Ouais, on va essayer, tout à fait.
0: Eh bien, on y va, si vous le voulez bien, Ludo. Répondre à mes questions, hein, c'est le principe, vous avez le droit à deux erreurs, mais pas plus. Voici la première.
1: Ça marche.
0: Bon, Ludo, on va se débarrasser déjà de la première. Calcul mental. Combien font 55 moins 25?
1: 30.
0: Ah, bien. Bravo. Ah, vous êtes peut-être plus fort en soustraction qu'en addition. Tout à l'heure, on avait un petit peu de mal, mais là, bravo. C'est la bonne réponse. C'est bien 30. Pardon, le compte rond, ça nous donne un point pour commencer, Ludo. Bravo. Deuxième question. Qui est le chanteur interprète de Bubble Star, Le pouvoir des fleurs ou Le cœur grenadine?
1: Alain Souchon?
0: Non. Ah non, c'est l'autre, mince.
1: Ah, c'est...
0: Ah oui, son copain Laurent Voulzy. Aïe, aïe, aïe.
1: Ah, c'est Laurent Voulzy.
0: Ouais, il y avait Soleil Donne, il y en avait plein, plein d'autres. Ouais, c'est peut-être pas les plus connus. Ah, Le pouvoir des fleurs. Et puis Le cœur grenadine.
1: Si, mais j'ai confondu, tout simplement.
0: Ils écrivent les uns pour les autres, ils sont souvent ensemble, on peut confondre, effectivement, c'était Laurent Voulzy. Bon, c'est pas grave, une petite erreur, Ludo. Écoutez bien celle-ci. Dans la pièce de théâtre d'Edmond Rostand, comment se prénomme la femme dont Cyrano de Bergerac est fou amoureux?
1: J'en sais rien du tout. Ah.
0: C'est devenu une chanson même du groupe Police.
1: Roxane.
0: Et je crois qu'il le dit dans sa tirade là. C'était un pic, c'était un rock, en parlant de son nez. Et il doit, je sais pas s'il cite Roxane, mais c'est bien Roxane dans cette pièce de théâtre de Edmond Rostand.
1: Je ne l'avais pas.
0: Bon, à maintenant, voilà, pour la ressortir dans les soirées mondaines. Vous savez, Roxane, ouais, Cyrano. Bref, Ludo, attention, là par contre, il faut absolument la bonne réponse. Géographie. Dans quelle ville se trouve le palais de Buckingham Palace?
1: Eh bien, je dirais Londres.
0: Oui, Brun, c'est bien la belle ville de Londres, effectivement. Je vous demanderai la ville, non pas le pays. Donc, bien, c'est bien Londres. Bravo, un point. Ludo, allez, on respire, parce qu'il faut absolument la bonne réponse également à cette dernière question, à la cinquième, pour rester en course. Écoutez bien. Quel mot anglais désigne un jeu grandeur nature où l'on cherche à s'évader d'un lieu en répondant à des énigmes?
1: Un escape game.
0: Ah, bravo, Ludo. Oui, c'est bien la bonne réponse. Ah, vous avez déjà tenté l'escape game, vous, Ludo, ou pas? Non?
1: J'en ai fait une fois, d'ailleurs, à Pont, au château des énigmes.
0: Ah oui, voilà, bien, effectivement, ouais. Il était
1: très
0: bien.
1: Sympa.
0: Ouais, sympa, hein, ouais.
1: Ouais.
0: Faut essayer de s'échapper du château, du coup, avec des énigmes, effectivement. C'est le principe des escape games, le nom resté anglais. Escape game. Eh bien, bravo. 3 points, Ludo, c'est bien. Allez, peut-être 2 de plus. On va écouter un extrait d'une chanson de Céline Dion. Ça fait longtemps qu'on l'a pas entendu.
1: Ok.
0: On écoute un extrait. Par contre, on a caché un mot dans l'extrait, dans les paroles de cet extrait, de cette chanson. Il va vous falloir le deviner, bien sûr, Ludo. Alors, on écoute d'abord Céline Dion. Et après, vous me dites quel est le mot qu'on a caché.

0: Ah, je peux dire qu'en studio,
1: c'est
0: voyage, vous me dites, ça a beaucoup soufflé, ça a joué dans les studios. Il y a Quentin qui est un grand fan de Céline Dion. Je pense qu'il a soufflé la même chose que vous, on va vérifier quand même.
2: Ah, ben voilà.
0: Parler à mon père, bien sûr, sa chanson.

0: Ludo, bravo. C'est mal barré, hein, avec Laurent Voulzy et Roxane, mais bravo.
1: C'est mal parti, vraiment.
0: Vous avez réussi à vous rattraper. Vous avez les 5 points, bravo. Belle partie, Ludo.
1: Super.
0: Vous êtes qualifié, bon, bien sûr. À très très bientôt, peut-être un vendredi, Ludo. Bonne route.
1: Merci, à bientôt.
0: À bientôt, au revoir.
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0: Ah bah tiens, après Céline Dion, autre star américaine celle-ci, Taylor Swift. Je préfère d'ailleurs Taylor Swift à Céline Dion, mais enfin bon, ça reste personnel. Hein. Hoplite.

0: Oh, Taylor Swift qui chantait Opelite. Dans un instant, Jennifer va peut-être chanter, mais elle va surtout jouer avec nous à Objectif 5 points. Ça sera juste après ceci.
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0: Il est midi moins le quart. On va accueillir donc Jennifer maintenant qui va jouer avec nous. Bonjour Jennifer.
14: Bonjour l'équipe.
0: Et merci d'avoir patienté pendant la pub, Jennifer. Vous êtes en voiture, c'est ça, Jennifer, pour le boulot?
14: Oui, c'est ça, je suis arrêtée sur le bord de la route.
0: C'est bien, c'est ce que je voulais vous entendre dire, c'est bien. Il faut jouer, bien sûr, mais arrêter, c'est important. Est-ce qu'il y a quelqu'un, par hasard, dans la voiture à côté de vous qui peut vous aider, vous souffler, là, Jennifer? Non? Vous êtes toute seule?
14: Non, pas du tout, je suis toute seule.
0: C'est pas grave, vous m'entendez bien. Vous habitez dans quelle région, vous, Jennifer? Quelle commune?
14: Pisani.
0: Ouais, on n'est pas très loin de Pont, hein, si je me trompe pas, c'est ça, hein? Pisani-Pont.
14: C'est ça, on a un petit quart d'heure.
0: On avait un auditeur de Pont tout à l'heure, Ludo, je crois peut-être que vous connaissez, mais bon, c'est pas grave.
14: C'est ça.
0: Jennifer, donc avant d'aller au boulot, et c'est quoi votre boulot, vous d'ailleurs? On peut savoir?
14: Je travaille dans les ambulances.
0: Ah, vous les conduisez les ambulances ou pas, vous, Jennifer?
14: Oui, les voitures et les camions, oui.
0: Ah, bah écoutez, la prochaine fois, vous nous rappelez, mais avec l'ambulance, comme ça, vous nous ferez un petit coup de sirène. Ça serait sympa à la radio.
14: Pas de soucis.
0: Bon, on n'en est pas là. Jennifer, déjà, là, vous avez l'occasion, et c'est bien d'en profiter, de gagner vos 4 entrées pour le Futuroscope, hein, pour y aller avec qui vous voulez, vos enfants, petits-enfants, des copains, des copines. Bref, Jennifer, mais il faut répondre à mes questions, et les voici, les questions tout de suite. Jennifer, attention, hein, 3 secondes et pas plus pour me donner votre réponse. Donc si vous avez un petit doute, dites-moi ce qui vous passe par la tête, hein, même si c'est n'importe quoi, on ne sait jamais, ça peut rapporter le point. D'accord, Jennifer?
14: Pas de souci. Ok, ça marche.
0: Allez, première question. Comment se nomment les dents plates qui servent à trancher la nourriture?
14: Les molaires?
0: Aïe, aïe, aïe, non. Allez, on tombe dans le piège. Ah, c'est vrai qu'elles sont plates, mais les molaires, elles écrasent, en fait. Plus qu'elles ne tranchent. Elles ne tranchent, ce sont celles qui sont juste sur le devant, en fait. Hein. Il y a les canines sur les côtés, mais devant, ce sont les incisives, Jennifer.
14: Incisives, oui.
0: Bon, c'est pas grave. Première petite question, première erreur. Écoutez bien celle-ci. Classique. Qui a écrit Le Petit Prince?
14: Saint-Exupéry.
0: Ouais, mais là, vous voyez, c'est trop tard, malheureusement. Bah oui, c'est bien Saint-Exupéry, Antoine d'ailleurs de son prénom. Malheureusement, vous m'avez donné la réponse un peu trop tard, Jennifer. Je peux pas l'accepter là-dessus. Le est arrivé avant.
14: Ouais.
0: Attention. Troisième question. Quelle est la pâtisserie typique belge et spécialité de Bruxelles ou encore de la ville de Liège? Pâtisserie De Liège
14: Ah, ça, je sais pas.
0: Aïe, aïe, aïe. Vous n'êtes jamais allé à Liège ni à Bruxelles, Jennifer?
14: Non, pas du tout.
0: Aïe, aïe, aïe, mince. Ouais, c'est bon, bon, souvent, il y a la bière aussi, forcément, la bière belge, mais il y a aussi la gaufre. C'est les gaufres là-bas, la spécialité. La gaufre. La gaufre de Liège, qui est un peu différente de la gaufre de Bruxelles ou classique. Et c'était la. Aïe, aïe, aïe, mince. Bon, c'était une première. C'était une première pour vous. Voilà, il y a le stress, il y a vous étiez en voiture, c'était pas les bonnes conditions. Mais maintenant, vous avez vu comment on joue. Donc la prochaine fois, je suis sûr que vous allez avoir les 5 points si vous retentez votre chance, Jennifer. Ok.
14: Bon
0: courage au boulot. À très bientôt, Jennifer.
14: Merci. Au revoir.
0: À bientôt. Au revoir.
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0: Hey, c'est pas évident tout le temps hein, quand on se retrouve comme ça en direct, souvent quand on est à la maison ou dans la voiture bien tranquille, on a les réponses sur les questions des autres forcément, mais hey, quand c'est à son tour, c'est moins facile. Donc n'hésitez pas à tenter votre chance hein, si vous êtes confiant, si vous pensez pouvoir faire les 5 points, et vous allez pouvoir gagner 4 entrées, c'est déjà pas mal. 4 entrées pour aller au Futuroscope de Poitiers quand vous voudrez vraiment. Elles sont en jeu à nouveau demain matin à partir de 11h.

0: Vous écoutez ici La Rochelle et le groupe Scorpion à l'instant avec Wind of Change.
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0: Il fait beau, nous sommes mardi aujourd'hui, mardi 15 septembre, il est midi. L'heure du journal, présentée par Tanguy Sanlaville.
2: Un cas de chikungunya au lycée Vielleux de La Rochelle. C'est une élève qui l'aurait contracté et une opération de démoustication va donc être lancée puisque le virus peut se répandre via les moustiques tigres. Elle aura lieu dans la nuit de mercredi à jeudi, selon un message envoyé par la direction aux parents d'élèves qu'ici La Rochelle a pu consulter. Jusque-là, il est recommandé aux usagers du lycée de porter des vêtements qui couvrent les bras et les jambes pour limiter les risques de piqûres. Dénoncer le prix des carburants, voilà le but d'une mobilisation qui se tient actuellement à La Rochelle. Tout part d'un appel à manifester lancé sur Facebook, puis avec la création d'un collectif citoyen. Sauf que la participation n'est pas au rendez-vous. Une petite cinquantaine de personnes sont actuellement présentes sur la place de Verdun. De quoi navrer Dominique, 79 ans. Il est venu spécialement de Lumeau pour l'occasion.
3: Oui, je suis très déçu, parce que les gens, tout le monde est mécontent. Puis là, ben, on montrait par une présence. On est à la retraite, tous, la plupart. Regardez, c'est des têtes blanches. Hein. Bon, on n'est pas les seuls. Et il n'y a personne. Ça va pas, ça va pas. Venir manifester, ça ne veut pas dire que il n'y a pas le bazar à mettre, il n'y a rien. C'est être présent, faire de la masse. Mais là, on est ridicule. Ridicule. Oh, ça va pas, ça. Moi, j'ai pratiqué le rugby toute ma vie, hein, tant que j'ai pu. Ben, c'était ça, c'était le collectif. C'était les copains, dès qu'il y avait des bons événements, les copains étaient là. Des mauvais événements, les copains étaient là. Mais on n'échange plus rien maintenant. Dans plein de situations, on n'échange plus.
2: Et le groupe va désormais déambuler dans le centre-ville. Le cortège doit notamment passer par le Vieux-Port et devant la préfecture avant de retrouver la place de Verdun. Une trentaine de policiers de Charente-Maritime à Paris ce mardi. Ils participent à une manifestation organisée cette fois par le syndicat Alliance Police Nationale sur les Champs-Élysées depuis 11h30. Objectif, obtenir plus de moyens et de meilleures conditions de salaire avec dans le viseur la prime de risque qui n'a pas été revalorisée depuis 2019. Des agents de toute la France sont censés se joindre au cortège. Entre 400 et 500 policiers de Nouvelle-Aquitaine sont attendus. C'est une bonne nouvelle pour les supporters du Stade Rochelais. Le manager irlandais Ronan O'Gara est prolongé pour 4 ans. Il avait fait son arrivée en 2019 en Charente-Maritime et entamé sa dernière année de contrat à La Rochelle. Le voilà reparti pour un bail jusqu'en 2031, Gérald Paris.
4: Ronan O'Gara pouvait-il partir après avoir permis au club de gagner deux titres majeurs en 2022 et 2023 en Champions Cup? La question s'est peut-être posée un temps avec une gestion d'après-titres compliquée en 2024 et 2025, mais l'Irlandais conserve la confiance de ses dirigeants et semble réussir à dessiner une nouvelle équipe capable de jouer à nouveau les premiers rôles. Ronan reste en tout cas à La Rochelle, une ville particulière pour lui.
5: C'est pas juste un boulot, c'est beaucoup plus que ça. C'est un special club. Je pense que la ville a beaucoup d'amour et ça c'est important pour moi et ma famille aussi. Je pense que j'ai beaucoup de travail à faire.
4: Ronan, qui depuis le départ de Robert Moore au poste de directeur sportif, prend à bras-le-corps cette fonction de super manager, les pleins pouvoirs ou presque, mais à en croire Grégory Aldrit, le capitaine de La Rochelle, même après 7 saisons passées avec les jaunes et noirs, l'homme a toujours l'oreille de son vestiaire.
6: 8 ans, s'il ne changeait pas, je pense qu'il aurait lassé beaucoup de personnes. Non, c'est quelqu'un qui arrive à se remettre en question quand même, à amener toujours un petit peu de nouveauté dans le quotidien, dans les entraînements, dans sa façon de manager, dans sa façon de voir le rugby aussi. Lui a su évoluer au cours des années en tout cas.
4: Si Ronan O'Gara va au bout de son contrat après 12 années passées au club, il deviendra derrière Jean-Pierre Elissalde et Arnaud Elissalde l'entraîneur qui a passé le plus de temps à la tête des jaunes et noirs.
2: Les explications de Gérald Paris et le technicien irlandais recevra sans doute une ovation du public ce samedi. Le Stade Rochelais reçoit le Racing 92 à 16h35 au Stade Marcel de Flandre. On reste au Stade Rochelais mais on parle maintenant basket. Les jaunes et noirs disputent aujourd'hui le premier tour de la Coupe de France face à Toulouse. Et les Toulousains partiront avec 7 points d'avance puisqu'ils sont en National 1, soit une division en dessous de La Rochelle. Coup d'envoi à 20h. On termine avec le coup d'envoi du Festival de la Fiction Télé de La Rochelle ce mardi. 3000 professionnels sont attendus pendant 6 jours avec des dizaines de projections de films et de séries. Et plusieurs stars devraient défiler sur le Vieux-Port. Muriel Robin, Bruno Solo, Arnaud Ducré ou encore Clémentine Sélarié qui préside le festival cette année. Toutes les informations à ce sujet sont à retrouver sur notre site ici.fr.
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0: Encore du grand soleil, hein, généreux aujourd'hui pour tout le monde en Charente comme en Charente-Maritime. Des températures qui vont très très vite grimper. 23-24 degrés sur les îles, 25 à La Rochelle, mais plus de 30 degrés un petit peu partout dans les terres et à l'ombre bien sûr, hein, sous abri, jusqu'à même 35 degrés au sud Charente. Attention, le vent va se renforcer en fin d'après-midi avec des bonnes rafales jusqu'à 55-60 km/h sur le bord de mer. Profitez-en bien, belle journée. Je vous laisse avec Elora Malagré maintenant.
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9: Bonjour à tous, il est midi 5 sur votre radio Ici. J'espère que vous allez bien, je suis ravie de vous accueillir dans ce nouveau rendez-vous. Ici, on parle bon plan, vie quotidienne, arnaque à éviter. Santé, nous sommes là pour vous rendre service parce qu'on vous doit bien ça. Aujourd'hui, avec Aude Razo. Coucou Aude.
10: Coucou
9: Madame Anti-Arnaque, nous sommes en direct de Montpellier. Nous sommes dans les studios à Montpellier. Merci à Ici Héro pour cet accueil chaleureux. On est trop contente d'être là pendant que les petits camarades sont dans un autre studio à Paris. Je parle de Valère Coréard, monsieur Bonplan. Coucou Valère.
11: Salut Enora, bonjour à toutes et tous.
9: Monsieur Pierre Fabin, notre vétérinaire. Salut Pierre.
12: Bonjour, bonjour à tous.
9: Et mon rayon de soleil, Elsa Wolinski. Coucou Elsa.
13: Coucou, bonjour à tous.
9: Comment êtes-vous seule dans ce studio avec ces garçons?
13: Tu me manques beaucoup, vous me manquez Enora, énormément.
11: On dirait que c'est le supplice d'être avec nous. Mais...
9: oh là là, mon Dieu, quelle ambiance aujourd'hui. En tout cas aujourd'hui, on va parler shopping. Entre autres, hein, mais pas n'importe comment. Quoi acheter pas cher et qui soit éco-responsable, bien sûr. On a 1000 bons plans. Oui, carrément, pression pour vous les copains. Vous avez des questions, appelez-nous ou laissez-nous un vocal sur notre WhatsApp gratuit 0810 055 056. Nous sommes là pour vous, c'est votre émission. Et puis laissez-nous des messages vocaux comme Stéphanie l'a fait aujourd'hui.
14: Bonjour l'équipe, Stéphanie de Carré. En demandant un remboursement d'ostéopathe, j'ai découvert un remboursement de prothèse auditive sur mon compte. Alors que je n'en porte pas, j'ai...
9: Et voilà, alors ça c'est une question pour vous, hein, Aude Razo.
15: Ça, ça s'appelle une arnaque, effectivement,
9: voilà,
15: qui est assez répandue, une fraude alors à la mutuelle ou à la sécu, je vais vous expliquer.
9: D'ailleurs, j'embrasse très fortement Carré, hein, tous les habitants de la ville de Carré-Plouguer où j'ai grandi, voilà. Message personnel, on répond en tout cas à Stéphanie dans une trentaine de minutes. 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On aime le shopping, on veut faire du shopping, mais pas n'importe comment, les amis.
15: Non, pas n'importe comment. Estelle, une auditrice, m'a envoyé un message et je la remercie parce qu'en fait, elle s'est fait avoir par un site pas très réglo, ouais. Pas réglo du tout, même qui vend des maillots de bain. Il s'appelle monmaillotdebain.com et c'est bien qu'on en parle. Merci à Estelle parce que je suis très souvent interpellée sur ce genre d'arnaque. Je vous fais le topo. Estelle s'achète un maillot de bain sur le site.
9: Ouais.
15: Très très joli site, il est encore en ligne, hein. Je suis allée le voir encore ce matin. Il y a un énorme choix, vous avez des maillots de bain Enora pour 30-40 euros, ce qui est quand même pas très cher pour un maillot neuf.
9: Ouais, tout à fait.
15: Estelle commande, elle paye, sauf que derrière elle se retrouve avec des prélèvements. Alors 29 euros par-ci, 59 euros par-là, 89 euros encore. Donc en fait Estelle a dû faire carrément opposition, elle s'est fait faire une nouvelle carte bleue. Ce genre de témoignage j'en reçois vraiment beaucoup et on peut tous se faire piéger par ces sites qui sont très bien faits. Il y a deux choses à retenir de ça. C'est très important. C'est pas parce qu'un site est très joli que c'est un site fiable.
9: C'est comme les garçons.
15: Voilà.
9: Excusez-moi. C'est sorti tout seul.
15: C'est très facile de faire un site très joli pour vous vendre des vêtements qui fait joli, qui fait sérieux, mais c'est pas un gage de sérieux. C'est toujours important de garder ça en tête. Deuxième chose, comment ne pas se faire avoir. Je me suis fait avoir. Hein, je vous le dis, je suis humaine comme tout le monde. Un jour, j'ai flashé sur un haut sur Instagram. Il y avait un très joli t-shirt jaune que je trouvais magnifique. Je l'ai commandé. Je connaissais pas du tout le site. Enfin, je me suis retrouvée avec une serpillière, un truc immonde. Voilà. Donc en fait, on peut tous se faire avoir. Je me suis fait avoir alors que je parle d'arnaque à longueur. Voilà, c'est ça, exactement. Comment ne pas se faire avoir? Quand on ne connaît pas la marque, le site, que vous êtes arrivé dessus un peu par hasard, avec une pub notamment sur les réseaux sociaux, mon conseil, c'est toujours de faire quelques recherches
9: bien
15: avant
9: sûr,
15: d'acheter. On
9: sûr.
15: Prend quelques secondes, c'est 30 secondes. Donc je reviens au maillot de bain d'Estelle. Je tape dans Google monmaillotdebain.com, donc le site sur lequel elle est allée. Et donc rapidement, je tombe sur des témoignages, mais beaucoup, beaucoup, beaucoup de témoignages de gens pas contents du tout. Donc, je peux vous en lire quelques-uns. Produit de très mauvaise qualité. C'est censé être du Made in France, mais il y a écrit Made in China sur l'étiquette. J'ai été débité à n'en plus finir, etc. Donc, en fait, si Estelle avait juste fait ça, tapé le nom du site dans Google, elle aurait vu tous ces commentaires et elle n'aurait pas acheté ce maillot. Alors, les commentaires, évidemment, il y a à boire et à manger. Mais quand vous avez des tonnes et des tonnes de mauvais commentaires, c'est qu'il y a quand même quelque chose qui cloche. Méfiez-vous des sites avec des méga promos, des moins 80, moins 90%.
9: Ouais, ça c'est lourd.
15: Rarement réglo. Ouais,
9: ouais. Les gens sont pas généreux à ce point. Hein.
15: Voilà. Et ne foncez pas tête baissée comme moi j'ai pu le faire, comme Estelle a pu le faire pour vous acheter un joli haut neuf pas cher. Il y a des moyens autres, hein, pour trouver des vêtements neufs et pas chers de manière sûre.
9: Si vous avez eu des déconvenus comme ça, hein, écrivez-nous, appelez-nous 0810 055 056 Valère. On a des petits bons plans là pour nous aider un peu. Comment ça se passe?
10: Évidemment qu'on a des bons plans. Alors c'est vrai que.
9: Bah forcément, notre Valère.
10: Le réflexe, plateforme, pas cher, made in China nécessairement. Moi, je le déconseille parce qu'il y a beaucoup de déconvenus. Il y a des questions de sécurité, il y a des questions de qualité. Et à la fin, ce qu'on croit économiser, en fait, on le perd. Parce que tout simplement, ce qu'on a acheté, ça vaut rien. Alors déjà, le premier conseil que je peux vous donner, c'est d'acheter hors saison. C'est tout bête, mais enfin, des manteaux et des pulls, c'est plutôt au printemps. Et les maillots de bain, c'est maintenant qu'il faut les acheter.
9: Ouais,
10: non mais Elsa, on est d'accord.
13: On est d'accord.
9: Voilà. Non, parce Elsa, elle est déjà sur les maillots.
10: C'est ça. Bon, donc ça c'est vraiment important. Au-delà des soldes, il y a des promos et il y a des fins de stock. Et vous avez aussi des enseignes à petit prix. Et ces enseignes, ce qui est intéressant, c'est qu'elles ont pignon sur rue. Donc il y a un SAV, on peut retourner. Je pense à Kaby, Gémeaux et j'en passe. C'est pas cher. C'est pas idéal d'un point de vue écologique, mais enfin, ça permet d'accéder à une offre à bas prix, avec derrière un minimum de qualité. Mmh. Et puis, il y a les magasins de déstockage. Et ça, c'est vachement bien parce que ces magasins écoulent des invendus, des fins de série, des surplus. Là, vous allez avoir des prix
9: mais
10: intéressants.
9: Mais Valère, est-ce qu'on n'a pas des mauvaises surprises avec ces déstockages? J'ai toujours peur de me retrouver avec un demi-string ou une culotte un peu douteuse. Non, alors, pas du tout. C'est une bêtise, évidemment, ce que je dis. Enfin bon.
10: C'est-à-dire, là, je ne parle pas de vêtements qui ont des défauts, je parle de fins de série qui n'ont pas été vendues. Ce sont des invendus. Donc, on déstocke des vêtements qui sont en parfaite qualité, enfin en parfait état. Simplement, ils n'ont pas trouvé acheteur. Donc, non, il n'y a pas ce risque, a priori, en tout cas, de demi-string, notamment. Je comprends votre enjeu.
9: J'aime vous l'entendre dire dans votre bouche, Valère. Ça a beaucoup de saveur.
10: Bon, en deux mots, juste trois autres conseils intéressants. Vous avez les villages de marque. Ça, c'est quand même assez connu. Et là, c'est pareil, on va souvent être sur des fins de série, mais il y a des choses intéressantes. Les ventes privées et les fins de série en ligne, bon, je vais citer VP et Showroom Privé qui sont très connus, mais enfin, ça permet de faire de belles affaires. Et puis, les rayons textiles des hypermarchés, parce que oui, parfois dans son hypermarché, on va trouver des vêtements d'enfants, quelques sous-vêtements, des pyjamas, et là, on est aussi sur des prix très bas. Et tout ça, ce sont des conseils pour du neuf, Nora.
9: Merci Valère Coréard. On continue à parler shopping. Écrivez-nous, appelez-nous 0810 055 056. On va parler marché de seconde main, évidemment, juste après Étienne Dao et Dany. Ce titre sublime comme un boomerang. On vous doit bien ça. C'est votre nouveau rendez-vous quotidien sur votre radio ici.
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0: Meringue, Étienne Daou et Dany sur votre radio ici.
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0: On est ensemble jusqu'à 13h, c'est votre nouveau rendez-vous sur votre radio ici. Ça s'appelle « On vous doit bien ça », avec toute ma joyeuse bande de chroniqueurs, Aude Razo, Madame Anti-Arnaque, Valère Coréard, Elsa Wolinski, Pierre Fabin. On parlait shopping, comment mieux acheter, moins cher évidemment. On va aborder un sujet qui concerne beaucoup, beaucoup de Françaises et de Français, le marché de seconde main, chers amis. Aude Razo.
3: Oui, un Français sur deux déclare avoir acheté un produit de seconde main dans les 12 derniers mois. On est clairement sur une vraie tendance. Le truc, c'est que maintenant, on a aussi un marketing de la seconde main. Et donc, il faut aussi arriver à faire le tri quand on achète des vêtements qui ont déjà servi. Alors, c'est l'ONG Oxfam qui a publié une étude, elle est sortie la semaine dernière, et elle montre bien que les plateformes de vente en ligne, les grandes enseignes de fast fashion, c'est cette mode éphémère, les grandes marques, elles intègrent en fait les articles d'occasion dans leur rayon. Donc, vous avez des espaces dédiés maintenant avec des vestes et des robes qui ont déjà servi. C'est un marché juteux. Voilà, on va pas. C'est 30 milliards d'euros en Europe, selon Oxfam, le marché de la seconde occasion. Donc, si vous voulez vraiment faire des économies et faire un geste écolo, la seconde main, c'est bien, mais gardez en tête que quand vous achetez un vêtement qui a été déjà porté, mais que vous l'achetez dans une friperie solidaire du style Emmaüs, ça coûte 5 fois moins cher que dans un commerce classique. Donc ça, c'est important à savoir.
0: Alors, avant que Valère nous distille ses bons plans, Elsa Wolinski, Pierre Fabin, vous achetez seconde main, vous les copains ?
4: Oui, moi ça m'est arrivé, et d'ailleurs Aude, ce que vous racontiez, effectivement aujourd'hui il y a des enseignes très connues, et ça je ne savais pas, je l'ai découvert vraiment il y a quelques jours, des enseignes très connues qui effectivement font de la seconde main, et là dernièrement je me suis acheté un petit pull.
5: Voilà. Moi, j'achète énormément pour les enfants en seconde main. Parce que ça grandit tellement vite, ils les portent quelques semaines au maximum, et donc pour les enfants j'en achète énormément.
0: Alors Pierre Fabin, d'ailleurs, vous allez nous parler aussi vêtements pour animaux tout à l'heure, un peu plus tard dans l'émission. Comment vous dire que je me réjouis. Ça va être ma passion.
5: Est-ce qu'il faut mettre des habits, est-ce qu'il ne faut pas en mettre?
0: Est-ce qu'il faut mettre des animaux dans les habits? Pas sûr, effectivement. Valère Coréard, alors, on a hâte d'avoir vos bons plans.
6: Mais d'abord, la seconde main, la difficulté, j'allais dire, c'est que quand on passe par Vinted ou Le Bon Coin, c'est vrai, ça, Aude est intarissable sur le sujet, on peut aussi se faire arnaquer. C'est-à-dire, on peut tomber sur des pièces qui sont insatisfaisantes, qui sont en fait des faux, tout simplement, des fausses marques. Donc, pour préparer cette émission, j'ai cherché les plateformes de seconde main de professionnels qui ne sont pas des mises en relation entre particuliers, mais qui nous proposent vraiment de la seconde main reconditionnée. Sachez qu'il n'y en a pas tant que ça. J'ai même c'est assez
0: incroyable. Vous avez galéré, dis donc pour une fois.
6: J'ai galéré, mais j'ai trouvé. Et donc, ça va, je serai là demain de nouveau. J'ai trouvé notamment, Enora, Momox Fashion. Momox, M-O-M-O-X. Pas mal. J'ai vu notamment, des chemises Zara avec encore l'étiquette. 5, 6 euros moins cher que le neuf. Moi, je prends, puisque
4: en
6: c'est
4: aussi
6: neuf.
4: En tout cas, sachez que c'est un sujet qui passionne Valère.
6: Absolument, les chemises notamment. autre site que je recommande, et là, on est plutôt sur la seconde main solidaire, mais avec de très belles pièces, c'est Label Emmaüs. Label Emmaüs, c'est très bien. C'est en ligne, c'est vraiment une boutique en ligne, comme vous feriez vos courses en ligne. Mais c'est Label Emmaüs qui est derrière, et c'est vraiment top. Ça, c'est pour, j'allais dire, le tout venant. Ensuite, il y a des plateformes qui sont plus orientées luxe ou haut de gamme. Et là, vous avez Vestiaire Collective, qui est très connue. Je vois que Elsa connaît.
4: Oui, mais c'est plus cher. Là, on est vraiment sur du plus cher.
6: Oui, mais on peut se faire plaisir sur des pièces moins chères.
4: Et parfois, la marque fait des braderies, tout ça. Donc,
6: voilà, vous avez aussi Paradigme ou encore Jaillot avec deux i. Et puis, un bon plan, c'est la location de vêtements. Parce que.
0: Moi, je fais ça. Les costumes. Ça n'a aucun intérêt, mais quand je fais des soirées mondaines, juste des dîners avec des potes, parfois je loue des costumes, je suis très location, je trouve que c'est super, c'est hyper rentable.
6: Et ça marche aussi pour un mariage, ça marche pour un baptême, ça marche pour une grosse soirée pour le nouvel an. Vous allez juste louer la belle pièce pour la soirée et ensuite vous la rendez. Et d'un point de vue écologique, c'est pas mal parce qu'on est sur cette économie circulaire. Enfin, réparer plutôt que remplacer. Le bonus réparation marche aussi chez les couturières et les couturiers agréés, 25 euros, tout simplement pour faire réparer un accro, un zip, une doublure complexe. Donc ça, c'est aussi un bon plan pour faire durer les vêtements. On est aussi dans les économies et dans l'écologie.
0: Merci, bravo. Cher Valère Coréard. Alors, je voudrais vous dire quelque chose. On a une auditrice qui est venue nous voir de Béziers, qui s'appelle Sophie. Depuis tout à l'heure, elle boit vos paroles. Valère, je pense que vous avez une fan. En tout cas, je voudrais à nouveau remercier les copains de Montpellier qui nous accueillent chaleureusement ici à Ici Hérault. D'ailleurs, je fais un gros bisou à tout le réseau, d'ailleurs. On espère qu'on va faire un tour de France, carrément. Allez, vous vous embrassez physiquement, chers collègues, chers camarades. Mais pour l'heure, on va écouter Soprano. Ça s'appelle DJ. Bon, voilà, je crois qu'on a compris. À tout de suite dans On vous doit bien ça sur votre radio ici.

0: DJ Soprano sur votre radio ici.
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0: On est au cœur de votre nouveau rendez-vous sur votre radio ici. On est ensemble jusqu'à 13h. Continuez de réagir au 0810 055 056. On parle shopping, bon plan, comment payer moins cher en restant évidemment éco-responsable. Notre auditrice qui est venue vous faire un coucou dans le studio à ICI Hero nous parlait d'upcycling, évidemment, redonner une seconde vie ne serait-ce qu'un toile de jute. Ça aussi, c'est quand même un super méga bon plan. On a vraiment des auditeurs fantastiques. Et d'ailleurs, en parlant d'auditrices et d'auditeurs, et ben, du coup, on va accueillir Roselyne. Bonjour Roselyne.
3: Bonjour Nora, ça va?
0: Ouais, très bien. Bienvenue.
3: Bienvenue, oui, vous aussi.
0: Vous nous appelez d'où, Roselyne?
3: De Nantes, de Nantes.
0: Ah là là, ah là là, une de mes vies préférées.
3: Océan.
0: Alors là, vraiment un gros bisou, un gros bisou. Et vive les Nantais, pardon, voilà, c'est très personnel.
3: Oui, c'est ça.
0: Voilà, on est d'accord. Chère Roselyne, dites-nous tout.
3: Eh ben moi, j'ai travaillé dans un grand magasin où il se passe toujours quelque chose, c'est facile, j'ai pas besoin de faire de pub. Et donc, ben j'ai travaillé 44 ans, donc il y a pas longtemps que je suis en retraite. Et donc, ben les soldes, ça fait partie de ma vie, je veux dire, hein, les préparations et tout ce qui s'en suit. Et donc, je suis devenue quand même une acheteuse assez, depuis longtemps, voilà, je fais très attention à ce que j'achète. Et moi, j'achetais toujours à la deuxième des marques. Et autrement, j'achetais en fin de solde quand on fait des tout-un. Souvent, après, il faut trouver la taille, il faut trouver le coloris,
0: oui,
3: faut trouver. Mais bon, dans des grands magasins comme ça, on a quand même de la qualité. Et voilà, quand j'ai toujours fait, même pour ma fille, j'avais des sacs entiers. Et après, je revendais ou je donnais dans des associations. Maintenant, comme je suis en retraite, j'ai fait du tri.
0: Oui.
3: J'ai été donnée dans des assos. Moi, je fais pas vintage, j'aime pas ça, donc je vais donner. Et puis voilà, ça fait plaisir à d'autres gens. Et puis voilà. Quoi.
0: Mais évidemment, mais dis donc, une magnifique élève. Alors ça doit plaire à notre Valère Coréard.
4: Alors ça me plaît, et en plus, ça me faisait penser à une chose, Roselyne. Merci d'en parler. C'est que on peut également revendre ses vêtements, les revendre pour en racheter des nouveaux.
0: Il y a
4: plein de bons plans là-dessus. Et je crois, compte tenu de ce doigt levé et des yeux grands ouverts, qu'Elsa Wolanski est un peu spécialiste du sujet.
0: Mais ouais, je ne vois pas le doigt levé, mais je l'imagine.
5: Non, mais je fais ça tout le temps. Effectivement, tout à l'heure, vous avez parlé de Jayo, de cette marque. Et il y a aussi la frange à l'envers. Moi, je revends mes vêtements.
0: La frange à l'envers,
5: c'est un endroit génial, effectivement.
0: Ah, okay.
5: Oui, alors c'est à Paris, mais je pense que. Voilà. Ils ont un site, donc on peut aussi.
4: Non, mais de toute façon, il y en a plein sur tous ces sites où on achète,
5: oui,
4: on peut revendre.
5: Ça, on peut revendre.
0: Merci beaucoup, chère Roselyne. On vous embrasse très chaleureusement. Faites comme Roselyne, appelez-nous au 0810 055 056. C'est votre émission, votre nouveau rendez-vous quotidien. On est ensemble jusqu'à 13h, donc on vous doit bien ça. Mais pour l'heure, nous allons accueillir un ou une gagnante. Parce que vous le savez, si vous ne le savez pas, je vous le redis, je booste toute l'année votre pouvoir d'achat. Vous inscrivez sur le site ici.fr, il y a une petite page dédiée. Et hop, ça repart avec 200 euros. Qui s'est inscrite aujourd'hui? Ou qui s'est inscrit aujourd'hui? Bonjour, c'est Laetitia, me semble-t-il. Bonjour Laetitia.
6: C'est ça, bonjour Enora, bonjour Valère.
4: Bonjour.
0: Oh, dis donc, bonjour Valère, on sent...
4: C'est ma journée.
0: Dis donc, le chouchou de ces dames apparemment.
6: N'est-ce pas?
0: Oh,

0: sont déjà passées. Après, c'est pas le meilleur.
1: Bravo. Tout ce qui se passe, j'adore. En attendant, chère Roselyne, non, pas du tout. Laetitia, excusez-moi, j'en perds mon latin. Vous vous êtes inscrite sur le site d'ici.fr et vous avez bien fait. C'est gagné. C'est pas mal ça pour booster la rentrée, hein.
0: Ah oui, oui, on en a tous besoin. Et en plus, j'ai le plaisir de vous parler. Et c'est génial. Bienvenue dans la famille d'ici.
1: Oh, merci beaucoup. Oh là là, attention, hein, je suis en préménopause, je vais me mettre à pleurer. Allez, je vous embrasse très fort. Je vous embrasse très très fort. Prenez soin de vous.
0: Moi aussi.
1: Gros bisous. Bonne journée, c'est votre émission, hein, vous l'avez compris, vous êtes ici, chez vous, ça s'appelle On voit bien ça, on est ensemble jusqu'à 13h et c'est tous les midis. Mais pour l'heure, c'est l'actualité dans toutes vos régions grâce aux 44 locales de votre radio ici que je salue. À tout de suite. 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
8: Cette semaine, si vous aimez les belles choses, les beaux objets, je vous donne rendez-vous place de la mairie de Julienne jusqu'à samedi inclus. La commune de Julienne, près de Cognac, organise son symposium de sculpture de salon. Ainsi, chaque jour, de 9h à 19h, 5 sculpteurs réalisent chacun une œuvre originale, contemporaine. Il y a aussi des initiations à la sculpture sur pierre qui sont proposées aux enfants. Demain, par exemple, mercredi après-midi de 14h à 17h pour les enfants dès l'âge de 8 ans. Et puis vendredi, les compagnons de Saint-Jacques vous proposeront des démonstrations et pourront aussi échanger avec vous. Enfin, samedi, ce sera la clôture du symposium avec à 16h la remise des diplômes et des prix ainsi qu'un cocktail de clôture. Le symposium de sculpture de salon, petit format, c'est à Julienne cette semaine et c'est gratuit pour tout le monde.

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1: Midi 32 sur votre radio, ici bienvenue dans votre nouveau rendez-vous. Ici on parle bon plan, vie quotidienne, arnaque à éviter, on parle santé et aussi de nos petits animaux. Nous sommes là pour vous rendre service en gros, parce qu'on vous doit bien ça. C'est le titre de ce nouveau rendez-vous quotidien, nous sommes ensemble jusqu'à 13h. Moi je m'appelle Enora Malagré et je suis avec Aude Razo, Valère Coréard, Pierre Fabin, qui nous parlera vêtements pour animaux, que j'ai hâte, et notre Elsa Wolinski qui nous dira qu'on peut tout envoyer valser en termes de dictat de la mode quand on a plus de 50 ans. Bref, un joli programme jusqu'à 13h, mais pour l'heure, on va répondre au vocal d'une auditrice, Stéphanie, qui nous a appelé au 0810 055 056.
2: Bonjour l'équipe, Stéphanie de Carré. En demandant un remboursement d'ostéopathe, j'ai découvert un remboursement de prothèse auditive sur mon compte, alors que je n'en porte pas. J'ai contacté ma mutuelle qui m'a indiqué qu'il semble s'agir d'une fraude. Soyez vigilants, car ça pourrait bloquer certains remboursements. Je vous remercie beaucoup et bonne journée.

0: Alors, bonne journée à vous aussi, chère Stéphanie. Merci beaucoup d'avoir appelé. Faites comme notre auditrice, 0810 055 056. Pendant la diffusion du vocal, Aude s'est redressée avec une suée de colère. C'est pour Aude Razo, madame
1: Antiarnac. Oui, Stéphanie, merci à vous aussi, parce que l'assurance maladie, on parle souvent de ces arnaques, ces fraudes. En fait, on parle de fraude là, à la prothèse auditive, avec un remboursement donc pour des prothèses auditives que vous n'avez jamais demandé ni reçu. Alors, c'est répandu. Voilà, l'assurance maladie le dit. D'ailleurs, elle a essayé de serrer la vis pour essayer de contrer ça. Vous avez carrément des fausses sociétés qui récupèrent nos données, nos informations, qui éditent des fausses factures et qui se font rembourser par la Sécu ou par la mutuelle dans votre cas. Et donc, il est probable en fait que les prothèses en question n'existent pas du tout. Alors, la première victime dans l'histoire, c'est plutôt votre mutuelle, la Stéphanie, puisqu'elle a remboursé quelque chose qu'elle n'était pas censée rembourser. Deuxième question quand même, qui vous concerne, comment ils ont fait pour avoir vos données ? Parce que dans l'eau, il a bien fallu fournir à un moment donné, je ne sais pas, votre numéro de sécu, votre carte tiers payant. C'est des données qui traînent, que les escrocs peuvent récupérer ici ou là. Alors, je ne pense pas, Stéphanie, que votre espace Amélie Sécu ou votre espace mutuel ait été piraté, dans le doute. Dans le doute.
0: On check quand même, on vérifie.
1: Voilà. Je vous conseille de changer les mots de passe.
0: Ouais, voilà.
1: Les mots de passe, juste pour être sûr. Okay. Je pense pas qu'il y ait eu, une intrusion, mais pour être sûr. Et puis nous aussi, c'est vrai, il faut qu'on prenne l'habitude d'éplucher les remboursements dont on bénéficie pour détecter des anomalies et les signaler si besoin à la Sécu et à la mutuelle. J'en profite parce que on parle de fraude aux prothèses auditives. Il y a une autre arnaque, rien à voir, hein, une autre arnaque, mais qui là concerne beaucoup de monde, c'est le démarchage. En gros, vous avez une société d'audio-prothèse, comme ça qu'on dit, ouais, qui toque à la porte ou qui vous passe un petit coup de fil, ouais, c'est interdit, sachez-le, et qui vous propose un bilan auditif gratuit.
0: Ouais.
1: Donc ça, c'est très tentant. Souvent, c'est des arnaques. Vous vous retrouvez avec un appareil bas de gamme qui n'est pas réglementaire. Le démarchage comme ça pour les prothèses auditives, c'est interdit, donc ne répondez pas. Seul un audio-prothésiste diplômé est autorisé à réaliser les tests nécessaires pour appareiller un patient. Donc c'est important de bien suivre le process et de ne pas se laisser tenter par l'appât d'un bilan auditif gratuit, quelqu'un qui vous passe un petit coup de fil comme ça.
0: Merci Aude, vous êtes fait arnaquer. Vous avez des questions à nous poser. Vous avez envie de réagir. 0810 055 056. On est là pour vous, c'est votre émission parce qu'on vous doit bien ça. Je voudrais vous annoncer, vous êtes peut-être déjà au courant avec beaucoup d'émotion, Catherine Ringer, une figure incontournable du rock français, vient de nous quitter à l'âge de 69 ans avec Fred Chichin. Elle avait formé, vous le savez, l'un des duos les plus singulier de la musique française, les Rita Mitsouko, et ensemble, en 1984, ils avaient écrit cette chanson, cette intro, vous la connaissez, Marcia Baila. Sur cette chanson, Catherine Ringer rendait hommage à Marcia Moreto, vous savez, cette danseuse argentine qu'elle avait rencontrée dans le milieu du théâtre et de la danse, qui était morte d'un cancer à seulement 32 ans. Alors on va l'écouter et on va penser très fort à notre

0: la douce voix de Catherine Ringer sur votre radio ici.
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0: Allez, on va ravaler notre émotion, on va continuer parce qu'on est là pour ça, parce qu'on vous doit bien ça, de vous donner des bons plans. Et puis on va respirer un peu avec notre vétérinaire Pierre Fabin. Ah, il me tardait de cette chronique qui va nous parler vêtements pour chiens, gadgets ou pas. Est-ce que je ridiculise mes animaux ou pas? Dites-moi tout, cher Pierre.
3: Effectivement, c'est un sujet qui divise énormément. Alors, est-ce que c'est bien? Est-ce que c'est pas bien? Est-ce qu'on va pas parfois un peu trop loin avec nos boules de poils? Alors, en tant que vétérinaire, on s'attend souvent à ce que je tape du poing sur la table en disant arrêtez, c'est ridicule, il faut interdire tout ça. Mais en fait, ma position est très claire. Je suis pas vraiment pour, je suis pas vraiment contre. Ouais. La seule et unique règle, c'est le bien-être animal. Tant que votre animal n'en souffre pas, qu'il ne montre pas de signes de stress, on peut en discuter. Alors, on va déjà commencer par ce qui est utile. Le manteau ou le petit pull. Là, c'est un grand oui, mais sous condition. Alors tous les chiens.
0: Ah, c'est un grand oui, mais ça n'empêche pas la peau de respirer?
3: Non, pas du tout. Alors tous les chiens sont pas des huskies. Si vous avez un chihuahua, un lévrier très fin,
0: c'est pas faux, Pierre.
3: Un chien à poil ras l'hiver, ils ont froid. Ou bien même juste chien qui a de l'arthrose, ils peuvent avoir froid l'hiver. Donc le manteau va lui faire du bien. Pensez aussi aux chats ou aux chiens nus. Les chats sphinx qui n'ont pas de poils, ils ont pas de protection contre le froid.
0: Donc, c'est pas très joli ça.
3: Ah, moi j'adore. Voilà, c'est ma passion. Franchement, j'adorerais en avoir un, mais ma femme a peur. Donc pour eux, c'est vraiment une nécessité médicale. Et puis, tant qu'on est dans la garde-robe, on va parler des bottines pour chiens. Là aussi, on voit tout. Ah oui, il y a des bottines pour chiens qui existent. J'ai vu un chihuahua avec une paire de Nike l'autre jour.
0: Ça existe. C'est un nom.
3: C'est un nom en temps normal. Alors, le chien, il a besoin de ses coussinets pour sentir le sol, pour trouver son équilibre, pour transpirer aussi, parce que c'est le seul endroit où il transpire. Ah, donc, les chaussons, on les réserve uniquement pour des conditions extrêmes. Si votre chien part faire de la randonnée dans la neige pendant 3 heures et qu'il n'est pas habitué, oui, il lui faut des chaussons, sinon il va se blesser les pattes. L'été, sur le goudron brûlant, on oublie souvent que le goudron va monter à 50 à 70 degrés. Donc, quand on a besoin de vraiment sortir avec son chien, on peut lui mettre des chaussons. Et parfois, ça permet aussi tout simplement de protéger une petite blessure à la patte.
0: Audrazo a une petite bafouille à vous dire.
4: J'ai une question, Pierre, sur les réseaux sociaux. On voit pas mal de vidéos, des fois, avec des gens qui déguisent leur animal, qui déguisent leur chat pour Halloween et tout.
3: On va y arriver. Alors, en dehors des cas précis pour confort, météo, si on habille nos animaux, c'est pour nous faire plaisir à nous. Eux, au mieux, ils sont habitués et ils s'en foutent complètement. Ils tolèrent le tissu, mais ils peuvent en souffrir dans certains cas. Et justement, là où c'est vraiment non, c'est les déguisements. Vos animaux n'y prennent aucun plaisir.
0: Voilà.
3: Les petits chiens qu'on voit se promener avec une petite épée et tout ça, là, qui s'agitent dans tous les sens, les tutus, les tenues de hot dog, ça peut même être dangereux au final.
5: Donc, vous voulez dire que moi, par exemple, qui déguise mon chat mes chats à Noël avec le petit chapeau du Père Noël,
3: on va pas être copains sur ce gars-là. Il y a des animaux qui le tolèrent. Voilà. Votre chat, votre chien le tolère, il y a aucun problème pour moi. Il y a quand même 2-3 choses où il va falloir faire attention. Déjà, comment savoir s'il le tolère? Il va falloir les regarder. Si votre animal se fige comme une statue, s'il marche en crabe, s'il est paralysé par terre, s'il se frotte sur les murs, s'il a les oreilles plaquées en arrière, ou même chez le chien, il y a un signe très discret, s'il baille en permanence, c'est qu'il est stressé.
0: Dans ce cas-là,
3: il vaut mieux retirer. Et pensez aussi que l'animal va communiquer avec son corps. À partir du moment où on met un déguisement, il n'arrive plus à communiquer avec les autres. Et du coup, pour les chiens, ne les sortez
0: pas. Comme quand Valère, il se déguise.
6: Il y avait longtemps, tiens.
3: Et si vous sortez votre chien avec un déguisement, imaginez votre chien, vous le sortez à Halloween déguisé en hot dog, il croise un gros Rottweiler, et il peut terminer en hot dog. Réalité. Parce que l'autre chien ne va pas comprendre ce qui se passe. Et là, justement, il va falloir faire attention.
0: Alors, excusez-moi, je crois que c'est ma chronique préférée depuis la rentrée. Si vous déguisez votre chien, si vous habillez votre chien, si vous avez des questions, 0810 055 056, on va écouter un peu de musique et juste après, Valère Correr a quand même un petit bon plan pour des vêtements pour chiens, pas cher, n'est-ce pas Valère?
6: Mais oui, pas cher, toujours pas cher avec moi.
0: Toujours pas cher, mais pour l'heure, c'est Indochine qu'on va écouter. J'ai demandé à la lune sur votre radio ici dans On vous doit bien ça. On est ensemble jusqu'à 13h. Ça passe vite.

0: Indochine sur votre radio, ici dans Vous doit bien ça.
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0: Et j'en profite, un coucou tout particulier à Oli de Sat, le guitariste d'Indochine qui, figurez-vous, nous écoute.
3: Oh, la classe.
0: Eh oui, j'ai un petit peu le melon, j'ai des amis célèbres. Alors, plus sérieusement, nous allons parler dans un instant avec notre chère Elsa de comment on s'habille après 50 ans. Je la connais par cœur, elle va nous dire bah, comme on veut, et c'est ça que j'aime. J'ai hâte. Mais pour l'heure, on va juste prendre rapidement notre chère Sylviane qui voulait réagir justement à la chronique de notre Pierre Fabin sur les vêtements et les animaux. Bonjour Sylviane.
4: Bonjour Enora, bonjour Monsieur Fabin, bonjour toute l'équipe.
0: Bonjour, bienvenue.
4: Très heureuse d'être avec vous. C'est toujours à Issy-Nord que je téléphone, donc ça change.
0: On les embrasse très fort à Issy-Nord, qui font un travail extraordinaire. Nous, aujourd'hui, on est à Montpellier. Bisous, ici Héro. On vous écoute, Sylviane.
4: J'ai déjà cherché ça depuis des années pour acheter des bottes pour chiens, des bottes ou des chaussures ou quelque chose pour protéger les coussinets, surtout l'été. Et en fait, j'ai jamais trouvé. Donc, je voulais demander à Monsieur Fabin si
0: Monsieur Fabin, où est-ce qu'on trouve des bottes pour petits chiens?
3: L'idéal, quand même, c'est d'essayer, parce que c'est comme nous, il y a des tailles. Donc, allez en animalerie ou chez votre vétérinaire, ils seront bon conseil en général pour trouver le bon modèle qui aille à votre chien. Et justement, ça va dépendre de ce que vous voulez faire avec. Parce que si c'est pour protéger de la neige ou bien pour protéger de l'été, c'est pas du tout la même bottine. Parce qu'il y en a une qui doit être plus respirante que l'autre. Donc en fait, en général, en animalerie, ils sont vraiment de très bons conseillers sur ça.
0: Très rapidement, Valère Coréard, le petit site pour les vêtements pas chers pour chiens.
5: Justement, je regardais sur Vinted les bottes pour chiens. J'en ai trouvé, vous voyez, 5 euros les deux paires, hein, puisqu'il faut forcément deux paires pour les chiens, sinon il y a un petit problème. Mais n'hésitez pas à voir.
3: Quatre. Deux paires, oui, pardon.
5: Okay. N'hésitez pas à regarder sur Vinted, ça marche aussi pour ça.
0: Bien, Valère. Elsa, ma douce Elsa. Oui. Comment on s'habille après 50 ans? Vous nous racontez un bien.
6: Bien sûr, on s'habille comme on veut, évidemment. Ouais. Hier, je vous racontais qu'on avait toujours le droit de s'amuser après 50 ans. Et bien aujourd'hui, évidemment, j'ai une autre annonce à vous faire. Et oui, on a envie de s'habiller comme on le désire. Mais bizarrement, ça a l'air compliqué, figurez-vous, Enora. ça alors. Oui, parce qu'apparemment, à partir d'un certain âge, ben non, on ne peut pas. C'est pas possible. La jupe, elle est trop courte. Attention, le décolleté pas trop profond. Heureusement que j'en ai pas. Hein. Aujourd'hui, je suis avec deux hommes à la radio. Le jean pas trop moulant, les imprimés, bon, alors ça on évite complètement, les couleurs surtout pas trop voyantes, la transparence, oh là là, compliquée. En fait, passé un certain âge, tout devient trop court, trop moulant, trop coloré, trop sexy, Valère, trop jeune. Et je ne l'invente pas, selon une enquête de l'ARP, c'est une grande association américaine consacrée justement aux femmes de plus de 50 ans, près d'une femme sur deux ressent une pression à s'habiller selon son âge, pardon. Une autre étude fixe, même à 56 ans, l'âge où on se sentirait trop vieux, en fait, pour suivre la mode. Mais c'est pas possible, n'importe ce n'est quoi. Pas vrai. Alors moi, vous me connaissez, Nora. Plus on me dit, à votre âge, il faut éviter, évidemment, plus ça me donne envie de le faire, parce que je m'habille pas pour avoir l'air plus jeune, je m'habille pour me sentir bien, pour être heureuse, pour être libre, c'est surtout
0: ça. Bravo.
6: Alors, arrêtez de nous disséquer, arrêtez de penser à notre place. Je me répète, vous avez 50 ans, 60 ans, 70 ans, vous voulez mettre du rose fluo, mettez du rose fluo. Un décolleté, mettez un décolleté. Faites-le parce que vous avez envie de le faire. En revanche, puisqu'on parle shopping aujourd'hui, moi j'ai décidé de donner des petits conseils. Valère, votre jean moulant, non. Je vais vous en reparler après l'émission.
5: C'est totalement faux,
6: c'est absolument vrai, pas faux. Il y a un petit jean moulant aujourd'hui, ça va pas.
5: Non,
6: ça va pas. Voilà mon Enora.
0: D'accord, merci les mots libérateurs et très justes de notre Elsa Wolinski. Vous avez envie de réagir à l'émission. 0810 055 056. Vous êtes ici, chez vous. C'est votre nouveau rendez-vous sur votre radio ici. Ça s'appelle On vous doit bien ça. De la bonne humeur, des bons plans et aussi un peu de sérieux. C'est la recette de votre émission. À tout de suite sur votre radio ici.
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0: On est ensemble encore pour quelques minutes sur votre radio Ici. Aujourd'hui, on fait l'émission avec Aude en direct de Montpellier. Je voudrais vraiment encore chaleureusement remercier Ici Héros pour l'accueil. C'est assez chouette. Et les copains, eux, sont à Paris dans une belle ambiance. Vraiment. Et vous êtes très, très nombreuses et très nombreux à réagir au 0810 055 056. Comme notre auditrice, bonjour. J'ai oublié son prénom. Mais oh là là, quelle blonde je suis. Geneviève, bien sûr. Geneviève,
14: Geneviève,
0: coucou.
14: Oui. C'est ça. Bonjour Enora.
0: Bonjour Geneviève, vous nous appelez d'où ?
14: Alors, actuellement, je vous appelle de Matasse-Longrange. Nous sommes en vacances dans un camping, mais nous venons d'Alsace.
0: Ah, bah coucou, ici Alsace, du coup.
14: Voilà.
0: Geneviève, on vous écoute.
14: Voilà, nous avons un cavalier King Charles, c'est notre troisième d'ailleurs.
0: Trop beau, j'adore.
14: Et, ouais, n'est-ce pas hein ?
0: Ah ouais, passion cette race.
14: Alors, le dernier s'appelle Arthur. J'ai confectionné déjà avec le précédent que je mets actuellement au dernier un snood en genre dentelle rideau.
0: Mais c'est pourquoi quoi un snood?
14: Un snood, vous savez, un tour de cou pour les humains.
0: Ah oui,
14: ah,
0: d'accord, ok. Donc lui, alors, il a une petite écharpe, quoi, un snood, ok.
14: Voilà, mais par contre, pour le chien, ça a une autre fonction. Je le mets seulement quand on est en balade dans des endroits secs où il y a des herbes sèches.
5: Pour éviter les épis.
14: Parce que avec ces, voilà.
5: Exactement,
0: c'est notre vétérinaire.
5: Idée, parce que l'été, on a énormément de problèmes, notamment avec les cavaliers King Charles qui ont le poil un petit peu long. Il y a ces petits morceaux végétaux là qui ressemblent à des petits harpons. Des pointes végétales qui vont rentrer dans les oreilles. Donc le snood va permettre d'éviter que ça rentre dans les oreilles, mais faites quand même attention parce que ça peut rentrer dans les pattes.
0: Mais vous lui mettez d'autres vêtements ?
14: Non, à part en hiver un petit manteau parce que quand il fait très froid ou des choses comme ça, mais pas plus que ça hein. Et mais surtout le plus important pour nous c'est le snood pour les oreilles hein, parce que tout le monde nous regarde de travers quand on le voit avec le snood autour des oreilles, mais bon quand on leur explique ah oui vous avez raison c'est vrai, mais d'accord. Les gens n'y pensent pas à ça.
0: Eh non,
14: parce que c'est quand même une intervention, c'est une anesthésie.
0: Bien sûr madame.
14: C'est compliqué.
0: Bien sûr, Geneviève. On vous embrasse très fort. Merci, Geneviève.
14: Bon, bisous à tous.
0: On essaie de prendre un maximum d'auditeurs, parce qu'il y a beaucoup, beaucoup d'appels au 0810 055 056. On va recevoir Sylvie, qui est avec nous, qui nous appelle de Malakoff. Coucou, ici par Île-de-France, d'ailleurs. Bonjour, chère Sylvie.
15: Oui, bonjour Enora et bonjour à toute l'équipe.
5: Bonjour.
0: Alors vous, c'est un tout autre sujet qu'on a abordé au début de l'émission. L'émission est très riche, hein, vous le voyez, voilà, une arnaque pour Audrazo. On vous écoute, chère Sylvie.
15: Voilà, alors pour faire vite, je vends un petit appareil à raclette et quelqu'un me propose plus cher. Donc déjà, je me dis, oulala.
0: Plus cher, ah oui.
15: Oui, il veut payer plus cher que ce que je... Voilà. Et puis il me dit oui, moi je passe pas par le bon coin, je veux passer par Wiro. Vous comprenez, j'ai eu des problèmes jusque là, pourquoi pas. Il me donne son numéro, je lui demande et en fin de journée quand même il me dit oui, alors moi j'ai un conseiller Wiro qui va vous appeler. Je lui dis mais il n'y a pas de conseiller Wiro. Il m'avait demandé ma banque et j'ai un monsieur qui m'appelle à 21h, très agressif et ah, qui oui. me dit. Mais madame, il faut, si vous voulez être payée, il faut donner vos coordonnées.
6: Ah ouais, oui. Alors Sylvie, on va juste rappeler Wiro parce que tout le monde ne connaît pas forcément. Et c'est bien de connaître parce que c'est un système de paiement qui est très très tendance.
0: Ah oui, en moi ce moment, je le fais beaucoup.
6: Sur les plateformes. Donc en fait, c'est un système de paiement instantané. Ça vous permet d'envoyer de l'argent via un simple numéro de téléphone sans avoir à donner de RIB. Et donc Sylvie, vous avez eu le très bon réflexe. On ne donne pas son RIB. Hein, ça se passe, tout se passe via l'appli Wiro ou via votre appli bancaire qui est connectée à Wiro. Mais surtout, très bon réflexe Sylvie, on donne jamais ses coordonnées bancaires dans ce cas-là. Restez sur les plateformes quand vous êtes sur Vinted, le bon coin pour payer. Franchement, restez sur les plateforme, c'est le plus sûr, c'est sécurisé, c'est prévu.
0: D'accord, merci Audrazo. Faites comme nos auditeurs, nos auditrices, 0810 055 056, c'est votre émission chers amis, vous êtes ici chez vous dans On vous doit bien ça, on va accueillir parce que deux fois par jour je booste 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Bonjour Sébastien.
16: Bonjour Enora, bonjour toute l'équipe.
0: Bonjour. Eh bien, on va vous prouver que ça fonctionne, cher Sébastien. Vous nous appelez d'où d'ailleurs ?
16: De Tours.
0: De Tours. On embrasse tous les habitants de Tours et pour vous, c'est gagné !
6: Bravo !
5: Bravo !
0: Oui, c'est tout simple. Vous avez vu, Sébastien ? On s'inscrit, on gagne. C'est pas mal, hein ? C'est la magie de la radio, comme on dit. Ça, c'est une très vieille expression que je viens de dire. On vous embrasse très très fort, cher Sébastien. Je voudrais à nouveau remercier chaleureusement ici Héro. On est dans les super studios de Montpellier, très très beau, joliment rénové, comme on dit. Gros bisous à toute mon équipe et puis nous, on se retrouve demain. Dans un instant, c'est le trésor de nos régions avec Marine Logénie que je retrouve.
6: Bonjour Enora. Bonjour Enora. Au menu du trésor de nos régions, une grosse journée sociale aujourd'hui. Nous serons notamment à Dijon avec le personnel du CHU, nous serons avec les pêcheurs en colère et puis nous serons également du côté de Concarneau car il y a un hommage qui se prépare à Charlie Dalin, le navigateur qui nous a quittés à l'âge de 42 ans. C'était en juin dernier. Donc nous serons en direct depuis la Bretagne, notamment dans le trésor de nos régions.
0: Ici, il y aura toute l'équipe. Madame Antiarnac, Monsieur Bonplan, donc vous n'hésitez pas, vous nous envoyez toutes vos questions au 0810 055 056. C'est
17: une radio, une appli connectée à notre région.
0: Merci d'écouter la radio ici, il est 13h. Information Marine Logénie.
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0: Marine Logénie.
6: Bonjour à toutes et à tous, bienvenue dans le trésor de nos régions. Nous sommes le mardi 15 septembre, jour de rentrée sociale marquée par de nombreuses mobilisations. Nous serons à Dijon devant le CHU, à Fos-sur-Mer avec les pêcheurs en colère. On vous expliquera aussi pourquoi les agents EDF entrent dans la danse. Une colère et des inquiétudes partagées par bon nombre d'entre vous. Vous nous l'avez dit dans l'isoloir ici, on écoutera Laurent à Strasbourg pour qui il n'y a qu'une priorité, plus de pouvoir d'achat. Au programme du trésor de nos régions également, une enseignante de Lyon menacée de mort. Nous serons sur place à Véron avec le maire de la ville. Et puis direction Concarneau avec l'hommage à Charlie Dalin, décédé d'un cancer à 42 ans prévu en fin d'après-midi.
18: C'était mon super-héros et maintenant c'est le héros de tout le monde. Je trouve ça extraordinaire ce qui suscite chez les gens, toujours croire en ses rêves.
6: Les mots de l'épouse du navigateur Perrine, le pape Dalin. Au fond, on vous fera visiter une crèche pour chiens. Oui, oui, vous avez bien entendu, c'est à Toulouse, le trésor de nos régions. Ça commence tout de suite. On est ensemble jusqu'à 13h30. Et on commence par la disparition qu'on a appris ce matin d'une voix connue de toutes et tous.
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6: On est triste ce midi.
19: C'est comme ça. La la la la. Où est le secret ? Ça coupait, ça donne. Voilà, on est triste ce midi. Catherine Ringer, chanteuse du mythique duo d'Erita Mitsouko, est morte d'un cancer à l'âge de 68 ans. Bonjour Émilie Mazoyer.
20: Bonjour Marine Legénie.
19: Vous êtes notre journaliste spécialiste musique sur ICI. C'est une très grande dame qui nous quitte aujourd'hui, Émilie.
20: Ah oui, alors une interprète incroyable. Hein. Tout de suite, on pense à Catherine Ringer, sa voix, sa façon de chanter, absolument tout. Alors le rock, évidemment, avec l'Erita Mitsouko depuis les années 80. On a entendu C'est comme ça, là, à l'instant. Ça fait partie de l'album The No Comprendo. C'est un album qui aura 40 ans ce dimanche et qui a révolutionné le rock français. Sur ce disque, il y a Andy, les histoires d'A. Bref, c'est énorme, à tel point que le monde entier voulait bosser avec l'Erita Mitsouko, comme par exemple Marc Platy, le producteur de David Bowie. Donc oui, c'était une immense interprète, Catherine Ringer, une grande comédienne aussi, elle jouait ses chansons autant qu'elle les chantait. Et puis n'oublions pas qu'elle était autrice et compositrice, donc auprès de Fred Chichin, qui était son grand amour et aussi le cofondateur d'Erita Mitsouko, c'est ensemble qu'ils ont écrit les chansons.
19: Une chanteuse engagée aussi, Émilie.
20: Ah oui, oui, oui, énormément. Déjà, dans sa façon de vivre, elle a jamais vécu comme une star, Catherine Ringer. Évidemment, l'Erita Mitsouko, avec leurs 7 albums à succès, ils ont gagné énormément d'argent. Elle a toujours payé ses impôts en France. Catherine Ringer, elle en était très fière. Elle vivait dans une jolie petite maison en banlieue parisienne, au Lilas. Elle prenait le métro, le bus, elle parlait à tout le monde dans la rue. Donc déjà, ça, c'est une forme d'engagement. Et puis, engagée aussi pour les droits des femmes. Elle était très fière, depuis quelques mois, d'être la marraine de la maison des femmes de Grenoble. Et puis elle avait le 8 mars 2024, jour donc des la journée mondiale des droits des femmes et le jour où l'IVG est entrée dans la Constitution française, elle avait été invitée à chanter la Marseillaise et elle a chanté sa Marseillaise.
21: Aux âmes, citoyens, citoyennes, formons nos bataillons.
19: Voilà, c'était un moment très très fort, ça, Émilie, on s'en souvient.
20: Oui, on s'en souvient, on se souviendra aussi voilà, de ses concerts. C'était absolument une bête de scène, Catherine Ringer. Ses duos aussi, que ce soit avec Marc Lavoine, avec Johnny Hallyday, elle a chanté « Quoi ma gueule, qu'est-ce qu'elle a ma gueule » sous la Tour Eiffel en l'an 2000, Bernard Lavillier. Puis très récemment, c'était une de ses dernières aventures en studio, avec le groupe de son fils, Raoul Chichin, guitariste comme son papa, Fred Chichin, le groupe Family Affair. Et Catherine avait repris une super chanson des années 60, Somebody to Love, c'est sa dernière, son ultime sortie discographique.
19: Merci beaucoup Émilie Mazoyer, on vous retrouve bien sûr ce soir dans Décibel à 19h sur ICI avec un hommage à Catherine Ringer.
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19: Grosse journée de mobilisation aujourd'hui. On part tout de suite au cœur d'une de ces manifestations à Dijon devant le CHU. Manifestation qui débute en ce moment même. Bonjour Thomas Nougaillon.
24: Bonjour Marine, bonjour à tous.
19: Alors les manifestants réclament des moyens et l'amélioration des conditions de travail, Thomas.
24: Ouais, à l'hôpital public, on ne manque pas de courage, on manque de moyens. Le message que veut envoyer la CGT au CHU Dijon-Bourgogne est limpide. Hein. Et puis la trentaine de personnes présentes est là pour dire stop à la dégradation des conditions de travail. Il y a une politique, je cite, qui demande toujours plus à l'hôpital public avec toujours moins de moyens. Depuis des années, dit le syndicat, les personnels hospitaliers tiennent l'hôpital à bout de bras et compensent quotidiennement des difficultés très concrètes d'organisation et de recrutement, dit encore la CGT, qui pointe la limite désormais atteinte car il n'y a pas assez de bras pour répondre aux besoins. Nous sommes avec Nathalie Pavlec qui est secrétaire générale de la CGT ici au CHU de Dijon. Nathalie, sur les pancartes que vous avez affichées sur le barnum de la CGT juste devant l'entrée du CHU, il y a ces affiches devant une croix avec un message non à la mort programmée d'un établissement de santé avec la date de création du CHU 1962-2026. On en est là selon vous, on va vers la mort des établissements publics de santé ?
25: Oui, tout à fait. On va vers la mort des établissements de santé, tout confondu, hein, nationalement. Hein. Moins de bras, moins de moyens, moins de matériel. On est dans une phase là où les personnels sont épuisés physiquement et psychologiquement. C'est très dur avec des congés reportés, des congés qu'on ne peut pas poser, des arrêts maladie quelquefois. On hésite parce qu'on se dit, bah oui, mais qu'est-ce que vont faire mes collègues si je ne suis pas là ? Donc on tire sur la corde depuis des années, et là
24: c'est
25: on est arrivé.
24: Très compliqué. Merci Nathalie Pavlak. Et dans son sillage, les manifestants veulent obtenir notamment des recrutements supplémentaires, une revalorisation durable de leur rémunération, ou encore la reconnaissance de la pénibilité des métiers hospitaliers. Notez que seule la CGT a appelé à ce rassemblement ce mardi devant le CHU de Dijon.
19: Merci beaucoup. Merci. Thomas Nougaillon, en direct du CHU de Dijon, ici Bourgogne. Plusieurs mobilisations donc aujourd'hui, certaines marquées par des tensions. C'était le cas ce matin à Fos-sur-Mer. Plusieurs dizaines de pêcheurs ont bloqué ce dépôt pétrolier près de Marseille. Ils protestent contre la hausse des prix du carburant et la dégradation de leurs conditions de travail. Blocage levé depuis le milieu de matinée, mais marqué donc Mathilde Vinceneux par quelques altercations.
3: Autour d'un feu de palette devant les grandes cuves du terminal pétrolier, ils sont une quarantaine de pêcheurs à bloquer l'approvisionnement des camions-citernes. Ange Nathalie, pêcheur chalutier à Marseille.
4: La part gasoil sur notre chiffre d'affaires représentait 30% avant la crise. Aujourd'hui, on est à plus de 70%. Donc les bateaux ne sont plus rentables.
3: C'est la goutte de trop. Alors que la colère grondait déjà à cause de changements de réglementation sur la pêche en Méditerranée, ajoute Mathieu Chapelle, pêcheur artisan au Gros du Roi.
7: Toute cette réglementation, plus le carburant, plus, aujourd'hui, nous avons plus de ressources, on est au bord de la faillite, la Méditerranée va mourir.
8: Vous l'avez pas compris, ça qu'on est mort.
3: Et les aides promises par le gouvernement pour compenser la hausse du prix du carburant tardent à venir.
7: Il y a quelques semaines, on devait toucher le mois de mai. On arrive début septembre et les compensations ne sont toujours pas là.
3: Nicolas Houni est lui aussi pêcheur artisan au Gros du Roi.
9: Vous parlez de mon équipage. J'ai un marin qui songe à vendre sa maison pour pouvoir subvenir aux moyens de sa famille. Ça risque de dégénérer.
3: Une colère que comprennent les chauffeurs routiers coincés depuis 3h du matin à l'entrée du terminal pétrolier, bloqués mais solidaires, résume Emmanuel.
22: Nous aussi, on en a marre. On la voit, la hausse du carburant, et c'est invivable.
3: Après l'intervention des CRS, les pêcheurs ont fini par partir, mais la mobilisation ne s'arrêtera pas tant que le gouvernement ne nous aura pas entendus, préviennent-ils.
19: Mathilde Vinceneux à Fos-sur-Mer pour ici. On apprend que la ministre de la Mer et de la Pêche, Catherine Chabot, recevra jeudi, donc après-demain, les pêcheurs qui ont bloqué ce dépôt pétrolier à Fos-sur-Mer. À l'approche des discussions donc sur le budget pour 2027, plusieurs secteurs sont inquiets, les enseignants, la santé, la police, les pêcheurs, on vient de l'entendre, et les agents EDF, près de 60 pourtant, sont en grève à la mi-journée. Pour terminer, à Paris, une manifestation est en cours, manifestation des enseignants du supérieur et de la recherche, manifestation aussi dans la capitale, des policiers mobilisés pour obtenir des réponses du gouvernement.
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19: Les syndicats se mobilisent donc aujourd'hui pour défendre leur pouvoir d'achat face à la vie chère, et cela vous inquiète évidemment aussi. Vous nous l'avez dit dans notre isoloir ici, à l'approche de l'élection présidentielle, ces isoloirs recueillent à travers tout le territoire vos craintes, vos envies, vos préoccupations pour l'avenir. Et vous êtes nombreuses et nombreux à devoir vous serrer la ceinture. Laurent est entré dans l'isoloir ici à Strasbourg. Le budget au quotidien, c'est son inquiétude principale.
26: Quels sont les sujets les plus importants pour vous en ce moment, que ce soit en positif ou en négatif ?
27: Le plus important pour moi, c'est le pouvoir d'achat. C'est vraiment le plus important.
26: Quand vous pensez à l'avenir, qu'est-ce qui vous rend optimiste ?
27: Eh bien, pas grand-chose. Malheureusement, pas grand-chose. Il n'y a plus rien qui va, j'ai l'impression. Et c'est pas en s'améliorant.
26: Quel serait votre message à la future présidente ou au futur président de la République ? Avez-vous une priorité à lui transmettre ?
27: Il faut absolument redonner, s'il vous plaît, redonner du pouvoir d'achat aux Français. Parce qu'il y a trop de charges, c'est insupportable. On finit jamais le mois avec du positif sur le compte. Et tout augmente. Il faut vraiment que ça s'arrête, quoi.
19: Et demain, l'isoloir de votre radio sera notamment place du marché à Bourganeuf avec Ici Creuse. Pour connaître où se trouve l'isoloir le plus près de chez vous, rendez-vous sur ici.fr. La colère des Françaises et des Français peut-elle entraîner un mouvement plus profond, plus long, similaire à celui des gilets jaunes ? En tout cas, Lyssen Tassin, le gouvernement fait tout pour éviter ça.
5: officiellement à la tête de l'État, on se refuse à toute comparaison avec le mouvement des Gilets jaunes. C'est assez différent puisqu'il s'agit d'événements extérieurs comme la crise dans le détroit d'Ormuz, commente-t-on à l'Élysée. Mais dans les faits, le gouvernement fait tout pour ne pas laisser les revendications s'installer. On l'a vu avec les agriculteurs et ce matin, lorsque les pêcheurs bloquent un dépôt pétrolier, la ministre de la Mer et de la Pêche annonce les recevoir dans les prochains jours. Dans la foulée, le ministre de l'Économie et des Finances assure que le gouvernement continuera à accompagner la profession et tous ceux en première ligne. Nous sommes aux côtés des Français qui souffrent, a insisté Roland Lescure. Mais pas sûr que ces quelques mesures et cette câlinothérapie verbale suffisent face à des prix du pétrole toujours plus élevés. Le constat au lieu est aussi celui de l'impuissance. Emmanuel Macron n'a pas de majorité. Il ne peut pas annoncer l'augmentation du SMIC comme lors de la précédente crise des Gilets jaunes, souffle un conseiller qui pense aussi que les mécontents savent que la prochaine échéance pour se faire entendre, ce sera l'élection présidentielle.
19: Alison Tassin, journaliste politique, vous nous apportez régulièrement votre éclairage sur ici, à l'approche donc de l'élection présidentielle, ce sera en mai prochain, voilà ce qu'on pouvait dire à 7h sur cette journée de mobilisation. Enseignante menacée de mort par un parent d'élève à Toulouse, un surveillant et une principale de collège victime des mêmes menaces à Bordeaux. Et aujourd'hui, c'est le maire de Véron, dans l'Yonne, qui témoigne du même scénario dans sa ville. Bonjour Steve Campagne.
10: Bonjour.
19: Merci beaucoup d'être avec nous dans le 13h de nos régions. C'est une mère de famille qui a menacé directement la directrice de l'école, c'est ça? Racontez-nous ce qui s'est passé.
10: Écoutez, oui, c'est exactement ça. C'est-à-dire que il y avait visiblement, en fait, moi maintenant je le dis parce que hier j'étais un peu plus réservé, mais aujourd'hui j'estime qu'il faut quand même dire les choses et l'ensemble des choses pour bien comprendre et appréhender cette affaire. Les enseignants ont réalisé en fait un signalement aux services sociaux il y a quelques temps parce qu'il y avait eu une plainte d'une des enfants, si j'ai bien compris, d'un des enfants relativement à des violences. Donc les enseignants ont fait leur boulot puisque c'est leurs obligations de faire remonter les choses, donc c'est ce qui a été fait, ce qui a déclenché visiblement une enquête sociale. Depuis, le climat est resté, hostile vis-à-vis du corps enseignant, et au fond, j'allais dire, on peut presque le comprendre, parce que vous faites l'objet d'une enquête sociale, c'est jamais agréable, c'est des moyens importants, sans doute à juste titre, mais disons qu'on peut comprendre que du coup, le climat soit un petit peu détérioré.
19: Bon. La mère de famille a menacé de mort la directrice, c'est ça?
10: Ben en fait voilà, hier devant l'école, suite à une blessure, sa fille était tombée, je pense, dans la cour de récréation, elle avait une égratignure, et la maman estimait, a prétexté que c'était pas suffisamment bien soigné pour venir justement échanger avec la directrice et partir dans tous les sens et faire tout un tas de reproches à la directrice de l'école. Et à un moment donné, elle lui a dit, voilà, de toute façon, vous occupez pas mal de mes enfants, ça va très mal se passer pour vous. Et puis, elle a dit, vous mettez, alors ça, c'est complètement incohérent, mais elle a dit que les enseignants mettaient le couteau sous la gorge aux parents. Et après, elle a conclu son échange avec un mime sous le cou, vous savez, le doigt sous le cou, le mime de l'égorgement. Donc, bon, moi, je veux dire, elle peut demain, ils vont sans doute nous expliquer que c'est pas ce qu'elle voulait dire, que c'est parce qu'elle... Bon, très bien. Non, néanmoins, le geste a été fait. Le climat est extrêmement tendu. C'est inacceptable de faire ces gestes-là vis-à-vis du corps enseignant qui n'a pas du tout à être confronté à un tel niveau de violence.
19: Et en un mot, qu'est-ce que vous demandez aujourd'hui, Steve Campagne?
10: Moi, je demande à ce que l'éducation nationale prenne ses responsabilités, à savoir qu'on enlève les enfants de l'école de Véron. Pourquoi? Parce qu'on me dit, on pourrait entendre, oui, mais dans ce cas-là, on s'en prend d'abord aux enfants plutôt qu'aux adultes.
19: On punit les enfants.
10: Non.
19: Oui.
10: Oui, mais non, parce que ça c'est faux. Parce que comment on peut m'expliquer que un enfant qui va rester dans l'établissement, comment vont se faire les échanges avec le corps enseignant? La famille sera toujours hostile, il y aura toujours une défiance parce qu'il y a eu des signalements, parce qu'il y a eu hier l'altercation qu'il y a eu. Donc le climat ce sera de toute façon détérioré. Bien sûr, les enseignants feront toujours l'effort, feront toujours bonne figure, mais plus jamais, madame. Plus jamais ils se comporteront comme un enseignant avec d'autres enfants. C'est-à-dire que quand il faudra dire aux parents qu'il y a peut-être du suivi scolaire à faire parce que ça va pas bien, peut-être quand ils seront en sortie scolaire et qu'il faudra reprendre l'enfant sur un comportement, on le fera peut-être pas parce qu'on se dira derrière ça va me coûter cher. Donc il va y avoir ça et ça sera naturel et instinctif.
19: D'accord. Donc ce que vous demandez,
10: possible.
19: Oui. Ce que vous demandez, Steve Campagne, c'est la fermeté à l'encontre de ses parents. Merci beaucoup d'avoir été avec nous dans le 13h de nos régions, maire de Veyron dans l'Yonne. Vous retrouvez un dossier complet sur cette affaire sur notre site ici.fr. Nos institutions ont failli dans la protection des enfants. Ça, ce sont les mots d'Anne Hidalgo ce matin, l'ex-maire socialiste de Paris, auditionnée par la commission d'enquête sénatoriale sur les violences sexuelles dans le périscolaire. Coralie Moreau, journaliste police-justice pour ICI. Bonjour.
0: Bonjour.
19: Alors, vous suivez cette audition pour ICI. Anne Hidalgo a commencé par exprimer sa compassion et ses regrets profonds pour les victimes et les familles.
0: Oui, une douleur et une blessure, dit-elle, alors que la ville avait la responsabilité de ses enfants. Pendant 10 minutes, Anne Hidalgo énumère tout ce qu'elle a mis en place depuis son arrivée à la tête de la mairie en 2014. Rapport d'inspection, plan d'action, protocole pour les signalements, renforcement des formations, jusqu'à la création d'un poste d'adjoint dédié en 2020. Mais le constat d'échec est là. De 12 signalements dans le périscolaire en 2015. On en est aujourd'hui à 235 enquêtes ouvertes depuis novembre dernier. Les failles sont mises en évidence dans la mission flash que l'ancienne maire de Paris commande en 2025 à l'inspection générale sur l'ensemble des protocoles mis en place. Seule la moitié sont bien appliqués.
19: Mais elle explique aussi, Anne Hidalgo, qu'elle n'est pas la seule responsable, qu'un maire ne peut pas tout.
0: Oui, si elle reconnaît les failles de la ville, Anne Hidalgo refuse de porter seule la responsabilité de ce terrible échec. Échec collectif, martèle-t-elle, et d'ajouter que ce sont bien toutes les institutions qui ont failli, éducation, collectivité, parquet, police, des institutions qui ne travaillent pas assez bien ensemble. Elle dénonce également le manque de formation des élus en matière pénale et leurs limites aussi, la difficulté d'informer les familles tout en respectant le secret de l'instruction et l'obligation d'agir en étant hors la loi, en décidant par exemple de ne plus embaucher d'agents qui auraient fait l'objet d'un signalement même après un non-lieu. Une solitude exprimée par tous les maires déjà auditionnés par la commission.
19: Merci beaucoup Coralie Moreau, journaliste police-justice pour ICI. Vous pouvez à nouveau envoyer un courrier ou colis à la poste et acheter des timbres. Vous l'avez peut-être remarqué ce matin, les services de la poste étaient perturbés suite à un incident informatique. C'est en fait une mise à jour qui aurait dû se faire la nuit dernière qui a échoué. Tous les bureaux de France étaient touchés. C'est donc désormais rétabli, nous confirme la poste.
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19: À suivre, des milliers de personnes attendues à Concarneau cet après-midi pour l'hommage à Charlie Dalin. Une rencontre avec un ex-rugbyman engagé dans la lutte contre les violences sexuelles et la visite d'une crèche pour chiens. Mais si ça existe, on ira à Toulouse. La ville de Concarneau rend donc hommage à son marin, à Charlie Dalin, vainqueur du dernier Vendée Globe, mort d'un cancer à 42 ans en juin dernier. Une véritable armada va prendre la mer cet après-midi, un moment qui s'annonce très fort pour son épouse, Perrine Le Pape Dalin, qui a pris conscience ces derniers mois de la popularité incroyable de son époux.
25: C'était mon super-héros, et maintenant c'est le héros de tout le monde. Je trouve ça extraordinaire ce qu'il suscite chez les gens. Est-ce qu'il a réussi à transmettre comme message, toujours croire en ses rêves? Pas forcément des rêves de course au large, mais des rêves tout court. Je m'étais pas du tout rendu compte de ça jusqu'ici. C'est vrai qu'on était un peu dans notre bulle. Et je trouve ça extraordinaire. Et le fait qu'une école porte son nom, il aurait été vraiment très fier. Aujourd'hui, il faut composer avec, ce que les gens souhaitent voir continuer de Charlie. Et c'est ça qu'il va falloir que j'apprenne à faire. À vivre en entretenant son héritage et son image.
11: Ça met un peu de pression aussi.
25: Un petit peu, un petit peu bien sûr. Non seulement par rapport à lui, mais par rapport à mon fils aussi.
19: Et cet hommage doit débuter donc aux alentours de 17h. On attend, je vous le disais, des milliers de personnes. Bonjour Nicolas Blanza.
12: Bonjour Marine, bonjour à tous.
19: Journaliste ici au Régisel. Comment va se dérouler cet hommage dans les détails?
12: Alors ce sera un hommage joyeux en plusieurs temps, à terre, en mer et dans les airs, avec d'abord des discours brefs à partir de 17h15, celui de sa veuve Perrine Le Pape Dalin que l'on vient d'entendre, le président de la Fédération Française de Voile et également la ministre de la Mer Catherine Chabot, elle-même ex-navigatrice, avant que se déploie sur l'eau une inédite et immense parade nautique pour saluer la mémoire de ce marin d'exception. Pendant une heure et demie, de 17h30 à 19h, une nuée d'embarcations défileront sur l'eau devant Concarneau, de toute taille, avec entre autres une cinquantaine de bateaux habitables, parmi lesquels les plus prestigieux navires de course au large, les ultimes, là c'est Trimaran Volant, les Imoca, les bateaux du Vendée Globe où Charlie Dalin a excellé, les Figaro Beneteau sur lesquels il s'est révélé un peu plus tôt. Au rang des bateaux exceptionnels se trouve encore l'Abeille Bretagne, ce remorqueur de haute mer descendu pour l'occasion de Brest, et le Cormoran, un patrouilleur de la Marine Nationale. Avant, à 18h30, un instant solennel, massif, l'Imoca avec lequel Charlie Dalin a gagné dernier, le Vendée Globe remontera seul le chenal de Concarneau avant à 18h45. Un énorme bazar, une minute de bruit simultané avec des cornes de brume, des fumigènes, des sirènes et les gigantesques jets d'eau de l'Abeille Bretagne. Et puis à 18h54, un survol mémorable est attendu, celui de la Patrouille de France, elle qui avait été la marraine du tout premier bateau Figaro de Charlie Dalin en 2011. Un feu d'artifice exceptionnel d'un quai avancé dans la mer sera tiré pour clôturer cet hommage à un marin de légende.
19: Merci beaucoup Nicolas Blanza, ici Brésisel. Grâce à vous, on y est presque déjà. Un hommage qui sera à suivre sur ici.fr. Allez, on reçoit ce midi un colosse au pied d'argile. Bonjour Sébastien Boeil.
6: Bonjour.
19: Vous êtes ex-rugbyman, fondateur donc de cette association Colosse au pied d'argile, association qui lutte contre les violences sexuelles, le bizutage, le harcèlement. Et vous êtes, Sébastien, en plein tour de France à pied et à vélo pour relier Saint-Paul-les-Dax dans les Landes à Paris. Il y a 700 km au programme, c'est ça, et vous en êtes au deuxième jour.
6: Exactement, on est plus près des 900 km que des 700 parce que les parcours vélo sont différents que les voitures.
19: D'accord.
6: Mais effectivement, c'est un défi dans le défi, hein, parce que l'objectif de ce périple, c'est d'alerter aussi l'État, surtout sur l'état de la protection de l'enfance, avec le travail colossal, sans jeu de mots, que nous faisons. Depuis la création, c'est 500 000 enfants sensibilisés, 200 000 adultes, 4 000 victimes accompagnées. Et nous recevons uniquement 0,1% de notre budget en subvention de fonctionnement.
19: Donc c'est pour recueillir des dons.
6: C'est pour alerter l'État qu'on ne peut plus marcher tout seul. Aujourd'hui, l'accompagnement des victimes se fait sur les fonds propres de l'association, soit 300 000 euros investis chaque année. Aujourd'hui, on est à l'agonie financièrement et c'est plus à nous à supporter cet accompagnement gratuit, c'est à l'État de le supporter à minima.
19: Oui.
6: Et surtout, voilà, parce que nous, on marche pour Colosse, je marche pour Colosse, mais il y a beaucoup d'associations comme la nôtre qui sont en difficulté aussi.
19: Sébastien Boeil, pour ceux qui ne vous connaissent pas, qui nous écoutent, auditeurs, auditrices ici, vous avez vous-même vécu dans votre enfance des violences sexuelles. Est-ce que ça permet un discours de vérité face aux gens que vous croisez aujourd'hui ?
6: Ah, mais je ne m'en cache pas derrière les mots. Hein. Moi, j'ai été bien violé de 11 ans et demi à 17 ans. J'ai pu en parler 18 ans après. Ce qu'il y a de fort dans mon témoignage, c'est que systématiquement, il permet à d'autres victimes de s'identifier et de libérer leurs paroles. Mais surtout, le message important que j'envoie aux victimes, c'est que malgré tout ce que j'ai subi, aujourd'hui, je suis résilient. Et la résilience, elle est atteignable. Mais pour ça, il faut accompagner une victime dans de bonnes conditions.
19: Oui, vous avez gardé le silence pendant 18 ans, Sébastien Boeil. Pour ceux qui voudraient se livrer, parler, il faut avoir en face une écoute attentive. Votre association sert à ça aussi.
6: Exactement. Nous menons plus de 3000 interventions à l'année. Et on a une approche pédagogique qui permet cette libération de la parole. Et quand une victime parle, elle a pas besoin, il faut surtout pas qu'elle attende 3 mois un rendez-vous. Quand elle parle, c'est dans l'urgence. Donc c'est pour ça que nous, on a notre propre service d'accompagnement de victimes avec des psychologues, avec des juristes. Mmh. Et surtout quelque chose qui est important, c'est que on fait une approche systémique en aidant la victime, mais aussi les victimes collatérales, qui sont bien sûr les parents quand ils ne sont pas les auteurs de ces actes.
19: Et aujourd'hui, c'est justement cette écoute spécialisée qui est mise en danger, d'où une cagnotte également mise en ligne. Merci beaucoup Sébastien Boeil, fondateur du Colosse au pied d'argile, d'avoir été avec nous dans le 13h de nos régions. Bon tour de France, et vous trouvez toutes les informations nécessaires si vous voulez faire des dons sur le site de l'association Colosse au pied d'argile. Merci beaucoup. On part tout de suite dans la Ville Rose. Je vous l'avais promis. La voilà, cette crèche pour chiens qui est à Toulouse, un lieu un peu particulier. C'est très sérieux, ça s'appelle Wolf Society. Ça a ouvert mercredi dernier un espace de 300 mètres carrés donc, qui accueille des chiens que leurs propriétaires viennent déposer pour les faire garder quand ils partent au travail. Claudia Calmel.
13: comme Maxime, qui vient de déposer Vince, un cocker de 2 ans, qui a un peu de mal à rester seul à la maison.
14: Il aboie, il pleure et il fait le loup. C'est plutôt embêtant pour les voisins, on va dire.
13: Et comme à la crèche, se pose la question de la gestion de la séparation au moment de quitter les lieux.
14: Moi, ça va. Lui, je pense un peu plus anxieux. Donc, il essayait de gratter le grillage et... Petit couinement, mais bon, ça va passer.
13: Oui, on confirme, c'est vite passé. Vince s'est rapidement fait des copains dans ce lieu cosy, aux allures de café branché. C'est Mehdi Sigel Massi qui est à l'origine du projet.
15: On a une piscine à balles, on a quelques jeux d'agilité. Il y a des canapés, parce qu'il y a des chiens qui aiment bien, comme leurs humains, aller sur les canapés, comme à la maison.
13: Il a eu l'idée après avoir passé 1 an aux États-Unis où ces crèches canines existent depuis longtemps. 9 chiens peuvent être accueillis chaque jour à Oof Society, entre 9h et 19h. Les journées de garde sont rythmées par des jeux, des siestes, des balades et des nouvelles envoyées aux familles.
15: Je prends des photos pour les envoyer aux propriétaires de chiens qui aiment bien en journée recevoir les petites photos de leurs loulous et voir les activités qu'ils font.
13: Un lieu que Mehdi Sigel Massi a pensé pour donner plus de place aux chiens dans la ville.
15: Aujourd'hui, c'est quand même compliqué. Quand vous voulez prendre un verre en intérieur, c'est pas toujours possible. Les caniparcs, c'est souvent des petits endroits. Je pense que les villes évoluent, se structurent autour quand même du fait que de plus en plus de chiens y vivent. Je crois qu'à Toulouse, il y a 50 000 chiens, mais tout n'est pas pensé pour eux. Et en fait, c'est vraiment derrière cette idée qu'on a pensé ce lieu.
13: Pour les tarifs, comptez autour de 30 euros la journée avec la formule abonnement et 560 euros par mois pour une garde tous les jours du lundi au vendredi. Grégory déposera sa petite Blue à la garderie quelques jours par mois et l'investissement ne surprend, dit-il, pas ses proches.
16: C'est plus dans le sens positif. Ah, vous avez réussi à trouver une crèche, vous avez réussi à avoir des places. C'est vraiment cool. Il y a toujours l'histoire un peu budget qui rentre en compte, mais quand on a les moyens de se le permettre, c'est vraiment un plus.
13: Des garderies pour chiens qui devraient être plus nombreuses, selon Eugénie.
17: Je pense que les mentalités sont en train de changer. Il y a quand même une prise de conscience sur le bien-être animal. On le voit avec les lois, c'est un être vivant, le chien, c'est pas un meuble en fait. Il faut l'assumer.
13: Pour arriver à l'équilibre financier, Oof Society espère prochainement engranger 30 d'abonnements.
19: Un reportage signé Claudia Calmel, ici Occitanie, et vous pouvez retrouver les images de cette crèche pour chiens sur ici. .fr. Et puis on termine ce 13h de nos régions comme on l'a commencé avec du Rita Mitsouko.

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6: Excellent après-midi sur Ici La Rochelle et bon mardi, je suis ravi de vous accompagner en musique jusqu'à 16h.
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6: Et on commence avec des offres d'emploi pour voir dans nos deux Charentes. Et c'est une offre de barista qui vous est proposée aujourd'hui. C'est à l'Échoppe, le bar boutique situé rue Saint-Jean-du-Perrault à La Rochelle. On recherche un serveur ou une serveuse spécialisée dans le service des boissons chaudes, comme les cafés ou les thés. Pour cet emploi, vous devez maîtriser l'extraction espresso, le réglage du moulin et puis la texture du lait. Donc si vous justifiez d'une première expérience réussie sur un poste similaire, que vous connaissez bien les techniques de café, que vous êtes souriant, et que vous avez un bon relationnel avec les clients et que vous savez gérer le stress lors des pics d'affluence, et bien postulez. L'Échoppe à La Rochelle vous propose donc un CDD de 6 mois à 35 heures par semaine avec un salaire à négocier. Pour plus d'infos, vous pouvez contacter l'Échoppe par téléphone 09 52 59 40 42.
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0: Marc Lavoine pour une Begin avec toi sur Ici La Rochelle. J'espère que vous allez bien. Je suis ravi en tout cas de passer cet après-midi en musique à vos côtés. Et puis sur Ici La Rochelle, on aime bien aussi vous faire découvrir des parcours inspirants. Aujourd'hui, on se plonge dans l'univers du cinéma avec Caroline Simonet. Elle est cascadeuse professionnelle, elle est née à La Rochelle et elle sera dans le film Les Misérables qui sera en salle le 14 octobre. Elle nous racontera donc sa passion au micro de Chloé Bidet. C'est votre rendez-vous le Charentais du jour et ce sera dans moins de 10 minutes.
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2: On en apprend plus sur des parcours et des passions dans le Charentais du jour sur Ici La Rochelle et à l'occasion du Festival de la Fiction direction l'univers du cinéma avec Caroline Simonet. Elle est née à La Rochelle et elle est cascadeuse. Bonjour Caroline.
3: Bonjour Chloé.
2: Caroline, racontez-nous, qu'est-ce qui vous a donné envie de vous tourner vers le métier de cascadeuse ?
3: Alors je dis souvent, si vous posez la question à 10 personnes, 10 cascadeurs différentes ou cascadeuses différentes, vous aurez 10 histoires différentes. Pour ma part, c'était pas du tout planifié, c'était plutôt une rencontre fortuite. Donc pour info, moi je suis partie en Irlande après mon bac en 2006, ça vous donne une idée de mon âge. Et j'ai passé mes diplômes de coach sportif là-bas et c'est que par la suite où j'ai rencontré un cascadeur irlandais qui revenait de Nouvelle-Zélande, il avait tourné sur Avatar, Seigneur des Anneaux, etc. Dans des gros blockbusters et il m'a introduite au métier, en fait, il m'a un peu ouvert les yeux sur ce métier et après, par la suite, je me suis lancée à fond là-dedans, je me suis vraiment formée aux disciplines de la cascade. Après, j'avais quand même déjà un parcours physique, on va dire. Je faisais des arts martiaux, j'étais en Irlande, j'ai fait un petit passage dans la marine de réserve. Et après, je me suis formée vraiment spécifiquement pour la cascade, donc c'est-à-dire combat scénique, encore plus d'arts martiaux, gymnastique, conduite de précision pour tout ce qui est notion de cascade mécanique, on va dire. Donc j'ai vraiment commencé ma carrière en 2012 en Irlande et la série Viking, c'était mon premier gros tournage du coup. Par la suite aussi, j'ai continué ma carrière en Angleterre, donc j'ai tourné sur Silo, Enola Holmes 2, j'ai doublé Millie Bobby Brown sur ça, j'ai fait un Marvel aussi.
2: Qu'est-ce que vous avez ressenti sur le premier tournage déjà ?
3: Bah, c'est vrai que c'est impressionnant, surtout quand on débute, on est complètement novice, donc on apprend tout, donc on a les yeux grands ouverts, les oreilles grandes ouvertes, et on apprend quoi. Donc ouais, c'est un peu impressionnant, et puis après tout s'apprend sur le tas de toute façon, c'est un apprentissage continu quoi.
2: Est-ce qu'il y a des tournages qui vous ont marqué plus que d'autres, des moments, des cascades à faire en particulier ?
3: Ça, c'est toujours une question qu'on me pose et je réponds invariablement la même chose. Chaque tournage, pour moi, me marque d'une manière différente. Donc, par exemple, les séries Vikings. Donc là, actuellement, je suis en Irlande sur encore une nouvelle série des Red Vikings. Et pour moi, c'est un tournage spécial parce que la série Viking ou la franchise Viking, c'est ça qui a démarré ma carrière. C'est toujours la même équipe technique qui est derrière ça, 15 ans après. Donc pour moi, c'est toujours chouette de revenir ici, d'être dans des décors naturels, d'être avec les copains parce que c'est les mêmes cascadeurs aussi. Souvent, en l'occurrence sur ce tournage, c'était les mêmes cascadeurs depuis la série originale. Donc voilà, ça c'était très spécial d'être sur un Marvel, bien sûr aussi très chouette.
2: J'imagine.
3: Même si là du coup on passe vraiment sur un décor, c'est fond vert en studio, etc. Donc c'est pas du tout la même ambiance. Enola Holmes par exemple, très chouette de rencontrer Henry Cavill qui a donc joué Superman et qui connaît l'Irlande très bien aussi. Donc pareil, on a pu changer des petites anecdotes. J'ai plein de bons souvenirs pour chaque tournage. Sur 355, j'ai pu voir Tom Cruise sur ce film. Il y avait Penelope Cruz, il connaissait très bien le réalisateur aussi. Donc un jour sur le tournage, il est venu ce jour-là. On était dans des studios mais en extérieur. Et en fait, on voit un hélicoptère passer dans le ciel et tout le monde dit « Ah, mais ça, c'est l'hélico de Tom Cruise oh. ». Moi, je suis complètement incrédule. Je dis « Mais non, c'est pas possible ». Peut-être une demi-heure, une heure après, Tom Cruise arrive sur le plateau. Et en fait, il était venu en hélico et parce qu'il préparait Mission Impossible à ce moment-là dans ses mêmes studios. Et en fait, voilà, il était venu nous passer le coucou après.
2: Caroline Simonet, rochelaise et donc cascadeuse pour le cinéma qu'on retrouvera dans le film Les Misérables qui sortira le 14 octobre prochain. On aura l'occasion de vous en reparler sur Ici La Rochelle.
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0: Ça fait du bien de se réécouter ce tube de 1984, Original Sin du groupe In Excess sur ICI La Rochelle. La musique dans quelques minutes avec Marine et sa chanson Escroc. Marine, hein, d'ailleurs, qui a été jurée au festival du film francophone d'Angoulême, ça c'était il y a quelques jours, et elle ne s'est pas cachée de son envie de devenir peut-être comédienne un jour. Et puis, juste après, on s'écoutera de Communards, You Are My World.
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1: Nous sommes le mardi 15 septembre, joyeuse fête au Roland, il est 14h. 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
2: C'est une célèbre voix qui nous a quittés aujourd'hui. Catherine Ringer, chanteuse d'Erita Mitsuko, est morte emportée par un cancer foudroyant à l'âge de 68 ans, refermant définitivement l'histoire du duo mythique du rock français qu'elle avait formé avec son compagnon Fred Chichin, mort lui en 2007. Un animateur d'une école du 15e arrondissement de Paris, condamné à un an de prison ferme, 4 avec sursis pour agression sexuelle sur 9 enfants. Toujours concernant ce dossier, l'ex-maire de Paris, Anne Hidalgo, était entendue par la commission d'enquête sénatoriale. Ce matin, elle évoque un échec collectif. Plusieurs milliers de policiers manifestent aujourd'hui à Paris, au départ de l'avenue des Champs-Élysées jusqu'à l'Assemblée nationale. Ils réclament des mesures salariales et davantage de moyens. C'est une journée de mobilisation. En France, électriciens, gaziers protestent, eux, contre une remise en cause de leur tarif préférentiel de l'énergie. 60% des salariés de EDF étaient en grève à la mi-journée. Manifestation également devant les CHU, les universités, les pêcheurs qui dénoncent la hausse des prix du carburant et la dégradation de leurs conditions de travail. Ils seront reçus jeudi après-demain par la ministre de la Mer après le blocage du dépôt pétrolier de Fos-sur-Mer près de Marseille ce matin. Soyez dignes de la confiance qui vous est faite. Emmanuel Macron a baptisé la première promotion de volontaire du nouveau service militaire national à Orange. Ce service volontaire signe l'enterrement du service national universel. La panne est terminée à la poste. Panne informatique qui a perturbé les services ce matin, c'est résolu depuis la mi-journée, annonce la direction.
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1: Votre météo dans les deux Charentes, eh bien c'est du soleil hein, toute la journée, avec un vent d'ouest assez fort en fin de journée en Charente-Maritime notamment, et des rafales jusqu'à 55 km/h. Côté température, comptez 23 degrés sur les îles, 24 degrés à La Rochelle, 29 degrés à Royan, et 30 à 33 degrés à l'intérieur des terres, 30 degrés à Surgères, 32 degrés à Saintes, et 33 degrés la maximale à Angoulême. Et puis demain, hein, du soleil toute la journée, quelques nuages aussi, mais rien de bien méchant, et des températures plus basses, 20 à 24 degrés au meilleur de la journée.
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0: Vous écoutez ici La Rochelle, c'était Crazy, l'un des plus grands succès de Seal. Bienvenue si vous nous rejoignez, on s'occupe de tout, info, musique et bonne humeur. Et on retrouve la playlist de l'après-midi avec vos trois chansons françaises à la suite, trois grands succès 100% francophones. Il y aura Laura de Johnny Hallyday, le nouveau titre de la chanteuse belge Estelle, Te rencontrer encore. Et pour finir, Tam Tam de Michel Polnareff.
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0: C'était Tam Tam de Michel Polnareff sur Ici La Rochelle. Voici maintenant vos infos pratiques.
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0: Troisième et dernière édition 2026 du Job Café en Charente, ce sera après-demain. Job Café qui est organisé par plusieurs agences O2, O2 Angoulême, O2 Cognac et O2 La Rochefoucauld. C'est une opération de recrutement, elle est ouverte à tous les profils dans les métiers des services à la personne. Donc ça peut être du ménage, de la garde d'enfants, de l'accompagnement des seniors et des personnes en situation de handicap. Le principe, vous venez rencontrer directement les équipes autour d'un café. Pas besoin de CV, pas besoin de lettre de motivation, vous n'avez même pas besoin de diplôme ou d'expérience. L'opération Job Café O2 aura donc lieu dans les agences O2 de Charente après-demain de 9h à 18h.
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0: Vous écoutez ici La Rochelle, You Make Me Feel, le tube de Sylvester hein, qui vous fait peut-être danser sur votre bureau. 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
2: C'est la première peine de prison ferme dans le scandale du périscolaire à Paris. Un animateur d'une école du 15e arrondissement, condamné à un an de prison ferme, donc 4 avec sursis, pour agression sexuelle sur 9 enfants. Toujours concernant ce dossier, l'ex-maire de Paris, Anne Hidalgo, était entendue par la commission d'enquête sénatoriale ce matin. Elle évoque un échec collectif. Fin de citation. À l'approche des discussions sur le budget pour 2027, plusieurs appels à faire grève et à manifester aujourd'hui. Les syndicats dans l'enseignement supérieur, la santé, la police réclame plus de moyens et de meilleures conditions de travail. Grève aussi les électriciens et gaziers qui défendent leur tarif préférentiel de l'énergie. 60% des salariés d'EDF avaient cessé le travail à la mi-journée. Manifestation aussi devant les CHU, les universités, les pêcheurs quant à eux dénoncent la hausse des prix du carburant, la dégradation de leurs conditions de travail. Ils seront reçus jeudi après-demain par la ministre de la Mer après le blocage du dépôt pétrolier de Fos-sur-Mer ce matin près de Marseille. Coup de massue pour les salariés de l'AFPA. 30 sites sont menacés de fermeture. L'organisme de formation professionnelle, victime d'un important plan social. On attend jusqu'à 867 suppressions de postes à l'AFPA. Et puis de Marcia Baïla à Andy, sa voix et son irrésistible amour de la liberté auront marqué la chanson française. Voilà l'hommage de la ministre de la Culture à Catherine Ringer. La chanteuse d'Erita Mitsuko est morte à 68 ans d'un cancer foudroyant.
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1: Votre météo dans les deux Charentes, eh bien c'est du soleil hein, toute la journée, avec un vent d'ouest assez fort en fin de journée en Charente-Maritime notamment, et des rafales jusqu'à 55 km/h. Côté température, comptez 23 degrés sur les îles, 24 degrés à La Rochelle, 29 degrés à Royan et 30 à 33 degrés à l'intérieur des terres, 30 degrés à Surgères, 32 degrés à Saintes et 33 degrés la maximale à Angoulême. Et puis demain, hein, du soleil toute la journée, quelques nuages aussi, mais rien de bien méchant, et des températures plus basses, 20 à 24 degrés au meilleur de la journée.
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0: Comme quoi, il n'est jamais trop tard hein, pour prendre un bon petit déj. Hein. C'était Breakfast in America, Super Tramp sur ICI La Rochelle. Que vous soyez chez vous, au boulot ou peut-être sur la route, hein, j'espère que vous passez une belle après-midi. Eh bien, vous savez quoi ? On va la sublimer en musique avec vos trois chansons françaises à la suite. Dans un instant, on va danser la salsa, celle de Bernard Lavilliers. On s'écoutera aussi une chanson inédite d'un duo non moins inédit. Hein. Il faudrait que pleuve l'amour, Pascal Obispo et Francis Cabrel. Et on terminera en beauté avec Rose Laurence, Africa.
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0: Owner of a Lonely Heart du groupe de rock Yes sur ICI La Rochelle. Et juste après, hein, ce sera Garance Roubredi qui vous accompagnera cette semaine entre 16h et 19h avec un nouveau cadeau à gagner, hein, dans le jeu de l'énigme tout au long de la semaine. Une planche à bambou idéale pour prolonger vos repas d'été.
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2: Vous écoutez ici La Rochelle, merci pour votre fidélité, il est 16h. Vos infos en 90 secondes.
3: Elle a fait danser des générations. Catherine Ringer, la chanteuse d'Erita Mitsuko, est morte, emportée par un cancer foudroyant à l'âge de 68 ans, refermant définitivement l'histoire du duo mythique du rock français qu'elle avait formé avec son compagnon Fred Chichin, mort lui en 2007. Un animateur d'une école du 15e arrondissement de Paris, condamné à 1 an de prison ferme, 4 avec sursis pour agression sexuelle sur 9 enfants. Toujours concernant ce dossier, l'ex-maire de Paris, Anne Hidalgo, était entendue par la commission d'enquête sénatoriale ce matin. Elle évoque, je cite, un échec collectif. Policiers, personnel soignant, enseignants, chercheurs, salariés d'EDF aussi. Il y a de nombreuses mobilisations aujourd'hui pour réclamer des moyens financiers et protester contre les restrictions budgétaires annoncées par le gouvernement. Après le blocage du dépôt pétrolier de Fos-sur-Mer, les pêcheurs, eux, seront reçus jeudi après-demain par leur ministre, la ministre de la Mer. Ils dénoncent la hausse des prix du carburant et également la dégradation de leurs conditions de travail. Une centaine de croix et de statues vandalisée la nuit dernière dans un cimetière de Mézières-les-Metz, c'est en Moselle. Les dégradations ont été découvertes ce matin vers 6h. Cet acte honteux est orienté contre une cible nette. La religion catholique réagit, le maire de la ville. Soyez digne de la confiance qui vous est faite. Emmanuel Macron a baptisé ce matin la première promotion de volontaire du nouveau service militaire national à Orange. Elle portera le nom d'Henri Ferté, résistant fusillé à l'âge de 16 ans.
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4: Le soleil reste bien installé aujourd'hui sur nos deux départements. Charente-Maritime, comptez 26 degrés à La Rochelle et à Marennes, 30 à Rochefort et 29 à Royan. Et les températures grimpent encore un peu plus en Charente, 32 degrés à Cognac, 33 à Angoulême, 32 à Confolens et 31 degrés à Montembeuf. Des températures encore largement au-dessus des normales de saison. Un point maintenant sur vos conditions de circulation. Pour le moment, tout est fluide, rien de particulier à signaler. Mais si jamais vous rencontrez un problème, pensez bien à appeler au stand d'ici La Rochelle au 05 46 50 67 68.
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4: Dans un instant, place au jeu de l'énigme. Et pour vous accompagner tout au long de cet après-midi, il y aura du sport, de la musique, par exemple Nicoletta, Christophe Maé ou encore Bob Marley. Mais pour le moment, c'est l'heure du jeu de l'énigme. Petit rappel du jeu, à 16h40, un invité viendra nous parler d'un événement qui se déroule dans une commune de Charente ou de Charente-Maritime. Mais avant ça, c'est à vous de retrouver dans quelle commune se déroule cet événement. Pour vous aider, je vais vous donner plusieurs indices tout au long de l'émission. Chaque jour, vous pouvez tenter un de vous qualifier pour participer au grand tirage de vendredi. Et cette semaine, il y a une belle plancha en bambou et en métal à gagner. Et avec les températures du moment, elle tombe plutôt bien. Allez, première indice, écoutez bien. Deux épaves gallo-romaines ont été découvertes dans un fleuve local. Sur chacune, les archéologues ont retrouvé environ 1400 clous. Je répète l'indice numéro 1. Deux épaves gallo-romaines ont été découvertes dans un fleuve local. Sur chacune, les archéologues ont retrouvé environ 1400 clous. Je répète, on cherche une commune, attention. Si vous pensez avoir la réponse, appelez-nous au standard d'ici La Rochelle au 05 46 50 67 68.
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4: Bienvenue sur votre radio locale, ici La Rochelle. On a appris une triste nouvelle aujourd'hui. Catherine Ringer nous a quittés aujourd'hui à l'âge de 68 ans. C'était une voix, une liberté et surtout cette façon bien à elle de ne jamais rentrer dans les cases. Alors on écoute C'est comme ça, titre inoubliable, sorti en 1986, l'Erita Mitsuko. 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

Grand Corps Malade et Stulto sur votre radio locale ici La Rochelle. Allez, c'est reparti pour le jeu de l'énigme. Petit rappel du jeu, à 16h40, un invité viendra nous faire découvrir un événement incontournable de Charente ou de Charente-Maritime. Mais avant ça, c'est à vous de jouer. Le but, c'est de retrouver dans quelle commune se déroule cet événement et donc de deviner où se trouve notre invité. Je vais vous donner plusieurs indices tout au long de l'émission et si vous trouvez la bonne réponse, vous serez qualifié pour le grand tirage de vendredi et à la clé, une belle plancha en bambou et en métal. Aujourd'hui, on cherche donc une commune. Voici le premier indice. Deux épaves gallo-romaines ont été découvertes dans un fleuve local. Sur chacune, les archéologues ont retrouvé environ 1400 clous. Je répète, deux épaves gallo-romaines ont été découvertes dans un fleuve local. Sur chacune, les archéologues ont retrouvé environ 1400 clous. Alors si jamais vous pensez avoir une idée, appelez-nous 05 46 50 76 68. Sylvie vous attend au standard d'ici La Rochelle pour prendre vos réponses. Bon, et puis en attendant, je vous parle de réponses au téléphone, mais je pense qu'on l'a tous vécu, quelqu'un qui vous appelle par le mauvais prénom ou qui accorche votre nom. Après tout, peu importe comment on vous appelle, Paul Simon, lui, a déjà la solution. 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

0: Un morceau qui met quand même de bonne humeur dès les premières secondes. You Spin My Round sur votre radio locale, ici La Rochelle.
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0: Allez, c'est reparti pour le jeu de l'énigme. Si vous nous rejoignez à l'instant, je vous rappelle rapidement le principe. À 16h40, un invité viendra nous faire découvrir un événement incontournable de Charente ou de Charente-Maritime. Mais avant ça, c'est à vous de deviner dans quelle commune se déroule cet événement grâce aux différents indices que je vais vous donner. Et si vous trouvez cette commune mystère, vous serez qualifié pour le grand tirage de vendredi pour peut-être remporter une belle plancha en bambou et en métal. Attention, je répète l'indice numéro 1. Deux épaves gallo-romaines ont été découvertes dans un fleuve local. Sur chacune, les archéologues ont retrouvé environ 1400 clous. Et apparemment, Sylvie nous a appelés et a peut-être trouvé la réponse. Bonjour Sylvie.
7: Oui, bonjour.
0: Vous faites quoi en ce moment, Sylvie ?
7: Je travaille.
0: Vous travaillez dans quoi, Sylvie ?
7: Je suis famille d'accueil.
0: Ah d'accord, génial ! Et donc là, vous avez plusieurs enfants en même temps ?
7: Oui, deux.
0: D'accord, ça va, ça se passe bien ?
7: Ça va, ça roule.
0: Alors Sylvie, vous participez avec nous au jeu de l'énigme. Vous avez pensé à quelle commune, Sylvie ?
7: Eh bien, peut-être Taillebourg.
0: Et pourquoi, Sylvie ?
7: Eh bien, il y a quelques années, il y a eu des fouilles de souvenirs et je me suis dit peut-être, mais là, je doute quand même un peu.
0: D'accord. Eh bien, vous savez quoi ? On va vite vous enlever le doute. On va voir avec Alan si c'est une bonne piste ou pas. Attention, vérifie. Malheureusement, Sylvie, ce n'est pas la bonne réponse. Merci.
7: Eh bien, oui, ça m'étonne pas.
0: Merci quand même d'avoir participé. Et puis, vous pouvez continuer d'appeler tous les jours et de jouer avec nous. Hein. Vous êtes la bienvenue, Sylvie.
7: Merci,
0: très belle journée. Au revoir. Et nous avons une seconde auditrice, hein, Marie-Jo. Bonjour Marie-Jo.
8: Oui, bonjour.
0: Alors vous faites quoi de beau, Marie-Jo, là en ce moment ?
8: Moi, je suis aide à domicile.
0: Ah, d'accord. C'est un métier passion ?
8: J'aime le contact avec les gens.
0: Oui. Ouais. Ok, bah génial.
8: Il en faut.
0: Et vous venez de quelle commune, Marie-Jo ?
8: Bourmes.
0: D'accord. Ok, bon bah écoutez, génial. Alors vous avez pensé à quoi, Marie-Jo ?
8: Alors moi j'ai pensé à fonds couverts parce qu'il y a eu des épaves découvertes de gallo-romaines entre Sainte et fonds couverts.
0: D'accord.
8: J'ai choisi fonds couverts au hasard. Parce qu'il y avait une exposition sur le Japon que je voyais voir ce week-end. Je me suis dit que c'était peut-être là.
0: Alors, on va vérifier ensemble avec Alana la technique. Attention. Malheureusement, ce n'est pas la bonne commune, Marie-Jo. Désolée pour vous. Mais comme Sylvie, bon, vous pouvez continuer à nous appeler, il n'y a aucun problème.
8: Pas de souci, merci. Bon après-midi.
0: Merci, au revoir. Alors, pour continuer à vous aider hein, sur les indices, pour trouver cette fameuse commune, je vous donne l'indice numéro 2. Attention, il y a près de 2000 ans, deux aqueducs longs d'environ 17 à 18 km alimentaient en eau la cité antique. Je répète l'indice numéro 2. Il y a près de 2000 ans, deux aqueducs longs d'environ 17 à 18 km alimentaient en eau la cité antique. Est-ce que cette deuxième indice vous parle ou pas ? Appelez-nous dès maintenant au 05 46 50 67 68. Bonne chance à tous et pour vous aider à réfléchir, voici Nicoletta, Mamie Blue sur votre radio locale, ici La Rochelle.

0: l'état sur votre radio locale ici La Rochelle.
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0: Bonne nouvelle pour la santé dans l'agglomération de Saintes. Face au manque de médecins et aux quelques 2000 habitants du territoire qui n'ont pas de médecins traitants, le centre de santé intercommunal renforce son équipe. Ouvert en février dernier avec un premier médecin généraliste à temps partiel et deux gastro-entérologues, le centre accueille désormais un deuxième médecin généraliste, cette fois à temps plein. Donc si jamais vous n'avez pas de médecin traitant, vous pouvez dès maintenant contacter le secrétariat pour faire une demande. Le centre de santé se trouve au 4 avenue de Tombouctou à Saintes. Il est ouvert du lundi au vendredi de 8h30 à midi et de 13h30 à 16h30 avec une ouverture à 9h le mercredi.
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Cookie Dingler, femme libérée sur votre radio locale ici La Rochelle. Allez, on continue notre jeu de l'énigme. Je vous rappelle, notre invité de 16h40 se trouve dans une commune en Charente ou en Charente-Maritime. Et c'est à vous de retrouver laquelle grâce aux indices. À la clé cette semaine, une belle plancha en bambou et en métal à gagner vendredi. Pour participer au grand tirage, il faut donc trouver la commune mystère et vous qualifier. Et si vous venez tout juste de nous rejoindre, pas de problème, je vous fais le récapitulatif des trois indices. Attention, indice numéro 1. Deux épaves gallo-romaines ont été découvertes dans un fleuve local. Sur chacune, les archéologues ont retrouvé environ 1400 clous. Indice numéro 2. Il y a près de 2000 ans, deux aqueducs longs d'environ 17 à 18 km alimentaient en eau la cité antique. Si ces deux indices vous parlent, appelez-nous dès maintenant au standard d'ici La Rochelle au 05 46 67 68. Et puis pendant que vous réfléchissez, on s'accorde quelques minutes de musique Lynn Marlin, City Down Here sur ici La Rochelle.

0: C'était Julien Lieb que vous avez découvert pour beaucoup d'entre vous dans la Star Academy. Et justement, d'ailleurs, la petite nouveauté de cette année à la Starac, c'est le nouveau directeur puisqu'il s'agit de Moziman. On retrouve notre jeu de l'énigme. Depuis le début de l'heure, on recherche une commune de Charente ou de Charente-Maritime. Et cette semaine, à la clé, une plancha, dernier cri en métal et en bambou, a gagné vendredi lors du grand tirage parmi tous les auditeurs qui seront qualifiés pendant cette semaine. Alors attention, je répète les différents indices. Indice numéro 1. Deux épaves gallo-romaines ont été découvertes dans un fleuve local. Sur chacune, les archéologues ont retrouvé environ 1400 clous. Indice numéro 2, il y a près de 2000 ans, deux aqueducs longs d'environ 17 à 18 kilomètres alimentaient en eau la cité antique. Bonjour Caroline.
1: Bonjour.
0: Vous allez bien?
1: Ça va très bien, merci.
0: Vous faites quoi de beau là aujourd'hui Caroline?
1: Eh bien là, je rentre à la maison, j'ai fini mon travail.
0: Ah, vous travaillez dans quel domaine?
1: Dans la construction.
0: D'accord, et c'est un métier qui vous plaît?
1: Ah, tout à fait, oui. Oui.
0: Bon, génial, Caroline. Alors Caroline, vous jouez avec nous au jeu de l'énigme, vous avez donné quelle commune?
1: Alors moi, j'ai pensé à la commune de Barzan, à côté de Talmont-sur-Gironde.
0: D'accord, et pourquoi?
1: Le site gallo-romain, l'estuaire de la Gironde qui est tout proche. Je sais que c'était un site connu il y a 2000 ans, peuplé il y a 2000 ans, quoi. C'était une commune très peuplée et très commerçante il y a 2000 ans, donc j'ai pensé à cette commune.
0: D'accord, écoutez Caroline, on va vérifier ensemble avec Alan à la technique, attention. Malheureusement, ce n'est pas une bonne réponse Caroline, désolée pour vous.
1: C'est pas grave,
0: mais
1: merci.
0: En tout cas, vous pouvez continuer d'appeler, hein.
1: Ça marche, merci beaucoup.
0: Au revoir.
1: Au revoir.
0: Et nous avons un deuxième auditeur qui nous avons appelé, Christian. Bonjour Christian.
2: Oui, bonjour.
0: Vous faites quoi vous en ce moment là Christian?
2: Moi je suis jardinier.
0: Ah d'accord, et alors vous avez travaillé aujourd'hui?
2: Oui, j'étais en pause là, j'ai travaillé aujourd'hui et je pensais à la commune de Sainte.
0: Ah ben écoutez Christian, vous allez droit au but. Écoutez, on va vérifier avec Alan à la technique si c'est bon ou pas. Et c'est une bonne réponse Christian. Bravo à vous.
2: Oui, en même temps je pense que je peux préciser, c'est au niveau du site du Port La Rousselle.
0: Eh bien écoutez,
2: l'endroit où vous trouvez les épaves.
0: Mais bravo en tout cas Christian. Donc oui, je vais quand même vous résumer les différents indices, hein. Deux épaves gallo-romaines ont été découvertes dans un fleuve local. Et bien oui, ça a été découvert dans la Charente avec de nombreux clous à bord. Pour la deuxième, deux anciens aqueducs alimentaient la cité en eau il y a près de 2000 ans. Donc c'est une bonne réponse pour vous Christian. Vous êtes qualifié pour le grand tirage qui aura lieu vendredi.
2: Bah écoutez, très bien, je suis content.
0: Et bien peut-être que vous serez appelé, hein, qui sait.
2: Et souhaitons-le.
0: Merci, très bonne journée à vous Christian, au revoir.
2: Pareillement, merci beaucoup, au revoir.
0: Au revoir. Christian a trouvé notre commune mystère, il s'agissait de Sainte. Et alors pourquoi Sainte? Eh bien parce que fin août, Sainte a vibré au rythme du festival transatlantique. Des concerts, des rencontres, un public au rendez-vous et une édition qui a battu des records de billetterie. Et d'ailleurs notre invitée est Raphaëlle Chauvin, la directrice du festival. Bonjour Raphaëlle. Alors cette année, la billetterie a particulièrement bien fonctionné. Hein. Vous y attendez ou c'est une vraie bonne surprise pour vous?
3: On va dire que c'est une vraie bonne surprise en fait. C'est vrai que d'année en année, on a quand même de plus en plus de spectateurs. On arrivait à la cinquième et c'était une étape importante dans la construction du festival. Et puis oui, les derniers 15 jours, ça s'est vraiment emballé. Et voilà, on a battu notre record qui était détenu par l'année où on a reçu Cœur de Pirate.
0: Ah oui, d'accord. Et alors, selon vous, qu'est-ce qui a donné envie au public de venir aussi nombreux?
3: Déjà, je sais que ça fait quand même 5 ans, donc on commence à être très ancré localement. Et on a des fidèles festivaliers qui viennent chaque année, peu importe la programmation. Même quand ils connaissent pas les artistes, ils sont avides de découvrir et ils savent que ça va être des beaux artistes présentés ici. Et puis, je sais pas. C'est vrai qu'on a eu une belle programmation aussi cette année avec notamment Sinclair, Cassius, Mickey. C'est vrai que ça a donné envie, je pense. Ouais.
0: Et puis, justement, dans cette édition, de quoi vous êtes la plus fière personnellement?
3: Alors, la plus fière, bonne question. Je pense que c'est tout ce qui s'est passé en interne, en fait, avec tous nos bénévoles. C'est vrai que là, on était près de 100 cette année.
0: Ouais.
3: Et je crois que là, on est devenu vraiment une vraie famille, en fait. C'était très touchant. Il y a une tellement bonne ambiance. Chacun revient cette année et amène des amis. Ça s'agrandit. Et voilà, tout ce qui s'est passé cette année en interne, c'était merveilleux. Bah, le public l'a ressenti. Les artistes l'ont ressenti. Voilà, on a reçu beaucoup de mails d'artistes pour nous remercier de l'accueil particulièrement génial. Et donc, voilà, donc c'est grâce à toutes nos équipes. Voilà, donc je suis très heureuse de ça personnellement.
0: En fait, on sent vraiment que c'est une grande famille, quoi, j'ai l'impression. Hein.
3: Oui, c'est vrai. Bah, c'est vrai. En plus, enfin, c'est pas juste pour le dire, mais. Voilà, on a commencé, on était une vingtaine, on est devenu une quarantaine, et puis aujourd'hui 100. Et avec toujours cette même ferveur, en fait, on a des festivaliers qui adorent le festival et qui voulaient voir avoir l'expérience de l'intérieur. Et on a beaucoup d'amis aussi, de bénévoles, qui ont entendu que du bien toute l'année et qui ont envie de venir participer à cette fête, vraiment.
0: Et alors justement, vous avez peut-être une anecdote, un moment inattendu que le public n'a pas forcément vu, mais que vous gardez en tête. Est-ce que là, comme ça, vous en avez une ou pas ?
3: Alors, bonne question. Je réfléchis.
0: Un moment qui vous a peut-être ému, surpris.
3: Bah, cette année, je crois que c'était vraiment le vendredi soir, en fait, le soir où Teddy Bear et Mickey ont joué. C'est vrai que Teddy Bear jouait en deuxième et c'était un artiste découverte pour beaucoup. Et là, j'ai vu tout le public se taire et écouter, même au bar, il y a toujours un peu de bruit au bar normalement. Et ma mère me faisait signe en disant regarde au bar, ils sont tous en train de juste la bouche fermée, en train d'écouter Teddy Bear. Et je sais que c'est un artiste qui a plu à une grande majorité. Et puis voilà, le soir de Mickey, c'est le soir où on était le plus nombreux. Et quand j'ai vu voilà cette joie, ce bonheur partagé avec encore une fois des festivaliers de tous les âges, de tous les horizons, voilà, c'est ça qui me tient le plus à cœur.
0: Et puis maintenant, vous ouvrez la billetterie de confiance pour 2027. Alors, qu'est-ce que ça veut dire concrètement pour les festivaliers ?
3: Alors concrètement, c'est une billetterie qu'on ouvre en fait à l'aveugle. On n'a pas encore la programmation, même si moi j'y travaille en ce qui concerne les Québécois depuis plusieurs années et pour les Français à partir depuis cet été. Voilà, et en fait c'est une billetterie avec des prix les plus bas possibles pour D'accord. la prochaine édition, la 6e édition.
0: Donc là c'est le bon moment pour réserver alors, hein.
3: Voilà, ça va être le bon moment. Alors on a un petit retard, elle va pas être en ligne ce soir je pense.
0: Okay.
3: Mais là dans les prochains jours, voire peut-être demain. Voilà, et donc ça sera les plus petits prix que vous pourrez trouver pour la prochaine édition.
0: Ok, bah écoutez, on va rester à l'affût. En tout cas, merci Raphaël Chauvin, directrice du Festival Transatlantique, d'avoir été avec nous. Le festival s'est achevé fin août, avec une très belle fréquentation cette année. Et puis, restez à l'affût du coup pour la billetterie. Merci en tout cas Raphaël Chauvin.
3: Et bah merci à vous, bonne soirée à tout le monde.
0: Au revoir.
3: Au revoir.
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0: Bienvenue à tous, vous êtes sur votre radio locale ici, La Rochelle. On fera un point sur toute l'actu locale dans une dizaine de minutes, mais juste avant, nous aurons le plaisir de recevoir Émilie Yakish, la directrice des Francofolies, l'occasion de revenir avec elle sur l'immense Catherine Ringer.

0: Un titre sorti en 1992, Bob Marley, sur votre radio locale ici, La Rochelle.
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0: Nous sommes en direct avec la directrice des Francofolies de La Rochelle, Émilie Yakish. On a appris aujourd'hui la disparition de Catherine Ringer à l'âge de 68 ans. Bonjour Émilie Yakish.
9: Bonjour.
0: Alors l'histoire entre Catherine Ringer et La Rochelle commence dès la première édition du festival en 1985 avec le raz-de-marée Marcia Baïla. Est-ce que ce tout premier concert reste gravé dans la légende des Francofolies?
9: Ah ben oui, sans aucun doute en fait, c'est un souvenir que même ceux qui ne l'ont pas vécu comme moi portent dans la mémoire de l'histoire du festival. Quand on faisait, quand on a fait la rétrospective des 40 ans des Franco en 2024, ça faisait partie voilà des photos mises en avant de ce duo, de ce couple d'Erita Mitsuko qui représente la programmation qui a toujours eu lieu d'artistes émergents, parce que c'était voilà, ils étaient les nouveaux rockers, chanteurs de cette vague de 1985.
0: Et alors vous, qu'est-ce qui vous a particulièrement marqué?
9: Pas beaucoup de choses en fait, parce que Catherine Ringer est venue souvent aux Francofolies, que c'est à la fois une voix, mais c'est aussi une allure pour tous ceux qui l'ont vue sur scène, une énergie, c'est une prestance, c'est un modèle, c'est une femme quoi, qui a toujours été incroyable, c'est un caractère, et donc voilà, cette nouvelle au sein de l'équipe a donné lieu à beaucoup d'écoute, d'aller réécouter ces chansons. Il se trouve qu'on était en plus, par hasard, replongé dans les photos des Francofolies au moment où on a appris cette nouvelle, et donc encore plus d'émotion de se dire que voilà, elle a marqué l'histoire du festival et qu'on regret de cette perte.
0: Et en plus, elle est revenue mettre le feu plusieurs fois de suite, notamment le fameux 14 juillet en 2021. Comment expliquez-vous que son audace et sa folie aient autant fait danser les jeunes de 20 ans que le public historique?
9: Bah, tout ce que j'ai dit et qu'il a décrivé avant, hein, moi je garde vraiment en mémoire une autorité naturelle, en fait, une incarnation totale des messages qu'elle voulait passer, de ce qu'elle chantait, de ce qu'elle dansait, de ce qu'elle voulait dire. Et finalement, face à des évidences comme ça d'artistes qui se présentent à nous, qu'on connaisse le répertoire par cœur ou qu'on le découvre notamment par le concert, et ben on est amené, voilà. Et puis 2021, c'était une année particulière, le retour après Covid, donc c'était aussi tout un symbole de l'avoir avec nous.
0: Ouais, elle a marqué toute une génération. Et pour terminer, Émilie, aujourd'hui, elle nous quitte à 68 ans. Si vous deviez ne garder qu'une seule image, un seul souvenir de Catherine Ringer au Francofolie, ça serait lequel exactement ?
9: Bah, je garde un très bon souvenir de sa prestation avec Gotham Project en 2014, parce qu'on a aussi cette photo où elle est dans une robe bleue, le poing levé. Et puis, c'était pas au Francofolie, mais quand même dire qu'elle était revenue à La Rochelle il y a 2 ans à la Coursive sur un spectacle de poésie, et que cette entrée sur scène dans une robe rouge pour ceux qui étaient là était formidable. Et je trouve que voilà, avant qu'elle ne prenne la parole, on sentait toute la puissance de cette femme. Du coup, on était très admiratifs d'elle. Mmh.
0: En tout cas, merci beaucoup, Émilie Yakish, d'avoir partagé ce moment d'émotion avec nous, directrice des Francofolies. Merci encore, merci. Et merci. À très vite.
9: À bientôt. Au revoir.
0: Merci, au revoir.
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0: Bienvenue sur votre radio locale, ici La Rochelle, il est 17h. Et tout de suite, les infos avec vous, Tanguy Sanlaville.
10: C'était devenu une habituée des Francofolies. La chanteuse d'Erita Mitsuko, Catherine Ringer, est décédée cette nuit d'un cancer foudroyant à quelques jours de son 69e anniversaire. Connue pour des titres comme Marcia Baila ou Andy, elle avait marqué la scène musicale des années 80. Et elle était donc venue à plusieurs reprises à La Rochelle, notamment pour la première édition des Francofolies en 1985. Elle s'était produite pour la dernière fois en 2021 sur la scène Jean-Louis Foulquier. Catherine Ringer, qui était également passée à la Coursive à La Rochelle en 2024 avec le spectacle L'érotisme de vivre. Un cas de chikungunya au lycée Vielleux de La Rochelle. C'est une élève qui l'aurait contracté lors d'un voyage, mais par mesure de précaution, une opération de démoustication va être lancée au sein de l'établissement. Le virus peut en effet se répandre par piqûre de moustique tigre. Un véhicule va ainsi répandre des insecticides dans la nuit de mercredi à jeudi sur les espaces extérieurs du lycée. Tandis que dans le même temps, 2 opérations similaires vont être menées dans la commune de l'agglomération où réside l'adolescente et dans le quartier Rochelet où elle a consulté un médecin. Les habitants des zones concernées ont été prévenus par courrier. D'ici là, il est recommandé de porter des vêtements qui couvrent les bras et les jambes pour éviter les piqûres. Dénoncer le prix trop élevé des carburants, voilà le but d'une mobilisation qui s'est tenue aujourd'hui à La Rochelle. À l'origine, c'est un appel à manifester sur Facebook qui a lancé le mouvement, suivi par la création d'un collectif citoyen, sauf que le mouvement n'a pas vraiment été suivi ce mardi. Seule une cinquantaine de personnes, dont beaucoup de retraités, se sont mobilisés. Ils ont d'abord occupé la place de Verdun avant de déambuler dans le centre-ville et sur le Vieux-Port. Une mobilisation en demi-teinte qui n'a pas découragé l'organisateur, vous l'entendrez dans notre édition de 18h. Et un nouveau rassemblement aura lieu ce dimanche à midi, place de Verdun. La ville de Saintes lance une grande analyse de l'état de ses voiries. 200 km de chaussées et 320 km de trottoirs vont devoir être inspectés. Et la municipalité compte appliquer une méthode bien précise. D'abord, une voiture équipée d'un scanner va relever l'ensemble des dégradations. Les données récoltées seront ensuite analysées par une intelligence artificielle pour dresser un classement des rues d'excellent à très mauvais, avant qu'enfin les services de la mairie ne déterminent le niveau d'urgence, le coût et la durée des éventuels chantiers à mener. Un processus qui doit durer jusqu'en décembre. Et puis, retour à la compétition ce soir pour les basketteurs du Stade Rochelet. Alors, ce n'est pas encore l'heure du retour au championnat, mais bien de la Coupe de France. Les jaunes et noirs se déplacent à Toulouse pour le premier tour. À noter que les Toulousains partiront avec 7 points d'avance puisqu'ils sont pensionnaires de National 1, une division en dessous des Rochelais. Coup d'envoi à 20h et les joueurs de Germain Castano ne reprendront pas l'élite 2 avant le 25 septembre à Gaston 9h. Ce sera face aux Alsaciens de Griffe-Souffel. Il leur reste un dernier match de préparation ce samedi à disputer à Poitiers.
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10: Garance, je me tourne vers vous. Est-ce qu'on va avoir un beau temps demain? Est-ce que déjà peut-être un beau temps pour finir cette journée?
0: Eh bien écoutez, pour finir cette fin de journée, le soleil s'impose encore une nouvelle fois, Tanguy. En Charente-Maritime, il fait 26 degrés à La Rochelle et Marennes, 29 à Royan et 30 degrés à Rochefort. En Charente, les températures sont encore plus élevées, hein. 31 degrés à Montembeuf, 32 à Cognac et Confolens et jusqu'à 33 degrés à Angoulême. Une journée donc largement au-dessus des normales de saison sous un ciel bien dégagé. On vous retrouve tout à l'heure, Tanguy.
10: Bien sûr, dans une heure.
0: À tout à l'heure.
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0: Dans 10 minutes, c'est le retour de votre chronique testée et approuvée sur Ici La Rochelle. Tous les jours, on teste pour vous des idées de loisirs, de jeux ou encore des idées de lecture. Alors, est-ce que ça vaut vraiment le coup? Réponse dans 10 minutes avec Testé et approuvé.
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0: Bienvenue sur votre radio locale ici, La Rochelle. On continue notre hommage à la star d'Erita Mitsuko, Catherine Ringer, qui nous a quittés aujourd'hui à 68 ans. Avec son complice Fred Chichin, elle a révolutionné la pop française. On écoute l'excellent Ding Dang Dong, sorti en 2007 sur leur tout dernier album.

0: Adèle Castillon arrive à prolonger nos vacances et ramène surtout un grand rayon de soleil avec elle. Et t'es avec toi sur Ici La Rochelle.
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0: Testez et approuvez, c'est chaque jour sur votre radio locale ici à La Rochelle. On teste pour vous des activités de jeu, des idées de sortie ou encore des idées de lecture. Et aujourd'hui, Chloé Bidet a déniché une nouvelle activité sympa à découvrir.
3: Et aujourd'hui, c'est jeu de société avec un petit jeu simple qui demande un petit peu de concentration, mais qui vous permettra de passer un bon moment entre amis ou en famille. Le jeu s'appelle Verso, c'est à retrouver aux éditions Gigamic. C'est un jeu de collection, il va falloir compléter une série de cartes devant vous, avec des cartes sur lesquelles on retrouve des chiffres, et elles ont un fond coloré. On doit faire le plus de points possible en réalisant des séries avec nos cartes. 1, 2, 3, 4, 5, 2, 3, 4, 5, 6. Et ça va nous permettre de marquer donc des points. C'est simple, rapide, mais les cartes, elles ont aussi un verso qui peut changer la donne dans votre jeu avec un chiffre soit supérieur, soit inférieur. Mais quand on choisit le verso, attention, on ne peut plus revenir en arrière. Si on a déjà ce chiffre devant nous, on va devoir s'en défausser. Et une fois qu'on a validé sa ligne, et ben ce sera à nos voisins de devoir retourner une carte. Et là, on aime bien les embêter un petit peu. Et oui, c'est un jeu de stratégie, comme nous le confirme Pauline des éditions Gigamic.
4: C'est vraiment un petit jeu de taquin où il va falloir bloquer les autres tout en étant stratégique. C'est un petit peu l'amour du risque de savoir si je retourne le verso ou pas, si je suis plutôt quelqu'un de calme. Non, c'est vraiment c'est plutôt taquin, mais assez stratégique. Il faut tout calculer dans Verso.
3: Et c'est un jeu, on peut jouer tout seul aussi ? On peut s'aventurer dans une partie en solo ?
4: En effet, on peut totalement jouer seul. Pour ce faire, tout simplement, il faudra faire le plus gros score possible. Il y a des grilles de score présentes déjà dans la règle et il va falloir se surpasser.
3: Et Pauline, qu'est-ce que vous avez aimé, vous, dans ce jeu en particulier ?
4: Alors, personnellement, moi, j'adore embêter les autres. Alors, je suis très, très friande de ce genre de jeu. Je suis assez joueuse, donc en fait, tout simplement, je vais essayer d'embêter au maximum mes adversaires.
3: Et oui, à vous de choisir dans Verso, si vous voulez jouer solo ou jusqu'à 6 joueurs. Comptez 10 à 20 minutes environ pour une partie, mais en général, on a envie de prendre sa revanche derrière si on a perdu. En tout cas, c'est un jeu très sympa à retrouver aux éditions Gigamic. Verso, c'est testé et approuvé par ici La Rochelle.
0: 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Et on continue cette fin d'après-midi en musique avec un classique, Jean-Jacques Goldman et Sirima, là-bas.

0: et Jean-Jacques Goldman, là-bas, sur votre radio locale, ici La Rochelle.
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0: Run Away avec Run Republic sur votre radio locale, ici La Rochelle. On retrouve, comme chaque jour, Émilie Mazoyer pour votre chronique Décibel, pour parler des nouveautés, des artistes, des anecdotes. Mais là, aujourd'hui, on rend hommage à Catherine Ringer. Elle nous a quittés aujourd'hui à l'âge de 68 ans et elle était sur la scène des Francofolies en 2021. Et c'est l'occasion pour nous de lui rendre hommage.
1: Et en tant que journaliste musical, vous êtes déjà venu hein, en 2021 aux Francofolies. Est-ce qu'il y a un souvenir, un artiste qui vous a marqué en particulier ?
2: En 2021, j'ai vu un spectacle qui était vraiment dingue. C'était Catherine Ringer chante Lerita Mitsuko. Donc il faut savoir que Lerita Mitsuko, c'était Catherine Ringer et son mari, amour de sa vie, Fred Chichin. Il est mort dans les années 2000. Et donc en 2020-2021, elle est repartie sur la route avec son fils à la place de son mari. Donc Raoul Chichin, qui prenait toutes les parties de guitare de son père. Énormément de monde sur scène, clavier, batterie, basse, enfin que des tueurs, mais vraiment des musiciens géniaux. Et donc Catherine, de la voir remonter sur scène avec ces chansons-là, des chansons qu'on connaît par cœur, Andy, Marcia Baila, et avec son fils qui faisait le solo de guitare de C'est comme ça, c'était fou. Pour moi, c'est un des plus beaux souvenirs de concert de ma vie. Il y avait beaucoup d'émotions. Et c'est un souvenir super fort.

Émilie Mazoyer qui racontait ses souvenirs des francopholies au micro de Leïla Petitjean, où elle a particulièrement été marquée par la prestation de Catherine Ringer. D'ailleurs, Émilie Mazoyer rendra hommage à Catherine Ringer ce soir dans son émission dès 19h. On reste tout de suite dans les années mythiques des années 80, Gérard Blanc avec une autre histoire sur votre radio locale ici La Rochelle.

0: Gérard Blanc, une autre histoire sur votre radio locale ici La Rochelle.
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0: On garde un temps très estival pour cette fin d'après-midi sur l'ensemble de nos deux Charentes. En Charente-Maritime, le ciel reste bien dégagé. Les températures vont de 24 degrés sur les îles à 27 degrés sur l'Aunis-Maritime. Il fait 24 degrés à La Rochelle, 26 à Rochefort, 30 à Surgères, 32 à Saintes et jusqu'à 33 degrés à Montendre. En Charente, même ambiance avec un soleil bien présent et les températures toujours très élevées à cette heure-ci. 32 degrés à Cognac, 33 à Angoulême et Ruffec et jusqu'à 35 degrés à Chalais dans le sud du département. Une fin d'après-midi toujours très chaude et largement estivale dans nos deux Charentes. On fait maintenant un point sur vos conditions de circulation en Charente et en Charente-Maritime. Attention, ça bouchonne à La Rochelle, à Puylboro sur la N237, comptez environ 10 minutes de temps de trajet supplémentaire. Mais si jamais vous rencontrez une autre difficulté, pensez bien à appeler le standard d'ici La Rochelle au 05 46 50 67 68.
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0: Vous êtes sur votre radio locale ici, La Rochelle. Fermez les yeux et imaginez le soleil, une grande route, les fenêtres ouvertes. Direction le Texas, Summerson.

0: Prince Summerson sur votre radio locale ici La Rochelle.
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0: C'est le moment de retrouver votre carte blanche du jour avec Philippe Tomblaine. Et aujourd'hui, on s'intéresse à une histoire vraie particulièrement marquante. Aujourd'hui, racontée en bande dessinée, l'Odyssée tragique du MC Ruby. Bonjour Philippe.
3: Bonjour Garance, bonjour à tous.
0: Alors Philippe, racontez-nous.
3: Ah, cette histoire, oui, une odyssée plus que tragique, c'est le titre, hein, évidemment, l'Odyssée tragique du Mac Ruby, mais ça a été comme un Far West des océans. Alors souvenons-nous, il faut remonter un peu dans le temps, on est en novembre 92 dans le port du Havre, de nuit, un porte-container donc, qui s'appelle le Mac Ruby est arrivé la veille, puis un homme, un Africain, descend discrètement et s'évade en fait de ce qui va s'avérer être un véritable enfer. Il a échappé à la mort, on va le comprendre très vite, parce que cet homme ne cherche qu'une chose, un policier, parce qu'il a des choses à dire, et pour cause, parce que les policiers vont être effarés très vite, et puis une enquête est diligentée tout aussi vite, heureusement, l'équipage est arrêté, mais on s'aperçoit que cet équipage, il a rien moins que jeté à la mer des passagers clandestins africains, et il y a un seul survivant, c'est lui, c'est cet homme qui a témoigné.
0: D'accord, et alors est-ce qu'on peut savoir la suite ?
3: Ah oui, on peut savoir la suite. Donc, il faut rappeler son nom. Il est ghanéen. Il s'appelle Kingsley Ofosu. Il était né en 70. Il est toujours vivant, dernière nouvelle, mais on a un peu perdu sa trace dans les dernières années. Et si on connaît bien son histoire, au-delà de son témoignage, c'est parce qu'il va y avoir un procès. Et puis surtout parce que le journaliste et grand reporter français Philippe Broussard va s'emparer de l'affaire grâce à Edoui Plenel, grâce au Monde, et va pouvoir raconter cette incroyable série de péripéties et cette évasion spectaculaire. Et Philippe Broussard va en plus non seulement contacter Kingsley Ofosu, mais pouvoir revenir au Ghana, interviewer un peu les témoins, la famille de Ofosu, mais aussi de ces malheureux autres Africains qui sont morts en voyage. Et puis il va aussi faire le voyage en Ukraine pour interviewer la famille des marins impliqués dans ce drame.
0: Mais vous l'avez découvert comment, vous, cette BD, Philippe ?

0: Alors, je l'ai découvert parce que je suis toujours les belles sorties et les belles productions des éditions Dupuis, la collection Air Libre qui nous réserve toujours de très belles choses. Et dans cette collection Air Libre, depuis quelque temps, il y a une mini-collection qui est dédiée au prix Albert Londres, en fait. Donc, un album, un grand prix Albert Londres à chaque fois, et une enquête, un reportage au bout du monde. Alors, il y a déjà eu deux tomes sur le front de Corée, qui était appuyé sur un reportage d'Henri de Turenne, et puis plus récemment, Les Mémoires de la Shoah d'Annick Cojon. Donc à chaque fois, c'est deux auteurs, un scénariste et un dessinateur, qui s'emparent de ça pour faire un très bel ouvrage.
1: D'accord, merci Philippe Tomblaine. On vous retrouve juste après pour continuer l'histoire de cette belle BD. À tout de suite Philippe, et en attendant, Pierre Demar, je pense à vous.

0: Pierre Demar, je pense à vous sur votre radio locale ici, La Rochelle. Nous sommes toujours avec Philippe Tomblaine et on continue de parler de la bande dessinée L'Odyssée tragique du MC Ruby. Alors, est-ce que vous pouvez nous en dire plus, Philippe, concernant les auteurs de cette BD ?
1: Alors, c'est une BD importante, hein. On est dans le genre de la BD reportage, donc c'est un bel album de 120 pages. Alors, c'est vrai qu'il y a une équipe solide autour de cet album, à commencer par le scénariste Jean-David Morvan, que les fans de BD, mais même le grand public connaît bien maintenant, notamment pour ses albums autour de la Seconde Guerre mondiale, et puis le destin de Madeleine Riffaut, Madeleine Résistante, album primé maintes fois. Donc, Jean-David est très féru de Seconde Guerre mondiale, mais il a toujours aussi aimé les pas de côté, s'intéresser à l'actualité, au genre, au récit de genre, et puis la science-fiction notamment à ses débuts, et puis donc le reportage, la confrontation au réel. Voilà, donc l'Odyssée tragique du Mac Ruby, dessiné par Jean-Denis Pandanx. Alors lui aussi, un dessinateur que je connais bien, il est venu plusieurs fois au Salon du Polar à Cognac même. Un auteur qui dessine donc en couleur directe et qui est très marqué par l'Afrique depuis les années 2000, hein. Il a fait pas mal d'albums qui ont été remarqués. Abdallahi, par exemple, qui parlait de l'entrée dans Tombouctou de René Caillé, premier explorateur blanc. Et puis plus récemment, Les poissons, eux, ne pleurent pas, qui parlait du destin, du triste destin des pêcheurs et de la surpêche en Gambie. Voilà, donc on voit que l'Afrique est un sujet de passion et d'intérêt graphique.
0: Est-ce que cette BD fait partie de vos préférés, Philippe Tomblaine ?
1: Elle fait partie clairement des meilleures sorties du moment. Surtout qu'elle est abondée par un dossier documentaire écrit donc par le grand reporter Philippe Brossard, qui complète un peu tout ce qui est dit dans l'album, bien sûr. Donc ça, c'est ses propres rencontres, ses émotions, ses sensations tout au long de cette enquête. L'album raconte aussi le procès et puis les témoignages qui se confrontent évidemment autour de cette tragédie. Donc on pense beaucoup aux Camerounais, aux Ghanéens, encore une fois, qui ont subi ce drame.
0: Merci beaucoup en tout cas, Philippe Tomblaine, spécialiste de la bande dessinée. Et puis on vous retrouve dès mardi prochain, Philippe.
1: Eh bien, grand plaisir, merci.
0: À bientôt, merci, au revoir.
1: À très vite.
0: Tout de suite, The Bee Gees, How Deep Is Your Love sur votre radio locale.

0: Maë, il n'y a que de l'amour chez toi sur votre radio locale ici, La Rochelle. Bon, il est 17h55, vous êtes peut-être en train de vous demander est-ce que vous allez bien pouvoir vous faire à manger ce soir. Alors tous les jours, Françoise Barbin-Lécruvise nous donne une idée recette. Bonjour Françoise.
1: Bonjour Garance, bonjour à tous.
0: Vous nous proposez quoi aujourd'hui Françoise?
1: Alors aujourd'hui, je vous propose de préparer des papillotes de mignon de porc ou bien de poulet, selon ce qu'on a. Et les papillotes vont cuire tranquillement au four une demi-heure avant le moment de passer à table. Il faudra donc penser à préchauffer le four à l'avance à 220 degrés. En plus, pas besoin de prévoir une présentation parce que la papillote s'en charge, car vous laissez chaque convive ouvrir sa papillote dans l'assiette avec toute l'explosion de saveurs et d'arômes à découvrir à l'ouverture. Alors je vous donne ce qu'il faut préparer par papillote. Il faut une échalote ciselée, une demi-tomate en tranches fines, environ 40 g de riz, de Camargue par exemple, 100 g environ de filet mignon de porc coupé en fines lanières. Alors si vous choisissez du poulet, coupez-le moins fin parce que sa cuisson sera plus rapide. J'aime bien aussi ajouter deux tranches de chèvre frais, un petit peu de thym effeuillé et bien sûr il faut prévoir du sel et du poivre. Et pour compléter l'humidité nécessaire pour la cuisson du riz à l'étouffer, eh bien, on prépare un mélange de vin blanc sec et un peu de pinot blanc. Enfin, voilà, moi, c'est ce que je fais. Après, vous pouvez faire les mélanges que vous voulez et les ingrédients. Une fois que vos ingrédients sont prêts et multipliés, bien sûr, par le nombre de convives, eh bien, vous étalez une feuille de papier alu sur votre plan de travail. Vous placez dessus une feuille de papier cuisson, un peu plus petite, et vous commencez à vous amuser. Moi, ça m'amuse en plaçant dans l'ordre le riz, l'échalote ciselée, les lanières de mignon de porc ou de poulet, du sel, du poivre, la tomate en tranches, le chèvre frais, un petit peu de thym et votre mélange pinot et vin blanc. Alors là, il faut fermer soigneusement la papillote en faisant plusieurs tours sur le dessus. De même sur les côtés, et là on les relève les côtés pour pas que ça puisse couler, mais sans trop serrer, surtout près des ingrédients, parce que justement il faut laisser la place au riz qui va gonfler en cuisant. Vous posez vos papillotes sur la plaque du four et vous les enfournez, puisque vous l'avez préchauffé, pour environ 30 minutes avant de passer à table. Bon, cela dit, vos papillotes peuvent attendre dans le four éteint et entrouvert si jamais elles étaient prêtes avant, parce qu'elles resteront suffisamment chaudes et ne craindront pas ce dépassement de temps de cuisson. À vos fourneaux, donc, Garance.
0: Merci beaucoup, Françoise. Et puis, on vous retrouve dès demain pour une nouvelle idée recette.
1: Absolument, à demain.
0: À demain, au revoir.
1: Bonne soirée.
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0: Jean-Louis Aubert, les plages sur votre radio locale ici La Rochelle. Dans 10 minutes, place à votre rendez-vous 100% rugby. On reviendra bien sûr sur l'événement de la semaine, la prolongation de Ronan O'Gara au stade Rochelet avec Didier Morin. Et puis nous allons également recevoir Benoît Patarin. Il est directeur sportif de l'US Sainte. On va parler sport santé, mais aussi de l'école de rugby et des seniors. C'est dans un peu moins de 10 minutes.
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0: Vous êtes sur votre radio locale, ici La Rochelle, il est 18h. Et tout de suite, les infos avec vous, Tanguy sans la ville.
2: Vous n'avez pas pu les rater, les moustiques pullulent en ce mois de septembre dans nos deux Charentes. Alors forcément, les démangeaisons sont pénibles, mais il y a plus grave. Ils peuvent en effet transmettre des maladies tropicales. Et à La Rochelle, un cas de chikungunya a été découvert au lycée Léonce Vieljeu. C'est une élève qui l'a contracté lors d'un voyage, et une opération de démoustication est donc prévue dans la nuit de mercredi à jeudi dans l'établissement. Du côté des parents, il y a donc évidemment un peu d'inquiétude. Écoutez Sandrine, dont le fils est lycéen à Léonce Vieljeu.
3: On a reçu le message sur le pronote. Nous avons appris hier qu'une de nos élèves avait contacté le virus du chikungunya. Mon fils est parti au lycée avec un sweat à capuche et une bombe de répulsif. Le chikungunya, c'est pas une rhinopharyngite. On sait très bien ce que ça peut faire. Donc, sur des élèves en pleine santé, en pleine forme, il se peut que ce soit un truc banal, une petite grippe sur 8 jours. Mais d'autres, ça peut très bien être des belles douleurs articulaires et musculaires. Enfin, on ne sait pas trop, quoi. Je voudrais pas que mon loulou qu'on soit obligé de faire une quarantaine, parce qu'avec tous les moustiques qu'il y a partout, on sait très bien que si notre enfant est porteur du virus, s'il se fait piquer, qu'il pique quelqu'un d'autre à son tour, enfin je veux dire, c'est une épidémie qui peut être assez rapide, quoi. Qu'ils agissent au plus vite, je pense que là ils ont fait comme ils pouvaient, et c'est rassurant pour les parents, oui.
2: Des propos recueillis par Gilles Capret. Deux autres opérations de démoustication doivent avoir lieu dans le même temps. L'une dans la commune où réside l'adolescente et l'autre dans le quartier où elle a consulté un médecin. On en parle demain à 7h45 avec notre invité. Nous serons avec Sébastien Chouin, le chef du service démoustication au département de la Charente-Maritime. Vous avez sans doute reconnu les premières notes de la chanson Marcia Baila d'Erita Mitsuko, sortie en 1984. Eh bien, on l'a appris aujourd'hui. Catherine Ringer, la chanteuse emblématique du duo, s'est éteinte cette nuit d'un cancer foudroyant. Elle avait 68 ans et depuis son passage lors de la première édition en 1985, c'était devenu une véritable habituée des francopholies. On l'avait encore vue sur la grande scène en 2021. Catherine Ringer, qui était également passée à la coursive de La Rochelle en 2024, elle jouait alors le spectacle L'érotisme de vie. Il n'était finalement qu'une cinquantaine ce matin. Le rassemblement à La Rochelle pour protester contre le prix des carburants n'a pas eu l'affluence attendue. À l'origine de cet appel, un collectif citoyen. Les manifestants devaient se réunir place de Verdun, puis déambuler dans le centre-ville. Un succès en demi-teinte donc, avec essentiellement des retraités de La Rochelle et de l'agglomération. Membre du collectif qui a organisé la manifestation, Flavien ne voit toutefois pas cette faible affluence comme un échec.
4: Moi, j'avais prévu d'être seul. Donc, en fait, il faut être réaliste aujourd'hui. Hein. Aujourd'hui, en une première mobilisation, on ne rassemble pas des centaines ou des milliers de personnes. Ça ne se passe pas comme ça. Surtout en France, où une majorité des Français sont résignés. Et en fait, ces gens-là, il faut les faire changer de camp. Il ne faut plus qu'ils soient résignés. Il faut qu'ils soient combatifs. On ne crée pas des gens combatifs au bout d'une mobilisation. Ce n'est pas possible.
5: Vous êtes à faire beaucoup de kilomètres avec un camion ou une fourgonnette?
4: Oui, j'ai un petit Renault Trafic. Je suis en micro-entreprise. Je suis dans l'événementiel. Donc, j'ai beaucoup de clients aux alentours dans la région bordelaise. J'ai des clients aussi en Vendée et des clients aussi en Charente-Maritime. Donc oui, je fais beaucoup de kilomètres. Oui. C'est démentiel, je ne pourrais pas vous donner de chiffres exacts parce que je ne suis pas à calculer tous les jours, mais c'est des dizaines et des dizaines d'euros à chaque fois. C'est absolument astronomique. Hein.
2: Des propos recueillis par Gérald Paris et Flavien indiquent qu'un nouveau rassemblement aura lieu ce dimanche, toujours place de Verdun, mais cette fois à midi. Ancien Gilet jaune, il participera également à la journée d'action nationale contre les prix du carburant trop élevés le 19 octobre prochain. Pour suivre les tarifs de l'essence dans votre secteur, retrouvez une carte interactive sur notre site ici.fr. Anticiper les chantiers de la voirie, voilà la démarche lancée par la ville de Saintes. Elle va analyser 200 km de chaussées et 320 km de trottoirs d'ici à décembre. Et cela passe par plusieurs étapes. D'abord, une voiture équipée d'un scanner va réaliser le tour complet de la ville pour relever l'ensemble des dégradations. Des données qui seront ensuite analysées par une intelligence artificielle. Elle va dresser un classement de l'état des rues, de très mauvais à excellent, avant qu'enfin les services de la mairie ne décident de la priorité des différents chantiers en fonction du niveau d'urgence, de leur durée et de leur coût. Il devrait avoir le sourire samedi pour la troisième journée du top 14. Ronan O'Gara, l'entraîneur irlandais du Stade Rochelet, a officiellement prolongé avec les Jaunes et Noirs. Arrivé en 2019, il est désormais engagé avec le club jusqu'en 2031. On en parle tout de suite à la fin de ce journal dans le 100% rugby. Et puis, les joueurs du Stade Rochelet basket, cette fois, retrouvent la compétition ce soir. Ils vont disputer le premier tour de la Coupe de France à 20h du côté de Toulouse, pensionnaire de National 1. Une division d'écart qui va se traduire par 7 points d'avance pour les Toulousains au début de la rencontre. Il reste encore un match de préparation au Rochelet avant le retour de l'Élite 2. Ce sera samedi face à Poitiers, avant donc de retrouver le championnat le 25 septembre face aux Alsaciens de Griffsouffel à Gaston Nevers.
0: En cette fin de soirée, le soleil reste omniprésent sur nos deux départements. Charente-Maritime, le ciel reste parfaitement dégagé avec 25 degrés à La Rochelle et à Rochefort, 26 à Surgères et jusqu'à 29 degrés du côté de Saintes. En Charente, le soleil brille tout autant. Il fait d'ailleurs encore particulièrement chaud à cette heure-ci. Comptez 29 degrés à Ruffec et à Barbezieux-Saint-Hilaire, 30 degrés à Angoulême et jusqu'à 31 degrés à Cognac.
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0: Dans moins de 6 minutes, nous recevrons notre invité Benoît Patarin, le directeur sportif de l'US Saintes. Avec lui, on parlera des ambitions du club, de l'équipe senior, mais aussi du très beau sport santé. Bienvenue sur votre radio locale, ici La Rochelle. Aujourd'hui, nous avons appris la disparition de Catherine Ringer à l'âge de 68 ans. Et pour saluer sa mémoire, retour en 1988. Ce morceau, c'est le parfait résumé du génie d'Erita Mitsuko. Une mélodie hyper joyeuse et dansante qui cache en réalité un texte bouleversant sur les trains de la Seconde Guerre mondiale. La voix, l'audace, le talent, voici Le Petit Train sur ici La Rochelle.
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0: petit train, l'Erita Mitsuko sur votre radio locale ici La Rochelle.
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0: Ça y est, c'est l'heure. Bienvenue dans votre émission 100% rugby. Et on commence avec la super nouvelle d'hier. Ronan O'Gara prolonge au Stade Rochelet. Le point sur cette signature avec notre journaliste sportif Gérald Paris.
3: Ronan O'Gara pouvait-il partir après avoir permis au club de gagner deux titres majeurs en 2022 et 2023 en Champions Cup? La question s'est peut-être posée un temps avec une gestion d'après-titre compliquée en 2024 et 2025, mais l'Irlandais conserve la confiance de ses dirigeants et semble réussir à dessiner une nouvelle équipe capable de jouer à nouveau les premiers rôles. Le recrutement de la saison passée est réussi avec Nolan Le Garec ou encore David Niniashvili. Celui de cet été sera validé dans les prochaines semaines, mais semble tout aussi prometteur. Ronan reste en tout cas à La Rochelle, une ville particulière pour lui.
4: C'est pas juste un boulot, c'est beaucoup plus que ça. C'est un special club. Je pense que la ville a beaucoup d'amour et ça c'est important pour moi et ma famille aussi. Je pense que j'ai beaucoup de travail à faire.
3: Ronan, qui depuis le départ de Robert Moore au poste de directeur sportif, prend à bras-le-corps cette fonction de super manager, les pleins pouvoirs ou presque, mais à en croire Grégory Aldrit, le capitaine de La Rochelle, même après 7 saisons passées avec les jaunes et noirs, l'homme a toujours l'oreille de son vestiaire.
5: 8 ans, s'il ne changeait pas, je pense qu'il aurait lassé beaucoup de personnes. Non, c'est quelqu'un qui arrive à se remettre en question quand même, à amener toujours un petit peu de nouveauté dans le quotidien, dans les entraînements, dans sa façon de manager, dans sa façon de voir le rugby aussi. Ses ambitions et ses motivations, je dirais qu'elles n'ont pas changé, mais lui a su évoluer au cours des années en tout cas.
3: En tout cas, si Ronan O'Gara va au bout de son contrat après 12 années passées au club, il deviendra derrière Jean-Pierre Elissalde et Arnaud Elissalde, l'entraîneur qui a passé le plus de temps à la tête des jaunes et noirs.
0: De la stabilité, toujours d'énormes ambitions pour les jaunes et noirs avec ce nouveau contrat. Et Didier Morin, notre consultant, est avec nous. Bonjour Didier.
6: Oui, bonjour.
0: Alors, vous en pensez quoi, vous Didier, de ce nouveau contrat?
6: Oui. Ah ben Gérald, écoutez, il a bien résumé, mais bon, en interne, on savait bien qu'il allait re-signer. Et Gérald a dit beaucoup de choses sur les côtés positifs de Ronan O'Gara, mais on a vu aussi, lorsqu'il y avait la tourmente hein, dans le club, mais au niveau des résultats, mais il a su faire face, il a su se remettre en question, et c'est ce qui permet justement d'avoir, disons, ce schéma-là, c'est-à-dire de le reprolonger. Et c'est pas courant hein, de voir des entraîneurs qui sont sur la durée,
0: ouais,
6: au stade, surtout au stade Rochelet. Bon, on peut parler de Toulouse hein, avec Guy Noves, Hugo Mola, par exemple, qui ont. Bon, c'est bien Guy Noves qui avait vraiment, lui, qui a fait plusieurs années, hein, des décennies au niveau de Toulouse. Mais au stade Rochelet, ben, c'est des cycles comme la plupart des top 14, c'est-à-dire des cycles de 7 ans, où là, lorsque les entraîneurs ont fait le tour, c'est-à-dire que le discours passe moins, ben, écoutez, on change d'entraîneur. Là, c'est la longévité maintenant jusqu'en 2031 et on a vu que dans les moments difficiles, bah, il a su faire le dos rond, il a su se remettre en question et Grégory Aldrit l'a dit, il a tout le pouvoir maintenant, mais surtout il a tout le monde derrière lui, donc ça c'est le côté vraiment positif, tout le club est derrière lui, donc c'est le côté vraiment positif de cette signature.
0: Merci beaucoup en tout cas Didier Morin pour cet échange, on vous retrouve dès vendredi sur votre radio locale ici oui. La Rochelle.
6: Merci,
0: à bientôt, au revoir. On passe maintenant à la suite de notre 100% rugby, on accueille tout de suite Benoît Patarin, directeur sportif de l'US Sainte. Bonjour Benoît Patarin.
7: Bonjour.
0: Vous êtes le directeur sportif de l'US Sainte Rugby, un club que vous connaissez par cœur, puisque vous êtes licencié depuis vos 5 ans, c'est quoi l'ADN de Sainte aujourd'hui?
7: L'ADN de Sainte aujourd'hui, c'est la formation. C'est la formation, c'est les valeurs qu'on transmet, qu'on partage. Voilà.
0: On parle beaucoup de l'école de rugby chez vous, mais comment fait-on aujourd'hui pour attirer les jeunes et leur transmettre les vraies valeurs du rugby, comme la solidarité et le respect?
7: Ça, c'est qu'aujourd'hui, comme vous dites, hein, on partage des valeurs, on essaye de faire beaucoup d'actions auprès des jeunes dans les quartiers de la ville de Sainte et du territoire de la CDA. On essaye de développer aussi plein d'actions autour du rugby, du ballon ovale.
0: Par exemple, comme quoi
7: Bah aujourd'hui, on s'est engagé sur le rugby quartier, on s'est engagé aussi dans les écoles, sur des périscolaires, du scolaire.
0: D'accord. Donc voilà, vous allez sur le terrain.
7: Oui, effectivement, on a aussi développé le sport santé également. Donc, on a signé des conventions avec le CAMPS, avec l'hôpital, le CHU de Saint-Jean-d'Angély. Voilà, on va sur le terrain, effectivement.
0: Plein de beaux projets. En tout cas, Benoît Patarin, continue à rester avec nous. On vous reprend juste après cette courte pub.
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0: Nous sommes toujours en compagnie du directeur sportif de l'US Sainte, Benoît Patarin. C'est un club, un précurseur sur le sport santé. Vous avez créé la section Rock'n'Rose pour les femmes touchées par le cancer du sein. Comment le rugby adapté et sans contact peut les aider à se reconstruire, Benoît Patarin ?
7: Aujourd'hui, effectivement, on a construit cette section-là il y a 4 ans avec le docteur Dominique Cambon, qui travaille aujourd'hui à l'hôpital de Sainte. Et aujourd'hui, on a à peu près 35 filles.
0: D'accord.
7: Qui sont passées par la maladie, par le cancer du sein. Donc il y en a qui sont en traitement, en rémission. Et aujourd'hui, on fédère autour de nous, autour du club, et les filles viennent faire une activité sportive de 45 minutes tous les vendredis.
0: Ça doit être...
7: Et derrière ça, ils passent un moment ensemble, de partage aussi.
0: Oui, ça doit être très convivial et surtout ça doit souder d'avoir vécu la même épreuve et surtout d'être une équipe comme ça, centrée sur le rugby, sur le sport. C'est rare quand même.
7: Bien sûr, bien sûr. Oui, effectivement, après beaucoup de filles en plus, on a développé, donc ça vient d'un peu de loin aussi. Donc, mais aujourd'hui, ils passent du temps ensemble, au rugby comme en dehors. Ils parlent, ils échangent entre eux. Voilà, c'est socialement aussi, c'est important pour ces femmes qui ont vécu la maladie.
0: Ouais, donc il y a une dynamique dans cette équipe qu'on ne retrouve nulle part ailleurs finalement.
7: Oui, effectivement, parce que moi, ils m'impressionnent, parce que même en traitement ou fatigués, ils font le déplacement et cette séance de rugby, ça leur permet de vraiment souffler, évacuer, partager.
0: Ouais, complètement. Et est-ce qu'alors il y a de la compétition également, ou alors c'est seulement pour le plaisir, l'histoire de se retrouver?
7: Alors, la Ligue Nouvelle-Aquitaine a fondé une section sport-santé. Donc, il n'y a pas de compétition, mais il y a des échanges avec d'autres clubs. La Ligue organise des rencontres une à deux fois par an avec toutes les sections de la Ligue Nouvelle-Aquitaine. Et où c'est des journées surtout extraordinaires de convivialité, de partage et d'échange avec des médecins, avec des patientes. Le final, c'est qu'on va voir un match souvent... un match international, quoi.
0: Et alors, vous êtes mobilisé pour les femmes, mais vous êtes aussi très mobilisé pour le Movember, pour la santé masculine. C'est un combat qui vous touche aussi particulièrement?
7: Oui, effectivement. Oui, ça me touche particulièrement parce que je l'ai vécu à 30 ans, donc c'est quelque chose. Aujourd'hui, Octobre Rose est quand même beaucoup médiatisé. Mais on parle pas beaucoup du cancer masculin.
0: Exactement,
7: et aujourd'hui, Il y a beaucoup de cancers masculins, donc effectivement, ça fait 2 ans qu'on se mobilise avec le club, le service d'urologie de Saintes, pour essayer de vraiment sensibiliser, faire de la prévention énormément. Et c'est une réussite depuis 2 saisons, ça va être la 3e année cette année, avec une petite surprise. Voilà, on a fait faire un maillot collector que nos joueurs de l'équipe senior vont porter. Et voilà, parce qu'on a plusieurs projets avec nos sections sport santé. Donc ça va nous aider aussi à financer nos projets.
0: Et si vous deviez passer un message aux hommes qui nous écoutent aujourd'hui, ça serait lequel ?
7: Aujourd'hui, voilà, faut faire de la prévention, faut pas avoir peur de se tester, d'aller voir, de consulter dès qu'on a un petit souci, et surtout pas attendre justement. Voilà, dès qu'on a des doutes ou quelque chose, c'est vraiment aller consulter.
0: Et avec toutes ces initiatives sur le sport santé, est-ce qu'on peut dire qu'aujourd'hui un club de rugby local comme l'US Saintes a un vrai rôle d'utilité publique ?
7: Oui, je pense que voilà, aujourd'hui, c'est vrai qu'aujourd'hui on brille. Alors, faut pas s'enflammer non plus, mais on brille par toutes ces actions qu'on met en place, tous ces projets qu'on essaye de mener. Et donc, c'est pour ça qu'aujourd'hui, c'est vrai que l'US Saintes Rugby est un des clubs du département dynamique, après le Stade Rochelet et peut-être Pilborough, qui font aussi beaucoup d'actions.
0: Complètement. Et alors, il n'y a pas que le sport santé, hein, bien sûr, dans ce club-là. Du côté de l'équipe senior, quels sont les objectifs sportifs pour cette saison dans ce championnat de Fédéral 3 ?
7: Alors donc, pour être transparent avec vous, hein, l'objectif, c'est vraiment d'installer le club de Saintes sur ce niveau national.
0: Ouais.
7: Ça fait 10 ans qu'on a travaillé sur notre formation, et aujourd'hui, comme je vous ai dit tout à l'heure, aujourd'hui, voilà, on a, comme dimanche, hein, on a joué Pilborough, on avait 18 jeunes issus de la formation sur l'équipe B ou l'équipe première. Donc voilà, c'est vraiment installer le club au niveau national. On va prendre les matchs un par un. Il y a eu un peu de mouvement à l'intersaison avec un changement de manager.
0: D'accord. Ah, on vous entend plus, Benoît Patarin. Est-ce que vous êtes...
7: D'arranger ça.
0: Super. Merci beaucoup, Benoît Patarin, d'avoir été avec nous.
7: Oui, excusez-moi, vous m'entendez ?
0: Oui, c'est bon, je vous entends.
7: Oui.
0: Et pour finir, est-ce que vous pouvez nous donner 2-3 infos pratiques, hein, pour ceux qui ont pu écouter cette interview et qui aimeraient rejoindre votre club ? Ah, allô, on ne vous entend toujours plus, Benoît Patarin. Bon, c'est pas grave, merci à vous en tout cas. Au revoir. Vous êtes sur votre radio locale ici, La Rochelle. Bienvenue à ceux qui nous rejoignent. Pour la prochaine demi-heure, nous recevrons Muriel Gatti. Elle a un club de danse à Royan nommé Les Vidances. Elle sera accompagnée de ses élèves de danse seniors. C'est juste après Boulevard des Airs. 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

0: Boulevard désert sur votre radio locale, ici La Rochelle.
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0: On garde un temps très estival pour cette fin de soirée sur l'ensemble de nos deux Charentes. En Charente-Maritime, il fait 23 degrés à La Rochelle, 24 à Rochefort, 28 à Surgères, 30 à Saintes et jusqu'à 31 degrés à Montendre. En Charente, même ambiance avec un soleil bien présent et des températures toujours très élevées. 30 degrés à Cognac, 30 à Angoulême et Ruffec et jusqu'à 31 degrés à Chablais dans le sud du département. Une fin de journée assez chaude. On fait maintenant un point sur vos conditions de circulation. On vient de nous signaler un accident sur l'A10 de Bordeaux vers Paris, du sud vers le nord. Et puis, il y a une route coupée sur toutes les voies au PR 397. Si jamais vous êtes témoin d'un accident ou de quelconque... prévenez-nous au standard d'ici La Rochelle au 05 46 50 67 68.
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0: J'espère que vous êtes bien accrochés car dans quelques minutes, Muriel Gatti, prof de danse, et ses élèves vont vous faire bouger sur de la musique grâce à son club de danse à Royan.

0: to know sur votre radio locale ici La Rochelle.
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0: Aujourd'hui, nous poussons les portes du club de danse à Royan, nommé Les Vidances. C'est tout de suite. Nous sommes avec Muriel Gatti. Vous êtes responsable du club de danse Les Vidances à Royan. Bonjour Muriel.
3: Bonjour Garance.
0: Vous êtes en forme?
3: Oui, il faut.
0: Oui. Muriel, quand on vous rencontre, on comprend vite que la danse prend beaucoup de place dans votre vie. D'où vous vient cette passion?
3: C'est toute ma vie. Bah, depuis que je suis née, en fait, je dansais déjà. Il y avait de la musique, je dansais tout le temps. Je marchais à peine que je dansais.
0: C'est vrai?
3: Ça a toujours été... Ah oui, oui, oui. Ça a toujours été... C'est toute ma vie, la musique et la danse, quoi. Surtout la danse.
0: Alors, pour vous, du coup, créer ce club Les Vidances, j'ai envie de vous dire, c'était une évidence, sans mauvais jeu de mots.
3: C'est pour ça que j'ai choisi le nom de cette école, Les Vidances. C'était une évidence pour moi, en fait. C'était mon rêve de petite fille, et puis voilà, au bout d'un moment, j'ai dit, il faut que je le fasse, et je l'ai fait, et j'en suis bien contente.
0: Et du coup, à quel moment vous vous êtes dit, ok, là, c'est ma passion, mais maintenant, moi, j'ai envie de transmettre aux personnes, à quel âge, quand vous est venu le déclic?
3: Oh bah c'est venu en fait il y a quelques années. Je me suis dit maintenant il est temps de faire découvrir ma passion aux autres.
0: Ouais.
3: Voilà, et j'ai dit il faut que voilà, donc j'ai ouvert cette école et c'est pour ça que maintenant je fais des cours de l'éveil aux seniors.
0: Ah oui, alors justement, on va en revenir dans la deuxième partie, parce qu'en plus de ça, Muriel, vous êtes accompagnée.
3: Oui, tout
0: alors,
3: à fait.
0: Concrètement, qu'est-ce qui se passe dans une séance là pour les personnes, les auditeurs qui nous écoutent? Qu'est-ce qu'on danse?
3: Moi, je fais des cours de hot jazz. En fait, c'est comme du modern jazz. En fait, sont une petite quinzaine ou vingtaine, ça dépend. Et puis, on fait des échauffements. On échauffe bien tout le corps, de la tête aux pieds. On fait des petites diagonales, c'est pour les déplacements. Et
0: ouais.
3: Après, je leur mets une petite musique qu'elles aiment bien et on fait une petite chorégraphie pour finir le cours, en fait, pour qu'elles s'éclatent en fin de cours.
0: Ouais, je sens qu'on s'éclate dans votre club.
3: Ça
0: s'entend.
3: On rigole bien aussi. et on rigole.
0: Qu'est-ce que vous aimez le plus dans ces cours, vous préférez transmettre, voir les progrès, ou alors plutôt l'ambiance du cours
3: C'est un tout en fait, c'est vraiment un tout, c'est transmettre, l'ambiance, c'est vraiment, voilà, et puis le progrès, moi je suis contente quand elle progresse, bien sûr,
0: oui.
3: Surtout l'ambiance, et puis qu'elles se sentent bien, quoi, elles sont là pour s'éclater, donc j'essaye un maximum qu'elles s'éclatent.
0: Et alors, est-ce qu'il y a une musique qui met tout le monde d'accord là dans le groupe?
3: Dans le groupe,

0: Tant que ça bouge, elles adorent.
1: Okay. Voilà,
0: je peux pas vous dire mieux.
1: Merci Muriel Gatti, prof de danse au club de Royan. L'évidence, on vous retrouve juste après Sandra sur votre radio locale ici La Rochelle.
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0: avec Maria Magdalena sur votre radio locale ici La Rochelle.
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0: Je suis toujours avec Muriel Gatti, qui a créé l'Évidence à Royan. Et alors Muriel, il me semble que vous n'êtes pas seule là aujourd'hui.
7: Oui, tout à fait. Aujourd'hui, je suis avec trois de mes seniors qui sont venus m'accompagner.
0: Alors oui, parce que justement, vous avez un groupe de danse pour les seniors. Et donc du coup, Christelle, Nadine et Valérie, vous en faites partie.
7: C'est ça. Alors par contre, alors je voulais...
0: Alors... Les filles, j'ai une petite question pour vous. Est-ce que vous vous souvenez de la première fois où vous avez rencontré Muriel ?
8: Alors, je ne l'ai pas rencontrée personnellement. Je l'ai rencontrée lors de gala qu'elle faisait il y a de ça 2 ans.
0: Ouais.
8: Et ça m'a tellement plu. Et j'ai vu tellement d'énergie dans son groupe et dans sa façon de faire que ça m'a donné envie de le faire et ben de danser avec elle. Et du coup, et ben depuis, c'est la deuxième année que je vais faire des danses avec elle et c'est super bien. C'est super bien.
0: Et puis alors pour les autres filles.
8: Je vous le passe.
9: Oui, bonjour.
0: Bonjour. Et alors vous, ça fait combien de temps que vous êtes au sein de ce groupe et qu'est-ce que vous préférez le plus ?
9: Alors moi, je connais Mumu depuis 1919, par relation, Muriel.
0: Et Mumu, on sent que vous êtes proche.
9: Merde,
0: hein.
9: Pardon. Et par relation, j'avais mis ma petite fille et puis en fin de compte, après, je me suis intégrée. Voilà. Et ça nous fait du bien, ça nous fait sortir de la maison, on s'éclate, on s'amuse.
0: Et vous, vous préférez quoi là pendant les cours de danse avec Muriel ?
9: Qu'est-ce qu'on préfère ? Tout.
0: Tout ? Ah oui, il y a rien qui vous préférez tout.
9: Ah non non, il y a rien qui nous met un obstacle, tout est bien. Aussi bien l'échauffement que on rigole beaucoup, qu'on danse et puis la choré. Puis elle s'organise après pour faire les galas, pour les costumes, tout ça, c'est génial quoi.
0: Et alors vous êtes un groupe de seniors de combien les filles au total ?
9: Grosso modo on est 8.
0: Vous êtes 8 ?
9: On est 8 seniors et sans doute des nouvelles cette année, donc on essaye de rapatrier.
0: Ah bah là je vous garantis qu'avec cette émission je pense qu'il y en aura des nouvelles vu l'énergie de Muriel hein.
9: Ah oui, plein d'énergie, Muriel.
0: Ah oui, ça s'entend.
9: Plein d'énergie, ouais.
0: Et alors, les filles, est-ce que vous allez peut-être faire un gala, une représentation là prochainement ou pour le moment vous restez secret ?
9: Non, il y a toujours un gala en début de saison, au mois de juillet.
0: D'accord.
9: Début juillet, on fait toujours un gala. Avec toutes, aussi bien les petits bouts de choux que nous, les vieilles.
0: Et alors, est-ce que vous pouvez nous donner votre date de gala ?
9: Grosso modo, la date de gala, c'est
10: fin juin, début juillet,
9: dans ces eaux-là.
0: D'accord, bon, de toute façon, on pourra retrouver toutes les infos sur le site internet de Muriel, voilà. Avec l'Évidence à Royan. Et alors, les filles, j'ai une dernière question pour vous. Est-ce que vous aviez pas peur au début de vous lancer dans ce groupe ?
9: Peur, non, parce que on est tous à peu près qui avaient fait de la danse. Bon, on a tous fait de la danse dans notre jeunesse.
0: D'accord.
9: Au début, c'est vrai que la première fois, on connaît personne, donc on est un peu réservé. Mais après, on arrive à rentrer dedans sans problème.
0: D'accord.
9: On est très, en fin de compte, on communique beaucoup, on s'apprécie, voilà. Donc après, c'est vraiment un groupe, quoi.
0: Oui, vous êtes soudés, en tout cas, ça s'entend. Bah, écoutez, merci les filles d'avoir pu témoigner.
9: De rien.
0: Je rappelle que vous faites partie du groupe senior, du groupe de Muriel Gatti avec l'évidence à Royan. Merci en tout cas.
9: De rien, je passe la dernière petite collègue de danse.
0: Et vous vous appelez comment, vous ?
10: Allô, bonsoir.
0: Oui, bonsoir. Alors, c'est Christelle, Nadine ou Valérie ?
10: Alors, c'est Nadine, la troisième.
0: Nadine, vous, qu'est-ce qui vous marque le plus au sein de ce groupe ?
10: Alors, moi, je suis venue à la danse parce que je suis la plus âgée et pour la synchronisation des gestes et de l'esprit, là, pour faire travailler la mémoire et puis, bon, pour le plaisir de la danse aussi. Hein. Voilà, alors, mais j'en ai fait dans ma jeunesse et puis j'ai découvert Muriel en septembre 2022.
0: D'accord, ok, donc ça fait déjà quelques années. Nadine, voilà. Est-ce que, vous me dites si c'est indiscret, mais est-ce que je peux vous demander votre âge ?
10: 70 ans.
0: Mais je vous garantis que vous les faites pas du tout, vraiment.
10: Ah ben c'est gentil. Ben justement, ça conserve hein, d'être avec toutes ces petites jeunes là, et puis ça booste.
0: Ah oui,
10: c'est
0: non, pour ça que vraiment, je continue. Vous avez une patate d'enfer.
10: Eh ben écoutez, merci.
0: Merci en tout cas, Nadine. Et puis, écoutez, je pense que je viendrai vous voir au gala.
10: Eh ben avec plaisir, on compte sur vous.
0: Merci à vous. Bon, au revoir.
10: Bonne soirée. Je vous repasse Muriel. Allez, au revoir.
0: Au revoir. Muriel Gatti, on vous retrouve juste après. Hein, c'est après Vianney d'or et d'étain sur votre radio locale. Ici La Rochelle.
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0: Vianney, d'or et d'étain sur votre radio locale ici La Rochelle.
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0: 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Troisième et dernière partie de notre rencontre avec Muriel Gatti qui a fondé l'Évidence à Royan, un club de danse. Alors Muriel, qu'est-ce que vous répondez à quelqu'un qui vous dit « la danse, c'est pas pour moi » ?
3: Déjà, il faut essayer. Est-ce que la personne a déjà essayé? Voilà, il faut essayer.
0: Qui c'est vrai, rien c'est rien, une comme bonne réponse.
3: Donc voilà, il faut essayer.
0: Et alors,
3: sûr, oui, dites-moi.
0: Est-ce qu'il faut avoir un bon niveau, une bonne condition physique pour participer à vos cours ou non? Pas forcément.
3: Pas du tout. J'ai beaucoup de débutantes, donc il n'y a pas besoin d'avoir un bon niveau. Je suis pas une grande école. Moi, je suis là surtout pour leur apprendre, bien sûr, mais pour qu'elles s'éclatent vraiment. Voilà, c'est pour qu'elles se divertissent, puis qu'elles bougent de chez elles et que voilà, et que qu'elles fassent quelque chose.
0: Ouais, l'objectif,
3: tout en s'amusant.
0: C'est de venir là, de passer un bon moment, de rire et puis de faire du sport aussi.
3: Oui. Voilà, mais tout en apprenant, bien sûr, hein, attention.
0: Oui, ah bah oui, quand même.
3: Quand même.
0: Et Muriel, est-ce que vous avez un souvenir que vous gardez particulier depuis que vous avez créé l'Évidence? Un souvenir qui vous a fortement marqué?
3: Ben moi, ce qui me marque, c'est toujours les galas, en fait. Moi, ce moment des galas, on est vraiment toutes unies, en fait. Elles sont investies comme jamais. Moi, j'adore. Et pour finir avec des beaux galas, et ça, c'est pour moi, c'est des super souvenirs, quoi.
0: Ouais. Et c'était lequel, votre gala préféré, par exemple?
3: Le gala préféré, je sais pas.
0: Ouais, tous, de toute façon.
3: Je dirais les deux derniers. Franchement, je crois que les deux dernières années.
0: Parce que vous êtes surpassé avec vos danses?
3: Oui, parce que en fait, c'est mes premiers galas que je fais toute seule. En fait, les autres années, j'étais pas toute seule. Il y avait d'autres profs que là. Maintenant, c'était vraiment moi toute seule. Donc voilà.
0: Oui, c'est pour
3: deux
0: ça.
3: Années, et puis voilà. Oui, tout
0: du
3: à
0: coup,
3: fait.
0: Du coup, il est parfait.
3: Oui, il est parfait, comme je voudrais en fait.
0: Si vous aviez une invitation à lancer aux auditeurs qui nous écoutent, ça serait laquelle pour rejoindre votre club?
3: Eh ben, qu'elles viennent essayer, parce que franchement, ça, c'est gratuit, ça n'engage à rien. Alors pourquoi pas? Franchement, elles vont passer un super moment, elles vont s'éclater, elles vont se faire des connaissances. Voilà, elles sont toutes sympas. Franchement, on est solidaires et voilà quoi. C'est super sympa.
0: Merci.
3: Voilà, c'est pour ça que je vous dis, il faut essayer.
0: Merci en tout cas, Muriel Gatti. Puis vous avez fait du bien avec votre grand sourire, ça fait chaud au cœur. Merci,
3: bonjour,
0: Muriel Gatti.
3: Merci beaucoup.
0: Au revoir.
3: Merci, Garance. Au revoir, merci à vous. Au revoir.
0: Allez, on continue en musique avec Waterloo à bas.

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1: Vous êtes sur votre radio locale, ici La Rochelle, il est 19h. Tout de suite les infos.
2: Quatre stations essence vandalisées, ça s'est passé dans la nuit de samedi à dimanche autour de Douai dans le Nord, on l'apprend aujourd'hui. Des dégradations probablement commises pour protester contre le prix de l'essence, David Di Giacomo.
3: Oui, en effet, l'inscription « voleur » en lettres rouges a été découverte sur l'une des pompes vandalisées samedi soir, un peu avant minuit. Deux suspects dégradent à coups de marteau les écrans des pompes d'une station Total près de Douai. Quelques minutes plus tard, une autre station est dégradée à quelques kilomètres de là, de la même façon rendant les pompes inutilisables. Quatre stations-service ont été visées au cours de la nuit, dans un périmètre d'une dizaine de kilomètres. Les quatre propriétaires ont déposé plainte. Il n'y a pas eu d'interpellation à ce stade. La police exploite les images de vidéosurveillance pour tenter d'identifier les auteurs. La gérante de l'une des stations dégradées m'a expliqué ne pas comprendre ces actes. Elle assure que, malgré la flambée des prix à la pompe, elle ne gagne que quelques centimes sur chaque litre de carburant vendu.
2: David Di Giacomo, les prix des carburants au cœur de la colère des pêcheurs également. Ils ont bloqué ce matin le port de Fos-sur-Mer près de Marseille et seront reçus jeudi par la ministre de la Mer, Catherine Chabot. Plusieurs secteurs manifestés aujourd'hui à l'approche de l'annonce du budget 2027, enseignement supérieur, santé, police ou encore électricien d'EDF. Tour d'horizon sur ici.fr. Le budget 2027 avec des secteurs qui vont souffrir et des moyens supplémentaires aussi mis sur la table par le gouvernement à l'approche du débat parlementaire sur la loi intégrale. Sébastien Lecornu dévoile ce soir dans Le Monde ses engagements financiers en faveur de la lutte contre les violences sexuelles et en faveur de la protection de l'enfance. Le Premier ministre entend engager plus de 4 milliards d'euros, Audrey Tison.
4: 1,5 milliard d'euros pour lutter contre les violences sexuelles et sexistes, 2,6 milliards pour la protection de l'enfance. Ce ne sont pas des montants théoriques, assure Sébastien Lecornu. Ils vont permettre de commencer à mettre en œuvre des mesures annoncées après l'affaire Liana, notamment inscrites dans la loi intégrale en cours d'examen à l'Assemblée. La question des moyens est une condition de la crédibilité, estime le Premier ministre. Alors il compte proposer une trajectoire sur plusieurs années en expliquant quelles mesures il finance. Exactement. En 2027, il s'agirait de recruter 300 magistrats, 700 nouveaux enquêteurs, 300 encadrants scolaires, notamment des infirmières, mais aussi de conforter le budget des associations. Charge au Parlement de valider la copie gouvernementale déclinée dans le projet de loi de finances de l'État et celui de la Sécurité sociale, deux textes qui risquent d'enflammer les débats en cette année pré-présidentielle.
2: La mort de Liana nous oblige, écrit le chef du gouvernement, il faut corriger ce qui n'a pas fonctionner de Marcia Baila Andy, sa voix et son irrésistible amour de la liberté auront marqué la chanson française. Hommage parmi tant d'autres ce soir de la ministre de la Culture à Catherine Ringer. La chanteuse Derita Mitsuko est morte à 68 ans d'un cancer foudroyant, 19 ans après celle du guitariste Fred Chichin, l'autre moitié de ce groupe iconique. Retour sur sa carrière avec vous Thierry Fioril.
5: L'Hérita, c'est la bande sonore d'une génération, celle qui a eu 20 ans dans les années 80. Catherine Ringer, avec sa voix de soprane, et Fred Chichin, guitariste inspiré, invente un style musical unique et inclassable entre rock, punk, funk, world music. 1984, premier succès, Marcia Baila. On danse sur ces musiques joyeuses alors que Catherine Ringer joue du double sens dans les textes. Marcia, c'est son amie, Marcia Moreto, danseuse argentine morte jeune d'un cancer. Le petit train, c'est celui des déportés pendant la Shoah dont son père fut un rescapé. Dans Andy, elle s'amuse à imaginer une drague où c'est la fille qui mène le bal. C'est comme ça, les histoires d'amour finissent mal, les amants, les tubes s'enchaînent avec des collaborations élégantes. Le groupe anglais Les Sparks dans Singing in the Shower, Marc Lawan pour Qu'est-ce que t'es belle. En 2007, peu de temps après la mort de Fred Chichin, père de leurs trois enfants, Catherine Ringer remonte très vite sur scène qu'elle ne cessera d'occuper. Je me sens...

0: Voilà, il est parmi les réactions ce soir, celle aussi de la ville des Lilas qui pleure la disparition d'une voisine, d'une Lilasienne amoureuse de sa ville qu'elle vivait pleinement, d'une habitante que l'on croisait au marché, écrit la commune des Lilas dans un communiqué ce soir. On rend hommage bien sûr à Catherine Ringer sur ICI dans quelques secondes avec une émission spéciale Décibel à suivre avec Émilie Mazoyer.
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0: Le temps pour demain, de la pluie le matin du sud-ouest vers le nord-est avec quelques coups de tonnerre possibles par endroits. Ailleurs, le ciel hésite entre éclaircies et passages nuageux, le soleil se montre plus généreux. Sur le sud-est, les températures chutent. Au petit matin, on attend 11 à 15 degrés sur un quart nord-ouest, 14 à 18 degrés partout ailleurs, 19 à 21 en bord de Méditerranée. L'après-midi, pas plus de 25 sur un quart sud-ouest, 18 à 23 sur la moitié nord, encore 26 à 30 degrés dans le sud-est.
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3: Salut à toutes, salut à tous et bienvenue sur votre radio ici. C'est Décibel et ce soir on avait prévu d'inviter Jen Ayash, la chanteuse de Superbus qu'on embrasse bien fort et qui viendra nous rendre visite très très bientôt évidemment. Mais voilà, ce soir évidemment changement de programme, on a appris à la mi-journée la mort de Catherine Ringer, voix d'Erita Mitsuko et puis voix de plein d'autres choses et puis pas qu'une voix aussi, une tête, un humour, une allure, une attitude, une grande gueule à qui on va rendre hommage ce soir. Catherine Ringer, elle était venue souvent nous voir, soit sur ICI récemment, cette année, au mois de janvier, et puis avant, quand on s'appelait France Bleu. Et puis des fois, je lui posais une question, et puis au lieu de répondre, elle chantait.

C'était beau ça, c'était autour de son spectacle L'érotisme de vivre où elle lisait et chantait aussi sur scène les poèmes d'Alice Mendelssohn. On y reviendra tout à l'heure, mais là je voulais vous lire quand même le communiqué de Raoul, de Simone et de Ginger, les enfants de Catherine, qui ont dit ce matin... Excusez-moi. C'est avec une immense tristesse que la famille et les proches de Catherine Ringer annoncent son décès, emporté par un cancer foudroyant dans la nuit du 14 septembre 2026. Alors voilà, c'était la nuit dernière, à quelques jours donc d'une énorme boom que j'avais prévue moi dans l'émission, puis je pense que je suis pas la seule animatrice radio à y avoir pensé. C'était les 40 ans d'un album génial d'Erita Mitsuko, l'album The No Comprendo, sorti en 1986, il y a pile 40 ans. C'est l'album des histoires d'A, c'est l'album de C'est comme ça, c'est l'album d'Andy. Alors on va la faire cette boom, quoi qu'il arrive, parce que Catherine, elle adorait ça les booms. Andy.

0: dit, eh ben dites-vous qu'en 1986, il y a 40 ans, des chansons où c'était une fille qui draguait un mec, voire qui le harcelait un petit peu dans les transports, eh bien ça n'était pas si courant. Et ça fait partie donc de la triplette de tubes, Les Histoires d'A, Andy et C'est Comme Ça, de l'album The No Comprendo, qui aura 40 ans ce dimanche. Il était sorti le 20 septembre 1986. Alors pour éviter de pleurer pendant une heure, les amis, je vous propose de participer à l'émission. C'est beaucoup mieux si vous venez pleurer avec moi. Je vous redonne le numéro du standard, 0810 055 056. Vous le savez, Décibel, c'est votre émission, la radio ici. C'est la radio qui est chez vous, au petit-déj, le soir, quand on rentre du boulot, quand on est en bagnole, et puis que, bah voilà, là, on a passé une journée pas terrible, on a perdu une des voix essentielles du rock, en particulier, mais même de la chanson française. Et mondial d'ailleurs, parce que le producteur de David Bowie, il a voulu bosser avec Lerita Mitsuko, Mark Platy. Les Sparks, ils ont voulu bosser avec Lerita Mitsuko. Donc voilà, c'est le monde entier qui perd quelqu'un d'hyper important. Et donc voilà, vous aussi. Donc venez partager vos souvenirs des Rita et de Catherine Ringer. 0810 055 056. On va écouter sa musique ce soir et puis aussi quelques petites archives savoureuses. Pour le moment, c'est Gwen qui est avec nous. Bonsoir Gwen.
1: Salut Emily.
0: Comment ça va?
1: Oh bah écoute, ça pourrait aller mieux hein, avec des nouvelles comme ça, c'est une dure journée, voilà.
0: C'est, oui, voilà, je pense qu'on peut même dire que c'est une journée pourrie. Est-ce que tu as un souvenir que tu voulais partager avec nous autour des Rita Mitsuko, de Catherine Ringer, toi?
1: Ah bah moi les Rita Mitsuko, ça a accompagné toute ma vie, parce que mon père, enfin mes parents avaient du vinyle, mon grand-père avait la cassette qu'on piquait et qu'on allait écouter avec ma sœur et les voisins et danser dessus. Donc au début, quand on est môme, on écoute ça puis on danse, puis ado, tu te rends compte que derrière, tu danses sur des textes qui sont un peu plus sombres, ouais. C'était sa force aussi. Et puis, quand tu grandis, t'apprends que derrière l'artiste que t'apprécies, il y a une femme que tu admires. Et pour sa liberté, ses engagements, sa créativité, son intelligence, sa curiosité, sa poésie, puis t'apprends que la poésie et le rock, ça peut bien vibrer ensemble. Et que faut pas non plus en tant qu'être humain s'excuser d'exister et de dire les choses et d'ouvrir sa gueule. Et voilà, donc on perd une des reines de la musique.
0: Merci Gwen. Ça va pas nous faire arrêter de pleurer, mais non. C'était très beau de parler d'elle. Je te remercie beaucoup. Je te propose qu'on écoute. Je vous propose aussi à vous à la maison qu'on écoute une chanson du 7e et ultime album d'Erita Mitsuko après la mort de Fred Chichin en 2007. Elle a arrêté Catherine l'Erita Mitsuko, mais elle a continué en solo à soutenir cette musique-là. Mais voilà, l'ultime album d'Erita, du coup, c'est 2007, 7e album. Et dessus, il y a une chanson qui parle. Alors, quand vous écouterez les paroles, vous déciderez si ça parle d'une histoire d'amour qui s'arrête ou de quelqu'un qui s'en va trop tôt. Ça s'appelle « Même si » et c'est une belle promesse d'être là pour toujours, pour les gens. Et finalement, c'est ce qu'elle fait, Catherine Ringer, puisqu'avec sa musique qui est éternelle, contrairement à elle, elle sera toujours avec nous, même si. Merci Gwen, je t'embrasse. Merci beaucoup.

0: Je reviendrai. Ben, j'y crois. Catherine Ringer nous a quittés aujourd'hui à l'âge de 68 ans. Décibel lui rend hommage. Vous êtes les bienvenus pour partager vos souvenirs d'Erita Mitsouko à l'antenne. 0810 055 056. À tout de suite.
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2: Timéo, le chasseur.
3: Il était 5 heures du matin, on avançait dans les marais, couvert de brume.
2: Révélé par The Voice Kids, Timéo Béas est un jeune chanteur originaire de Cran. L'interprète de Canaillou a aussi su séduire les studios Disney en prêtant sa voix au personnage de Mufasa, le roi lion.
3: Marchait devant dans les roseaux.
2: Pour l'un de ses enregistrements, il rend hommage à Michel Delpech.

0: c'était Timéo.
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2: Un décibel ce soir, tout en émotion et en beaux souvenirs aussi. Catherine Ringer, autrice, compositrice, interprète, actrice et femme extraordinaire, nous a quittés ce matin. Elle avait 68 ans, emportée par un cancer foudroyant. On lui rend hommage ce soir dans Décibel et puis aussi sur ici.fr et sur l'application ici, l'application Radio France. Plein de jolies archives et de jolis moments où Catherine était venue dans l'émission. Les duos de Catherine Ringer, ça c'était une denrée rare, c'était un graal. Elle a très peu accepté de duos dans sa carrière. Mais attention, quand elle en a fait, ça rigolait pas.
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2: Avec Marc Lavoine, avec Bernard Lavilliers aussi.
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2: Une version acoustique de Idée Noire que Bernard aimait particulièrement. Dans un registre plus rigolo, les Rita Mitsouko ont invité Doc Gynéco à leur concert privé sur M6 en 96.
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0: évidemment, en battle de rap, Catherine Ringer a couché Doc Gynéco. Sachez-le, tout ça existe sur un album excellent qui est sorti en 96 et qui s'appelle Acoustique. Annie est avec nous au téléphone. Bonsoir Annie.
1: Bonsoir chère Émilie. Alors, j'espère ne pas pleurer avec toi, mais ça va être compliqué.
0: Écoute, il ne faut pas qu'on pleure parce que tu as choisi une chanson géniale. C'est le duo entre les Rita Mitsouko et Johnny Hallyday. Le concert à la Tour Eiffel en l'an 2000.
1: Oh là là.
0: Je voudrais que tu m'expliques, toi, en tant que fan de Johnny Hallyday, finalement, Catherine Ringer, elle est presque son alter ego en termes de puissance, de charisme, non ?
1: Mais moi je dirais même que c'est Johnny au féminin, tout simplement.
0: Ouais.
1: C'est voilà, c'est le miroir Johnny Rita. Pouvait pas y avoir mieux que ce duo, parce qu'il faut savoir que Johnny, bon, quand il chantait déjà cette chanson, il était très interprète, il était presque acteur. On avait presque l'impression d'assister à une scène de théâtre. Et alors Catherine, c'était incroyable. Elle vivait tellement ses chansons. On a pleuré tout le temps de la chanson. On s'est dit, mais c'est hallucinant ce duo. On verra peut-être ça qu'une fois dans notre vie. Mais on est là. Bon. Ils l'ont fait. C'est merveilleux.
0: Mais écoute, on va repleurer un coup en l'écoutant tout du long, puisque grâce à toi, on l'écoute. Merci beaucoup, Annie.
1: Merci beaucoup, Émilie.
0: Je t'embrasse fort et merci d'avoir participé ce soir.
1: Moi aussi, je t'embrasse très fort. Très fort.
0: Il y a 26 ans, sous la Tour Eiffel, Johnny Hallyday, les Rita Mitsouko, ma gueule.

0: merci, véritable Mitsuko, sans doute ce soir, pour vous et pour moi.
1: La belle gueule de Johnny. Et entendre Catherine Ringer lâcher ce quoi ma gueule, ça dit aussi plein de choses. Ça dit aussi l'histoire de cette femme qui, au début des années 80, quand elle arrive devant le grand public sur des plateaux télé archi misogynes où on commente son physique, etc. Et on a beaucoup critiqué Catherine Ringer. Alors, elle est trop si, elle est pas assez ça, trop apprêtée, trop machin. Combien de fois elle s'est traitée de pute. Et ce quoi ma gueule, je trouve, est aussi une belle revanche, donc en l'an 2000. Sous la tour Eiffel. Et puis quel talent! C'est pas tout le monde qui peut chanter avec Johnny Hallyday. Au standard d'ici, Bérangère nous a appelé. Bonsoir Bérangère.
2: Bonsoir.
1: Bienvenue, merci beaucoup de prendre le temps de partager avec nous, Bérangère, votre souvenir de Catherine Ringer. Je crois que vous avez longtemps habité pas très loin de chez elle, c'est ça?
2: On habitait dans la même rue à Paris.
1: Ouais.
2: Et on se croisait très très souvent, même avec Fred Chichin, tout ouais. simplement quand il allait chercher son pain à la boulangerie. Catherine Ringer, je l'ai croisée pendant des années à Paris, et dans le métro, et dans la rue, parce qu'évidemment on prenait la même ligne de métro, et tout le monde la reconnaissait dans le métro, en tout cas plein de gens. Et ce qui était extraordinaire, c'est que personne ne l'embêtait jamais. Personne n'allait lui dire « J'adore ce que vous faites, je peux avoir un autographe ». En fait, dans le métro et dans la rue, les gens la regardaient et les gens souriaient. Et ce soir, c'est un petit peu tous ces sourires qui sont partis avec elle.
1: Oui.
2: Et il n'y a qu'une femme extraordinaire pour susciter ça chez les gens, le sourire. Parce qu'en fait, elle nous a donné tellement de bonheur qu'on ne pouvait que sourire en la regardant.
1: Bérangère, c'est tellement vrai. Merci beaucoup pour ces beaux souvenirs.
2: Merci à vous de nous avoir permis de lui rendre ce tout petit hommage à mon échelle, c'était une grande dame.
1: Merci beaucoup. Merci Bérangère. Ouais, Catherine Ringer, c'est vrai qu'on dit, ah, c'est une artiste engagée. Un de ses grands engagements, c'était pas de vivre comme une star. C'était, voilà, d'être avec les gens tout le temps. Je me souviens même d'une soirée où elle était invitée. Où on voulait lui coller un agent de sécurité. Alors, ça l'avait un peu vexée. Pas besoin, Catherine Ringer, d'agent de sécurité, de garde du corps. Alors, pour se venger, ben, elle avait passé la soirée avec les gars de la Sécu à l'entrée. Elle est jamais rentrée dans cette soirée. Voilà le genre de femme qu'elle est. Le genre de femme que vous racontez à l'instant, Bérangère.

Touarda. Ça aussi, c'est une véritable petite pièce de théâtre. D'ailleurs, c'est un des derniers sujets de conversation que j'ai eu avec Catherine Ringer à ce micro dans les studios d'ici. Je lui disais, mais en fait, les histoires d'A, tous ces personnages, là, Michel, Gérard, Hector, eh ben, on pourrait en faire une pièce de théâtre. Et elle avait dit, ah ouais, pourquoi pas? Elle aimait ça, hein, le théâtre. Catherine, elle était sur scène avec ce spectacle, L'érotisme de vivre, depuis 2021. Et puis les films aussi, elle adorait ça, Catherine Ringer. Elle avait même fait la BO de Tati Daniel, vous vous souvenez? Cette affreuse, méchante, horrible, terrible vieille dame indigne, c'est Catherine qui chantait son histoire. Oh, Dieu.

0: culte de 1990, Tati Daniel. Cette chanson s'appelle « La complainte de la vieille salope ». A tout de suite.
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2: Cette semaine, si vous aimez les belles choses, les beaux objets, je vous donne rendez-vous place de la mairie de Julienne jusqu'à samedi inclus. La commune de Julienne, près de Cognac, organise son symposium de sculpture de salon. Ainsi, chaque jour, de 9h à 19h, 5 sculpteurs réalisent chacun une œuvre originale, contemporaine. Il y a aussi des initiations à la sculpture sur pierre qui sont proposées aux enfants. Demain, par exemple, mercredi après-midi de 14h à 17h pour les enfants dès l'âge de 8 ans. Et puis vendredi, les compagnons de Saint-Jacques vous proposeront des démonstrations et pourront aussi échanger avec vous. Enfin, samedi, ce sera la clôture du symposium avec à 16h la remise des diplômes et des prix ainsi qu'un cocktail de clôture. Le symposium de sculpture de salon, petit format, c'est à Julienne cette semaine et c'est gratuit pour tout le monde.
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0: Et ça se bouscule au standard pour rendre hommage à Catherine Ringer. Merci les amis, je savais que vous étiez les meilleurs auditeurs et les meilleures auditrices de la planète, mais en cas de coup dur, on

0: France. Et puis, quand de temps en temps, il fallait descendre dans la rue pour soutenir telle cause ou telle autre, elle y allait. Moi, je l'ai vu, par exemple, faire une manif et faire barrage de son corps pour sauver un arbre. Voilà, c'était ce genre de personne, Catherine Ringer. Et puis, le 8 mars 2024, journée mondiale des droits des femmes, il y a eu une cérémonie en France qui a scellé l'IVG, le droit à l'IVG dans la Constitution. On a demandé à Catherine Ringer de venir chanter la Marseillaise. Bah, ce jour-là, elle a chanté sa version de la Marseillaise. Oserais-je dire, je vous embarque avec moi, notre version de la Marseillaise.
1: Aux âmes, citoyens, citoyennes.

0: Anne Ringer le 8 mars 2024. Alors oui, évidemment, elle était engagée. Puis bon, après, tout le monde avait parlé du fait qu'elle n'avait pas fait la bise au président Macron, qui s'était approché pour lui faire la bise. Elle lui avait pas fait la bise. Alors moi, pour le coup, je vous raconte 2 secondes de ma vie. Moi, Catherine, je la connaissais très très bien. On se voyait pas mal depuis 5 ans. Et elle ne faisait pas la bise, c'est vrai, en fait. Catherine, elle faisait la bise aux gens qu'elle aimait, qu'elle connaissait, aux proches. Voilà, elle faisait pas la bise comme ça. Donc, ceux qui ont surinterprété ce geste ont simplement surinterprété. N'empêche qu'il y a des gens qu'elle embrassait, évidemment, Catherine. Ses enfants, évidemment, ses petits-enfants, ses amis, ses proches, pour qui elle était, voilà, une confidente, quelqu'un à qui on pouvait raconter plein de choses, qui écoutait, puis qui avait toujours un avis un petit peu en décalage par rapport à ce qu'on pourrait attendre. Elle nous faisait penser en dehors des petites boîtes dans lesquelles on est habitué à penser, et ça nous faisait du bien. Olivier est avec nous au téléphone, je crois. C'est David, pardon, David. Bonsoir, David.
1: Oui, bonsoir, Émilie, je te confirme. Je suis bien David et je te remercie infiniment pour ce vibrant hommage que tu rends à une artiste, tu l'as dit, à la fois militante et caméléon.
0: Oui.
1: Je suis, comme tout le monde, saisi par la soudaineté de sa disparition, qui est d'autant plus dure qu'elle créait toujours. Tu dois le savoir, elle chantait récemment en duo avec une jeune interprète.
0: Alice on the Roof. Oui, elle faisait ensemble beaucoup. Une reprise d'Anne Sylvestre. Une chanson qui s'appelle Ma chérie, un duo mère-fille. Et Alice on the Roof avait demandé à Catherine de le faire. Oui, elle était toujours. Elle a fait aussi avec son fils, le groupe de son fils, Raoul, Family Affair. Une reprise du Jefferson Airplane qui s'appelle Somebody to Love. Et c'était une dernière fois où elle est montée sur scène, c'était pour chanter cette chanson avec le groupe de son fils, avec Family Affair. Écoutez ce que ça donnait, c'était très beau ça.

0: C'était tellement bien que ça a été enregistré, qu'ils en ont fait un EP Family Affair. Et il y a notamment donc cette chanson avec Catherine. Donc oui, t'as raison. Elle était toujours pleine de créativité et d'envie de monter sur scène, c'est sûr. Il y a une chanson dont tu es fan, je crois, c'est Le Petit Train. Tu peux nous dire pourquoi ?
1: Oui, bah écoute, parce que je trouve que cette chanson est un petit peu décalée oui. du reste de son répertoire, mais ça rejoint ce que disait un ami auditeur tout à l'heure quand il parlait de sa poésie.
0: Oui, Gwen.
1: Complètement, et voilà, j'aimais sa liberté de parole et de ton, et je l'avais vu en concert quand j'étais alors encore étudiant dans les années 80.
0: Trop bien.
1: Ouais. Et tu vois, sa disparition me fait un peu le même effet que celle de Jane Birkin.
0: Mais oui.
1: Voilà, il y a quelques années.
0: Mais t'as tellement
1: parce
0: raison.
1: Elle aussi était très créative, ouais.
0: Ouais, oui, c'est vrai, et très généreuse artistiquement, mais après très sauvage dans la vie. En fait, c'est ce genre d'artiste, et puis qui a été tellement exposé, tellement commenté, et qui finalement, on s'en rend compte avec les années, sont des femmes absolument incroyables et dont on devrait tous et toutes s'inspirer. D'ailleurs, Le Petit Train. Alors oui, c'est une chanson qui a l'air comme ça toute sautillante, mais qui en fait parle de la Shoah, puisque le petit train en question, il part vers Auschwitz, vers les camps de la mort. C'est ce qu'avait vécu Sam Ringer, le papa de Catherine, qui était revenu, qui faisait partie des rescapés de la déportation nazie. Et elle était très fière de son père, Catherine, et aussi de ses peintures, parce qu'il était peintre, Sam Ringer, et elle était hyper fière quand ses peintures étaient montrées quelque part. Je ne sais pas si tu connaissais l'histoire de son papa.
1: Et non, pas précisément. Je te remercie beaucoup pour ce rappel et cette découverte pour moi.
0: Ah, bah, tu vois, voilà, on n'a jamais fini de

découvrir, redécouvrir le répertoire d'Erita Mitsuko. Le petit train, c'est une chanson absolument tragique dans ses paroles et absolument sautillante dans sa forme. Quant au clip, il a été tourné en Inde. Donc voilà, rien n'a à voir avec rien et pourtant tout fait sens. C'était ça aussi dans le cerveau de Catherine Ringer, 2000 idées à la minute et que des bonnes. Merci de nous avoir appelés. Merci, à bientôt.

Petit Train d'Erita Mitsuko. C'était sur l'album Marc et Robert en 1988. Alors, je me rends compte que je vous ai pas encore parlé de Frenchie. Hein. Grand amour, grand coup de foudre à la fin des années 70. Grand amour, grand succès, grande musique ensemble. Catherine Ringer, elle le kiffait, son Frenchie. Hein. Elle le trouvait beau et intéressant et intelligent et mieux que tous les autres. Et elle avait sans doute raison. Ils ont eu 3 enfants ensemble. Ils ont eu Ginger, Simone et le plus jeune Raoul, qui est devenu guitariste et qui remplaçait d'ailleurs sur les solos son père dans la tournée Hommage. Catherine Ringer chante l'Erita Mitsuko. Alors, il faut que je vous dise qu'à la mort de Fred Chichin en 2007, donc il y a 19 ans, Catherine et lui étaient en tournée pour l'album Variety. Et en fait, dès l'année suivante, en 2008, elle est remontée sur scène, elle a fini la tournée sans lui. Et puis après, c'est là qu'elle s'est dit qu'elle allait peut-être faire des albums solo. Il y en a eu 2 que je vous recommande, qui étaient magnifiques. Ring'n'Roll en 2011 et Chronique et Fantaisie en 2017. Et en 2017, sur cet album... Il y a une chanson incroyable que j'avais envie de partager avec vous maintenant qui s'appelle Tristessa. C'est un poème qu'elle avait écrit pour Fred. Et en fait, en la réécoutant, cette chanson, je me rends compte que là, on pourrait lui envoyer à elle toute cette beauté, tout cet amour, tout ce manque aussi, et un si bel hommage. Tristessa chantait Catherine Ringer pour Fred Chichin. Je vous propose que nous, on l'écoute ce soir en hommage à Catherine Ringer.

0: Comme elle le souhaitait dans sa chanson, Catherine Ringer a rejoint Fred Chichin au pays de l'absence. Cette chanson s'appelle Tristessa.
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0: Stéphanie Hackett, Amour charnel, un coup de cœur ici au Serre. 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
1: Et ce soir, on rend hommage à Catherine Ringer, dont on a appris la mort en milieu de journée. Catherine Ringer, emportée par un cancer foudroyant. Vous êtes tellement chouette. Merci pour tous les messages que vous envoyez. Et puis merci à celles et ceux aussi qui appellent le Standard pour partager avec eux leurs souvenirs de Catherine Ringer. Il y en a qui ont des chansons préférées qui font danser. On va accueillir Gérard. Lui, son kiff, c'est Marcia Baila. Salut Gérard. Bienvenue dans Décibel. Merci beaucoup de participer, Gérard, et de rendre hommage à Catherine Ringer. Elle représente quoi, cette voix?
2: Oh là là, c'est beaucoup de souvenirs. Moi, j'ai eu la chance de vivre juste à côté de Catherine et de Fred dans Paris, du côté du 10e arrondissement, ouais, où on fréquentait les mêmes commerces, le même bistrot, et c'était des gens exceptionnels. J'ai vécu plusieurs années à leur côté. On se côtoyait quasiment tous les jours, et ils étaient d'une générosité un petit exemple, par exemple, ouais. Moi, je commençais à fumer des Davidoff et Fred m'achetait des Davidoff parce que j'avais pas d'argent. Et Catherine, il disait toujours, bah, tu peux quand même y prendre une boîte à ce petit jeune homme. Oh. Et c'était que des souvenirs comme ça merveilleux. Alors, je suis désolé d'avoir cité de Marc, mais il fallait absolument que ce soit authentique par rapport à ce que je vivais. Et aujourd'hui, je suis extrêmement triste. Et d'ailleurs, je vous remercie de cette magnifique émission et de tous ces auditrices et auditeurs qui témoignent. Ça fait extrêmement chaud au cœur parce que c'était des gens du terrain, c'était des gens proches, c'était des gens qui, comme on dit vulgairement, qui se la pétaient pas et qui voulaient être simples.
1: Ouais. Mais d'ailleurs, c'est pour ça que le public ce soir leur rend hommage comme ça, hein, Gérard. C'est parce que voilà, tout le monde avait un lien hyper fort avec eux qui ne jouaient pas des stars. Tiens, Gérard, écoute ça. Nicolas est avec nous aussi. Bonsoir, Nicolas.
3: Bonsoir.
1: Bonsoir. Alors, Nicolas a une rencontre avec Catherine Ringer assez inoubliable. Tu nous racontes?
3: Ouais, exactement. Assez inoubliable et totalement. Enfin, c'est vraiment le hasard. J'étais donc avec des amis dans une pizzeria, vraiment une pizzeria de quartier. En train de fêter l'anniversaire d'une amie et tout d'un coup on a trois personnes qui rentrent, donc Catherine Ringer, son fils et un autre jeune homme, et là je vois la tête de mon amie qui est de la génération de Catherine Ringer, parce que moi je suis un petit peu plus jeune, je suis né en 83, qui commence à se décomposer. Moi j'avais pas trop reconnu sur le coup, et elle me je la vois encore me le dire, en fait elle me murmure comme ça, elle me fait c'est Catherine Ringer en serrant les dents comme ça. Moi, je dis ah bon, Catherine Ringer, ok. Puis là, je tilte en fait. Et donc voilà, rien ne se passe de spécial. Il s'installe juste derrière nous. On était les seuls dans la pizzeria. Hein. C'est vraiment une pizzeria où il y a 15 personnes. Et puis donc on prend notre repas aussi. Voilà, tout se passe tranquillement. Elle était à 50 cm de moi, hein, quelque chose comme ça. Et puis vient l'anniversaire de. On y était allé pour l'anniversaire de mon ami, hein, j'ai oublié de le dire. Et donc vient le dessert et on commence à chanter joyeux anniversaire, etc. Et là, très naturellement, ils se sont mis tous les trois, et Catherine Ringer compris, à chanter également avec nous le joyeux anniversaire pour mon ami. Et je crois que c'est vraiment un souvenir assez inoubliable. On a des vidéos et c'était vraiment incroyable la façon dont ça s'est passé.
1: Merci Nicolas d'avoir partager ça. C'est vrai qu'un joyeux anniversaire entonné comme ça par Catherine Ringer, ça doit être absolument inoubliable. Il y a Isabelle et Marie aussi qui nous ont appelé pour nous parler des concerts de Catherine avant ou après la mort de Fred Chichin. Elle n'a jamais arrêté de monter sur scène. Alors malheureusement, on n'a pas énormément de temps, mais je voulais quand même vous saluer, vous accueillir à l'antenne. Bonsoir Isabelle, bonsoir Marie. Ah, elles sont pas là. Bon, bah, bonsoir Isabelle, bonsoir Marie, et merci de m'avoir donné cette idée de terminer avec un concert, parce que oui, c'est hyper important quand on parle de Catherine Ringer de parler de sa présence sur scène. Il y a évidemment les concerts d'Erita Mitsouko, ses concerts solo, ses hommages au Rita aussi. Je vous recommande chaudement évidemment l'album Catherine Ringer chante l'Erita Mitsuko à la Philharmonie, sortie en 2020, parce que c'est pour moi un des meilleurs albums live du répertoire français, tout artiste confondu, où elle jouait évidemment les tubes, comme C'est comme ça.
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1: Les amants.
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1: Ou encore les plus récents comme Ding Dang Dong. Mais ce qu'il faut savoir, c'est que voilà, Catherine Ringer, sur scène, c'était aussi du théâtre, c'était aussi la comédie musicale Concha Bonita, tiens, de 2006, un truc en 5 actes où elle jouait une femme trans qui se rendait compte en France qu'elle avait un enfant à Buenos Aires. Voilà le genre d'histoire qu'elle pouvait raconter sur scène. Elle a fait aussi Plaza Francia avec Gotham Project. Donc voilà, fouillez, allez chercher tout ce que Catherine Ringer a fait sur scène, sur les planches. C'est là aussi qu'elle se révélait. On va l'écouter chanter C'est comme ça à la Philharmonie de Paris en 2020, une tournée hommage donc pour les 40 ans d'Erita Mitsuko. Et vous allez entendre à la fin, elle fait un truc très important.
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1: Très important pour elle, pour Fred Chichon.

0: Catherine Ringer chante l'Erita Mitsuko à la Philharmonie de Paris en 2020. Donc, là, elle quitte la scène. C'est la dernière chanson du set. Vous allez voir, dans quelques secondes, elle va revenir. C'était son fils Raoul Chichin à la guitare, qui a fait le solo de C'est comme ça de manière magnifique. Mais ils vont revenir tous sur scène. Ils vont se mettre en randonnion.
1: Et cette fois, on fait une place vide pour Fred Chichin.
0: Voilà, ils étaient tous ensemble et puis au milieu, il y avait une place vide pour Fred Chichin. Fred Chichin qui nous a quittés en 2007. Catherine Ringer qui nous a quittés ce matin. C'est bien la seule chose réconfortante dans toute cette histoire, c'est de se dire que ces deux-là sont à nouveau réunis. Merci infiniment. Vous avez été super ce soir. Merci pour votre participation et merci à l'équipe qui a été héroïque aujourd'hui. Cindy, Alexandra, Iris, Thomas, Géraldine, Mélodie. Merci.
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5: Bonsoir à tous et bienvenue sur ICI, votre radio partout en France, un réseau de 44 radios unis chaque soir, d'ailleurs entre 20h et 21h, autour de ce nouveau rendez-vous. Il n'y a pas que Paris dans la vie. On va se balader dans toute la France, dans vos villes, dans vos villages, dans vos régions, avec un invité qui arrive d'ici une poignée de secondes. C'est aussi l'occasion, eh bien, de retrouver Benoît Prospero chaque soir pour la Revue des Merveilles. Il s'intéresse au monde des vivants. On ira dans le Gard d'ici quelques minutes. On restera en région PACA pour découvrir également une expérimentation qui lutte contre le harcèlement scolaire. Enfin, les activités aquatiques font l'objet d'un coup de projecteur et Catherine Quicandon, ce sera en Occitanie. Jusqu'à 21h, on va donc se balader dans la France très personnelle de notre invité. Il est ingénieur, il est prévisionniste, il est météorologue, il est surtout un visage familier depuis quelques décennies de votre quotidien, les bulletins météo sur TF1, également la radio, concurrente et néanmoins ami sur RTL. C'est un sportif passionné de voile, d'aviation aussi. J'ai la chance ce soir, vous avez aussi ce plaisir de recevoir Louis Baudin. Bonsoir Louis Baudin.
6: Bonsoir.
5: Comment ça va?
6: Bah, très bien, merci de me recevoir.
5: Je suis ravi de vous accueillir. Il est 20h. Qu'est-ce que vous faites à 20h généralement, la semaine, quand vous avez du temps pour vous?
6: Ah bah 20h, c'est le moment où les modèles météo sont réactualisés. Ouais. Donc en général, je rejette un œil sur les dernières cartes, les dernières réactualisations, ouais, pour voir si la prévision est bonne et puis déjà penser à celle du lendemain, parce que très vite, il va falloir se préparer pour ces prévisions-là. Donc ça ne s'arrête jamais.
5: C'est-à-dire que vous travaillez tard et vous travaillez très tôt aussi.
6: Bah, c'est le lot de ce travail, de ce fil conducteur qu'est la météorologie.
5: Alors Louis, on va parler de la France, de votre France à vous. Mais alors, vous qui présentez la météo, vous connaissez la France par cœur. Moi, j'ai presque l'impression que la carte de France, c'est un prolongement de vous-même.
6: C'est vrai. Mais les deux sont liés, hein, d'ailleurs. J'adore mon pays, j'adore la France. J'adore voyager dans ce pays qui est extraordinaire, qui offre une diversité. Alors quand on est météorologiste, on comprend vite pourquoi. Parce qu'en fait, ouais, en France, on a l'influence de plein de climatologie entre guillemets différentes. On a l'Atlantique, on a le climat continental venant d'Allemagne, ouais, méditerranéen remontant du sud, montagne. On a quand même bien des reliefs un peu partout. Donc tout ça se mélange pour nous donner des paysages, des ambiances et des météos qui peuvent être très différentes parfois à quelques kilomètres près.
5: Alors vous nous aidez beaucoup parce que vous avez une vie extraordinaire. Vous avez beaucoup voyagé en France. On va essayer de survoler. Ça commence à Reims. Je crois que c'est un peu le fruit du hasard. Reims, parce que votre papa était militaire.
6: C'est vrai.
5: Et il avait un stage, je crois, quelques mois là-bas à ce moment-là.
6: Exactement. Et donc j'en profite pour naître à Reims. Bon, c'est pas désagréable hein, comme ville. Hein.
5: Non,
6: voilà, parce que j'ai découvert après. Pas forcément dans ma jeunesse, puisqu'on est très vite reparti, comme vous l'avez dit.
5: On va continuer.
6: On en reparlera après. Mais en tout cas,
5: c'est une vie qui compte malgré tout.
6: Ah, qui continue à compter. Pourquoi? Parce que, alors bon, on va le dire avec modération, mais j'adore le champagne. Je suis assez épicurien. Avec modération, je le répète. Mais justement, avec modération, on peut vraiment se faire plaisir avec des flacons qui sont extraordinaires. Et puis, ça veut dire des paysages, ça veut dire un sol, ça veut dire une histoire, ça veut dire un patrimoine. Et Reims, c'est un peu déjà l'illustration de tout ça. En tout cas, ça correspond à beaucoup de valeurs autour de ça.
5: Louis Baudin, vous êtes le fruit aussi de voyages, et d'ailleurs, parce que votre papa était de Saint-Malo.
6: Ouais.
5: Donc là, on est pas du tout dans la Marne, on est déjà en Bretagne. Enfin, non, je crois qu'elle est née en Afrique.
6: Voilà, mais elle a des origines au Sénégal, ouais. Exactement. Mais sinon, elle avait des... Alors, plus compliqué ses origines, mais plutôt du Nord. Il y a peut-être une branche du côté de la Belgique, en tout cas plutôt dans
5: Ils
6: le Nord.
5: Ils se sont rencontrés où ?
6: Ils se sont rencontrés en Afrique, au Maroc, puisque mon père a travaillé là-bas pendant ses premières années comme militaire. Ils se sont rencontrés, je pense, sur une base, puisque mon grand-père d'adoption était lui aussi militaire, donc j'imagine que c'est lors d'un déjeuner ou dîner sur une base.
5: Parler du Maroc, vous êtes parti aussi vivre au Maroc, je crois très vite après Reims, hein, vous allez à Casablanca.
6: Exactement, je suis à Casablanca 2 ans et demi ou 3 ans, et mon frère d'ailleurs, j'ai un frère qui a 2 ans de moins que moi, est né lui là, à Casablanca, effectivement.
5: Alors, vous n'avez pas y resté très longtemps non plus, vous revenez en France et vous allez, je ne voudrais pas l'écorcher, à Châtelaillon-sur-Plage, c'est comme ça qu'on le prononce.
6: Oui, Châtelaillon-sur-Plage, exactement, à côté de La Rochelle, toujours pareil, on suit les mutations de mon papa, mais c'est déjà un moment important pour moi, parce que Châtelaillon, c'est au bord de la mer, c'est donc un endroit où on va souvent vers la mer, mon père adore pêcher, adore la mer, et donc très souvent on va jouer sur ces plages qui encore à l'époque, même en été, les quelques images que j'ai, parce que là j'étais vraiment tout petit, montrent qu'il y avait encore de la place, on pouvait respirer, on pouvait courir, se promener, enfin il n'y avait aucun risque, il y avait, je ne sais pas, quelque chose de beaucoup plus innocent qu'aujourd'hui, à découvrir des paysages, et probablement une ambiance qui, moi quand je cherche pourquoi est-ce qu'aujourd'hui je suis un épicurien, pourquoi je suis un contemplatif, pourquoi j'adore regarder les paysages, la nature, je pense que ça a déjà commencé là, sur ce bord de plage.
5: Pêche, vous venez de l'évoquer, Louis, je crois que vous avez des souvenirs extraordinaires de pêche avec votre papa, ça, c'est un ancrage très important dans la vie d'un homme.
6: Totalement, pourquoi ? Parce que d'abord, il y a cette idée d'aller pêcher, alors on peut dire, ça peut être parfois difficile, ou ça peut être... mais en même temps, ça apprend la patience, ça apprend à savoir quand le faire, ça apprend la marée basse, marée haute, on le fait à marée montante, parce qu'il y a un peu plus de courant, parce qu'on sait où il faut aller se mettre, puis parfois on pêche rien du tout, donc voilà, on apprend déjà beaucoup de choses, la patience qu'on n'a plus aujourd'hui, moi j'ai appris ça.
5: Alors, encore un lieu dans lequel vous n'allez malheureusement pas rester, puisque ça bouge beaucoup, vous déménagez.
6: Tous les 3 ans,
5: exactement. Ça. D'ailleurs, est-ce que c'est pas trop dur, justement, parce qu'on s'attache quand même en 3 ans, et puis il y a quand même un déracinement, un arrachement, très rapidement.
6: Exactement, alors là il y a deux côtés, il y a le bon côté parce qu'on découvre en permanence, ça crée une richesse, ça crée une envie, ça crée une remise en cause permanente, et puis en même temps c'est vrai que ça empêche d'avoir cet ancrage, d'avoir ses amis d'enfance, je n'ai pas d'amis d'enfance, c'est vrai, donc voilà.
5: C'est triste quand on entend la phrase, mais je ne pense pas que vous en soyez totalement.
6: Non, j'en suis pas totalement, mais en même temps, oui, je suis bien lucide.
5: C'est votre process de vie.
6: C'est le process de vie, et voilà, dans la vie, tout n'est pas parfait, et donc il y a avantages, inconvénients, mais moi je retiens bien les avantages quand même.
5: Fermez les yeux, Louis Baudin, un instant.
6: Oui.
5: Nous sommes à Andernos-les-Bains. Mmh. Quelle est la carte postale qui arrive tout de suite dans votre mémoire ?
6: Là, ce sont les pins sur le bord du bassin d'Arcachon. Ce sont les pinasses.
5: Ah,
6: c'est cette ambiance extraordinaire.
5: Que vous avez volé ?
6: Oui, c'est vrai. On parle...
5: J'ai des dossiers, j'ai Louis Baudin.
6: Vous avez raison.
5: Des petites embarcations, les pinasses.
6: Oui, parce que déjà, ça attire. Ça attire d'aller sur l'eau.
5: Vous allez m'en vouloir d'avoir dit ça.
6: Non, absolument pas, parce que c'est totalement assumé. On était tout petits. Je pense que les pêcheurs, propriétaires de ces pinasses savaient exactement ce qu'on faisait avec. On les ramenait. Je crois qu'il n'y a jamais eu d'accident. Il n'y a jamais eu de bateau abîmé, ni rien, parce qu'on était juste passionnés, que c'était un moyen d'aller un peu plus loin, là, sur cette mer, que de rester sur le bord de plage.
5: Bon, on va rester en Andernos dans un instant, parce que c'est un endroit, encore une fois, très important. On va l'entendre, c'est là où vous allez apprendre à nager, c'est là où vous allez découvrir la voile. Évidemment, vous êtes sensible à l'environnement, Louis Baudin. Et chaque jour, Benoît Prospero passe en revue la merveille, finalement, de la nature. Aujourd'hui, pour la revue des merveilles, on s'apprête, lui, à faire une grande migration.
7: Et vous savez, on a toutes et tous en tête l'image de ces oiseaux qui s'envolent tous les ans pour migrer vers d'autres contrées. Mais est-ce qu'une seule fois, on s'intéresse véritablement à ce phénomène que l'on peut qualifier d'extraordinaire, la migration? Pourquoi cela mérite qu'on s'y intéresse? Eh bien parce que c'est l'histoire du vivant dont nous faisons partie. Avec Issy Garlozère, on part à la rencontre de Benjamin Volo, naturaliste indépendant, et on pourrait se dire c'est simple, l'hiver arrive, les espèces migrent. Sauf que certains ne migrent pas. Alors pourquoi? Eh bien en fait, c'est un vrai choix, migrer ou ne pas migrer. Et dans les deux cas, vous allez voir, il peut y avoir des avantages et des inconvénients.
8: c'est un choix stratégique en fait. Certaines espèces vont rester et hiverner, mais dès qu'on a des hivers un peu rigoureux, elles vont être sélectionnées, elles vont se retrouver diminuées et les espèces migratrices favorisées. Et quand on a des hivers qui vont être un peu doux, ces espèces qui n'ont pas migré vont bénéficier parce qu'elles seront les premières à rejoindre, elles seront déjà installées sur les sites de nidification et les espèces migratrices vont arriver plus tard. Et donc, elles auront un peu plus de mal à trouver un territoire pour s'installer pour la reproduction.
7: Et partant de là, on peut se poser une question toute simple. Pourquoi les espèces qui migrent ne restent pas tout simplement là où elles hivernent avec des températures toujours clémentes?
8: Si restaient sur les zones d'hivernage, il y aurait de la compétition avec les espèces locales. Là, si on prend des oiseaux européens, par exemple, c'est des oiseaux qui vont aller, pour certains, hiverner en Afrique tropicale. En Afrique tropicale, il y a aussi des espèces qui occupent l'espace.
7: Et donc, il se passerait quoi si des espèces migratrices restaient là-bas?
8: Donc, pendant une période, ils ont la capacité, il y a suffisamment de ressources alimentaires, souvent la période des pluies là-bas, le système est inversé. Donc, quand nous, il fait froid dans le sud, c'est la saison des pluies, donc c'est une saison assez riche avec beaucoup de nourriture disponible. Donc, nos oiseaux qui vont hiverner là-bas trouvent de la nourriture et ne rentrent pas en compétition avec les espèces locales. Mais par contre, après, au bout d'un moment, il y a compétition. Et donc, nos oiseaux remontent pour nicher sous nos latitudes.
7: À noter aussi, quand elles voyagent, elles ne se fait généralement pas sans interruption. Pourquoi? Parce que les oiseaux ont besoin de se poser, de se nourrir et de reconstituer leurs réserves d'énergie. Et c'est pour ça qu'il est essentiel de préserver les zones humides, les estuaires, les littoraux, les prairies, encore les forêts, parce que ce sont de véritables haltes migratoires. Et au-delà de ça, c'est une merveille. Merci ici Gare Lozère et Benjamin Volo, naturaliste indépendant.
5: Merci beaucoup Benoît Prospero, je vous ai vu hocher de la tête positivement, Louis Baudin, vous prenez le temps vous aussi d'observer le ciel, la migration des oiseaux comme ça, vous l'avez dit, vous êtes contemplatif en plus.
6: Exactement, de toute façon quand on rentre à l'école de la météorologie, moi j'ai fait la dernière année à Bois d'Arcy, là à côté de Paris, avant que l'école parte à Toulouse, et en fait la première chose que l'on demande aux météorologistes c'est de lever la tête. Et de savoir observer, reconnaître les nuages, l'état du ciel, changement de vent. Donc, être un véritable observateur, évidemment, on peut le prolonger parce que les animaux nous donnent des indications.
5: Louis Baudin est votre invité depuis 20h, mais restez bien avec nous parce que vous allez voir que là, ce n'est que le début. Il a tellement voyagé, il a plein de choses à nous dire. Vous allez découvrir ses passions aussi. Et puis, comment il est arrivé finalement à la météo, même si on comprend déjà un petit peu le cheminement. Mais il y aura une hésitation entre plusieurs choses et plusieurs métiers. Et comment il est arrivé à faire ce qu'il fait aujourd'hui, eh bien, vous le saurez en écoutant ici.
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5: On se balade dans toute la France, ça fait rêver tous ces lieux que nous découvrons ou redécouvrons. Et en parlant de rêve, voici Supertramp avec Dreamer.

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2: Avec votre invité Louis Baudin, qui est né à Reims, fruit d'un hasard au gré des mutations de son papa, il n'y est pas resté, il a beaucoup voyagé hein, durant son enfance, durant son adolescence. Louis Baudin, votre invité jusqu'à 21h, il n'y a pas franchement de pluie, mais que du soleil sur tous ces lieux de France où vous êtes arrêté. C'est vrai que j'ai l'impression que...
3: Forcément.
2: Non mais forcément, là, je fais un espèce de mauvais jeu de mots, enfin, mais j'ai l'impression que votre vie est très ensoleillée, sans blaguer. Vous êtes résolument positif, vous l'avez dit tout à l'heure, il y a une joie de vivre permanente chez vous, on le voit dans votre œil.
3: Oui, c'est vrai, parce que j'ai beaucoup de chance d'avoir un certain nombre de valeurs qui me permettent justement d'être un acteur, alors avec parfois des grosses déceptions, des erreurs, de tout ce que l'on veut, la vie, exactement, mais avec toujours cette idée de rester maître, ou en tout cas décider de ce que sera cette vie, qu'elle soit bien ou pas bien, mais en tout cas de pas être à la remorque derrière, ce que sont peut-être trop de personnes, parce que là, à ce moment-là, effectivement, beaucoup de choses peuvent nous échapper. Non, j'ai toujours choisi de l'assumer complètement, et donc ça, bah, ça rend joyeux, enfin c'est ça la vie.
2: Vous étiez, enfin nous étions en Dernot-les-Bains avec vous il y a encore quelques minutes. C'est un lieu de jeu sympa avec votre frère, je crois, dans la forêt. Vous alliez vous balader en forêt.
3: Oui, c'est voilà, j'ai 8-10 ans, c'est le moment où on commence à être un petit peu autonome, on peut commencer à sentir les choses. Quand vous êtes dans ce milieu-là, entre la forêt d'un côté et la mer, mais une mer confortable, pas très dangereuse, puisque c'est le bassin d'Arcachon. Ça permet d'appréhender tout ça, de découvrir, que ce soit la mer, marée basse, marée montante, ou encore la forêt, d'aller se promener, découvrir ce que sont les animaux, la protection, de grimper aux arbres. Voilà, c'est un apprentissage.
2: J'entends une cour d'école. Bah oui, parce que la cour d'école, c'est forcément lié à notre enfance, en Dernot-les-Bains. Vous êtes à l'école du BT.
3: Oui.
2: BETAY, je lis pour ceux qui cherchent tous les lieux qu'on connaît. Quel souvenir vous avez, Louis Baudin, de l'école du BT?
3: Pareil, enfin, l'école, moi, j'ai le souvenir de mes instituteurs et institutrices. Et puis, j'ai surtout, ce que je retiens aujourd'hui, c'est que j'ai eu la chance, parfois, d'aller à cette école-là en petit bateau à voile. Mon père avait un tout petit bateau.
2: Alors, quand les conditions étaient bonnes.
3: Et tu vois, je sais pas, c'est pas arrivé souvent.
2: Mais s'il devait rêver, qui n'a jamais rêvé d'aller en bateau?
3: Vous rendez compte de cette chance et en même temps de cet émerveillement et de ce que ça peut apporter chez un petit garçon qui va à son école avec un petit bateau à voile. Donc, faut apprendre le vent, la direction, savoir si c'est favorable. Enfin, voilà. Mon père me transmettait tout ça. J'en ai retenu plus ou moins de choses. Mais en tout cas, j'étais déjà dans la transmission et dans la découverte de quelque chose qui allait devenir une passion.
2: En plus de ce que Madame Boudet vous apprenait.
3: Voilà, Madame Boudet, vous en souvenez, ma
2: CM1. Elle vous a marqué, Madame Boudet.
3: Oui, c'est vrai,
2: vous retournez dans cette école?
3: Mais le fait d'en reparler, là, je me dis, pourquoi est-ce que je retournerai pas un peu sur les traces?
2: On a
3: envie. Je suis déjà retourné en Dernos, parce que quand je faisais de la course avec Yves Parlier, qui était à Arcachon, j'en ai profité pour y retourner un peu, mais une bonne résolution. Merci.
2: On quitte à nouveau cette région, puisque c'est le fruit de votre vie, et on va à Apt. Encore une fois, on change totalement de décor, on est dans le Vaucluse cette fois. Quelle carte postale vous m'envoyez de Apt?
3: Celle-là.
2: Les cigales.
3: Les cigales. Premier élément, cigales, la chaleur. C'est chaud dans le numéro. Et là, c'est une autre découverte. Je suis un petit peu plus grand. Donc, c'est le sport qui commence à apparaître. Je commence par du handball, curieusement.
2: Qu'est-ce qui vous pousse à faire du handball, vous qui êtes à fond dans la voile?
3: Parce que je pense que la voile, c'est un peu loin.
2: La mer n'est pas apte.
3: Mais c'est vrai que là, il y a une petite parenthèse. C'est-à-dire que malheureusement, avec cette mutation, c'est compliqué d'aller au bord de l'eau, si ce n'est en vacances. Il y a moins de vagues. Mais là, je vais partir dans un autre milieu qui s'appelle l'aéronautique, puisque mon père, qui était donc mécanicien, qui n'était pas pilote, mais était passionné par l'aviation, et il va apprendre le planeur, donc le vol à voile.
2: Je vous ai mis un Cessna ou un Robin ou un DR400, un bimoteur, parce que, évidemment, vous levez les yeux au ciel, c'est lié à votre métier aujourd'hui, vous avez parlé des vents, des nuages, c'est logique que l'aviation arrive dans votre vie, en plus avec votre papa qui était là-dedans.
3: Oui, mon papa, j'ai un oncle aussi qui était pilote professionnel, donc c'est clair que ça, c'est quelque chose que j'ai appréhendé très très rapidement. Je me souviens pas de la première fois où je suis monté dans un petit avion, comme sac de sable, c'est comme ça qu'on l'appelle quand il y a une place dans un avion, et qu'on peut partir, très vite, c'est vrai que comme mon père apprenait le vol à voile, qu'on le suivait évidemment, donc on a appris à Vinon-sur-Verdon, pour ceux qui connaissent, qui est une grande plateforme de vol à voile. Et j'y étais tous les week-ends pendant cette phase où j'étais apte.
2: Et vous passez votre brevet de pilote, le début de la licence en fait, à 17 ans.
3: À 17 ans, oui, j'ai mon brevet de pilote planeur avant d'avoir mon permis, parce que à cette époque-là, je passais une chance, mais en tout cas, ça l'était pour nous. Hein, mes parents n'auraient pas eu les moyens, mais on a eu des bourses aéronautiques qui permettaient d'apprendre. Hein, à cette époque-là, on se souvenait encore que la France était le pays de l'aviation. Hein, c'est quand même le pays qui a découvert, quoi qu'en disent les Américains. Moi, je pense qu'on est un peu à l'origine de cette aéronautique. Et c'était quelque chose que l'on poussait encore à cette époque-là. Donc, j'ai pu passer ce brevet de pilote planeur.
2: L'odeur du thym, le romarin, la lavande, c'est donc votre quotidien quand vous arrivez dans le Vaucluse. Vous avez parlé du sport, il y a le handball, il y a aussi le cyclisme, Louis Baudin, et l'athlétisme.
3: Ouais.
2: Et même à des niveaux pas mal un peu plus tard.
3: Oui, alors ça c'est arrivé un petit peu après, mais c'est vrai que quand on est arrivé dans les Yvelines, parce que mon père avait quitté l'armée à ce moment-là, et c'est vrai que petit à petit, le sport devient quelque chose dans lequel je me rends compte que je me débrouille pas trop mal. Donc c'est plutôt encourageant quand vous avez des bons résultats, quand vous voyez que vous êtes plutôt dans le coup, que vos entraîneurs vous regardent un peu en vous disant dis donc tu te débrouilles bien, voilà. Et puis de fil en aiguille, c'est vrai que entre apte où je commence à appréhender un peu ce corps, à le courir, à faire beaucoup d'activités, puis à passer petit à petit dans des clubs où là on vous remarque, dis donc tu cours bien. Alors moi je voulais faire du football, mais quand je fais du football on dit attends, mais tu cours vachement vite, tu viens. Puis là il y a un entraîneur d'athlétisme qui s'entraînait sur le terrain d'à côté qui dit donc tu vas venir faire une course avec nous. Puis il se trouve que je fais deux ou troisième de cette course le week-end d'après. Il dit t'as compris, tu vas venir t'entraîner avec nous. Voilà, ça se fait, mais comme la plupart, hein, quand on rentre dans ce milieu sportif, on trouve petit à petit sa voie. Quoi.
2: Et donc, ces deux lieux importants, on l'a dit, Vinon-sur-Verdon, vous l'avez cité, Apt, évidemment, il y a le lycée. Vous allez où d'ailleurs au lycée?
3: Apt. Alors, c'est encore le collège. Enfin, oui, c'était déjà un lycée. Enfin, c'était la partie collège du lycée.
2: C'est le début de l'adolescence, quoi.
3: C'est le début de l'adolescence. Et c'est le lycée qui est en bas de la colline où était justement la cité de l'air.
2: Mais c'est les lieux de vos premiers amours, Louis Baudin?
3: Non, je suis encore trop jeune, là. Non, je suis encore dans l'enfance avec tout ce que les premières lectures m'emmènent. C'est Jack London, c'est Cro-Blanc, c'est Moitessier, c'est tout ça. Il y a encore un peu de temps. Je suis plutôt là-dedans, oui.
2: Vous installez ensuite au Val-Fouré parce que votre papa quitte l'armée. Ouais. À ce moment-là, il trouve un emploi, donc on l'a compris, en région parisienne, à Mantes-la-Jolie, c'est là où le lycée arrive, le sport, vous l'avez évoqué. Champion des Yvelines 78, hein, dans les Yvelines. Ouais. En demi-fond, course d'athlétisme. Demi-fond, c'est, je ne sais plus,
3: c'est entre 1500 et 3000 mètres à peu près.
2: C'est déjà énorme, vous gagnez plein de crosses.
3: Vrai. Maison Lafitte, Saint-Germain. Des belles courses, oui, quand les cadets juniors, il y a quelques résultats. C'est satisfaisant parce que c'est, alors on gagne pas tout le temps, hein, j'étais pas le premier, j'étais pas le meilleur, mais voilà, de temps en temps c'était mon tour, donc ça aide, hein, ça forge, et puis là aussi ça permet de développer un certain nombre de qualités, je sais pas si c'est le bon terme, en tout cas aussi de qui permettent ensuite d'aborder et d'avancer dans la vie.
2: Alors on parle beaucoup de sport, de voile, d'eau, on va parler d'activités aquatiques, c'est sympa. Mais c'est dangereux. Et cet été, 300 personnes, comme chaque été, d'ailleurs, il n'y a pas que l'été, sont mortes par noyade. Catherine Quicandon nous rejoint et nous propose une invention en France pour faire baisser ce chiffre.
4: À La Bège, au sud de Toulouse, les t-shirts flottent pour nous sauver la vie.
5: Je suis un flotteur.
6: Ouais, ça c'est vrai.
4: Bienvenue chez Flotty, une entreprise qui a créé un t-shirt anti-noyade. Philippe Rouvier, son président, nous explique son fonctionnement.
7: Il suffit de tirer sur une petite tirette qui est cachée de base et ça va se gonfler, nous remonter à la surface et nous mettre du coup dans une position de sécurité.
4: Il faut bien comprendre que ce t-shirt ne remplace pas une bouée et qu'il ne vous aidera pas à apprendre à nager. Il ne sert que si vous êtes immergé par accident, alors sortez tout de suite de cette piscine s'il vous plaît. En plus, ce t-shirt est composé avec une matière spécifique.
7: C'est une matière technique, effectivement, mais c'est plus léger, par exemple, que du néoprène qu'on utilise hors été lorsqu'on va nager ou faire des activités dans l'eau.
4: Le premier modèle, destiné aux enfants de 1 à 6 ans, est commercialisé en 2022. Médaille d'or au concours Lépine en 2023, la version adulte voit le jour l'année suivante, car eux aussi en ont bien besoin.
7: Là, on est à la fin de l'été et maintenant, en fait, c'est plutôt les produits adultes qui vont être utilisés, ados-adultes. Pourquoi ? Parce qu'en fait, les activités aquatiques continuent pendant l'hiver, notamment les surfeurs, les personnes qui vont nager en mer ou qui font du longe-côte, une activité qui se développe énormément et notamment chez les seniors. Ils vont continuer à aller dans l'eau en hiver et donc ces activités-là sont particulièrement à risque.
4: L'histoire de Flotty commence en école d'ingénieurs où les deux cofondateurs se rencontrent, mais le déclic arrive lorsque Philippe assiste à la noyade d'une petite fille. Les deux amis se lancent et créent une solution innovante pour l'époque. Le t-shirt se vend en France, bien sûr, mais aussi dans un magasin suédois qui touche également la Norvège et la Finlande. Depuis le début de l'aventure, Flotty a vendu plus de 50 000 produits. Le prix, les premiers modèles commencent à 149 euros plus le coût de la recharge. Le t-shirt n'est pas à usage unique, il peut se réutiliser après un déclenchement et la partie technique se sépare de la partie textile qui peut être lavée en machine. Le modèle adulte offre le choix du déclenchement manuel ou automatique. Plus d'informations sur flotty.co, flotty.co. Merci à Ici Occitanie pour cette idée qui nous sauve la vie, littéralement. Ici, ça entreprend, Flotty, un t-shirt anti-noyade pour toujours garder la tête hors de l'eau.
2: Une très belle initiative. Merci à Ici Occitanie, à Catherine Quicandon et à Louis Baudin. On est parents tous les deux, nos enfants sont un peu grands, les vôtres un peu plus que les miens.
3: Ouais.
2: Mais c'est aussi un sujet qui vous inquiète également.
3: Ah oui, oui, c'est...
2: Pour eux, quoi.
3: Bah, ouais, pour eux. Enfin, c'est...
2: On a tous peur en tant que parents.
3: On a tous peur, noyade, puis on sait très bien qu'il suffit de quelques secondes.
2: C'est pas que les enfants, attention.
3: Et pas que les enfants, c'est clair, mais les enfants, c'est vraiment, vraiment un sujet. Et donc, plus on peut les éduquer, plus on peut leur apprendre ce rapport à l'eau, justement, le danger et savoir le mesurer, plus évidemment, on peut éviter l'accident.
2: Louis Baudin, vous restez avec nous parce que vous avez passé votre bac. Parce qu'on va aller sur une prépa maths, parce qu'on va aller sur MathSup, MathsP. Et puis, la météo va arriver dans votre vie, on va tout vous dire. Il est votre invité, dont il n'y a pas que Paris dans la vie sur Ici jusqu'à 21h.
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15: À cette heure-ci, généralement, c'est presque la fin du journal sur TF1 et vous pouvez le voir dans le bulletin météo. Mais ce soir, il est là, c'est comme ça. C'est Louis Baudin, mon invité, votre invité. Il est né dans la Marne, formé à l'École nationale de la météorologie, journaliste, ingénieur, prévisionniste. Il présente donc vos bulletins à la télévision, à la radio aussi. Brevet de pilote, on en a parlé à l'âge de 17 ans. Il souhaitait devenir un pilote de chasse. Le destin en a destiné, décidé autrement. Et il va intégrer, on va l'entendre, une prépa à Rouen, Matsup, Matspé. Le voyage continue avec Louis Baudin jusqu'à 21h. C'est vrai, il y a le pilote de chasse.
16: Ouais. Ça, c'est la première grande déception. J'avais 12 ans. Et puis, on se rend compte que, je deviens myope, quoi. Enfin, voilà. Donc,
15: ah, c'est problème de vue.
16: C'est problème de vue.
15: Qui vous a parlé.
16: Ouais, c'est problème de vue qui, en tout cas, a été rédhibitoire dès le début. Puis, à cette époque-là, ça l'était vraiment. Je sais qu'aujourd'hui, il y a quelques pilotes de ligne qui arrivent à avoir des dérogations, des choses comme ça.
15: Les avancées scientifiques, médicales.
16: Voilà. Mais à l'époque, c'était rédhibitoire. Ouais, mais quand même, quand j'ai fait Matsup, Matspé, justement, j'ai été jusque devant l'école de l'air à Salon en me disant, si tu avais la visite médicale, tu rentrerais là.
15: Voilà. Ah, c'est vrai, vous avez fait ça?
16: Ouais, j'ai fait ça. Je suis têtu, hein. Moi je suis.
15: Ouais, je vois ça, ouais.
16: Mais bon, voilà.
15: Vous avez loupé un autre concours, c'est Arts et Métiers.
16: Ouais.
15: Pourtant, vous avez un bon niveau scolaire. Finalement, c'est un bien pour un mal. Hein,
16: exactement. Mais c'est incroyable la vie. Hein. Il y a des carrefours comme ça, je ne sais pas pour les auditeurs si.

0: de ça dure à peu près un an, hein, où je me débrouille. Bon, bah, faut essayer de gagner sa vie quand même, parce que voilà, moi, je pars pas avec un bagage financier ni un patrimoine, donc bah, ça, c'est pas simple. Hein,
1: qu'est-ce que vous retenez, Louis, de ces années de moniteur de voile? Parce que vous avez fait ça quelques temps, enfin un an, vous m'avez dit.
0: Oui, ben c'est d'abord le rapport à l'autre. Je pense que j'étais relativement handicapé dans la relation à l'autre.
1: Ah bon?
0: Oui, j'étais très timide. Ça peut paraître paradoxal aujourd'hui, mais je me rends compte, en tout cas, que j'avais beaucoup de difficultés dans cette relation, à partir de cette timidité, trouver sa bonne place et autres. Et c'est vrai que d'être moniteur de voile, ben, ça vous apprend à communiquer, à transmettre. Et là, j'ai commencé à trouver des choses intéressantes. C'est-à-dire que je me suis rendu compte que transmettre, partager, donc partager la voile qui était une passion à travers l'apprentissage, à travers la transmission, ben ça, c'était très valorisant et très agréable. J'ai très vite découvert que de former quelqu'un qui ne connaît rien à la voile et 15 jours, 3 semaines après, il peut partir tout seul sur un bateau, se diriger, voir la progression, et ça, c'est extraordinaire.
1: C'est la liberté qui bronze, je parle qui bronze, ça peut être Bénodet, c'est une Bretagne qui, pour vous, voilà, vous apporte un nouveau souffle.
0: Ah ben oui, alors je vais pas être objectif, parce qu'on a vu à travers mon père, ben, je suis breton, et puis je le ressens profondément, donc voilà, de la vallée de la Rance, juste derrière Saint-Malo,
1: c'est
0: effectivement, pour ceux qui connaissent, oui, c'est vrai, un corsaire, parce que c'était quand même au service du roi, un peu plus, c'est pas la même chose, tout à fait. Bon, la limite était parfois entre les deux. Et bah oui, la Bretagne, c'est la liberté, c'est l'ouverture vers le large, sont les odeurs, sont des émotions incroyables. Voilà, quand vous rentrez dans le golfe du Morbihan, par exemple, à la voile, ceux qui ont eu la chance de faire ça, avec des conditions plutôt faciles, pour peu que ce soit un petit peu le soir, donc il commençait à avoir un peu ces lumières rasantes qu'on connaît tous. Et là, c'est du sublime, quoi, c'est extraordinaire. Le mélange terre-mer. Bah, pourquoi est-ce qu'on est attiré sur le littoral? C'est à cause de ça. C'est justement parce qu'il y a ce conflit en permanence, conflit dans le bon sens du terme, qui crée du relief, qui crée des différences, qui crée des couleurs, qui crée de parfois un spectacle hallucinant. Quand une tempête vient se déverser sur le littoral, ça crée de la houle, ça crée des embruns, ça crée une atmosphère.
1: Au sillon de Saint-Malo, on parlait de Saint-Malo.
0: Par exemple,
1: quand ça tape un peu,
0: tous ceux qui sont sur le littoral, c'est extraordinaire. Ouais. Donc oui, c'est la découverte de tout ça, c'est la découverte de la difficulté. Du danger que représente la mer, parce que voilà, on commence à partir un peu au large, parfois on va naviguer parce qu'on est un peu prétentieux dans des conditions un peu limites, on se fait un peu peur, voilà, on apprend un peu ses limites. Bon, c'est l'apprentissage de la mer et du métier de marin.
1: Bon, vous réfléchissez, vous dites que vous pourriez être architecte, vous commencez un peu à dessiner, dessinateur de voile, vous y pensez aussi, et puis petit à petit, voilà, vous repartez pour vous mettre à niveau à Nantes, en fac de droit.
0: Exactement. Non, fac de sciences.
1: Donc là, ça se précise.
0: Ça se précise parce que, oui, quand je fais mon année là de voileux, en me disant comment tu vas faire pour monter sur les beaux bateaux que tu vois là, parce qu'il y a commencé à avoir quelques courses dans le sillage de Tabarly, et je me dis waouh, ça va pas le faire là. On est trop nombreux à vouloir aller sur ces bateaux-là. Il faut que tu aies une compétence. Et en me disant bah t'as un petit bagage quand même. Quand t'as fait Mathieu, c'est un peu bête de le gâcher. Ouais. Donc effectivement, je fais une remise à niveau dans une fac
1: de Météo France.
0: Pour rentrer, passer les concours et rentrer à Météo France. Et là, j'ai cet examen, effectivement, enfin j'ai ce concours. Et donc, je rentre à Météo France pour apprendre le métier de météorologiste.
1: Ça y est, on est à Météo France. vous travaillez en région parisienne, mais pas seulement. Vous allez travailler en Corse, à Ajaccio, et vous allez travailler à Marseille. Je m'arrête à Marseille parce que c'est une ville qui va énormément compter pour vous.
0: Exactement.
1: Qui est liée aussi à tout ce qu'on vient de se dire autour de la voile.
0: Deuxième carrefour.
1: Vous allez rencontrer des marins, les plus grands. Je vous laisse nous raconter. Peut-être un jour, vous êtes contacté par un skipper. Je crois.
0: C'est ça. Alors en fait, ce qui se passe, c'est que effectivement, je vais à Ajaccio, puis après je reviens à Marseille, où là, ça y est, je peux investir ce qu'on appelle le milieu de la course au large. Donc c'est Luc Lorenzato, c'est Jean-Paul Mourin, c'est Paul Ayas, voilà, qui étaient des champions locaux déjà de la voile. Et je finis avec cette compétence de météorologiste, de navigateur. Mmh. Ça les interpelle. Je suis pas encore un marin suffisamment aguerri, mais ce côté-là, il y a besoin sur un bateau. Donc, j'embarque. Je commence
1: c'est un routeur, qu'on appelle ça.
0: Oui, routeur, navigateur, routeur, c'est exactement ça. Et puis là, bah, de fil en aiguille, effectivement, j'en viens un jour, c'est sur le salon de Marseille, à voir ce stand où il y a un bateau qui était exposé, qui va être construit par la région Provence, à Côte d'Azur. Et puis là, avec encore beaucoup de timidité, je me dis, allez, je tente le coup. Et puis, je dis, bah voilà, je suis un météorologiste, je commence, mais ça me passionne, ça m'intéresse, il prend mon nom. Et puis finalement, 3 ou 4 mois après, il me rappelle en disant, bah voilà, tu veux être de l'aventure, on y va. Et là, je rentre dans ce milieu-là, parce que je participe à la construction du bateau, à la mise au point, aux premières mises au point également de tout ce qui est appareil de navigation à bord. Et puis, bah voilà.

0: je rentre dans ce milieu-là, sur ce bateau qui s'appelait Région Provence, à Côte d'Azur, et avec lequel on fait quelques navigations, mais ça va pas aller très loin, parce que on va chavirer.
1: Dans quelques minutes, vous comprendrez pourquoi il a travaillé, rencontré Louis Perron, également Paul Vatine, et puis Florence Artaud également. Vous avez fait la route du Rhum, entre autres, vous avez travaillé autour de la route du Rhum avec elle pendant plusieurs années. Ce sera l'occasion d'en parler. Vous qui rêvez d'avoir encore aujourd'hui un bateau, me dites pas le contraire, Louis. Je suis sûr que vous y pensez toujours. Depuis quelques jours, une nouvelle année scolaire a démarré, avec malheureusement aussi le retour de cas de harcèlement dans certaines salles de classe, les couloirs, des cours de récréation, mais aussi sur les réseaux sociaux. Alors, pour aider les élèves à se confier, une expérimentation a été renouvelée en région PACA. Robin Bernot, avec Philippe Bocara.
2: Dans les Bouches-du-Rhône, plusieurs établissements proposent aux élèves une boîte discrète pour recueillir des signalements de harcèlement.
3: Je trouve que c'est une super initiative et il faudrait que ça soit dans plus d'établissements, quoi.
2: Ça s'appelle la boîte à mots, M-A-U-X. Imaginez tout simplement une boîte aux lettres dans laquelle les collégiens peuvent anonymement déposer des messages en cas de mal-être ou encore de harcèlement, le tout de façon discrète. Laurence Angeletti, conseillère départementale en charge notamment du bien-être des collégiens, au micro de notre reporter Philippe Bocara.
4: L'idée, c'est que les collégiens puissent trouver la boîte facilement, mais que ça soit aussi un endroit un petit peu confidentiel où on ne voit pas forcément la personne qui va remettre le mot, parce que ce n'est pas toujours facile pour les collégiens.
2: Une idée qui semble plaire aux élèves, à l'image de Pauline, collégienne à Salon de Provence.
5: Ça peut aider les élèves qui n'ont pas forcément confiance à parler directement. Ils peuvent tout simplement écrire leurs problèmes.
2: Alors ici en Provence, ça marche, mais vous, qu'en pensez-vous? Quand j'ai expliqué le sujet du jour à Zida, elle s'est tout de suite sentie concernée.
5: Quand j'étais au collège, pendant une année, j'avais un peu souffert de ça, où on m'embêtait beaucoup et tout, et ça me faisait beaucoup de mal parce que j'osais pas aller voir la CPE parce que j'avais peur qu'on se moque de moi, etc. Et c'est vrai que j'aurais bien aimé qu'il y ait ça, cette possibilité-là, parce que c'est plus facile quoi, d'écrire.
2: Alors sur le papier, tout le monde salue l'idée de cette boîte à mots, y compris Johanna.
6: Mais je trouve que c'est bien déjà qu'il y ait des initiatives qui soient prises.
2: Mais pour elle, cette solution a quand même ses limites.
6: Personnellement, quand j'étais au collège, lycée, c'était des choses qui étaient déjà mises en place. Et ce qu'on voit, c'est que même si c'est censé être anonyme, les élèves, ils ont quand même un petit peu peur de faire le premier pas et de mettre les lettres dans les boîtes. Je pense qu'il y a d'autres solutions, notamment maintenant plus en ligne, via les applications comme Pronote, École Directe, etc., où ils pourraient mettre en place des messageries qui seraient peut-être plus efficaces, plus anonymes, où les enfants se sentiraient plus en confiance.
2: Qui sait, peut-être que cette idée sera étudiée par les différentes académies dans les prochains mois. En attendant, aujourd'hui, les mots déposés dans les différentes boîtes sont pris en charge par les équipes éducatives de chaque collège. Lancée en 2024 dans les Bouches-du-Rhône, l'opération se poursuit donc cette année dans une trentaine d'établissements du département.
1: Merci beaucoup aux équipes d'ici Provence. Ça marche ici, qu'en pensez-vous? Avec Robin Bernot, on parlait de Marseille et de la Provence. Vous n'y échappez pas, vous avez démarré sur Allo Radio Provence.
0: Ouais, c'est vrai.
1: C'était de radio, ça.
0: 92, c'était une radio.
1: Embarquement 92, c'est le nom d'émission.
0: Oui. Je parlais de voile, évidemment.
1: Évidemment.
0: Évidemment.
1: Évidemment.
0: C'était les débuts.
1: Louis Baudin, votre invité encore pour quelques minutes. On est à Marseille, mais on a quitté Marseille. On continue de se balader. On s'approche de Météo France et on va évoquer les grands navigateurs avec qui il a eu l'occasion de travailler jusqu'à son quotidien aujourd'hui. Louis Baudin, que vous voyez sur TF1, évidemment, et que vous écoutez aussi à la radio ce soir. Sur ICI, on est content d'avoir jusqu'à 21h.
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1: Et le plaisir de retrouver aussi Eddie Mitchell sur ICI pour une dernière séance.

0: jusqu'à 21h.
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2: Canal+, la chaîne météo, iTélé, RTL, LCI, TF1. Et ce soir, ICI est incontournable du petit écran. De toute façon, pour l'identifier, on écoute ça. Évidemment, tout de suite, on sait qui on va voir.
3: Exactement là.
2: Oui, non, c'est fou l'identification d'ailleurs du musique comme ça, que ce soit à la radio,
3: c'est
2: ou à la
3: incroyable.
2: Télévision. Parce que moi, j'entends cette musique, je vous vois, je pense à Catherine Laborde, je vois à tous les autres, et puis évidemment, à toute la bande. Merci d'être avec nous, Louis Baudin. Je rappelle que voilà, depuis 20h, on évoque votre parcours, déjà impressionnant et inattendu. Je suis sûr qu'il y a plein d'auditeurs qui ne savaient pas tout ça.
3: Oui, c'est un grand voyage à travers la France, c'est clair.
2: Je reviens juste sur ces navigateurs, on l'a évoqué il y a quelques minutes, vous avez rencontré, ça va durer des années parce que vous travaillez à Météo France tout en faisant ça, on est bien d'accord.
3: Hein. Ah exactement, hein. D'ailleurs c'est pas toujours très simple la relation entre Météo France et puis cette activité un peu externe, c'est normal parce que Météo France c'est la fonction publique avec un cadre, avec un fonctionnement, et c'est vrai quand on sort un peu de ce cadre-là pour faire de la compétition accompagnée des marins, l'emploi du temps, la façon de faire est pas toujours très facile, mais peu importe, l'idée c'était d'être efficace et Météo France c'est un service efficace qui donne de bonnes prévisions, qui font de bons prévisionnistes. Ouais. Enfin, moi, ça m'a aidé pour effectivement accompagner des marins et puis avoir de temps en temps un succès avec Florent. Ça a été le record de l'Atlantique, ça a été la route du Rhum, avec Paul Vatine, et puis en même temps avec Yves Parlier. Dans la Jacques Vabre, on a fait avec Yves un record de l'Atlantique sur, entre les États-Unis et l'Europe. C'était des courses de l'Europe, ça a été Québec-Saint-Malo. Là, j'ai gagné avec un équipage de Saint-Malo, justement, et Normand. C'est toute la vie du marin telle que. Quelqu'un comme moi le souhaitait et a pu le vivre pendant une quinzaine d'années.
2: Il y a un passionné de voile qui vous repère, c'est Philippe Gildas.
3: Ouais.
2: C'est lui qui vous met un peu le pied à l'étrier, parce qu'on a compris, vous travaillez avec des marins, vous êtes à Météo France, mais Philippe Gildas, il adore la voile, et il se dit, tiens, tu pourrais peut-être venir en parler chez nous, Canal.
3: Sur Canal, dans lui par ailleurs.
2: Ben oui.
3: Effectivement, il dit, viens raconter les courses de voile et autres, et c'était avec l'aide de Marc Torresca. Et on parlait, j'expliquais pourquoi tel marin a pris telle trajectoire, avec l'idée de revenir avec des vents favorables. Enfin voilà, expliquer la course au large grâce à Philippe.
2: Ouais. Ouais. C'est vrai que vous faisiez du camping sauvage en Camargue?
3: Alors ça, c'était beaucoup plus tôt, mais c'est vrai.
2: Ah oui, je fais des allers-retours.
3: Ouais. À la pointe de l'Espiguette.
2: Ah, alors ça, c'est la plage du Gros du Roi, de Port-Camargue.
3: Exactement, du Gros de Port-Camargue. À une époque, c'était encore possible. Hein. Aujourd'hui, vous amusez pas à faire ça parce que ça ne va pas durer très longtemps, mais non. À l'époque, on pouvait encore le faire.
2: La Camargue, c'est une région qui est aussi. Vous étiez dans le Vaucluse, on a parlé de Vap, mais on est à deux pas, du coup.
3: Exactement. La Camargue, c'est et d'ailleurs ça l'est encore plus aujourd'hui, mais c'est un lieu emblématique de l'évolution que l'on doit avoir dans notre rapport à la nature. Pourquoi ? Parce que c'est un estuaire, parce que c'est un delta pour être plus exact, parce que c'est un endroit où on voit la nature évoluer en fonction des températures, en fonction de l'impact, en fonction de la pollution, en fonction de l'occupation. Enfin voilà, et il y a beaucoup de choses à faire tout en respectant la nature et en même temps en permettant le développement de l'homme. Et c'est un bel endroit pour ça.
2: Louis, j'ai évoqué les différents médias dans lesquels vous allez travailler, votre carrière ensuite, on la connaît. Je vais profiter de ces dernières minutes pour encore me balader en France avec vous et j'aimerais aller faire un tour sur l'île aux Moines.
3: Ah.
2: C'est votre paradis sur Terre.
3: Ouais. Ouais, c'est en tout cas le paradis en France, c'est clair. C'est pour moi un endroit emblématique. Encore une fois, j'ai parlé du golfe du Morbihan, mais cet endroit, on est sur une île, donc je sais pas pourquoi ça. Je trouve qu'il y a un petit côté protecteur.
2: Toujours.
3: Et quand on est, toujours. Et quand on est sur cette île, il y a des odeurs parce que comme on est sur une île, l'eau protège des températures extrêmes. Donc ça veut dire que des essences tropicales ramenées par des armateurs qui faisaient le tour du monde, qui sont venus s'installer ici parce que aussi avaient compris que c'était un bel endroit, et donc ça crée une ambiance, des odeurs, et puis un spectacle. Enfin, aller voir le golfe du Morbihan, aller voir les courants, la mer qui monte, qui descend, les couchers de soleil correspondants, voilà, on y est.
2: Ah, le lieu pour le plus beau coucher de soleil, ou celui qui vous a marqué dans votre vie?
3: Oh. Alors là, il est loin de la France, mais en France, aller voir un coucher de soleil, quand il y a une tempête sur le Ratzin, pour peu qu'il y a ce qu'on appelle le front froid qui passe, c'est-à-dire qu'il y a une éclaircie, que le soleil passe juste sous les nuages, dans une lumière hallucinante et avec la tempête, vous allez voir, c'est extraordinaire.
2: Le bassin d'Arcachon. C'est aussi un endroit qui vous a marqué, le bassin d'Arcachon.
3: Oui, le bassin d'Arcachon, c'est une mer fermée, c'est une mer où j'ai appris, c'est une mer qui, il y a les dunes du Pilat pas très loin quand vous êtes à Arcachon. Donc c'est aussi un endroit où on peut s'apaiser, on peut se reposer, on peut laisser un peu courir les choses.
2: Ouais.
3: J'aime bien la nature, elle sait faire ça. Si on sait l'écouter, si on sait la regarder, on peut trouver des moments où on va s'apaiser. Et le bassin d'Arcachon est un de ces endroits en France.
2: Alors, pour vous apaiser, vous aimez aussi aller prendre des photos en Afrique.
3: Ah,
2: vous êtes
3: ça,
2: un fan de safari photo.
3: Ben oui, exactement, parce que voilà, quand vous aimez le rapport à la nature, quand vous allez en Afrique, j'ai découvert ça il n'y a pas très longtemps, parce que voilà, malheureusement, les voyages coûtent cher, plus on va loin. Et là, j'ai la chance de pouvoir en faire quelques-uns en ce moment. Et là, ouais, je vais utiliser ce mot, j'essaie de parler français, mais là, ça ne va pas être français, on vous prenait un shoot. Mmh. C'est un shoot émotionnel extraordinaire. Le rapport aux animaux, à la nature, avec là des guides qui ont une éthique, qui respectent, qui ont envie de partager, ouais. Ben, on vit des moments, enfin moi, c'est sublime, ça touche au sublime.
2: La boucle est bouclée, votre maman est née au Sénégal, moi, je sais pas, je me dis que vous êtes, voilà, vous allez en Afrique.
3: Ah, il y a, ben, peut-être des gènes, il y a peut-être des choses qui ressortent et qui à ce moment-là ont envie de vivre et de vibrer. Ouais.
2: C'est Louis Baudin qui est votre invité ce soir jusqu'à 21h dans Il n'y a pas que Paris dans la vie. Louis Baudin, comment prévoir sa météo quand la météo fait l'histoire? C'était chez Albin Michel, c'est sorti il y a déjà quelques années, mais je le dis parce que voilà, on peut toujours se les procurer. Nous sommes tous météo sensibles, ça c'est le plus récent également chez Albin Michel. Ouais. Vous pouvez les lire surtout avec ce qu'on vit aujourd'hui. C'est vrai, il faut s'inquiéter, la sécheresse, les incendies, la canicule.
3: Alors, il faut s'inquiéter, mais il faut surtout être résilient, c'est-à-dire se dire, waouh, on ne peut pas continuer comme ça. Moi, je ne suis pas là à rentrer dans les détails de plus 3, plus 4, mais non. Aujourd'hui, on est 8 milliards d'individus sur une planète qu'on ne va pas quitter tout de suite. Donc, ça veut dire qu'il faut vraiment qu'on s'y mette et qu'on soit juste un peu plus à l'écoute de ce que nous dit la nature. Donc, le retour du bon sens, la technologie, oui, mais au service de cette nature et de l'homme. Voilà, mais si on fait tout ça, c'est pour ça que je reste optimiste. Bah oui, on va le faire. Et on va le faire.
2: Et qu'on vous entende. Que les nuages et le soleil vous entendent. C'est parce que vous connaissez bien la France que vous êtes chevalier de la Légion d'honneur.
3: Ah. Oh, ça, j'en parle pas parce que je sais pas si
2: oui,
3: je
2: la mérite. Oui, mais la France vous rend quand même la connaissance que vous avez de ce pays.
3: C'est vrai que voilà, bah, ça oblige. Comme un peu de notoriété, ça oblige effectivement à des comportements, à du partage, à essayer de transmettre un certain nombre de valeurs et être justement dans la transmission. Voilà, un peu d'expérience à transmettre. Je sais pas si je suis légitime, je sais pas si j'ai. Mais en tout cas, je suis dans cette phase où aujourd'hui j'ai envie de partager et transmettre et puis de rappeler quand même qu'on est dans un pays extraordinaire. Je le disais en introduction, mais quand vous faites un peu de géographie, quand vous faites un peu de météorologie, vous dites, mais un pays comme la France, cherchez dans le monde, vous n'en trouverez pas un qui 1000 km sur 1000 km offre cette diversité de géographie. Pourquoi est-ce qu'on est le pays le plus visité au monde? Pourquoi est-ce qu'on est le pays de la gastronomie? Parce qu'on a des paysages, on a des sols, on a une géographie qui nous permet de développer des produits extraordinaires.
2: Parler de la gastronomie, ça tombe bien. On va où en France pour bien manger avec vous, Louis Baudin? Il y a des régions.
3: Mais on va partout. Mais c'est ça. J'allais dire, je sais pas, immédiatement vient d'aller en Champagne. Puis après, je me dis, non, on va en Saône-et-Loire. Là, il y a quelques petits restaurants qui savent très bien. Ouais. Puis après, on va aller, les produits de la mer. Non, c'est bien aussi ça quand même du côté de Brest. Et puis on peut aller en Provence parce que là, d'un seul coup, on va découvrir une cuisine méditerranéenne qui en plus est très très bonne pour ce qu'on a entre guillemets quand on vient. Un peu. Donc, non, c'est partout. Mais apprenons juste à nous arrêter, à écouter les locaux, à écouter ceux qui connaissent leur terrain, et puis à les respecter et de faire avec ce qu'ils nous disent. Et là, vous allez voir, vous allez vivre des moments incroyables.
2: Tout à l'heure, je vous ai demandé de fermer les yeux. Je vous ai laissé imaginer la carte de France que vous connaissez par cœur. Si on devait garder qu'un seul lieu, Louis Baudin, parce qu'on a évoqué plein, vous voyez le lieu central de votre vie?
3: Ah, le lieu central. Mais je dirais, pourquoi pas aller. Aller justement dans le Massif central. Pourquoi pas aller se projeter du côté du Cantal, par exemple? J'y ai pas vécu, mais j'ai traversé le Salers, par exemple. Et là, j'ai aussi découvert quelque chose qui est loin de ce que moi j'aime bien. Quand je suis loin de la mer, je suis un peu trop loin de la mer.
2: Il y a plein de lacs en Auvergne.
3: Il y a plein de lacs, exactement. Oui. Et puis surtout, il y a là aussi des endroits à la fois d'une richesse en matière de paysage, de vision, de gastronomie. C'est un peu l'antithèse de ce que je suis et de ce que je recherche comme ça spontanément. Mais ouais, c'est peut-être là le centre pour repartir et retrouver l'origine.
2: Le centre de la Terre.
3: Ouais, le centre de la Terre. Bah, y a des volcans,
2: bien sûr.
3: Pas très loin.
2: Ah, oui. Et puis, ils peuvent se réveiller à tout moment.
3: Et puis, ils peuvent se réveiller. Alors, ils ne sont peut-être plus là, mais c'est sûr qu'ils se réveilleront un jour.
2: La chaîne des puits, si vous la survolez en avion, moi qui l'ai fait, je peux vous dire que c'est magnifique, Louis Baudin.
3: Exactement.
2: On s'est vraiment bien, bien baladé dans toute la France. Il y a encore des lieux que vous ne connaissez pas. Il faut que je m'arrête, là.
3: Oui, le Jura, que j'ai un peu balayé, mais par exemple, je ne le connais pas assez. Je ne connais pas assez du côté de la Dordogne, par exemple. La vallée de la Garonne, c'est parce que je connais mieux, mais je connais un peu Toulouse, mais. Oui, les Pyrénées. Je connais assez bien les Alpes, mais je connais un peu moins bien les Pyrénées. Donc, il y en a encore d'endroits à découvrir.
2: Merci pour ce voyage, Louis.
3: Bah non, merci pour l'invitation.
2: C'est vraiment un plaisir.
3: On aura pu rester
2: très longtemps. Je vais vous poser la question que tout le monde vous pose. Quel temps il fait demain? Quel temps il fait demain, Louis Baudin?
3: J'espère qu'il va pleuvoir.
2: La météo, c'est sur TF1, c'est sur le week-end.
3: Oui, on rappelle, en ce moment, tout le week-end.
2: Vous venez aussi dans le journal de 20h souvent pour parler de nouvelles technologies ou d'avancées.
3: Exactement.
2: On l'oublie pas parce qu'il s'intéresse à tout, Louis.
3: Bah, la transmission, surtout partager, transmettre, ça c'est important.
2: La radio, que j'ai trop citée, mais dans laquelle on vous retrouve aussi le matin et qu'on salue affectueusement. Merci Louis Baudin, c'était un plaisir. En tous les cas, je vous souhaite un bon voyage, une belle suite de voyages. Peut-être une dernière question, je vous mets pas la porte, mais la retraite dans très longtemps, mais où est-ce que vous pourriez vous installer les derniers jours? Vous aimeriez que ce soit où?
3: Non, je pense que autour de la Bretagne, là, autour du golfe du Morbihan ou Trébeurden ou sur la côte de Granit Rose, j'aime bien ces endroits-là.
2: Merci Louis Baudin. Émission à retrouver sur ici.fr. Rendez-vous demain, d'autres parcours, d'autres invités et un autre voyage. Passez une belle soirée. Salut.
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2: Bon, alors le menu tout de suite, monsieur Gaëtan Roussel, qu'est-ce qu'on fait, où est-ce que vous nous emmenez ?

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2: Bonsoir à tous, ce soir encore je vous embarque avec moi dans une petite virée d'une heure avec les tubes qui ont fait danser et chanter dans les années 80 et qui continuent à le faire. Ce soir, ça commence comme ça.

0: La vie par procuration, évidemment, c'était Jean-Jacques Goldman.
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0: Et qui dit années 80 dit Jean-Jacques Goldman. Durant cette décennie, il a produit 4 albums légendaires et 2 lives. Et d'ailleurs, ce tube, La vie par procuration, a été enregistré pour l'album non homologué en 85. Mais c'est la version live sur l'album en public en 86 qui sort en single et qui devient un tube. Résultat, 21 semaines dans le top 50. Hein. Cette même année 86, le duo anglais Eurythmics occupe le top 50 avec l'une de ses plus belles chansons, The Miracle of Love.

Céline Dion, Ne partez pas sans moi. On vient d'écouter le titre qui a permis à Céline de gagner le concours Eurovision de la chanson. C'était en 88, elle représentait la Suisse. Et à propos d'Eurovision, Céline, comme tous les Canadiens, a dû se réjouir en apprenant que l'année prochaine, le Canada serait pour la première fois représenté en Bulgarie lors de la prochaine édition de l'Eurovision. Alors question, est-ce que l'Espagne participera à l'événement? Réponse dans les semaines à venir. Tout de suite, le plus grand groupe pop espagnol de toute l'histoire de la musique espagnole, Mecano, Hijo de la Luna.

0: che poveri, c'était Sara perché ti amo. Succès planétaire en 81, un tube qui est aujourd'hui un hymne dans les stades de foot, notamment pour les supporters de l'AC Milan, les fameux tifosi rouge et noir. Eh oui. Dans un instant, une chanson enregistrée par Johnny Hallyday, mais jamais sortie en single, sauf par son auteur-compositeur, Daniel Balavoine. Je ne suis pas un héros, c'est juste après ça.
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0: Le groupe Bronski Beat avec Why. 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
0: Et en 1984, le groupe de Jimmy Somerville se classe dans les hit-parades de nombreux pays grâce à ce titre qui dénonçait l'homophobie. Allez, quelques repères, tiens, justement. 1984, c'est l'année de la création du Top 50 et de Canal+. 1984, la France, championne d'Europe de foot après sa victoire contre l'Espagne. Platini marque 9 buts. Et malheureusement, 84, c'est aussi le début de l'affaire du petit Grégory. Enfin, pour la musique, 1984, c'est le tube Smooth Operator de Sade.

Le joueur de blues, c'était bien sûr Michel Jonas. Extrait de l'album Nouvelle Vie, succès en 1981, devenu un classique que Michel Jonas ne manquera sûrement pas de reprendre en version piano-voix, accompagné du fidèle Jean-Yves D'Angelo. Ça sera le 10 octobre prochain au Théâtre Luxembourg, c'est à Meaux. Notez également sur vos agendas un autre concert, c'est samedi prochain que Jeanne Masse retrouvera ses fans à la Cigale à Paris et elle chantera sans doute « Sauvez-moi ».

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1: On referme la parenthèse années 80. Dans un instant, on ouvre celle de 100% chansons françaises. C'est la suite de votre fin de journée. Alors à demain, dès 21h, je compte sur vous. Merci d'écouter. 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Chaque soir.
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2: Le couple Véronique Sanson et Michel Berger est porté par une passion dévorante. Mais derrière le bonheur apparent, un séisme se prépare en coulisses.
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2: En 1973, Véronique s'absente de l'appartement en prétextant une course. Elle dit à Michel qu'elle descend simplement s'acheter des cigarettes. En réalité, la chanteuse ne reviendra jamais et s'envole pour les États-Unis. C'est le début d'une fuite spectaculaire pour rejoindre le rocker Stephen Stills.

0: Ce départ brutal laisse Michel Berger dévasté, seul avec ses compositions. Mais de cette trahison naîtront les plus belles chansons de rupture de l'histoire.
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3: Imaginez une chambre d'hôtel, un piano et une seule nuit pour changer le cours d'une carrière. Ce sont les coulisses d'un tube de Gilbert Montagnier.
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3: En 1984, Gilbert Montagnier et le parolier Didier Barbelivien s'enferment avec une mission, créer le tube ultime. Au petit matin, les sunlight des tropiques est né. Barbelivien a jeté les mots sur le papier en quelques minutes, inspiré par l'optimisme débordant de Gilbert. Le résultat, un mélange parfait de disco à l'italienne et de chaleur tropicale.

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2: J'ai un vieux tour Chaublin des années 50. Je le regarde chaque jour. Je me régale juste de le voir.
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3: Martin, vous vous êtes lancé à 45 ans dans une magnifique aventure, les objets mécaniques en tout genre, comme des montres, des goussets, des réveils ou encore des jouets. Et bien tout ça, ça retrouve une seconde jeunesse grâce à vous. Votre atelier s'appelle Et le temps passe. C'est magnifique comme nom, Saint-Martin.
2: Vous savez, ce nom vient de mon premier cours de français qui était encore en cassette. Et il y a une conversation. Et cette phrase « et le temps passe » me restait en tête, je ne sais pas pourquoi, et ça m'a servi comme nom pour mon entreprise. Mais ça date, hein, ça date 20 ans au moins.
3: Est-ce que vous vous rappelez d'un déclic dans votre parcours qui vous a fait basculer dans l'univers de l'horlogerie ?
2: Le déclencheur, c'était un film où il y avait des horlogers dedans. J'ai été ingénieur avant, j'ai reconverti à l'âge de 45 ans. J'ai toujours aimé réparer, restaurer, bricoler. Ça m'accompagne depuis mon adolescence finalement. C'était des vieilles radios, des postes de radio, c'était des motos, c'était des petits trains électriques. J'ai toujours aimé remettre en état, redonner une nouvelle vie. Et j'ai pris l'école, j'ai passé 3 années d'école à Pforzheim, à l'école en Allemagne.
3: Concernant les objets hein, qui passent dans vos mains, est-ce que vous aimez travailler un objet en particulier ou est-ce que vous êtes fier d'avoir un objet en particulier dans vos mains ?
2: Bien sûr, ce que j'aime beaucoup et ce qu'il arrive rarement, ce sont des grandes sonneries, des pendules neuchâteloises, par exemple. Ce que j'aime, c'est surtout des objets où c'est pas juste comme d'habitude. Ça veut dire il y a un peu plus de challenge, on peut dire. Il y a des dégâts qui ne sont pas évidents à réparer. Il faut trouver une solution, il faut réfléchir, il faut se renseigner. Et j'aime tout ce qui sort un peu d'ordinaire.
3: Et Martin, si on pousse la porte de votre atelier qui s'appelle Et le temps passe, qu'est-ce que vous nous partagez en premier ?
2: Ma passion pour l'outillage, parce que surtout dans le passé, l'outillage d'horlogerie, il avait toujours une beauté. Il y a toujours, c'est bien travaillé, c'est du laiton, c'est juste la beauté des mêmes machines. J'ai un vieux tour Chaublin des années 50. Je le regarde chaque jour, je me régale juste de le voir.
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4: On sait qu'on est Lorrain, Nicolas Turon, parce que...
5: Parce qu'on connaît les petites roues de Revigny.
4: Revigny,
5: c'est dans les Vosges ?
4: Ah non, c'est dans la Meuse.
5: Oui, sud de la Meuse. C'est trop facile d'ailleurs de se moquer tout le temps de la Meuse, comme vous le faites dès que le micro est éteint, Frédéric.
4: Non, arrêtez,
5: j'entends trop
4: vrai.
5: De mauvaises langues dire
4: c'est pas vrai.
5: De ce département que c'est le trou du cul du monde. Bon,
4: c'est pas la Creuse.
5: C'est bon, pas loin.
4: C'est la Meuse.
5: Il y a même une homonymie, il y a quelque chose de phonétique
4: arrêtez.
5: Entre Creuse et Meuse.
4: Arrêtez.
5: Tu creuses ta fosse, Martoni. Bon, certes, ce département rural est l'un des plus touchés par la plaie des logements vacants. Près d'une habitation sur 5 est vide dans de nombreuses communes. Certes, il a été classé deuxième pire département de France sur Instagram en 2022.
4: C'est pas vrai.
5: Certes, c'est l'un des moins densément peuplés de France. Et certes, on y consomme plus d'héroïne que partout ailleurs en France. Mais sachez que c'est faux. La Meuse n'est pas le trou du cul du monde. Ça fait maintenant un moment qu'on a la preuve que le plus grand trou du cul du monde est à Washington. En revanche... Dans le sud de la Meuse, le long de l'Ornain, il y a des petits trous. Des trous d'eau, bien cachés dans la forêt, qui ont chacun un nom particulier. Alors ces noms-là, vous ne les trouverez pas sur les cartes IGN. Il faut être braconnier, ou historien, ou les deux à la fois, ou rencontrer les Révinéens pour les connaître. Ainsi, Le trou nacelle. Donc on est d'accord, c'est des noms donnés à des petits trous d'eau dans la forêt.
6: Oui, oui.
5: Le trou nacelle tient son nom d'un engin qui traversait l'eau lors des travaux du canal de la Marne au Rhin.
6: D'accord.
5: Qui traverse la Lorraine, travaux menés par l'ingénieur Charles-Étienne Collignon au 19e.
6: D'accord.
5: Et cette nacelle, qu'est-ce qui est arrivé? Eh bien, elle est tombée
6: dans un trou.
5: Eh bien voilà, donc ça devient le trou nacelle, le trou prussien.
6: Alors ça date
5: de 1870,
6: de la guerre de 1870. Oui.
5: Un Prussien s'y est noyé pendant la guerre.
6: D'où
5: alors le trou est un petit peu maudit. Il faut pas trop y traîner. Ce que l'habitant que j'ai rencontré m'a confié à mi-mot, en me faisant jurer de ne pas le répéter à la radio, c'est qu'on a peut-être aidé un petit coup le Prussien à se noyer. Si vous voyez ce que je veux dire. Et enfin mon préféré est le trou Marius, qui doit son nom à un braconnier qui pêchait à la main. Quand il voyait le garde champêtre arriver, il se foutait à l'eau et respirait à l'aide d'un roseau. Il faisait le plongeur sous-marin, et le lendemain, on le voyait aller donner du poisson aux huiles dans le château du coin, donc il était couvert malgré tout. Alors, ne dites plus jamais, s'il vous plaît, que la Meuse est un trou. Dites-moi de quel trou il s'agit.
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7: À Strasbourg, on a la cathédrale, la choucroute, le marché de Noël et, je ne vous apprends rien, le Parlement européen. Rien que ça. Un symbole mondial qui est coincé entre le Rhin et quelques pistes cyclables, mais c'est un édifice que je visite pour vous aujourd'hui. Je suis devant ce bâtiment immense, tout en verre, tout en courbe. Et c'est vrai que depuis toutes ces années à le regarder, j'ai toujours trouvé que son architecture semblait un peu inachevée. Vous trouvez pas ? Eh bien, bingo ! Sachez que c'est volontaire et que c'est justement pour symboliser une Europe en construction. C'est Angelos qui me l'a dit, c'est mon guide du jour. Il est administrateur au Parlement européen. Il est comme à la maison, lui, ici. Il fonce, hop, sans douter de la direction où il va. Et quant à moi, c'est un peu différent. Je regarde partout, il y a des drapeaux, des badges à biper, des gens pressés. Et je dois dire que l'ambiance est quand même plutôt feutrée. La déco est plutôt réussie et la sécurité, elle, est très sérieuse. Je crois que j'ai dû vérifier au moins 3 fois chaque heure si j'avais bien mon badge dans la poche. Et miracle, je l'ai même pas perdu. Ici, c'est un peu comme une petite ville intérieure. Des couloirs partout, des gens qui marchent vite, parfois très vite. Bon, moi, clairement, c'est écrit sur mon front, hein, visiteur, parce que je regarde le plafond, je suis largement impressionné, alors que les autres, beaucoup moins, c'est immense. Tout est simplement immense. Angelos m'emmène dans le fameux hémicycle. Et là, impression de grandeur immédiate. C'est là que siègent les 705 députés pour environ 12 sessions plénières par an, avec au menu des débats publics, des votes, des prises de parole de la Commission européenne ou encore du Conseil, et parfois même des discours de chefs d'État ou de gouvernement. Alors, en effet, même si certaines sessions se tiennent à Bruxelles, Strasbourg est le seul lieu prévu par les traités pour les sessions plénières dites ordinaires. Et sa tenue à Strasbourg n'est ni symbolique, ni facultative. Non, non, non, c'est une obligation légale. Maintenant qu'on est dans l'hémicycle, alors je m'installe et je réalise que chacun des 705 sièges est équipé d'un casque pour la traduction simultanée, soit 24 langues officielles. Et je vous laisse imaginer la logistique derrière tout ça pour connecter le bon traducteur au bon député. Et puis bien évidemment, on trouve les fameux boutons pour voter. Ah bah oui, c'est un peu la base quand même. Strasbourg a été choisi comme siège du Parlement, pas par hasard. Et non, c'est parce que notre capitale alsacienne, à travers son histoire, eh bien, symbolise la réconciliation franco-allemande. Quant à moi, j'ai compris bien des choses pendant cette visite, sauf le plan du bâtiment. Ah oui, j'étais complètement perdu.

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1: On est à Saint-Nazaire pour mettre en lumière une personnalité qui allie chiffres et notes de musique. Morgane est comptable, mais surtout musicienne passionnée. La musique qui est arrivée très vite dans sa vie.
2: Enfant, en fait, je me souviens vraiment d'un moment où chez mon père, il y avait un piano et un cousin a joué un morceau. Et ça m'a vraiment fait quelque chose de physique. Je me souviens, je me suis dit, oh là là, je veux faire pareil. Et j'ai appris toute seule le morceau qu'il jouait. C'était comme un peu une obsession. Et à partir de là, voilà, je me suis mise à faire des cours de piano. Ensuite, il y a eu la guitare offerte par mon père à l'âge de 12 ans. Et puis, j'ai appris toute seule.
1: Vous travaillez comment, vous ?
2: Alors, moi, je travaille en comptabilité.
1: Ouais.
2: Donc, je travaille quasiment en temps plein. Et j'ai deux après-midi par semaine, ce qui me permet d'avoir du temps. Je fais mon travail donc, de comptabilité, on va dire normal, ouais. Tous les jours.
1: Okay.
2: Et puis, le mardi et mercredi après-midi, c'est des temps que j'ai fixés pour moi, pour avoir du temps libre, pour faire de la musique, justement.
1: C'est chaud. Alors, est-ce que vous avez des petits rituels comme bon nombre d'artistes ? Comment vous écrivez-vous, par exemple, Morgane ?
2: Alors, moi, c'est toujours la musique en premier.
1: D'accord.
2: Je joue. Ce qui est le mieux pour moi, c'est de jouer un petit peu sans but, on va dire. Et il y a des choses qui arrivent. Et à partir du moment où j'ai une petite idée mélodique, tout ça, je chante un petit peu au hasard comme ça. Enfin, je vois où ça me porte. Et des fois, il y a des mots qui sortent. Alors souvent, c'est en anglais. Parce que moi, j'écoute beaucoup de musique en anglais, ouais. Voilà, principalement. J'ai pas de chansons en français et de plus en plus en espagnol aussi, parce que j'ai un grand-père qui était espagnol, donc j'ai ça aussi dans ma famille. Et j'ai passé des années de vacances en Espagne, donc le chant espagnol est venu un peu plus tard, parce qu'en plus j'ai des musiques qui ont des sonorités orientales. Donc
1: ça veut dire qu'on n'écrit pas de la même manière d'une langue à une autre.
2: On va dire que avec l'espagnol, il y a des sonorités que j'aime, l'anglais, d'autres choses. Je le ressens dès que je compose une musique, je ressens où est-ce qu'elle va aller. Après, le thème, il vient des fois comme ça au hasard. Quand il y a un mot qui sort, je me dis, tiens, ah, il y a ce mot-là qui sort, et ben j'y vais. Mais je me dis jamais avant, tiens, je vais parler de tel sujet ou quoi. Je me laisse vraiment porter par la musique. Moi, j'ai vraiment l'impression que la musique, c'est une partie de moi, que j'explore aussi un peu qui je suis à travers la musique. C'est vraiment particulier.
1: C'est thérapeutique ?
2: Ah, il y a un côté thérapeutique aussi. Mais par exemple, jouer en live, c'est parfois difficile pour moi.
1: Pourquoi ?
2: Parce que le regard, parce que la peur d'être, pas comprise. Ou c'est toujours. Et puis comme je vous dis, on partage une partie de soi, donc on se met à nu.
1: Ouais.
2: Et puis j'ai une musique, voilà, intimiste, guitare voix, piano voix. Bah on se retrouve un peu, devant les autres. Et maintenant, voilà, je me dis, bah j'y vais. Même si j'ai peur, j'y vais.
1: Si on pouvait vous souhaiter quelque chose, Morgane, ce serait quoi ?
2: Et ben de vivre justement sans rien écrire, se porter, enfin se laisser vraiment porter par la vie, prendre tout ce qui vient. Je vis les choses au jour le jour, en fait.
1: Si vous aviez un petit message à faire passer, peut-être à des personnes comme vous qui n'osent peut-être pas se lancer, vous leur diriez quoi ?
2: Je me dis, moi, regardez, je pouvais même pas chanter devant mes parents petites, alors il faut du temps, mais si vous avez une passion, écoutez-vous, soyez vous-même. Je me dis, voilà, c'est dommage d'avoir peur d'être jugé, finalement. Moi, j'ai peur, des fois, en concert, j'ai vraiment peur de ce qu'on va penser, mais je me dis, au moins, tu l'auras fait. Et je l'ai fait pour moi, avant tout. Voilà, faire les choses pour soi.
1: Morgane nous rappelle qu'il est possible de concilier passion et profession et que derrière chaque artiste, il y a souvent un entourage qui croit en lui. Entre partitions et tableaux pleins de chiffres, elle continue d'écrire sa propre harmonie portée par ceux qui la soutiennent à chaque note.
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3: Notre patrimoine recèle de milliers de secrets qu'on vous fait découvrir tous les jours dans cette chronique. Bonjour Grégory Charbonnier.
4: Bonjour.
3: Chef de projet Ville et Pays d'Art et d'Histoire à la Ville et Métropole de Saint-Étienne. Aujourd'hui, on va parler de cette région stéphanoise qui est quand même le berceau d'une grande invention.
4: En effet, le chemin de fer est né ici. Enfin, plus exactement, le premier chemin de fer d'Europe continentale. Il a été mis au point et en service entre Saint-Étienne et Andrézieux en 1827.
3: Pourquoi Saint-Étienne ?
4: À cause du charbon. Les mines de la région extraient déjà beaucoup de charbon et leurs clients sont à Lyon ou du côté de Paris. On cherche donc des moyens de transport qui permettent son exportation. On transporte le charbon jusqu'à Paris par la Loire, par exemple. Mais la Loire est à une vingtaine de kilomètres de Saint-Étienne et il faut pouvoir l'atteindre rapidement. Des ingénieurs comme De Galois ou Bonnier ont fait des voyages d'études en Angleterre et ont vu cette machine qui roule sur des rails, que ce soit à l'intérieur des mines ou pour rejoindre les fleuves afin d'embarquer le charbon. Bonnier fait partie d'une société qui a obtenu de l'État la concession de la ligne Saint-Étienne-Andrézieux. Les travaux se déroulent entre 1824 et 1827. Il faut exproprier, creuser des tunnels, bâtir des ponts, traverser les communes de Saint-Étienne, Villars, La Fouillouse et Andrézieux pour atteindre le port sur la Loire. La première ligne de chemin de fer, après avoir traversé Saint-Étienne depuis le pont de l'Anne, suit le fond de la vallée du Furon jusqu'à la Loire. Bonnier cherche le tracé le plus plat possible et éviter le dénivelé positif. Le premier train est tracté par des chevaux. On descend le charbon jusqu'à la Loire et on le remonte avec des galets, du sable et du bois à Saint-Étienne.
3: Peut-on visiter et découvrir les vestiges de cette première ligne aujourd'hui ?
4: Il ne reste que très peu de choses. L'urbanisation dans les villes et le passage de l'autoroute A47 dans la basse vallée du Furon ont fait disparaître l'essentiel de la ligne. C'est surtout vers l'arrivée, au bord de la Loire, qu'on voit des traces du port. Certaines portions ont été reconverties en route et on peut donc les emprunter à pied ou en vélo. Ou plus simple, pour comprendre cette première ligne par laquelle tout a commencé, et d'aller visiter l'aventure du train, le musée dédié au chemin de fer à Andrézieux-Boutéon.
3: Merci beaucoup Grégory Charbonnier, à très bientôt pour de nouvelles aventures.
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1: Dans Nuit de Papillon, Thierry, on va ce matin au cinéma avec les mémoires d'un réalisateur auxerrois. Jean-Paul Rapneau, 93 ans, réalisateur entre autres de Cyrano et du Hussard sur le toit, publie Vive Allure, un livre écrit avec la romancière Ketevan Davrichevi. Oui, c'est difficile à prononcer. Hein. C'est allègre, rapide, on ne perd pas une seconde pour raconter la trajectoire de ce fils de Lyonne qui a grandi au sein d'une famille de la bourgeoisie provinciale. À l'âge de 6 ans, le petit Jean-Paul découvre son premier film au cinéma familial, la salle de spectacle fondée par l'abbé Deschamps. Il s'agit de Robin des Bois, de Michael Curtis, avec Errol Flynn. Cette projection marque profondément le jeune garçon qui garde dès lors un goût prononcé pour les films de KPDP.
5: Voyez la bienvenue à Carrefour, jeune dame.
1: Son second grand choc cinématographique survient dans les années 40 lorsqu'il découvre Citizen Kane d'Orson Welles.
6: En sortant, je me suis dit, le cinéma est l'art, l'art total. Le cinéma s'est imposé à moi, rue de Paris, à Auxerre.
1: Dans son livre, Jean-Paul Rapneau raconte avoir toujours aimé raconter des histoires devant sa famille, d'abord avec des bouts de papier dans ses poches où il notait toutes les bonnes anecdotes entendues à la radio ou ailleurs.
7: Et c'est formidable ce qu'il pousse bien, cette année.
1: Et puis au cinéma ensuite. Dans ce livre de mémoire, il nous régale de quelques anecdotes avec les comédiens de ses films. Depardieu qui peine à faire un régime pour Cyrano ou un Yves Montand, grande gueule sur le sauvage.
8: Mais c'est fini tout ça, ouais.
1: Mais qui se calme dès qu'on crie plus fort que lui. Un comédien jaloux de Catherine Deneuve sur Le Sauvage ou d'Isabelle Adjani sur le tournage de Tout Feu Tout Flamme.
9: Lâche-moi !
10: Non, viens, je veux que tu vois.
1: Ses mémoires sont un livre qui se déguste et qui prouve qu'à 93 ans, Jean-Paul Rapneau n'a rien perdu de son art de conteur-né. Vive Allure, c'est le titre de ce livre et c'est publié aux éditions Grasset.

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1: Les gens d'ici, tous les jours, une rencontre quelque part sur le territoire. Et quand deux surfeurs très joyeux rencontrent Valérie Delos, réputée comme très joyeuse, ça donne un sacré trio qui vous réveille. Ils se sont rencontrés à Tarnos, à la plage de la Digue.
2: Bonjour, je m'appelle Max, je suis de Boucau, je surfe au Boucau depuis les années 1970. Et j'ai donc 65 ans fait, voilà.
3: Mais vous n'êtes pas tout seul, vous êtes avec, bonjour.
4: Yes, moi c'est Michel, j'ai arrêté de surfer il y a 10 ans. Et puis je m'en porte pas mal aussi, il y a un peu trop de monde. Et donc je suis très très bien, comme je suis.
3: Et vous êtes de quel endroit?
4: Bayonne, né à Paris, je suis arrivé il y a 50 ans ici.
3: Bon alors les gars, moi je ne savais pas, c'est Max et Michel, mais vous avez fait référence à Jacques. Comment il s'appelait déjà?
4: Jackie Michel.
3: Oui, Jackie Michel. Il paraît qu'il sévissait dans les buts là-bas.
4: La butte de tir, oui, absolument. Comme son nom l'indique. Ça, vous pouvez la passer, celle-là. Elle est mignonne, et c'est la vérité.
3: Oui, elle est mignonne, je ne sais pas si c'est le terme, Max.
2: Bon, écoutez, oui, c'est pas mal quand même.
4: Il a depuis le temps, Marc.
3: Je ne sais pas si les nouvelles générations ont la ref, mais bon, on pose ça là.
2: Ils doivent l'avoir, on leur fait confiance.
3: Donc là, tiens, vous pouvez me présenter, puisque vous êtes là depuis très longtemps, un petit peu où on est, là, si les auditeurs ne voient pas les paysages.
4: Ouais. C'est l'embouchure de la Dour, Tarnos. C'est la première localité des Landes.
3: Quel temps vous préférez, vous?
2: Bon, on préfère même la saison, septembre, octobre, sans doute, c'est les meilleurs. Mars, avril, tout ça, c'est des vents de nord assez violents, encore un peu de fraîcheur, voire quelques giboulées, l'eau toujours un peu trouble, avec, comme il pleut, tout ça, les descentes de la Dour, de la rivière, mais toujours agréable. Toutes les saisons, ça, c'est très agréable.
3: Alors vous êtes un surfeur depuis toujours et vous continuez, dites donc à 65 ans, continuez à surfer, moi ça m'épate.
2: Occasionnellement maintenant, je reste toujours en contact avec la mer et à vélo, je vais plus souvent ramer, nager, surfer quand il y a des bonnes conditions, mais depuis un an quand même je ne suis pas trop allé, j'avais quelques blessures à cause de chutes à vélo et comme ça, et donc je surfe moins.
3: Ah oui, parce que c'est l'année dernière que vous avez surfé, c'est fait très très occasionnel comme surf.
2: Ouais. Mais l'année dernière, c'était pas si loin que ça, on est qu'au mois de mars.
3: Ouais, c'est vrai.
2: J'ai beaucoup surfé l'année dernière au mois de novembre.
3: C'est un peu un mytho, votre copain, Michel.
4: Complètement, oui, complètement. Je pense qu'il se rêve un peu, oui.
3: Je me promenais sur la digue et on m'a raconté, tout à l'heure, là, quand j'étais là-bas, on m'a raconté que vous avez surfé avec le frère de Lizarazu. C'est vrai, ça?
2: Oui, c'est vrai, oui. C'était mon équipier. On était équipier quand on est allé surfer la vague légendaire de Bellara. Voilà, donc on était tous les deux, toujours ensemble, ouais.
3: Et c'est quoi votre plus beau souvenir à chacun de surf, Max? Le plus beau souvenir de surf que vous avez, c'était où et quand?
2: Je pense que c'est sur la vague de Safi au Maroc.
3: Et pourquoi elle était magnifique?
2: Parce que c'est déjà un spot de renommée mondiale, parce que toutes les conditions étaient réunies, et voilà, et la vague était parfaite, longue, extraordinaire.
3: Quoi. Et notre Parisien, c'était où sur la Seine, la plus belle vague?
4: Le Parisien, c'est quand je suis sorti indemne par 4 mètres ici, et que voilà, et j'ai commencé à boire de l'eau et voilà, et à marcher sous l'eau même carrément. J'en suis sorti sans me noyer. Voilà.
3: C'est vrai, c'est dingue ça.
4: J'ai résumé un peu de mes forces. Ah, voilà. Oui. Oui.
3: La vague de 4 mètres, c'est énorme.
4: Oh, il y avait 3,54 mètres, oui, c'était énorme.
2: 4 mètres de non. Bon, et nous, on va marcher.
3: Bon, allez, les gars, merci. Je vous dis au revoir. Merci, au revoir.
4: Ah, ciao.
2: Oui, merci. Au revoir. Bonne journée. Adieu. Agour.
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1: On raconte, on vous rappelle aussi les mille raisons d'aimer la Côte d'Azur. Tout ne se passe pas que sur le plancher des vaches. Salut Tom Aubry.
5: Salut Quentin, bonjour à tous.
1: C'est un bon moyen justement d'ouvrir la page du jour.
5: Allez, c'est parti.
1: Allez hop.
5: Raison numéro 5, journée spéciale. Aujourd'hui, ce 28 novembre, on célèbre une vieille dame. Une vieille dame que l'on connaît tous, c'est la mère de centaines de millions de personnes, car elle borde notre littoral. Je parle bien sûr de la Méditerranée. Méditerranéum, la mer au milieu des terres en latin. Ou Mare Nostrum, notre mer. Et il faut bien dire, ici, dans les Alpes-Maritimes, on est tous méditerranéens.
6: Alors, ça veut dire que la Méditerranée fait aussi partie de notre patrimoine.
5: Bien évidemment, un patrimoine que l'on partage avec des millions de personnes. C'est un carrefour de culture, un pont entre trois continents. La Méditerranée a vu naître des civilisations, des philosophes, des poètes et les plus anciennes routes commerciales. Et aujourd'hui encore, elle abrite l'une des plus fortes biodiversités du monde. Des herbiers, des coraux, des tortues, des mérous. Un patrimoine naturel incroyable, juste sous nos yeux.
6: Alors, qu'il y ait une journée mondiale de la Méditerranée, pourquoi pas? Mais pourquoi le 28 novembre? Pourquoi aujourd'hui précisément?
5: Car il y a 30 ans, jour pour jour, une décision historique a été prise. À Barcelone, le 28 novembre 1995, l'Union européenne et 12 autres pays bordant la Méditerranée se sont réunis pour signer un accord fondateur. C'est le lancement du processus de Barcelone, dont l'un des piliers stipule qu'il faut renforcer les échanges entre les peuples, promouvoir l'éducation, la culture, les droits humains et développer une identité méditerranéenne partagée. En bref, il faut faire de cette mer un lieu de dialogue plutôt qu'un lieu de fracture. Alors aujourd'hui, que l'on vive à Nice, à Menton, à Barcelone, à Tunis ou à Alexandrie, on partage tous un bout de cette mer, de cette histoire et de cette culture commune.
6: Mais on le sait, Tom, hein, la Méditerranée est aussi en danger.
5: Le changement climatique détruit cet écosystème hors norme. Des cachalots aux phoques moines, en passant par le corail rouge et le mérou brun. Car oui, il y a du monde qui vit sous la surface. 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
6: Tiens donc.
5: Oui, en partenariat avec l'Institut océanographique de Monaco, chaque épisode vous embarque dans un voyage pour mieux comprendre, aimer et protéger la Méditerranée. J'ai mis toute mon énergie dans ce projet, alors je vous invite vraiment à écouter notre série audio « Mer en vue ».
6: Et ça, c'est une très belle raison d'aimer la Côte d'Azur et d'aimer la Méditerranée.
5: En plein dans le mille.
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1: Bonjour, je m'appelle Laureline, je suis artiste de cabaret et je suis chanteuse sur l'établissement de Périgueux.
2: Laureline, on peut vous retrouver sur la scène du Voulez-vous à Marsac-sur-l'Isle dans le rôle d'Opaline. J'ai pas vu tout le spectacle, mais il me semble que c'est quand même le personnage principal. Qu'est-ce qui lui arrive à cette fonctionnaire?
1: Alors, ce qui lui arrive, c'est qu'elle devient une star de la chanson. Une star du musical. Et donc elle a toute une transformation physique, vocale et surtout une transformation de vie. Et voilà, donc ça devient une superstar et qui oublie peut-être un petit peu sa vie personnelle d'avant.
2: Est-ce qu'il y a des échos à votre propre vie?
1: Non, pas vraiment. Et c'est pour ça que j'adore jouer ce rôle, parce qu'en fait, Opaline est une personne très introvertie, et ce qui n'est pas du tout mon cas. Et je trouve ça

0: Hyper attirée par les lumières, par ce qui se passait là, quoi. Avant d'être professeur de danse, j'étais moi-même élève dans des écoles où je faisais des galas.
1: Quel retour vous avez du public périgourdin depuis le lancement de Star du Musical?
0: Ils sont vachement contents, hein. On a un public principalement senior. Moi, c'est mon public préféré parce qu'en fait, ils sont toujours émerveillés. Et puis, ils ont toutes les références parce que moi, j'ai des codes assez rétro, des goûts assez rétro. Et du coup, j'adore parler avec eux à la fin du spectacle parce qu'ils sont toujours super enchantés de ce qu'ils ont vu, de ce qu'ils ont entendu. Et c'est hyper agréable.
1: Pour vous, c'est qui l'artiste suprême, celui ou celle qui vous a donné envie de faire ce métier?
0: Charles Aznavour.
1: Ok, d'accord, pas d'hésitation. Votre plus beau souvenir de scène?
0: J'ai envie de vous répondre que moi, mes plus beaux souvenirs de scène, c'est plutôt avec les élèves avec qui je donne des cours. Je trouve que dans l'amateurisme, il y a un truc qui est encore plus beau que dans le professionnel, c'est qu'à la fin, on arrive à faire quelque chose alors que c'est pas notre métier. Mon plus beau souvenir de scène professionnel, je pense que c'est ma première ici en tant que chanteuse. Parce que comme je disais, moi j'étais danseuse professionnelle, j'étais dans une production et une école qui formait des artistes à être pluridisciplinaires. Donc j'ai appris à chanter. Je voulais chanter et c'est le voulez-vous qui m'a donné ma chance et l'opportunité de le faire. On est une équipe très soudée et on n'est pas les uns au-dessus des autres, on est les uns à côté des autres.
1: Merci.
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4: À ce mur en auxois, une bague est devenue célèbre. Dans cet épisode avec Sandra Amani, on vous raconte l'histoire de l'anneau nuptial de la Vierge. Un extrait de votre livre, Légende de l'Auxois et de la Vallée de l'Ouche, aux éditions L'Or et la Plume. Bonjour Sandra.
5: Bonjour Charlotte.
4: Nous voici au 11e siècle. Notre héros s'appelle Girard le Riche. Il est le seigneur du château de Semur. Girard, chevalier émérite sur un cheval magnifique, chevauche sur les routes du duché de Bourgogne.
5: Girard a traversé l'Europe depuis Jérusalem en Terre Sainte. Il rentre des croisades sous l'égide du duc Eudes Ier de Bourgogne. Comme la tradition le veut, Girard rentre avec un trésor. Mais pas n'importe lequel! Il s'agit du plus précieux bijou au monde, l'anneau nuptial de la Vierge Marie. Cette bague en argent est celle que la Vierge aurait portée à son doigt le jour de son mariage à Nazareth. On raconte qu'elle préserve de tous les maux celui qui la possède.
4: Un bijou qu'il faut donc protéger pour ne pas se le faire voler.
5: C'est vrai qu'à cette époque, rôdent de nombreux bandits sur les chemins de Bourgogne. Mais le seigneur Girard est un homme intelligent. Il a l'idée de cacher la bague dans sa bouche. C'est ainsi qu'il arrive sain et sauf aux portes de Semur. Il est reçu par les acclamations de la foule. Prudemment, il répond aux cris des habitants de Semur en auxois par des gestes de la main, se gardant bien d'ouvrir la bouche. Une fois à l'abri derrière les murailles de son château, avant même de retirer son armure, Girard se dirige vers la chapelle. Il s'assure d'être seul, puis il enlève l'anneau de sa bouche et le place délicatement sur l'autel, juste à côté d'un bouquet de roses blanches. Mais soudain, l'anneau se met à flotter dans les airs. Ébahi, Girard ouvre de nouveau la bouche, saisi par la surprise. Oh, la bague s'y engouffre aussitôt. Le seigneur, effrayé, tremble devant ce phénomène extraordinaire. Il lève les yeux vers Marie, comme pour chercher une explication au prodige. C'est alors qu'il réalise ce que veut vraiment la Vierge, c'est que son alliance soit offerte à l'église Notre-Dame de Semur. Girard, sûr de son fait, sort de la chapelle et quitte le château pour rejoindre l'église. C'est alors qu'un nouveau phénomène se produit. Les cloches de l'église se mettent à carillonner en même temps. Le sonneur ne sait plus où donner de la tête.
6: Mon Dieu, je n'ai pas encore tiré sur les cordes. Elles viennent de se mettre en branle toutes seules.
5: Mais quel est donc ce nouveau mystère, directement issu de nos légendes en Bourgogne?
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4: Avoir une bague dans la bouche, ce n'est pas très pratique, mais c'est le sel de notre légende. Voici la

0: suite de l'histoire de l'anneau nuptial de la Vierge. Une légende de l'Aussois et de la vallée de l'Ouche, extrait de votre livre Sandra Amani aux éditions L'Or et la Plume. Le seigneur Girard de Semur-en-Auxois emporte la bague de la Vierge, qu'il a trouvée en Terre Sainte. Il l'emmène jusqu'à l'église de sa ville. Les cloches de Notre-Dame de Semur se mettent alors à sonner bruyamment.
1: Les habitants de Semur sortent rapidement de leur logis, intrigués par ce vacarme inattendu. En voyant passer leur seigneur dans la rue, droit et fier sur son beau coursier blanc, ils savent de suite que quelque chose d'inhabituel se produit. Un cortège se forme alors devant l'église. Là, Girard descend de son cheval et attache sa monture à l'un des anneaux scellés dans le mur. Il entre dans l'église, suivi par la foule intriguée. Arrivé devant l'autel, le chevalier sort l'anneau de sa bouche et le dépose dans un coffre, à côté d'une autre relique de la Vierge. Un voile blanc jauni par le temps. Ce voile, Marie l'aurait aussi porté le jour de son mariage et aurait humidifié le visage de son fils avec, juste avant que des soldats romains ne le clouent sur la croix. C'est seulement lorsque Girard accomplit ce geste que les cloches cessent leur vacarme. À ce même moment, au cœur du petit village de Massène, non loin de ce mur, dans une modeste chaumière, Louison, les mains jointes, pleure à chaudes larmes.
0: Un miracle serait-il en train de se produire?
1: Qui sait? Jehan, le fils de Louison, est brûlant de fièvre. Louison implore la Vierge Marie depuis des jours. Mais Louison s'est fait une raison. Elle va perdre son enfant. À ce moment, elle attend le prêtre qui va lui donner l'extrême onction.
0: La prière des morts, le dernier sacrement donc?
1: Oui, le pauvre petit a les lèvres toutes sèches. Il crie de douleur en toussant. Louison sort puiser de l'eau juste à côté de la chaumière. Elle y passe un long moment et en profite pour pleurer, ce qu'elle ne fait pas près du lit de Jehan. Mais soudain, elle entend une voix.
2: « Maman, j'ai faim !»
1: Louison croit rêver. Mais non, c'est bien son enfant qui se jette dans ses bras. Il a retrouvé son joli sourire et ne semble plus du tout malade. Après avoir dévoré un quignon de pain agrémenté de fromage, Jehan sort en compagnie de sa mère, pressé de raconter l'événement à ses voisins et au curé. Ce dernier revient justement de ce mur. En voyant le jeune rescapé, il réalise que le miracle de la bague est bien réel.
3: Oh, c'est la bague! Demain, dès l'aube, allez avec votre fils à l'église Notre-Dame afin de rendre grâce à la Vierge. Amen.
1: Conscient du pouvoir de la bague, le seigneur Girard de Semur offre tous les ans une partie de sa richesse à son église. De son vivant, les pauvres de Semur et des environs ont toujours été protégés.
0: C'est comme ça que quelques siècles plus tard, les habitants de Semur se mirent à organiser la course à la bague. Un rendez-vous incontournable de notre région légendaire, la Bourgogne.
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6: Il est 7h40, l'heure de retrouver Arnaud Fromage pour la nécessaire minute comtoise. Un peu d'infos insolites, hein. Bonjour Arnaud.
7: Bonjour Loïs, bonjour Anne, bonjour à tous.
6: Aujourd'hui, 1er septembre, c'est le jour de la rentrée scolaire, donc première leçon, il y a 310 ans, mourait le roi soleil Louis Xive.
7: Alors on dit 14, mais oui, vous avez raison, Louis XIV est bien mort un 1er septembre. Sûrement une angoisse à l'approche de la rentrée, ça l'histoire ne le dit pas. Ce qu'elle nous dit, en revanche, l'histoire, c'est que si la Franche-Comté est française, eh bien c'est grâce à lui. Bon, il a dû s'y reprendre à deux fois, il a galéré pendant 9 mois, mais ce qui compte, c'est les 3 points comme on dit, et le match s'est déroulé d'octobre 1673 à juillet 1674. Au départ, les comtois résistent bien, mais à partir de février, Louis XIV décide d'envoyer des soldats en masse qui vont commencer à prendre prendre une grande partie de la Haute-Saône avec une technique qui a fait ses preuves, celle du bon vieux siège, à Gré, par exemple, du 23 au 28 février 1674. Et ça marche. Les Français continuent alors direction le Jura. À Arbois, les habitants fuient en apprenant l'arrivée des Français car ils savent leur ville peu défendue. Poligny résiste deux jours, Orgelée est conquise le 1er avril.
6: Et c'est à ce moment-là que Louis XIV en personne arrive en Franche-Comté.
7: Oui, il veut être là pour la prise de Besançon, capitale économique, et de Dole, capitale politique et religieuse. Le 19 avril 1674 démarre le siège de Besançon, et le 2 mai, Louis XIV débarque donc avec son armée perso. Et laissez-moi vous dire que ça canarde sur place. Il y a des canons installés à Brugy et à Chaudanne. Le roi fait creuser des tranchées à Chamart pour inonder le secteur. Le 5 mai, alors que Louis XIII est en visite à Chaudanne, un boulet de canon le manque de peu, en passant à moins de 10 mètres de sa tronche. Et pendant ce temps-là, Vauban, en vieux routier qui lui en est à son 22e siège, se dit que ça ferait pas mal une citadelle dans le paysage et commence à prendre des mesures. Les Bisontins finissent par se rendre le 22 mai 1674, après avoir tenu 33 jours. Louis XIV monte alors à Beauregard et contemple la ville qu'il vient de conquérir.
6: Mais il reste une question, Arnaud.
7: La question intendance. Où donc Louis XIV était-il installé le temps du siège de Besançon? Bah oui, il n'a pas pris un mobilhome au camping municipal, le Boug. Il s'est installé au Tilleroy. Et si vous y passez, il est facile de repérer l'endroit puisqu'une colonne a été installée à l'emplacement exact de la tente royale. Une autre colonne, marquant un endroit où le séant royal est passé, un peu plus secrète, celle-ci est érigée à la clairière, derrière l'actuel centre des pompiers. Oui, c'était le spot préféré du roi pour regarder la bataille. Bon, j'espère qu'avec tout ça, vous serez prêts pour votre exposé d'histoire. Et bonne rentrée à tous.
6: Merci beaucoup Arnaud. Un petit cours d'histoire, ça fait pas de mal avant de reprendre l'école comme ça aujourd'hui. Alors finalement, la Franche-Comté, c'est pas si vieux qu'on est en France, hein, 3 siècles seulement. 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
1: Dans la catégorie des métiers qui sortent de l'ordinaire, je me suis dit aujourd'hui on va tester le métier de tailleur de pierre. Je suis à Chauvigny et je vais partir à la rencontre de Jérôme Williot. Il est tailleur de pierre et il va nous présenter un petit peu son métier. Bonjour.
2: Bonjour.
1: Bon, merci de nous recevoir dans ton atelier pour me présenter un petit peu le métier de tailleur de pierre.
2: Oui, tout à fait. Donc le tailleur de pierre, bah, sa mission, ça va être de partir d'un bloc de pierre, un gros caillou ou un plus petit caillou, et puis de réussir à en faire quelque chose, très souvent dans l'architecture pour le bâtiment. Donc on utilise des outils, des massettes, des ciseaux, et puis à partir d'un bloc, on va réaliser une pierre qui ensuite va prendre place dans une façade, dans un intérieur, un extérieur, etc.
1: Bon, qu'est-ce que tu me proposes de faire aujourd'hui ?
2: Alors aujourd'hui, là, j'étais en train de terminer ce qu'on appelle un bouchon en taille de pierre. Donc un bouchon, c'est une pierre qui va être greffée sur une façade pour boucher une partie qui est cassée ou manquante. On remplace pas la totalité de la pierre puisque le reste est encore en suffisamment bon état, mais on va venir donc faire une greffe. Et donc là, ce que je te propose, c'est de venir terminer le bouchon que j'ai commencé, qui prendra place la semaine prochaine sur la façade.
1: Elle ira où ?
2: Du côté de Bignoux.
1: Ok, bon, je veux bien que tu montres d'abord quand même.
2: Ok, ça marche. Donc j'ai mon petit bloc de pierre, j'ai mon petit profil que j'ai relevé sur le bâtiment, donc qui permet d'avoir un modèle de ce que j'ai à réaliser. Alors, le but c'est de tailler et pas d'arracher. Donc on fait plusieurs passes successives jusqu'à approcher au plus près le profil recherché.
1: Et ça prend combien de temps pour faire une pièce comme celle-ci ?
2: Une pièce comme celle-ci, ça va prendre environ 2-3 heures. C'est un petit morceau. C'est un métier de patience, de précision.
1: Bon, là je peux essayer.
2: Allez, donc là t'as un ciseau plat. Donc le but, comme je t'ai dit, c'est de vraiment
1: enlever un peu de matière.
2: On passe, mais on cherche pas à enlever trop de matière. On a l'impression que t'en as déjà fait. Si tu dérapes un petit peu comme ça, tu redresses un tout petit peu l'angle, comme ça. Tu vas descendre un peu plus en profondeur. Okay. Alors comme t'as pu le sentir, dans la pierre, par moment, il y a des endroits qui sont un peu plus tendres, un peu plus durs. Il faut tout le temps être concentré. Parce que si on arrive sur un endroit qui est un peu plus tendre, on va avoir tendance à enlever avec un coup de ciseau un peu trop de matière et faire un trou. Et puis sur les parties un peu plus dures, on va avoir tendance à taper un peu plus fort. Et on peut aussi avoir une mauvaise surprise.
1: Bon, Jérôme, je vais te laisser là. Je vais rentrer, moi, à la radio. Mais merci de m'avoir fait découvrir un brin de ton métier.
2: Je t'en prie, Florence, c'était avec plaisir. Puis tu reviens quand tu veux, parce que je pense que si tu cherches un travail, je peux te faire un contrat d'apprentissage sans problème.
1: Allez, on sait jamais. Je garde ça en tête. Merci.
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5: Bonjour Olivier, on parle donc de cuisine aujourd'hui ?
3: Tout à fait, et on fait un viron du côté du nord du département. Bonjour les amis, petit tour du côté du pays rouennais aujourd'hui. Comme on y dit là-bas, la gastronomie c'est très important à Rouen, vous en avez peut-être écouté parler. Sur le plan linguistique, le Y pronom neutre, on y aime bien dans le nord du département. Et je vous rappelle que le verbe entendre n'existe quasiment pas. À Rouen, on écoute. Donc vous avez peut-être écouté parler de l'importance de la gastronomie là-bas. Alors la figure tutélaire, c'est la maison Trois Gros, 3 étoiles au guide Michelin. Le restaurant tenu à partir de 1930 à Rouen par Jean-Baptiste Trois Gros et son épouse Marie, puis par leurs fils Jean et Pierre, et enfin par leur petit-fils Michel, qui s'est installé depuis quelques années à Ouche près de Rouen, et maintenant son fils César. Vous avez remarqué comment je dis Rouen en une syllabe plutôt que Roanne en deux syllabes ? C'est comme ça qu'on y dit dans la région. Donc vous l'avez compris, la gastronomie c'est important, c'est number Rouen. Les gens aiment bien les douceurs aussi. Hein. La région rouennaise, c'est la terre où l'on a fait la vraie papillote, celle qui est faite chez Révillon en Coteau. Ça va être de saison. Et puis, nous avons la praluline, une brioche au beurre et aux pralines roses, créée par Auguste Pralu en 1955. Au fait, la pâtisserie et chocolaterie Pralu, c'est bien d'origine rouennaise, même si on en trouve un peu partout aujourd'hui, et même si les Lyonnais tentent de se l'approprier. Dans les Gones, Pralu, c'est rouennais. Les pralulines, ils en font tellement qu'il faut qu'ils prennent très tôt le matin. Prendre, ça peut vouloir dire embaucher, commencer le travail dans le parler rouennais. Alors, attention quand même avec les papillotes et les pralulines. Hein, si vous avez une chemise blanche, parce que vous pouvez vous faire une catole, c'est-à-dire une tache. Par contre, après avoir mangé, vous aurez la caisse. À d'autres termes, vous serez en forme. les ch'tis, ils adorent. Oui, à Rouen, on parle volontiers de ch'tis pour désigner les enfants. Ne pas confondre avec le ch'timi du Schnorr. Un événement incontournable de la région rouennaise, c'est Rouen Table Ouverte, RTO pour les intimes, dans lequel gastronomie et spectacle vivant se rencontrent pour le plaisir des papilles, des yeux et des oreilles. Un autre grand rendez-vous, c'est le Salon de la Gastronomie, organisé par le comité des fêtes au Coteau et qui se tient depuis quelques années dans la grande salle du Scarabée à Riorges. On y propose le meilleur de la production d'une centaine d'exposants et leur savoir-faire. Et même si ça pleut, et si la pluie vous y craignez, comme on dit volontiers à Rouen, c'est-à-dire si vous n'aimez pas ça, vous serez bien à l'abri au Scarabée. Au Scarabée, on peut sept cendres, mot du patois rouennais qui veut dire se réchauffer. Voilà, voilou.
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2: Itinéraire bis, cette semaine, je suis à Vézelay. Je me suis arrêtée aujourd'hui dans un lieu que j'aime beaucoup, ici à Vézelay. C'est peut-être l'un de mes lieux préférés. C'est l'ermitage de la Cordelle. Frère Eric, bonjour.
3: Bonjour.
2: Cet ermitage de la Cordelle, est-ce que vous pouvez nous le présenter? C'est un ermitage qui remonte au XIIe siècle, c'est ça?
3: Au XIIIe, c'était la construction de la chapelle Sainte-Croix, hein, pour commémorer la croisade de Saint-Bernard, la prédication de la croisade par Saint-Bernard, en 1147. Et puis en 1217 sont arrivés les premiers franciscains qui arrivaient d'Italie, qui se sont installés en France, et ça a été à Vézelay. Ils ont demandé à pouvoir s'installer auprès de la Cordelle, où ils ont construit un couvent qui a duré, qui a été déconstruit, reconstruit. Et puis les frères sont partis à la Révolution et on est revenu en 1949. Et depuis ce temps-là, il y a eu longtemps un frère ou l'autre qui vivait seul en ermitage et qui accueillait d'autres retraitants. Et puis après, à partir de 1993, une petite communauté de 4 frères qui a vécu ici et qui a assuré beaucoup de charges pastorales dans les paroisses, à la prison, à l'hôpital. Et puis depuis 9 ans, à peu près maintenant, on nous demande de centrer le lieu, enfin de reprendre ce lieu autrement, c'est-à-dire de réhabiliter un espace d'ermitage, donc de vie un peu plus en retrait, en silence, pour nous, et puis pour des gens qui aimeraient venir vivre cette expérience, hein, de déployer une dimension écologique aussi. Voilà, puis on découvre aussi qu'il y a besoin de beaucoup d'accueil ici, puisque beaucoup de gens passent à Vézelay, beaucoup de gens aiment la Cordelle, et donc on essaie d'être, comme on peut, disponible aux gens qui viennent aussi. Voilà, c'est un lieu de fraternité.
2: Le silence qui est perturbé en ce moment par quelques travaux, frère Eric.
3: Oui, des travaux pour permettre justement à la fois de tenir cette dimension. Bon, déjà d'avoir des bâtiments qui soient quand même un peu plus salubres, on pourrait dire, isolés. Voilà, ça fait partie aussi d'un projet écologique. Et puis, de pouvoir dissocier les lieux. Hein, d'avoir vraiment un lieu d'accueil avec la chapelle qui est ouvert à tous. Un lieu d'ermitage qui permettra d'accueillir des personnes pour vraiment vivre un temps de retrait et de silence. Puis donc une construction qu'on est en train de faire qui sera le lieu d'accueil, un peu le sas entre l'intérieur et l'extérieur, où on pourra accueillir un petit groupe, des personnes, et sans pour autant qu'ils entrent dans l'ermitage.
2: Faire des travaux, ça coûte cher. Est-ce que vous avez besoin encore de dons pour réaliser tous ces travaux ici à l'ermitage de la Cordelle?
3: Oui, on a besoin, hein. C'est un gros projet, on a choisi de tout remettre en état pour que ce soit bien fait, et fait une fois pour toutes, entre guillemets, pour de nombreuses années. Voilà, donc et c'est des amis à nous, en fait, des laïcs, on dit, mais ce projet, il est beau, il faut en parler, il faut motiver les gens, donc on va aller chercher l'argent. Donc on est reparti à la quête, et on essaie de motiver les gens, leur présenter les atouts et l'importance de ce projet. Le projet des bâtiments, mais au-delà des bâtiments, bien sûr, c'est tout ce qui s'y vit. On a une newsletter qui permet d'avoir les nouvelles régulières du projet, et puis on accueille les dons qui viennent avec plaisir.
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4: Marius, Orléans, 19 ans.
5: Marius, vous avez une passion toute particulière, les venelles d'Orléans.
4: Une venelle, c'est une petite voie où une personne peut passer à vélo ou à pied, et souvent c'est gravillonné ou avec de l'herbe.
5: Pourquoi vous y êtes tant attaché? C'est quelque chose qui est endémique à Orléans? Il n'y a pas d'autres venelles dans d'autres villes?
4: À Orléans, il y en a beaucoup comparé aux autres villes, puisqu'on en dénombre 25,4 km sur 340 km de rue, donc ça fait à peu près 10%. Ce qui est assez considérable.
5: Est-ce que vous avez une explication au fait qu'on ait gardé autant de venelles?
4: Les venelles, elles prennent source vers 1823. Tout autour de la ville, il y avait des vignes. Et donc, à la base, c'était des chemins agricoles qui permettaient de desservir toutes ces parcelles. Et après, avec la révolution industrielle, l'urbanisation a gagné, le bâti s'est densifié. Et donc, on a formé des petits chemins entourés de maisons avec des jardins.
5: Vous les avez cartographiés, ces venelles? Vous avez un plan? Vous avez tout compté, tout comptabilisé? Ça vous a pris combien de temps de réaliser ce plan?
4: Ça m'a pris un certain temps, parce que déjà, il faut savoir où elles sont, les trouver. Alors, des fois, on les trouve par hasard, ou sinon, on regarde une carte. Et puis, au fur et à mesure, en regardant la carte, on découvre qu'il y en a un peu partout dans Orléans. Chaque venelle a une âme particulière. Il y en a certaines qui sont très verdoyantes, avec beaucoup de jardins. D'autres avec plus de maisons, ou encore, il y en a même qui sont traversées par une voie ferrée, la venelle de la Pilonnerie dans le quartier Saint-Marc. Donc à chaque fois c'est des originalités.
5: Il y en a, il y a trois quartiers me semble-t-il où il y a beaucoup de venelles.
4: Il y a Saint-Marc, il y en a aussi à Saint-Vincent, à Dunois, quartier Madeleine, au Murlin, mais il y en a aussi également au sud de la Loire, à Saint-Marceau et à La Source. Ça fait depuis 2017 que je suis dans une venelle. Alors forcément, il faut adapter son mode de vie au fait qu'on se déplace à pied ou à vélo. Donc les ordures, il faut sortir ses poubelles sur la rue la plus proche. Quand il y a besoin de faire des chantiers, on prend des brouettes, des charrettes, un matériel un peu plus adapté qu'on fabrique des fois.
5: C'est-à-dire, vous avez fabriqué quoi ?
4: Une charrette adaptée pile à la taille de la venelle pour transporter tous les matériaux ou les plantes, tout ce qu'on a besoin, les meubles, quand il y a un déménagement par exemple.
5: Ah oui, ça doit être un enfer quand il y a un déménagement. Quand vous avez aménagé, vous, du coup, il y a 5 ans, ça a dû durer une éternité.
4: Non, en s'y prenant petit à petit, on arrive à tout déplacer. Bon, il faut savoir s'adapter, mais bon, c'est l'atmosphère venelle. Dans les venelles, on est souvent très proche entre voisins, donc...
5: Et si vous connaissez si bien vos voisins, ils s'appellent comment alors ?
4: Il y a Christine, Claude, Xavier, Estelle... Bon. Ici, c'est Passion Venelle.
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6: Bonjour, Margot Ferté.
7: Bonjour.
6: Décrivez-nous ce lieu-là, le poulailler dans lequel on se trouve.
7: On est dans un poulailler de poules pondeuses en agriculture biologique qu'on a monté il y a maintenant 3 ans et demi sur le plateau au-dessus de Fismes. On a en tout 24 000 poules. Donc ça peut paraître énorme, mais en fait les poules sont divisées en 8 lots de 3 000 poules, ce qui nous est imposé par le cahier des charges en agriculture biologique. Les poules sont bien séparées, elles ne se voient pas. Et à l'extérieur, on a un parcours en tout de 9 hectares 6, ce qui correspond à 4 mètres carrés par poule sur la partie extérieure.
6: Et aussi des haies, tout est pensé pour leur bien-être et puis pour le développement durable ?
7: Tout à fait, c'était un champ à l'époque quand on a récupéré cette parcelle pour monter le poulailler, donc il n'y avait rien du tout. On a planté du coup les premières haies il y a 4 ans, pour faire des haies notamment coupe-vent, parce que comme on est sur le plateau, on a un gros vent dominant. On a également mis ce qu'on appelle des haies peignes, donc c'est des haies qui vont venir perpendiculaires au bâtiment, le plus près possible pour encourager les poules à sortir, parce qu'il faut savoir que les poules sont un petit peu peureuses et qu'elles n'aiment pas quand elles sont complètement exposées et dévoilées au grand air. Elles aiment bien être sous un abri couvert. C'est pour ça qu'on a également planté 400 arbres qui vont les inciter à sortir et à aller se réfugier à l'ombre, notamment des rapaces ou des choses comme ça qui peuvent leur faire peur. Et on a pour projet de mettre des petits abris en panneaux photovoltaïques, ce qui permettra notamment de leur faire des abris donc pour qu'elles puissent sortir, se réfugier, et nous en parallèle de produire de l'énergie, puisque la période où on consomme le plus c'est en été en fait, pour ventiler le bâtiment, donc simplement amener de l'air pour encore une fois le bien-être des poules et que la température ne monte pas trop. Donc c'est une corrélation parfaite entre production solaire, la journée en plein été, et la partie ventilation, la plus grosse demande électrique du bâtiment l'été.
6: Comment ça s'organise là, autant de poules qui pondent autant d'œufs ?
7: Dans le bâtiment, il y a ce qu'on appelle une volière, c'est une structure métallique où les poules vont pouvoir retrouver leur aliment, l'eau, mais également des petits nids, ce qu'on appelle nous les nids, des pondoirs, où là elles vont pondre. Ces nids sont un petit peu penchés, et comme ça les œufs vont rouler sur des petits tapis, et nous tous les matins on actionne en fait ces tapis qui vont nous ramener l'ensemble des œufs à l'avant du bâtiment, et là nous tous les matins on va les trier, et ensuite on va les palettiser pour partir chez notre acheteur d'œufs. Mais il y a également toujours des poules un petit peu capricieuses, hein, comme partout, qui ne veulent pas pondre au bon endroit. Et donc ça, tous les matins, nous, on fait un tour du poulailler où on ramasse les œufs qui auraient pu être pondus ailleurs.
6: Le nourrissage se fait de manière automatique, c'est à volonté ? Comment ça se passe ?
7: Nous, on est en agriculture biologique, donc elles mangent de l'aliment uniquement bio. Ça se fait de manière automatique, donc nos poules se réveillent environ vers 6h le matin. Donc là, on a ce qu'on appelle le premier tour de chaîne. Donc on va retrouver et de l'aliment grossier, donc des grains entiers, de maïs, de blé, etc. Et une poudre un peu, petit peu plus fine, où là on va retrouver notamment des minéraux. Et donc sur le premier tour du matin, on va vraiment les encourager à faire ce qu'on appelle le vide de chaîne, donc à vider la gamelle pour qu'elles aillent aussi manger la poudre plus fine où se retrouvent tous les nutriments pour eux. Et ensuite, donc à partir de fin de matinée ou début d'après-midi, l'aliment est distribué à volonté pour nos poules.
6: Et les fientes servent ensuite à fertiliser les plantations, les productions de la ferme. Depuis Blanzy, les Fimes et ce poulailler, donc à 4 km de Fimes. Merci Margot Ferté.
7: Bonne journée.

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1: J'aimerais bien être riche parce que je veux bien payer une maison, une voiture. Pas forcément tout ce qui coûte très cher parce qu'on n'en a pas forcément besoin.
2: J'aimerais bien avoir beaucoup d'argent et comme si j'étais au club des paris pour bien me nourrir, pour avoir des belles voitures,
3: pour partir en vacances.
4: Et aussi, si on n'a pas de maison, du coup, s'il a de l'orage, du coup, ça va nous tomber dessus et on va être mort.
5: On peut être riche, si on a déjà une maison, on peut s'acheter une maison de luxe, des voitures de luxe, par exemple une limousine.
6: Ma BM, ça voulait dire qu'on était riche.
1: J'aimerais bien être riche parce que je veux bien payer une maison, une voiture. Pas forcément tout ce qui coûte très cher parce qu'on n'en a pas forcément besoin.
7: Aussi j'aimerais avoir de l'argent pour ceux qui sont pauvres, pour les aider ou leur acheter une maison et des aliments.
8: Je trouve que ça sert à rien d'être riche parce que on peut être normal, c'est mieux d'être normal parce que quand on est riche, je trouve que c'est pas très gentil parce que ça donne envie aux autres, mais vu qu'ils ont pas assez d'argent, et ben ça leur donne de la tristesse.
9: Je hais ces gens riches qui, avec un peu d'or, croient réparer les malheurs dont ils sont responsables.
10: Et ça veut dire quoi être normal ?
8: Ça veut dire avoir de l'argent, mais pas beaucoup non plus.
10: Est-ce que vous avez envie d'être riche et célèbre ?
8: Non, moi j'ai envie d'être célèbre à la télé, au foot, vu que je fais du foot, j'ai envie d'être célèbre.
11: C'est bien, vu que au moins si tu prends quelque chose à un magasin et que t'es célèbre et que tu t'es déguisé, et t'as oublié de payer, et au moins celui qui vient te chercher, t'as juste à te déguiser et au moins il voit que t'es célèbre et du coup après il dit pardon.
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12: Tout, vous saurez tout sur le...
13: C'est
12: le bicou, voilà, le bicouli, le bicoulé, le bicoulou, effectivement. Bicoulou, c'était le motus à trouver dimanche sur motus.fr. Donc, on va pas tourner autour du pot, ni autour du bicouli. Le mot bicouli peut désigner, effectivement, le sexe d'un petit garçon, le petit oiseau, c'est le petit oiseau va sortir.
14: De toutes les couleurs.
12: Exactement.
14: Bicou, ça.
12: Voilà. Et par extension, un sexe tout petit. Enfin, non, justement, pas par extension, parce que un bicouli en extension, pour le coup, ce serait plus un bicouli, vous voyez ce que je veux dire. Mais voilà. Un bicouli, c'est donc une kikounette, ou une kikette, ou un sexe tout rikiki.
14: Ouais.
12: Une rikikette, si vous préférez.
14: Une rikikette.
12: Voilà, il y a des bicoulis célèbres, comme celui du mannequin pisse, hein, vous savez, la fameuse statuette de Bruxelles,
14: hein, ouais,
12: qui représente un petit garçon, le mannequin, qui pisse dans une fontaine. Mm-hmm. Mais notre bicouli est bien d'origine provençale. L'oubicou, c'est le chevreau, une petite bique, une biquette, si vous voulez. Donc un bicouli, c'est encore plus petit qu'une biquette, voilà. Mais c'est aussi un terme affectueux qui peut désigner un simple baiser. Si quelqu'un vous dit « Viens me faire le bicou », n'y voyez pas une proposition érotique, c'est juste un bisou.
14: Ah.
12: On peut dire ça en famille, voilà, c'est tout tranquille.
14: C'est pour ça que j'ai eu des problèmes la dernière fois. Alors. Okay.
12: Avec ouais. Vous allez nous raconter tout ça, Philippe. Mais si on va au bout de la logique et au bout du bicouli,
14: ouais,
12: que trouve-t-on au bout du compte et du bicouli ? Le bicou. Et c'est là qu'il faut être précis, car si les termes bicou et bicouli peuvent être synonymes, on peut aussi, d'un point de vue anatomique, faire la différence entre le bicouli et le bicou qui en est l'extrémité. Car ce n'est pas tout. On utilise aussi les mots bicouli ou bicou pour désigner un petit truc, un petit machin, un petit objet qui dépasse. Vous allez me dire, oui, on est dans le même ordre d'idée, mais non, je ne parle pas là du sexe. Un petit, comment on dit, un petit bitonio. Voilà,
14: hein, ouais,
12: vous savez, voilà. Donc quand on ne sait pas comment nommer un truc, là, un machin, une excroissance qui dépasse, on va dire appuie sur le bitonio, ben on peut dire appuie sur le bicouli.
14: D'accord.
12: Ou appuie sur le bic, ouais, c'est un peu l'équivalent de tchitch ou pec, on a plein de mots comme ça. Mais c'est de ne pas confondre le bicou avec le bijou, hein. Au Louvre, les voleurs n'ont pas dérobé des bicous, mais des bijoux, hein. Et on en reparle demain d'ailleurs, des bijoux de famille. Enfin, bicou et bicouli sont des mots très affectueux qu'on emploie à l'encontre d'un ami ou d'un enfant. Thierry Boffa, qu'on a longtemps entendu sur notre antenne, mais aussi André Duroca, m'appelait souvent comme ça. Oh, bicou, ça va, bien, vous rappelez, c'était son mot à Thierry. Et donc, mon bicouli aussi. On a dans Les Aventuriers du Chichi Perdu du groupe Quartier Nord, Madame Pagalenti qui dit mon beau bicouli, comme tu nous as manqué. Et ben, en parlant de chichi, vous voyez bien que le mot bicouli a bien d'autres sens et il faut donc bien le manier et savoir par quel bout le prendre. Je parle du mot, bien sûr.
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13: Valérie Baillet, bénévole au sein de SOS Amitié, dont je suis la présidente en Limousin, au sein de Solidarité Nouvelle Face au Chômage et au sein de La Cuisine au Pluriel, restaurant d'insertion à Limoges.
0: Les Limousins sont formidables. Stéphane Pigato.
13: J'avais un diplôme en comptabilité et finance, donc j'ai commencé dans la compta, la gestion, le contrôle de gestion, j'étais cadre de gestion. Et arrivé vers la quarantaine, j'ai senti un mal-être par rapport à mon travail où j'avais pas assez de contact avec les gens. Donc j'ai fait un bilan de compétences et j'ai, dans la foulée, fait une formation de conseillère insertion professionnelle. Donc pour accompagner les gens dans leur reconversion professionnelle ou dans leur évolution. Et je suis restée chez mon employeur qui était l'AFPA pour être chargée de recrutement dans la formation.
15: Les chiffres ne vous convenaient plus, c'est ça ?
13: C'est ça, j'étais malheureuse dans ma vie, on va dire. Et je me suis dit, il y a des choses qu'on subit, comme la santé, voilà. Et il y a des choses qu'on peut ne pas subir. On a le choix. Si on est mal avec quelqu'un, on peut partir. Si on est mal dans son travail, on peut évoluer, changer. Et j'ai décidé que c'était le temps, à 40 ans, d'évoluer, de prendre en main ce que je pouvais prendre en main.
15: Voilà, donc ça a été une première partie de votre vie qui a déjà été scindée en deux, on vient de le voir. Et puis arrive ce moment un petit peu charnière, vous parliez de la maladie qui vous rattrape. Et là, quoi, vous êtes obligé d'arrêter de travailler, vous êtes...
13: C'est ça, en 3 mois, j'ai été mise en invalidité, c'est-à-dire que j'ai été licenciée pour inaptitude médicale. Là, c'est une grande claque qu'on prend, parce que 3 mois, c'est court pour se préparer à ça. Oui. Et on se prépare pas à ça d'ailleurs, parce que c'est un peu tout qui s'écroule.
15: Comment se passe cette décision du coup de se dire j'ai envie de reprendre ma vie en main, de continuer à faire quelque chose pour les autres et du coup je fais du bénévolat?
13: C'est venu assez vite en fait, parce que j'avais du temps. Je me suis dit, il faut que j'ai des occupations pour sortir de chez moi, sinon je vais rester déprimée sur le canapé. Et surtout, j'ai 3 enfants et je me suis dit, il faut leur montrer aussi que dans la vie on a parfois des claques, des moments difficiles et qu'on se relève et on continue en cherchant d'autres voies.
15: On va parler des SOS Amitié. C'est quoi le plus compliqué dans un métier d'écoutant comme celui-là? Parce qu'on rappelle aux auditeurs, hein, ce sont des gens qui vous appellent pour vous parler de leur mal-être.
13: C'est ça. C'est d'être en écoute active, c'est-à-dire vraiment centré sur la personne tout le long de l'appel pour ne rien rater. Ne pas rentrer dans le conseil, ça c'est important parce qu'on connaît pas la vie. Donc on est là pour écouter, pour que les personnes sortent leur angoisse. On a un peu l'impression parfois d'être une éponge. Faut faire attention à soi aussi, parce que à force, on peut voir le monde un peu de façon triste, parce qu'on a beaucoup d'appels de détresse et de jeunes aussi de plus en plus, et les jeunes ça me touche particulièrement.
15: Qu'est-ce qu'il vous reste à faire? Parce que je pense que votre vie est très loin d'être finie.
13: Non, j'espère.
15: Qu'est-ce qu'il vous reste encore à faire? Vous avez des envies, des idées pour la suite? Changer peut-être d'assaut, hein, pourquoi pas?
13: Oui, certainement à un moment, parce qu'on se lasse, voilà, ou on a besoin d'autres choses, les assauts évoluent pas aussi vers ce qu'on veut nous. Je continuerai le bénévolat, c'est sûr.
15: Ouais, là où le vent vous portera et où vos convictions vous porteront.
13: Voilà, c'est ça.
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1: Formidable histoire. À la Bastide d'Armagnac se trouve Notre-Dame des cyclistes, une chapelle, comme son nom l'indique, consacrée au cyclisme. Notre guide, Claude Mado, président des Amis de Notre-Dame des cyclistes.
2: L'histoire de Notre-Dame des cyclistes, c'est grâce à un curé qui habitait à Créon-d'Armagnac, un petit village à une dizaine de kilomètres de la Bastide d'Armagnac. Et c'était un fou de vélo. Il a été, durant son sacerdoce, il a été 18 fois à Saint-Jacques-de-Compostelle. Il a été 12 fois à Rome, à vélo. Il a été 4 fois à Fatima, à vélo. Et alors, c'est en se promenant sur les bords du lac de Côme, en Italie, qu'il s'est aperçu qu'il y avait une chapelle qui était dédiée aux cyclistes italiens depuis 1948. Il s'est aperçu qu'il y avait des maillots accrochés au mur et des vélos suspendus au plafond. Il est allé voir le maire de la Bastide d'Armagnac pour lui raconter qu'il avait vu ça en Italie et qu'il voudrait la même chose en France. Le maire lui a dit, attendez, cette chapelle qui est abandonnée depuis un certain nombre d'années, nous allons la raser. De là, puisque le maire ne veut pas entendre, je vais voir le préfet. Il est allé voir le préfet des Landes, il a raconté l'histoire au préfet des Landes, qu'il avait vu ça en Italie, etc., et qu'il voulait faire ça en France. Il a dit, mais je suis tout à fait d'accord, sachez que la préfecture ne s'y opposera pas. Alors il a réfléchi quelques jours de plus dans son presbytère, et puis il a dit, bon, maintenant, pour faire ça, il me faut l'accord de l'évêque. Et l'évêque ne lui a rien dit, et lorsqu'il est parti, il a dit, oh là, j'ai dû faire un impair quelque part pour ne pas qu'il me réponde. Puis il a réfléchi quelques jours de plus, il a dit, là, il prend son vélo, il part à Paris voir le grand directeur du Tour de France qui était Jacques Godet à l'époque. Et Jacques Godet lui dit, mais c'est une très très bonne idée. Si vous voulez faire la même chose en France, bravo. En rentrant de Paris à la Bastide d'Armagnac, qui est quand même plus de 800 kilomètres, il dit, il me faut l'accord de l'évêque impérativement. Alors l'évêque lui dit, mais écoutez, mais moi je ne peux pas vous donner mon accord. Il dit comme ça. Le seul qui puisse vous donner l'accord, c'est le pape. Qu'à cela ne tienne, il dit. Il est parti le lendemain voir le pape à Rome. Il est revenu 18 jours plus tard. Et le premier qui est allé voir, bien sûr, ça a été le maire de la Bastide d'Armagnac. Et toi, il dit, je ne te demande pas ce que tu en penses, je te demande surtout de me restaurer cette chapelle le plus rapidement possible. Parce que moi, je veux l'inaugurer très rapidement. Et c'est ce qu'il a fait.
1: Est-ce que dans notre chapelle, aujourd'hui, dans les Landes, Notre-Dame des cyclistes, il y a, à l'image de celle d'Italie, des maillots et des vélos au plafond?
2: Absolument. Il y a 831 maillots qui sont accrochés au mur. J'en ai 350 dans des cartons qui attendent que je trouve de la place, parce que j'ai plus de place.
1: Notre-Dame des cyclistes est ouverte à la libre visite de mars à octobre et toute l'année pour les groupes. Tous les renseignements auprès de la mairie de la Bastide d'Armagnac. Recommandé par Ici Gascogne.
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3: Ne paniquez pas, ça arrive même au meilleur, vous n'avez pas forcément besoin d'adopter un chat, même si c'est la solution la plus radicale. Après, ça coûte assez cher en veto et en croquette. Une voisine de ma grand-mère en a eu récemment, pas des chats, des souris. Une petite invasion dans sa cave. Bah oui, elles ont froid aussi l'hiver, c'est quand même quelque chose. Mais cette voisine,
4: ça fait
3: pas
4: ça difficile. Ah,
5: c'est difficile.
3: Mais rien que de l'imaginer, souris, ok, ça vous fait ça. Ouais, bon, la voisine, elle, c'est un peu pareil, mais elle est pacifiste. Elle ne voulait pas installer de pièges à clous, ni d'autres pièges, vous savez, ça le fout. Clac, comme dans le dessin animé.
4: Répète.
3: Ni adopter un serial killer poilu, je parle toujours du chat. Mais ma maman lui a donné un truc. Comme les rats, les souris ont un odorat très développé. Les souris sont sensibles à certaines odeurs puissantes qui les gênent dans leur recherche de nourriture. Elles détestent notamment l'odeur de la menthe poivrée, du clou de girofle, de l'eucalyptus et de la lavande. Ces senteurs très intenses perturbent leur système olfactif et ça les incite à fuir. Et comme chez cette voisine, Topelknight hebt besser, cousu deux fois ça tient mieux, elle a tout mis. Tout, la lavande, les clous de girofle, tout. Sacré mélange, hein. Bon, ça fonctionne. Ni les souris, ni la voisine n'osent retourner dans la cave à cause de l'odeur.
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2: 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C'est la cabine minute sur Ici Picardie. J'espère que vous allez bien. Aujourd'hui, on va parler d'amour ou alors de célibat. Enfin, je sais pas, parce que on voit tellement de choses sur les réseaux sociaux. Oui, les hommes ceci, les femmes ceci. Il y a une femme, elle m'a fait du mal au cœur. Mon mec m'a fait du mal au cœur. Il m'a trompé. Il est parti. Mais en fait, pourquoi vous vous mettez en couple? Vous savez qui vous mettez en couple? Vous vous mettez en couple avec un être humain. Alors un être humain, je vous rappelle quand même ce qu'il est capable de faire. Un être humain, ils ont créé la guerre, l'esclavage, la torture, le viol, le génocide et la télé-réalité. Et après, vous êtes surpris quand votre partenaire, qui est un être humain, il vous a mal parlé ou alors il vous a trompé, machin et tout. C'est vous qui choisissez de sortir. Pourquoi vous sortez avec un être humain? Et après, vous êtes surpris quand ça se passe mal. Vous avez l'arrogance de croire qu'un être humain, il va bien vous traiter pendant 30 ans. Il y a des êtres humains, ils trichent au Scrabble. C'est quoi l'intérêt de tricher au Scrabble? Et vous, vous leur confiez vos émotions, vous leur confiez votre cœur à un être humain et vous êtes surpris quand l'être humain il vous fait un coup de Trafalgar, mais vous n'êtes pas bien. Arrêtez de vous mettre en couple. Mettez-vous en couple avec un esprit, voilà. Tu mets en couple avec un esprit, voilà, l'esprit au moins il va pas t'emmerder. En même temps, un esprit, c'est un ancien être humain, donc si, ça peut être emmerdant. Non, mais pas les esprits. Arrêtez de faire confiance aux êtres humains. T'as cru que ton partenaire, c'était qui? C'était Jésus. D'ailleurs, même Jésus, ils l'ont tué, les êtres humains. Même lui s'est fait avoir. Et vous, vous exigez une loyauté pendant 30 ans. Arrêtez ça. Arrêtez de vous mettre en couple avec des humains. Mettez-vous avec un arbre. Voilà. L'arbre, c'est solide, calme, silencieux, stable. Et en plus, il est enraciné, il peut pas partir. Voilà. Ton ex, il aurait dû essayer. L'arbre, tu peux lui faire des câlins. Il parle pas, il t'engueule pas. Tu peux oublier les sacs poubelles, il dit rien. Tu peux lui raconter ta journée, il te juge pas. C'est mieux qu'un mec, c'est mieux qu'une meuf, c'est mieux qu'un psy. Alors après, niveau sexe, bah écoute, c'est du bois. Il est toujours dur. Alors après ça dépend de ce qu'on aime, hein, ça dépend de ce que t'aimes, tu vois. En même temps, si c'est pas très fun, au moins il te ghoste pas, l'arbre, tu vois. Il a pas d'insta, il pose pas de story ambiguë en mode « je suis dans une forêt chelou ». Et le pire, c'est que des fois, tu parles à un arbre dans la vie, tu vois. T'as plus de réponses que quand tu parles à une copine. Parce qu'un arbre, lui, il te fait pas rien. Non, rien. Non, c'est pas ça, mais laisse tomber. Alors, moralité, si vous vous mettez en couple avec un être humain, n'oubliez jamais qu'en face de vous, bah, vous avez un être humain. 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
1: Dans le métro avec Julien. Julien, il est historien du métro. Bonjour Julien.
2: Bonjour Romain.
1: Alors, nous sommes dans le métro, ligne 1. On découvre des choses assez intéressantes, comme d'anciennes publicités, par exemple.
2: Et en effet, dans cette station de 1936, enfin de 1900, fermée en 1936, eh bien, il reste quelques publicités de 1936 que l'on verra dans ce terminus.
1: Le métro, pour vous, c'est quoi? C'est plus qu'une vie, c'est une passion?
2: Naturellement. Je suis tombé dedans quand j'étais petit, comme Obélix, mais je suis mince.
1: Pourquoi les carreaux, Julien, du métro sont-ils blancs et si symboliques que ça?
2: Alors, c'est pas un symbole, c'est totalement un aspect pratique. Le métro en 1900, il est brillamment éclairé par l'électricité selon les journalistes de l'époque. En pratique, c'est une ampoule de 15-20 watts suspendue à un fil tous les 4,50 m. Parce que la technologie ne sait pas faire mieux. Donc en fait, on voit pas bien clair. Le carreau blanc biseauté, il a 5 faces. Il fait donc 5 reflets plutôt qu'un carreau plat qui en aurait un. Et donc, il va accroître la sensation d'éclairement dans les stations du métro.
1: Si on devait résumer cette ligne 1 en quelques chiffres, les chiffres marquants de la ligne 1.
2: Alors, 125 ans, naturellement, 17 millions de voyageurs en 7 mois entre juillet 1900 et décembre 1900. 3 minutes. 3 minutes, c'est l'intervalle entre les trains qui atteint des 1905. On a un métro qui a été extrêmement bien conçu par Fulgence Bienvenue, puisque la ligne 1 du métro, elle n'est pas automatique, elle est automatisée. On a transformé une infrastructure dessinée en 1895, construite à partir de 1898, mise en service en 1900. Et depuis 2012, la ligne 1 est automatique. On a transformé une ligne de métro qui avait déjà plus de 100 ans. C'est dire à quel point nos anciens ont conçu un métro extrêmement astucieux. Le métro d'hier, il fait le présent, mais il fait également le futur.
1: On va terminer là-dessus, on va descendre du métro maintenant.
2: Et voilà, vous pouvez également, puisqu'on parle de 125 ans de ligne 1, mais de 125 ans du métro, signaler qu'il y a le livre, Le Grand Paris, P-A-R-I, car c'était un Paris, Le Grand Paris du métro, aux éditions La Vie du Rail, qui permettra à tout un chacun d'en savoir beaucoup plus et de se documenter.
1: Et à lire tranquillement sur le quai de métro.
2: Oh oui, ou à la maison, parce qu'il pèse 2,7 kg, il y a 416 pages, 1058 images et 1 million de signes.
1: Ça en fait des souvenirs. Merci Julien.
2: Merci Romain.
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3: À Laval, je vous emmène à la rencontre d'un musicien qui s'appelle Julien Gauthier et qui fabrique depuis un peu plus d'un an un instrument qu'on n'a pas l'habitude de voir ni d'entendre, la cigar box guitare. Ça très beau comme son, c'est justement ce que je lui fais remarquer en arrivant chez lui.
4: Bah oui, c'est ce qui m'a plu quand j'ai commencé ce projet. Le son m'a tout de suite emballé, donc je me suis dit, allez, il faut continuer, il faut en faire d'autres.
3: Alors, vous appelez ça une cigar box guitare. On n'est pas vraiment sur la boîte de cigares, hein, d'ailleurs, avec vous.
4: Bah oui, mais bon, pour l'instant, guitare bidon, je ne sais pas si c'est très vendeur.
3: Parce que vous utilisez des bidons d'huile à la place.
4: C'est ça, ce sont des bidons en fer blanc, d'huile, des bidons anciens. Et puis, moi, ce qui me plaisait, c'était surtout le côté recyclage.
3: Ça fait un an que vous avez lancé votre activité. C'est venu comment? Comment c'est né?
4: Eh bien, pareil, j'avais vu des cigar box, des petites guitares en boîte de cigares. Et puis, en discutant comme ça, avec un ami, puis en regardant à gauche à droite ce qui se faisait, l'idée de la boîte en fer blanc s'est imposée, en fait.
3: Parce que même dans l'histoire de la musique, elles ont leur importance, hein, ces cigar box.
4: Les cigar box, oui, c'est l'instrument.

0: instruments rudimentaires des musiciens de blues fabriqués avec ce qui traînait dans la rue, quoi, un manche à balai, une boîte de cigares vide et une corde, et c'était parti, quoi.
1: J'ai l'impression qu'on peut faire vraiment plein de choses en termes de son, c'est le cas.
0: Ben c'est ça, c'est vraiment fait pour faire du blues, et puis notamment quand on rajoute le bottleneck. Donc
1: alors attendez, qu'est-ce que c'est que ça? Parce que là, vous venez de rajouter quelque chose sur votre petit doigt.
0: Oui, c'est un goulot de bouteille que je coupe moi-même et qui permet de glisser sur les cordes et de produire ce son-là. Voilà, c'est un son typique du blues qu'on connaît bien, quoi.
1: Et alors, ce qui est bien, c'est que c'est plus facile à jouer cet instrument que la guitare classique. Parfait pour les débutants. Je demande donc à Julien Gauthier si je peux lui emprunter son instrument.
0: Avec grand plaisir.
1: Allez, on y va. Je m'assois quand même, c'est mieux, on est d'accord.
0: Oui, ça va être mieux.
1: C'est parti, allez hop. Tremble, Jimi Hendrix. Bon, ben je préfère quand c'est vous qui jouez, en fait, Julien. Hein, c'est mieux quand même.
0: Oui, mais il faut un tout petit apprentissage quand même.
1: Pour en savoir un peu plus sur cet instrument, n'hésitez pas à aller faire un tour sur nos réseaux sociaux, Facebook et Instagram. On vous partage une vidéo en compagnie de Julien Gauthier et de ses Cigar Box Guitare. Julien qui propose aussi des ateliers pour fabriquer soi-même son instrument.
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3: Nous partons à la découverte des Maranges, ce petit territoire partagé entre trois villages. Chéilly-les-Maranges, Sampigny-les-Maranges et Dezise-les-Maranges, au lieu de la prochaine Saint-Vincent tournante 2026. Alors, avec Plus belle la vigne, on zoome sur ce territoire viticole caché dans une petite vallée. Ici, les coteaux font partie de la côte de Beaune, mais en Saône-et-Loire. Explication avec Élodie Roy, viticultrice et vice-présidente du comité d'organisation de la Saint-Vincent.
4: La côte de Beaune s'étale d'une même exposition, mais il y a une faille géologique à Santenay. Et les Maranges, on est une vallée un petit peu à part, je dirais.
3: Alors là, Santenay, c'est dans quelle direction?
4: Santenay, c'est juste en face. Voilà, là-bas.
3: C'est dans le petit creux là-bas.
4: Là, vous voyez des bâtiments en face. Oui. Là, c'est tout le début de Santenay. Voilà.
3: D'accord. Et donc après, il y a les hauteurs, en fait, il y a les collines.
4: Les coteaux, voilà.
3: Les coteaux.
4: C'est une vallée, en fait. Les Maranges, vous avez la vallée de la Causanne et la vallée de la Deune. Donc la Causanne, c'est une petite rivière qui circule sur Chéilly, sur Sampigny, qui prend sa source en fait à Vauchignon, au bout du monde. Donc c'est un nom qui, ça s'invente pas.
3: C'est joli.
4: C'est une petite rivière qui fait 14 km et qui se jette dans la Deune, juste à la sortie de Chéilly. Donc cette rivière, elle passe au milieu là. Le petit village de Sampigny qui est ici, très étriqué, très enclavé, et sur les hauteurs, vous avez Dezise et tout en haut le petit hameau de Borgie. Et la montagne des Trois Croix qui est en face de nous, connue aussi sous le nom de Mont de Seine. Alors, bon, moi je les vois les croix, mais je connais. C'est vraiment juste en face de moi. Je sais pas si vous voyez.
3: Non, mais
4: le petit point culminant.
3: D'accord.
4: Là, on est à 521 mètres d'altitude, je crois. Et le vignoble des Maranges, bah, est vraiment devant nous.
3: Alors, qu'est-ce qui fait que ça reste tout de même la côte de Beaune? Alors qu'on décroche quand même de cette côte de Beaune.
4: On décroche de cette côte de Beaune, légèrement, hein, c'est quand même pas. Parce qu'après, une fois passé la côte de Beaune, on est sur la côte chalonnaise. Mais la côte chalonnaise, on est sur la plaine de Saône. Nous, on est quand même très éloigné. La côte chalonnaise, elle est vraiment derrière cette colline-là.
3: D'accord.
4: Avec le village de Bouzeron qui commence la côte chalonnaise, Ruilly, Mercurey, etc. On a des terroirs distincts. Là, on a une carte géologique. Vous voyez qu'il y a beaucoup de couleurs différentes en fonction du type de sol.
3: Ah oui, je vois jurassique, plutonique.
4: Donc ça, ce sont des niveaux géologiques. Donc là, on parle de millions et de millions d'années. Pour faire simple, c'est argilo-calcaire, mais pas que. On est un vignoble assez tardif. On vendange souvent plus tard que les autres appellations de la côte de Beaune.
3: Vous êtes entre la côte de Beaune et les hautes côtes, finalement.
4: Oui, exactement.
3: C'est ça.
4: Les Maranges, ils sont exposés sud-sud-est, on va dire. Les hautes côtes, moi, personnellement, j'ai des parcelles, elles sont exposées vraiment plein sud.
3: Nouvelle confirmation de la définition hyper millimétrée des terroirs bourguignons.

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1: Dimanche matin, levé avant le soleil, vers 9h, vous descendez prendre un café que vous pensez amplement mérité. 8 heures de sommeil, franchement, on mérite une pause café. Et devant la cafetière, votre cousin regarde attentivement le café couler. Ça s'appelle une sentinelle de cafetière. Et là, il se retourne et dit « Bon, t'es déjà debout ? Il fait corps noir, t'as qu'est ta lit ou quoi ?» Ne paniquez pas, Wikizef est là pour vous aider. Taquer ta lit. C'est une réflexion semi-désagréable, parce qu'il y a plusieurs niveaux de réflexion désagréable. Ça dépend de l'heure qu'il est, du temps qu'il fait. Admettons, il fait 27 degrés à l'ombre, et ben c'est l'heure de « fais pas chier ». Ou alors, il est 3 grammes à quart. Et ben c'est pas la peine de se demander pourquoi il est désagréable d'un seul coup, c'est parce qu'il n'y a plus de canette.
0: Exemple.
1: Vous avez la réflexion désagréable qui serait « t'es déjà debout ? Ah, retourne te coucher, c'est pas le jour à me faire quiller du côté de la cafetière hein. ». La réflexion pas désagréable, t'es déjà debout. Oh bah alors, j'ai fait du café pour un régiment de soldats, t'inquiète, assis-toi, je te ramène un jet. Réflexion semi-désagréable, bah t'inquiète, t'as lit ou quoi ? Petite phrase qui présuppose que pour que vous parvinciez à vous lever tôt, il faille forcément que vous fûtes tombé du lit. Vu que vous n'êtes pas totalement du nord et que forcément tout ce qui est au sud du péage d'Arras possède un degré de fainéantise qui augmente au fur et à mesure qu'on s'approche de la Côte d'Azur. Ou là-bas, pour se lever tôt, bah faut pas qu'ils quittent leur lit, hein, mais qu'ils descendent en rappel. Allez, au revoir hein, et une baisse à marraine.
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2: Bonjour, je me présente, je m'appelle Julien. Ma passion et mon travail, c'est le tatouage. Depuis, alors mes premières machines, je les ai achetées il y a une quinzaine d'années. J'ai commencé en autodidacte. Et un jour, j'ai une amie qui est partie se faire tatouer dans un salon et j'avais besoin de faire régler mes machines. Et je lui ai demandé si je pouvais l'accompagner pour demander des conseils au tatoueur. Et le feeling est bien passé avec le tatoueur, et donc il m'a proposé un apprentissage. Et je suis resté 2 ans chez lui pour apprendre le tatouage.
3: C'était une reconversion ?
2: Oui, avant je travaillais à Haribo. Alors j'ai toujours été passionné par la bande dessinée. C'est un métier où c'est compliqué d'en vivre. Donc je me suis tourné vers le tatouage parce que ça permettait d'allier ma passion du dessin avec une manière de gagner ma vie.
3: Il y a beaucoup de tatoueurs, il y en a partout. Depuis quelques années, c'est devenu énormément à la mode.
2: De plus en plus de personnes ont pu avoir accès au matériel de tatouage. Et donc ça a permis d'ouvrir ce métier à des personnes qui viennent des Beaux-Arts ou qui sont aussi passionnées par le dessin. Et ça a été un vecteur pour pouvoir vivre de leur passion.
3: Chaque tatoueur a un peu sa spécialité ou un univers. Le vôtre, c'est quoi ?
2: Alors moi, ce que je préfère tatouer, c'est tout ce qui va être organique, donc du végétal, l'animal, des insectes.
3: Qu'est-ce qu'il y a comme insecte à la mode en ce moment ?
2: Alors, il n'y a pas vraiment de mode, c'est... Je fais beaucoup d'abeilles. La majorité, c'est des insectes élégants, des libellules, des papillons. Il y a des personnes qui... veulent marquer sur leur peau une partie de leur histoire. Et il y a d'autres personnes qui sont sensibles au travail artistique d'un tatoueur et qui veulent sur leur peau une pièce de ce tatoueur, comme par exemple un passionné d'art va vouloir un tableau dans son salon d'un artiste qu'il apprécie.
3: La Joconde dans mon dos, vous pouvez me faire ça ou pas ?
2: Alors c'est pas mon style, mais je peux vous orienter vers des personnes compétentes pour le réaliser.
3: La Joconde avec des ailes d'abeille.
2: Non plus. Je pourrais faire les ailes.
3: Merci beaucoup Julien.
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4: Bonjour Johan.
5: Salut Manu.
4: Merci de nous recevoir avec un service de céramique.
5: Ah oui, la céramique, c'est quelque chose d'important dans l'histoire de l'art pour moi. Quand ce n'est pas un vase ou une pièce de décoration, c'est usuel. Donc, je te présente ce service. C'est un service qu'on n'a pas l'habitude de voir. C'est un service qui a été créé par Robert Picot, qui était un céramiste valoriste extrêmement connu. Robert Picot, il fait partie de l'entourage des Roger Capron, des Jean Marais, des Picasso, de tous ces grands céramistes qui se sont tous installés à un moment au milieu du 20e à Valoris, dans le sud de la France. On le connaît surtout pour ses céramiques, pour ses pichets. Tu vois, par exemple, celui-là, c'est un pichet aussi de Robert Picot.
6: RP.
5: Et avec RP au fond, eh ben, il n'y a pas de doute, c'est Robert Picot. Robert Picot, très grosse production en vaisselle, en pièces de forme, etc. Il est vraiment connu pour sa vaisselle. Donc là, tu vois, on a un service d'une vingtaine d'assiettes. On a les plats de service, le saladier. La particularité de ce service-là, c'est qu'il n'est pas justement dans les fonds verts comme on connaît chez Picot. Il porte un fond blanc et un décor de fleurs bleues et jaunes.
6: Ouais.
5: Ça, c'est important de le signaler. C'est pas courant. C'est un service qui est très très en vogue. On est vraiment dans la tendance de l'utilisation de la céramique à table, sur les tables aujourd'hui, qu'on utilise tous les jours. Donc c'est quelque chose de très usuel et de très pratique. Je suis très content. J'ai eu la chance de pouvoir l'acquérir. Dans Affaires conclues sur le plateau. On a beaucoup de céramique de Robert Picot sur le plateau et moi quand je peux en emporter, boum, je ramène à la maison parce que j'ai envie de proposer cette belle céramique des années 50 à la maison.
6: La valeur.
5: 4 plats de service, un saladier, une vingtaine d'assiettes, on est autour de 700 euros. Affaires conclues, cher monsieur. Bon, tu valides ?
6: Je valide.
5: Allez, c'est parti.

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2: Bonsoir à tous, bienvenue sur ICI, très heureux de partager ce début de soirée ensemble, avec l'ensemble d'ailleurs des radios locales de votre radio ICI. C'était la rentrée il y a encore quelques jours, et qui dit rentrée dit nouveau rendez-vous. Chaque soir jusqu'à 21h, je reçois un invité ou une invitée qui prend le temps de voyager à l'intérieur de sa vie pour faire ressurgir tous les lieux qui ont façonné son existence. Une balade qui ce soir nous conduira aux quatre coins de la France, on ira faire un tour en mer Méditerranée, ça va d'ailleurs beaucoup toucher notre invité, vous le découvrirez un petit peu plus tard. Et puis on ira dans le sud-ouest pour vous proposer des solutions de système de garde autour de nos animaux du quotidien. Bienvenue sur ICI. Notre invitée est pétillante, son sourire est aussi large que sa gentillesse. Journaliste, animatrice de radio, de télévision, l'a connue dans les maternelles, sur France 5. Tout le monde a son mot à dire. De retour d'ailleurs depuis quelques jours sur France 2. Elle est aussi romancière. Son premier roman, La fille au père, a été un vrai succès. Plus de 100 000 exemplaires vendus. Alors le second vient de sortir le 2 septembre en librairie chez Albin Michel et s'appelle La femme effacée. On en parlera ce soir. J'ai le plaisir d'accueillir Sidonie Bonnec. Bonsoir Sidonie Bonnec.
3: Bonsoir Éric Bastien, bonsoir à tous, quelle joie de revenir dans cette belle maison.
2: On est content de se retrouver avec Sidonie, parce que pour les plus fidèles, exactement, et c'est gentil, pour les plus fidèles et personne ne l'a oublié, vous étiez sur à l'époque France Bleu, devenue nouvelle marque ici, entre 2020 et 2022 pour Minute Papillon.
3: Qu'est-ce que j'ai aimé, cette émission de culture générale, 14-15 heures, et c'était...